0: en questionnant effectivement comment ce qui se joue dans notre rapport au vivant non humain, dans la surprise, dans la non-maîtrise, dans le fait que bien, les êtres vivants et les milieux bien, se jouent de nous, au sens, à tous les sens du mot d'ailleurs, de ce point de vue. En fait, ça m'a beaucoup interrogé, finalement, dans quelle mesure les liens avec les vivants non humains nous rendent vivants. Et ça m'a progressivement amené à questionner tout ce qui, précisément, dans nos manières de faire monde, nos interactions avec les autres, tous les autres, eh bien, cette question du ludique est peut-être une attitude profonde de l'existence. Donc, c'est, voilà les deux raisons principales.
1: Vous commencez votre livre, par un journal de bord d'un joueur ordinaire entre 7h et jusqu'à 20h avec le début de la soirée, et vous décrivez, c'est très instructif et très lumineux finalement comme début, tous ces interstices, toutes ces petites brèches dans un quotidien qui est pourtant bien rempli, qui offre malgré tout des occasions de jouer ou de voir des aires de jeu, des occasions à provoquer ou à observer chez les autres. Cela fait partie, on va dire, subrepticement un petit peu de notre quotidien, le jeu.
0: Oui, c'est que ça, non seulement ça en fait partie, on pourrait presque dire même que c'est ce qui le tisse. En fait, là, ce petit journal, en fait, qui est un journal de 24 heures à sa façon, il est, comment dire, il était une invitation à observer que qu'est-ce qu'on accepte de faire rentrer ou non dans la catégorie de jeu. Et donc, de cette façon, beaucoup de philosophies se reconnaissent au type de jeu qu'elles considèrent comme étant par excellence le jeu. Bon, on voit chez Wittgenstein, à sa manière, comment le jeu d'échecs a privilégié beaucoup son analyse autour des questions de logique, enfin, puis après les jeux de langage. Et on pourrait questionner je ne vais pas faire la liste de tous les philosophes, mais finalement, dis-moi quel type de jeu tu penses, je te dirais quel type de philosophie tu fais. Et donc, dans ce projet de nous inviter, et on pourrait le faire aussi pour celles et ceux qui nous écoutent, c'est du matin jusqu'au soir, combien de fois j'ai expérimenté de jouer. Alors ça pose effectivement de distinguer entre jouer et s'adonner à des activités qu'on dirait par définition ludiques. Autrement dit, c'est sortir la question du jouet de la catégorie les jeux identifiés ou estampillés comme tels, type le loto dans les bars tabac ou les jeux de société. Voilà. Et donc il y a cette idée-là qu'effectivement la trame de nos existences, elle est une manière de moduler en permanence nos vies, de les possibiliser par ce que j'appelle l'attitude ludique.
1: Et cette attitude ludique n'est pas, à vos yeux, c'est quand même l'objet de votre réflexion, de votre livre, c'est pas une activité mineure, une activité marginale. Alors qu'est-ce que nous cherchons dans le jeu ?
0: On pourrait répondre en fait que nous cherchons, mais ça suppose effectivement de reprendre le début de votre question, c'est-à-dire dire que ça n'est pas une activité mineure, c'est d'observer qu'effectivement le jeu est minoré. D'abord, il est minoré en disant ça serait que l'histoire d'un âge dans notre vie, ce serait les enfants. Bref, on réduit parfois le jeu à une dimension d'infantilisation. On le déconsidère au nom en fait d'activités pensées sérieuses, surtout pas le travail. Une bonne partie du livre essaye de montrer que un travail où il n'y a pas de place possible pour le jeu est un travail rendu lui-même impossible. Donc effectivement, il y a dit en fait que dans et par l'activité ludique, le jeu se cherche, sans vouloir, si j'ose le jeu de mots, au fond, le jeu met du jeu, d'une certaine façon, au sens où il nous aide à explorer nos possibles et nos capacités, en fait. Il nous capacite, en fait, de dire comme ça. Et donc, effectivement, si chercher, ça veut dire effectivement de prendre au sérieux cette activité, cette attitude, encore, peut-être d'abord plus profondément une attitude avant d'être une activité, qui nous tonalise en fait de cette façon, qui en nous mobilise le rôle de l'imagination, des affects, de l'astuce. Et après on voit comment ça se décline selon le type de jeu auquel on va s'adonner.
1: C'est un certain rapport au monde où chacun ou chacune peut retrouver sa place finalement et se retrouver aussi dans un petit espace de vide qu'on crée un peu dans le trop-plein du monde.
0: Oui, c'est bien de le dire comme ça, c'est que ça Il y a effectivement le comment. Bon, je pense à Huizinga qui, à sa manière, disait voilà la question du. Beaucoup réfléchi sur la question en fait du jeu à partir d'ailleurs de la métaphore du. Enfin, pas de la métaphore du rôle du bouffon dans les cours royales et effectivement la question de comment on creuse une place là où tout est en place. Hein, et pour paraphraser Jean Klévitch qui dit à propos de l'humour que l'humour, il n'y a pas plus sérieux pour lutter contre l'esprit de sérieux, mais on pourrait dire qu'à sa façon, le sérieux du jeu, c'est de lutter contre l'esprit de sérieux, c'est-à-dire de déplacer un tout petit peu les jeux de rôle de nos pratiques sociales, de nos interactions sociales, où chacun croit qu'il est bien à sa place et qu'il ne doit pas en bouger et qu'il doit surtout la garder, et bien mettre un tout petit peu de, enfin, une petite faille, une petite rupture, une disruption de cette façon qui permet en fait d'ouvrir des formes, des brèches pour d'autres initiatives. On le voit, je prends simplement un exemple. Quand des parents acceptent de considérer que jouer avec leurs enfants, c'est pas perdre leur temps, puisqu'il y en a qui le pensent aujourd'hui, ce qui est assez effrayant à mes yeux, qu'est-ce qui se passe en fait quand un parent accepte de jouer avec son enfant lui-même, finalement retrouve l'enfantin en lui, c'est-à-dire n'ignore pas que le temps du jeu, eh bien, il y a une forme de remise, on rebat les cartes, si j'ose la métaphore, on rebat les cartes en fait de nos interactions. Et on peut soudain se redécouvrir, moins contenu, moins compassé qu'on peut l'être parfois dans les personnages que nous jouons à être. Et on joue parfois aussi être un papa ou être une maman.
1: Et il y a donc ce potentiel créatif du jeu qui est aussi au cœur de votre questionnement. Cette idée que le jeu est une puissance de réinventer, de recommencer aussi. Il y a quelque chose de la naissance ou d'une renaissance aussi qui est possible par rapport aux habitudes, par rapport à l'usure du quotidien. Le jeu dans le travail, le jeu dans la famille, le jeu dans la relation amoureuse, le jeu dans tous ces espaces très différents, dans la ville, dans le circuit que je fais en vélo ou en voiture, même le matin. Enfin, voilà, cette puissance de recommencement aussi.
0: Voilà, et peut-être, puisqu'on est sur RCF Notre-Dame, on pourrait presque dire même le jeu liturgique. Je pense que la force profonde, en fait, de la liturgie, c'est à sa manière d'être une activité qui déplace de nos activités ordinaires pour y mettre du jeu. Donc, ce qui est intéressant dans toute le passage cartographie rapide que vous venez de faire, c'est que effectivement la question de l'attitude ludique en fait traverse l'ensemble en fait de nos modalités d'être et de relations, qu'elle n'est pas cantonnée à une série d'activités, mais qu'elle les colore. Et qu'elle les colore qu'elle installe en fait dans nos manières de faire celle-ci du côté du natal. Hein. J'aime beaucoup une analyse de Merleau-Ponty dans sa réflexion sur les institutions. Il dit souvent les institutions, on les pense du côté de l'aval, c'est que les institutions instituées, c'est qu'en fait du côté des rôles qu'elles prédéfinissent et des tâches à exécuter. Et il dit on a toujours intérêt à penser les institutions du côté de l'enfant, c'est qu'en fait qu'est-ce qui les inaugure, l'institution instituante, comme il dit. Eh bien, on pourrait probablement c'est ce que je cherche à montrer, en tout cas, c'est que le jeu est du côté de cette dimension natale de nos institutions sociales, à tous les sens du terme, c'est-à-dire, en fait, cette façon d'inaugurer une autre allure possible de la relation. Et on pourrait le prendre un tas d'exemples dans le champ du travail. Ça me paraît aujourd'hui décisif. Hein, c'est que une bonne partie de la souffrance au travail, elle tient au fait que les acteurs sont amputés, en étant parfois incités à être innovants, sont amputés de leur créativité profonde, en fait. Donc, et cette créativité, elle est de type ludique. C'est que oser jouer avec les règles du professionnel, non pas pour nécessairement tout de suite les hacker et s'y refuser, mais pour les subvertir un tout petit peu et inventer le quotidien.
1: Cette activité ou cette frénésie, comme vous dites, de l'innovation peut épuiser finalement la créativité, et c'est ce que le jeu nous permet aussi de retrouver, hein, vous le montrez très bien. Et puis il y a une autre dimension qui me semble aussi particulièrement vivifiante dans votre réflexion, c'est aussi la place que le jeu permet de redonner à l'enfance, dans le sens le plus noble du terme, cette puissance de possibilisation, comme vous dites, de retrouver des possibles et ce plaisir aussi, cette jouissance que procure le jeu, qu'il ne faut pas cantonner au jeu éducatif. Et là, il y a quelque chose aussi qui peut-être est intéressant à développer.
0: Oui, c'est-à-dire que d'abord sur le premier aspect, de fait, on a peut-être intérêt à effectivement à ne pas confondre l'enfance ou l'enfantin et l'infantile. Hein. On se fait souvent une idée très très pauvre de l'enfance en la ramenant à une étape nécessaire par laquelle passer pour devenir vraiment un humain, c'est-à-dire un adulte. Et donc, on réduit souvent l'infantile à un moment dans une histoire, mais un moment qu'on espère passager et très vite lointain, alors que la question de l'enfantin, si je puis dire, il est hors d'âge ou il n'a pas d'âge. Hein, hors d'âge, peut-être, comme on le dit, d'un bon whisky, mais en fait la formule est un peu plus compliquée que ça. Mais en fait cette question donc de l'enfantin, c'est enfin quand on disait du journal d'Hergé, hein, qu'on est pour les enfants de 7 à aujourd'hui il faudrait dire non plus 77 mais 100 ans et plus, c'est ça que ça pointe, c'est-à-dire que cette attitude ludique, c'est une attitude en fait qui renvoie chacun à la puissance natale de son enfance. Et donc la reconnaître comme telle, la reconnaître comme ce qui est en nous et le vivant en fait qui cherche à continuer de se déployer, eh bien c'est une chance que nous nous laissons à nous-mêmes de devenir encore un peu plus nous-mêmes.

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2: Jean-Philippe Pierron, vous êtes notre invité. Savoir jouer, c'est l'enjeu, si j'ose dire, de notre questionnement aujourd'hui. Nous avons écouté Erik Satie, la première des Gnossiennes. Peut-être un mot sur cette musique et ce compositeur qui était aussi un compositeur-joueur.
3: Ouais. Oui, c'est d'abord intéressant de voir que quand on oppose le travail et le jeu, il y a des gens dont la profession, c'est de jouer du piano, par exemple. Dans la Gnossienne qu'on vient d'entendre, ce qui me paraît intéressant de rappeler, c'est que ce compositeur, en fait, qui était Satie, faisait comme beaucoup de ses compositeurs, c'est qu'il écrivait ses compositions, et donc l'art de le faire, c'est travailler par la partition. Et dans la Gnossienne, ce qui est assez singulier, c'est que il a choisi en fait d'enlever dans la partition ce qui pourtant nous paraît décisif quand on joue de la musique au métronome, c'est-à-dire les mesures. En fait, on a ici une partition sans partition au sens de partition du temps pour retrouver, pourrait-on dire, la durée sous la cadence. Je trouvais ça intéressant, en fait, ce travail que fait Satie, parce qu'à sa manière, qu'est-ce qu'il dit ? Il dit, qu'est-ce que c'est que jouer ? Ben, jouer, c'est connaître les règles du jeu. Mais ça, c'est la définition la plus pauvre du jeu. C'est qu'un jeu, effectivement, se définit par un certain nombre de règles spécifiques. Quand on joue au jeu d'échecs ou au jeu de loi, on ne joue pas autre chose. Mais jouer, c'est pas simplement appliquer des règles, c'est jouer avec les règles. Et lui, en enlevant les partitions, à sa manière, il va du côté de cette idée que jouer, c'est à la fois appliquer des règles et en même temps mettre du jouant dans les règles, ce que font les Anglais lorsqu'ils distinguent entre le game, donc le jeu avec règles, justement, et la capacité de mettre de la variation, de l'astuce, du rythme. Dans celle-ci via la dimension jouante.
2: Redonner donc sa place au jeu dans le travail, dans l'art, dans la vie, dans ce qui donne une certaine créativité. Erik Satie, dont vous citez d'ailleurs un des mots d'esprit, il aurait dit « Quand j'étais jeune, on me disait, vous verrez quand vous aurez 50 ans, j'ai 50 ans et je n'ai rien vu ».

0: finalement se fait plaisir autour de cette question, alors qu'il y a une urgence à la fois sociale, politique et écologique, en fait, autour de cela, et que je place sous ce titre, effectivement, maître du jeu dans une société grippée. On comprend, je crois, assez bien, j'espère, en tous les cas, la métaphore, hein, puisque qu'est-ce que c'est que un système, en fait, qui est grippé? Ben, c'est un système technique dans lequel il n'y a plus de jeu. C'est qu'en fait, quand une serrure est grippée, on ne peut plus l'ouvrir. Hein, et souvent, on dit ça, notamment dans les arts mécaniques, hein, que le jeu, dans un système mécanique, c'est l'âme de la mécanique. Parce qu'effectivement, si elle est grippée, ben, on force et on casse. Et donc, ce que fait l'activité, l'attitude ludique, c'est remettre, c'est l'huile dans le moteur, si on veut, de nos institutions, c'est-à-dire, en fait, c'est remettre de la variation, la possibilité, en fait, de jouer avec les normes dans un dispositif qui, sans cela, bien, se fige. Et donc, ce qui est effectivement la cible critique, en fait, de cet ouvrage, c'est comment, nous sommes dans un moment du temps où, dans notre jargon de philosophe, on appellerait ça la rationalité instrumentale, mais on peut le dire autrement. C'est qu'en fait, comment une forme de culture qui a tellement peur, en fait, du risque, de la surprise, de l'imprévu, que de cette façon, elle construit un monde qui est tellement non plus surprenant qu'il est mort, enfin, en tout cas, qui va vers des formes de mort. C'est qu'en fait, par le contrôle, par la maîtrise, par la surveillance, dont le mot aujourd'hui... omniprésent, c'est le mode de la gestion, on veut tout gérer, hein. Et donc ce modèle, en fait, de la gestion, d'une gestion mortifère, de cette façon, elle finit par gripper nos mondes, parce que finalement on se protège du risque par la procédure, par la norme, par la gouvernance, par les indicateurs, enfin bref, par toute une gangue d'acier qui finit bientôt par être un cercueil. Et donc la question, c'est comment l'attitude ludique auquel on pose la question de comment on peut la faire exister dans nos institutions, comment on peut la faire exister dans nos organisations du travail, comment on peut la faire exister dans nos églises. Le synodal, on pourrait très bien le penser comme une attitude ludique à l'intérieur, en fait, d'une institution cléricale. Hein, on pourrait très bien le montrer. C'est à chaque fois, effectivement, une manière de dire que la question donc du ludique n'est pas une question décorative, elle a une fonction critique et politique au nom, bah pourquoi en fait jouer? Pour être libre, hein, et pour être plus vivant. Donc l'enjeu est aussi un enjeu d'émancipation.
1: Jouer, c'est donc pour vous aussi, Jean-Philippe Hiéron, mettre du jeu dans des situations relationnelles et sociales qui sont bloquées, qui sont fermées ou enfermantes. Qu'est-ce qui peut alors changer avec le jeu? Vous évoquez, vous voyez dans le jeu une capacité majeure. Alors le concept fait référence à Amartya Sen, ce prix Nobel d'économie, et à la philosophe Martha Nussbaum. Pourriez-vous nous expliquer ce qu'est cette capacité et en quel sens le jeu ouvre cette capacité? C'est un aspect vraiment très, très stimulant de votre réflexion.
0: De fait, hein, un des éléments, en fait, qui a aussi motivé cet ouvrage, c'était d'observer que, à différents endroits, en économie, chez un économiste qui sait ce que c'est qu'en économie, la théorie des jeux, justement, mais aussi en épistémologie et en psychologie, en fait, on voit comment la question, en fait, du ludique est une question, en fait, qui traverse l'ensemble des savoirs. Et donc, sur la question de la capacité, donc effectivement, ce que fait Sen et puis Nussbaum, c'est de remettre la question du jeu comme une capacité centrale, notamment au cœur, en fait, de l'activité économique. Et en pensant notamment à tous ceux qui sont empêchés de jouer. Alors il y a d'abord les formes de vie atrophiées, hein, les enfants esclaves, les femmes, jeunes femmes mariées de force très jeunes, etc. Mais au-delà de ça, enfin en même temps que ça plutôt, en fait c'est autour de la question de la capacité, c'est qu'est-ce qu'ils disent? Ils disent en fait pour faire un monde qui soit juste et émancipateur, on peut reconnaître des droits. Il est important de reconnaître et de déclarer, en fait, des droits. Mais si on met pas en place les conditions qui permettent, en fait, à ces droits de pouvoir exister, donc ce qu'ils appellent des capacités, eh bien, ça reste des mots vains. Et donc le travail sur donc faire du jeu une capacité centrale, donc dans la liste des 10 capacités pour eux, qu'est-ce que ça veut dire? C'est effectivement travailler à comment on peut instaurer dans nos manières de faire monde, donc dans nos manières d'organiser le travail, dans nos manières de penser les institutions politiques, etc. Bien comment on peut instaurer en fait

0: des espaces et des temps dans lesquels eh bien, les sujets sont, ont la possibilité d'expérimenter justement cette façon de se possibiliser. Donc ça veut dire comment on organise le temps de la journée, comment on organise le temps du travail, bref, comment on instaure et on institue, comment dire, pour les acteurs, comment dire, là, bon, je vais le dire comme ça, en fait, des espaces transitionnels, des zones intermédiaires qui sont jouantes et libératrices. Je prends un tout petit exemple qu'on prend souvent, mais il est trivial, mais en même temps, je crois parlant. La question de la pause café dans plein d'organisations et entreprises, en fait.
1: Dans le quotidien du travail. Oui.
0: Voilà, oui. La pause café, effectivement, au moment où la pause clope autrefois, qu'est-ce qu'elle est, en fait? Elle est pas qu'une distraction. Elle est une nécessaire distraction, une disruption dans le rythme, en fait, des activités à faire. Mais c'est aussi, soudain, un flou. Qui est possible, mais un flou qui permet le flow, si on peut dire. En tout cas, un flou qui permet l'affluence et donc l'imprévu, la surprise. Et donc, en fait, c'est l'instauration. Et donc, c'est un droit social, mais c'est aussi un droit social qui instaure une possibilité eh bien, de rejouer autrement une allure du travail, de relancer sa journée, d'échanger aussi à d'autres endroits que c'était prévu que dans une relation ou dans une réunion institutionnelle avec ses collègues.
1: Alors, ce qui est frappant aussi, pour rebondir sur ce que vous venez de dire, c'est que le jeu peut être lui-même aussi happé par cette logique de la rationalisation, par exemple de la marchandisation. On peut penser au pouvoir, à la toute-puissance de l'industrie du jeu vidéo, par exemple, ou bien à des jeux qui peuvent être très instrumentalisés ou qui peuvent être des instruments de manipulation aussi. Comment faire la part, on va dire? Quel peut être pour vous un des critères qui permet au jeu d'ouvrir un potentiel et pas au contraire d'instrumentaliser?
0: Oui, ce qui est assez frappant, c'est qu'il y aurait un double exercice à faire. C'est qu'il n'y a pas une société ou une culture qui ne fasse une place au jeu, y compris dans ces places publiques, hein, le jeu de pétanque ou les jeux d'échecs dans certaines villes d'Europe, etc., d'Europe centrale.
1: Les aires de jeu pour les enfants.
0: Voilà. Donc il y a ça. Mais de fait, ce qu'on observe dans le même temps, c'est que tous les régimes politiques forts, pour pas dire brutaux, voire totalitaires, ont été, comment dire, des entreprises de captation des énergies du jeu à des fins d'enrôlement. On le sait très bien, ça a été vrai pour les soviétiques, pour les fascistes italiens, pour les nazis, et donc autour des Jeux olympiques. Donc en fait, il y a cette idée que, effectivement, il y a une puissance de dressage qui veut ramener la question, en fait, du jeu à une maîtrise parfaite des règles et uniquement des règles. Et donc probablement que une conception démocratique de la question, en fait, du jeu, c'est d'accepter, à l'inverse du totalitaire, qu'une partie de quelque chose nous échappe à celui-ci, à sa surveillance, pour le dire autrement. Claude Lefort, lorsqu'il définit la démocratie comme étant un lieu vide, c'est-à-dire qu'en fait, comment le travail de la démocratie, c'est en permanence de savoir, en fait, qu'on ne peut pas combler complètement la décision politique par des programmes et par des dispositifs. Eh bien, il dit ça. Je prends un exemple. On se plaint souvent des enfants qui seraient très agressifs à faire du rodéo urbain, comme on dit. Qu'est-ce qu'on laisse comme espace, un tout petit peu flou dans nos villes pour permettre que la vie se déploie, hein?
1: C'est cette puissance vitale et créatrice du jeu, Jean-Philippe Pierron, que vous avez réveillé et que vous souhaitez éveiller aussi chez vos lecteurs. Merci infiniment pour votre réflexion. Je rappelle le titre de cet ouvrage, Savoir jouer, maître du jeu dans une société grippée. Merci aussi à Nicolas Fournel, à la réalisation technique, ludique et philosophique.
0: Merci.

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1: Bonjour à tous, il est 5h sur les ondes de Radio Arc-en-Ciel. Nous espérons que vous avez passé une excellente nuit et que ce réveil en ce jeudi matin se passe pour le mieux du monde. Merci à tous de votre fidélité. Nous retrouvons nos confrères de Radio Vatican avec les informations internationales, l'édition de la nuit.
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3: Un grand don, c'est ainsi que Léon XIV a qualifié son voyage apostolique en France. Le pape est revenu sur ce déplacement de 4 jours lors de l'audience générale ce matin, place Saint-Pierre. C'est le président d'un pays qui est loin d'être sorti de l'insécurité et de la crise que le pape va rencontrer demain. Léon XIV recevra en effet au Vatican Faustin Archange Touadéra, le président de la Centrafrique. Nous verrons ce qu'attend de cette visite l'église du pays. Les forces internationales anti-djihadistes présentes en Irak ont définitivement quitté le pays aujourd'hui. Parmi elles, de nombreux soldats américains qui vont laisser un vide sécuritaire que redoutent déjà les Irakiens. Troisième rejet de la part des députés roumains du candidat présenté par le président pour former un gouvernement. La Roumanie demeure donc sans Premier ministre et la crise politique se poursuit.
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3: Il a encore été question de la France aujourd'hui au Vatican. Léon XIV est en effet revenu ce matin à place Saint-Pierre sur son voyage apostolique lors de l'audience générale. Venu dans le pays tricolore, bleu, blanc, rouge, comme apôtre du Christ, pour que le monde ait la vie, le pape a rendu grâce à Dieu pour l'enthousiasme rencontré. Il a souhaité aussi que ce voyage, événement de grâce, porte des fruits abondants et durables. Le compte-rendu d'Augustin Asta.
5: Ce fut un grand don pour moi et pour le peuple de Dieu dans ce pays, et j'en rends grâce au Seigneur, affirme le pape devant de milliers de fidèles réunis place Saint-Pierre, que ce soit dans la splendeur retrouvée de Notre-Dame de Paris pour la célébration solennelle des Vêpres, ou lors de la veillée avec les jeunes, les nouveaux saints de France, le long des rues ou devant l'immense foule à la Concorde et aux Champs-Élysées, la joie et la ferveur du peuple de Dieu se sont largement manifestées, ce qui représente un grand signe de renaissance et d'espérance, estime Léon XIV.
6: Lourdes.
5: À Lourdes, comme devant les autorités françaises et les membres de l'UNESCO, le pape affirme avoir rappelé avec force que toute vie humaine, y compris dans les situations de plus grande fragilité, conserve son inviolable dignité et mérite d'être soignée, accompagnée et soulagée. Enfin, Metz, lieu symbolique dans la construction de la paix en Europe au lendemain de la Seconde Guerre mondiale, a été l'occasion de rappeler les racines chrétiennes de l'Europe et son attention aux principes de dialogue et de paix entre les nations et entre les diverses traditions religieuses.
3: Augustin Asta, et dans ses saluts aux fidèles et pèlerins réunis place Saint-Pierre, le pape a partagé sa profonde inquiétude au sujet de la situation au Tigré, cette région du nord de l'Éthiopie où des combats ont repris entre les forces armées fédérales et les rebelles tigréens. Léon XIV a lancé un appel sincère à toutes les parties pour qu'elles choisissent la voie du dialogue, a-t-il dit, s'adressant au gouvernement d'Addis Abeba et au TPLF, les forces tigréennes. Les conflits armés ne résolvent jamais les problèmes, mais ne font que les aggraver, laissant dans leur sillage une traînée de morts, de destruction et de ressentiment, a-t-il affirmé, exhortant la communauté internationale à apporter une contribution généreuse et opportune pour garantir que toute l'aide humanitaire soit acheminée à ceux qui en ont besoin. Autre pays africain cher au cœur des papes, la République centrafricaine. Léon XIV recevra demain matin au Vatican son président, Faustin Archange Touadéra. Cette visite intervient alors que des attaques répétées contre le personnel et les opérations humanitaires dans le sud-est du pays ont eu lieu. Attaques condamnées hier soir par le coordinateur humanitaire des Nations Unies en Centrafrique, qui met en garde contre le risque de voir 20 000 civils privés d'assistance vitale. Alors qu'attendre de l'audience du président Touadéra avec le pape? Nous avons posé la question à l'archevêque coadjuteur de Bangui, Monseigneur Joseph Samedi.
7: L'attente est forte. La question que beaucoup se posent ici, c'est de savoir où est-ce qu'on ira. Où est-ce que donc, ceux qui dirigent les décisions politiques, hein, où est-ce qu'ils vont nous conduire, n'est-ce pas? Vers la croissance, la paix et le développement. C'est de sens que, voilà, je me suis posé la question. En tant que centrafricain, nous souhaitons que dans cette république-là, que nous connaissions vraiment la prospérité, le développement. Nous souhaitons qu'à l'issue de cette rencontre-là, le président retourne au pays, qu'il mette en place une politique vraiment de construction, qu'il n'y ait plus d'exclusion, que les Centrafricains s'entendent entre eux pour construire leur pays, qu'il n'y ait plus de rejet, d'exclusion, que tous emboîtent le pas, espèrent donc un avenir meilleur pour le peuple centrafricain. C'est ce que nous souhaitons dans la paix et dans le dialogue.
3: Des propos recueillis par Moriba Camara. Un nouveau chapitre dans l'industrialisation de l'Afrique. C'est ce qu'a promis cet après-midi à Lamu, au Kenya, le PDG de l'entreprise pétrolière Dangote, lors de la pose de la première pierre d'une méga raffinerie. 700 000 barils devraient être à terme produits chaque jour. Coût de travaux, 16 milliards de dollars. Selon l'entrepreneur nigérian, ce projet doit permettre à l'Afrique de faire un pas supplémentaire vers l'autosuffisance. Le continent produit en effet du brut qu'il exporte et importe les carburants, au contraire, dont il a besoin. Fin de la mission et de la présence des forces armées membres de la coalition anti-djihadiste en Irak. Les derniers éléments, dont des soldats américains et français, ont été rapatriés. C'est maintenant l'armée irakienne qui se retrouve seule en première ligne pour faire face aux différents groupes islamistes qui sont encore présents sur son sol, malgré la défaite de l'organisation de l'État islamique qui avait contrôlé pendant plusieurs mois de larges portions du territoire irakien. Mais le départ de ces soldats étrangers n'est pas fait pour rassurer complètement les Irakiens. À Bagdad, Anne-Sophie Lemoff.
6: Si certains célèbrent, je cite, la souveraineté retrouvée, d'autres se disent fortement inquiets quant à la capacité de l'État irakien à prendre en charge le dossier sécuritaire. Au nord de l'Irak, dans la région autonome du Kurdistan, comme dans de nombreuses provinces à majorité sunnite, beaucoup craignent que le vide laissé par le départ des forces américaines ne profite à l'Iran et aux groupes armés chiites irakiens, maillons de l'axe de la résistance au Moyen-Orient. La perte du renseignement américain et de ses technologies de pointe pose un sérieux problème sécuritaire. Nabil Azami, journaliste et analyste politique issu du bastion sunnite de Fallujah, assure que l'Irak ne dispose pas de systèmes de défense avancés, d'équipements d'attaque ou encore de drones et de ballons de surveillance nécessaires à la lutte contre des cellules dormantes de Daesh. Le Hezbollah irakien, proche de Téhéran, a quant à lui menacé de prendre le contrôle de l'espace aérien irakien, d'abattre des avions hostiles si nécessaire et de renverser le premier ministre Al-Zaïdi si ce dernier ne travaillait pas pour l'intérêt des Irakiens. Bagdad, Anne-Sophie Lemoff pour Radio Vatican.
3: Fin de voyage pour les 174 personnes se trouvant à bord du vol Fly Dubai, parti de Dubaï à destination de Tel Aviv en Israël. L'appareil a dû se poser en urgence entre-temps en Arabie Saoudite. Tabouk a pris une violente bagarre entre deux pilotes. Ce qui s'est passé à bord en plein vol reste peu clair. Le Premier ministre israélien accuse un des deux pilotes d'avoir voulu provoquer un crash de l'avion. Son ministre de la Défense évoque même une tentative d'attaque djihadistes. Tous les passagers ont maintenant donc rejoint Israël. Le gouvernement turc resserre son étau sur les médias. Dans le cadre de son opération en faveur de la famille, il a fermé aujourd'hui le site d'information indépendant T24, l'un des plus importants du pays. En cause, sa propagande LGBT, selon le gouvernement. Les membres de la rédaction estiment qu'il s'agit surtout d'une attaque contre l'activité journalistique elle-même. La Roumanie n'a toujours pas de Premier ministre. 5 mois après la chute du gouvernement de Ilie Boloian, la crise politique se poursuit. Les députés ont rejeté en effet aujourd'hui la candidature du libéral Siegfried Mureșan, pourtant soutenu par la coalition pro-européenne. Tout est à refaire. À Bucarest, les explications d'Alexander Diaconescu.
8: M. Mureșan n'a obtenu que 182 voix, loin des 233 suffrages nécessaires à l'investiture. Avec ce nouvel échec, conformément à la Constitution, le chef de l'État peut convoquer des élections législatives anticipées. Mais Nicos Jordan a constamment refusé une telle option, tout comme la formation d'une coalition gouvernementale incluant l'extrême droite. Selon le président, les élections anticipées impliqueraient encore 4 mois d'attente jusqu'à l'installation d'un gouvernement de plein exercice, avec des conséquences graves sur la situation économique du pays. D'ailleurs, ce vendredi, c'est à l'agence de notation Standard & Poor's de présenter son rapport sur la Roumanie. Si elle est rétrogradée d'un cran dans la catégorie junk, soit non recommandée aux investisseurs, la Roumanie pourrait voir ses coûts de financement exploser, compliquant davantage tout effort de réduire les déficits et les taux d'inflation. De Bucarest, Alex Diaconescu pour Radio Vatican.
3: La Suède aussi attend un nouveau Premier ministre à l'issue cette fois des législatives du 13 septembre. La gauche a remporté le scrutin d'une courte tête, mais rien ne l'assure d'être en mesure de former un gouvernement. La chef du Parti social-démocrate a jeté l'éponge, ne parvenant pas à faire coexister toutes les forces de gauche ensemble. Le chef du Parlement, le Riksdag, rencontrait aujourd'hui les autres chefs de parti pour désigner un nouveau formateur.

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1: Merci à nos confrères de Radio Vatican. C'était les informations internationales, l'édition de cette nuit. Et nous démarrons notre séquence avec le groupe NDML, Esprit de Force.

La chorale de Sainte-Odile avec le psaume de ce jour, le psaume 26. Et on poursuit avec la communauté du chemin neuf, célébrer la bonté du Seigneur. Et nous chanterons avec Sylvie Buisset un très beau texte de Sainte Thérèse de l'Enfant Jésus que nous fêtons aujourd'hui. Aimer, c'est tout donner.

0: Nous retrouvons à nouveau aujourd'hui Marcel avec le partage de l'évangile de ce jour, suivi d'une méditation.
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0: Encore une fois, toute cette semaine sur Radio Arc-en-Ciel, c'est les évangiles. Et ces évangiles-là, vous tu peux retrouver dessus YouTube. Aujourd'hui, nous l'est le 1er octobre et c'est la fête de Sainte Thérèse de Lisieux et de la Sainte Face. C'est aussi l'anniversaire d'Hélène. Joyeux anniversaire, Catherine Rouge. Aujourd'hui, la liturgie y pousse à nous à ouvrir le livre de Saint-Luc au chapitre 10, verset 1er. Évangile de Jésus-Christ selon saint Luc. En ce temps-là, parmi les disciples, le Seigneur en désigna encore 72, et il les envoya deux par deux en avant de lui, en toute ville et localité où lui-même allait se rendre. Il leur dit, « La moisson est abondante, mais les ouvriers sont peu nombreux. Priez donc le maître de la moisson d'envoyer des ouvriers pour sa moisson. Allez, je vous envoie comme des agneaux au milieu des loups. » Ne portez ni bourse, ni sac, ni sandales, et ne saluez personne en chemin. Mais dans toute maison où vous entrerez, dites d'abord paix à cette maison. S'il a là un ami de la paix, votre paix ira reposer sur lui. Sinon, elle reviendra vers vous. Restez dans cette maison, mangeant et buvant ce que l'on vous sert, car l'ouvrier mérite son salaire. Ne passez pas de maison en maison. Dans toute ville où vous entrerez et où vous serez accueillis, mangez ce qui vous est présenté. Guérissez les malades qui s'y trouvent et dites-leur, le règne de Dieu s'est approché de vous. Mais dans toute ville où vous entrerez, où vous ne serez pas accueillis, allez sur les places et dites, même la poussière de votre ville collée à nos pieds, nous l'enlèverons pour vous la laisser. Toutefois, sachez-le, le règne de Dieu s'est approché. Je vous le déclare, au dernier jour, Sodome sera mieux traité que cette ville.
1: Deux petits mots pour avancer plus devant. 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
0: Seigneur, aujourd'hui, où dit donc l'Évangile, la moisson est abondante, mais les ouvriers peu nombreux. À la Réunion, Seigneur, nous pourrions presque dire, la moisson est abondante, mais les ouvriers sont parfois coincés dans les embouteillages de la route littorale, d'un rond-point, chemin La Plaine, ou bien côté Ravine des Chèvres. Ou envoie ou demande disciples deux par deux, nous aussi, envoie à nous deux par deux, parce que tout seul, parfois, nous les décourager. Et à deux au moins, il y en a un pour dire, allez, courage, nous les capables, nous. Ou demande à nous aussi de ne pas encombrer à nous de beaucoup de choses, de trop de choses. Seigneur, aide à nous à partir léger, ainsi, sans nous de bons soucis, sans nous de bonnes rancunes, sans nous de bonnes contrariétés, sans nous de téléphone à 2,3% de batterie là. Et surtout, sans vouloir tout contrôler. Apprendre à nous à rentrer dans les maisons avec la paix, comme nous demande à nous. Mais Seigneur, nous prévient à vous, hein, si un monde y accueille à nous avec un bon carré poulet, un peu de riz, le grain et un bon rougail là, et on veut pas nous, hein, si on a du mal à repartir tout de suite. Et si quelqu'un propose à nous un café, Seigneur, donne à nous le discernement. Même si le café est noir, même s'il est sucré, même si c'est avec de lait ou bien sans le nuage de lait, mais surtout, donne à nous la force de dire merci, sans rester 3 heures à discuter, ou bien à regarder le jardin pour demander une bouture. Ou demande à nous aussi d'annoncer que le royaume, le règne de Dieu s'est approché de vous. Seigneur, fais avec nous les messagers de cette bonne nouvelle dans notre famille, dans notre quartier, dans notre paroisse, dans notre bonne association, dans le travail, dans l'école, dans les hauts comme dans les bas, du port jusqu'à Saint-Pierre, de Saint-Louis jusqu'à Saint-Joseph et jusqu'aux endroits les plus reculés de notre belle île. Elbourg, Mafate, Sillaos. Apprends à nous aussi à ne pas arriver chez les autres avec notre gros soubic d'idées. Moi, je me connais moins. Et avec notre, comme, la case fait comme ça. Hein? Moi, je me connais tout le monde. Laisse-moi faire. Donne à nous plutôt un cœur qui écoute. Quand on nous rencontre un monde qui souffre, aide à nous à ne pas seulement dire bon courage, hein, mais aide à nous à rester vraiment à côté de lui. Quand on nous rencontre un monde tout seul, apprends à nous à faire lui une place. Quand nous rencontre un monde qui pense autrement que nous, donne à nous assez d'humour et d'amour pour ne pas transformer cette conversation en un début de championnat. Seigneur, ou envoie à nous dans le monde, dans un monde qui a besoin, la paix. Fais à nous des ouvriers d'autres moissons. Si la moisson est grande, et si les ouvriers, la paix bon peu, commencent par nous. Même si parfois nous les fatiguer, même si nous râlons un peu, même si nous disons, t'es Seigneur, t'es l'amigué, puis est-ce que les cieux, t'es? Donne à nous simplement de répondre, oui Seigneur. M'y viens d'autres habitations, m'y viens d'autres carocanes, m'y viens et m'y faire confiance. Et puisque, on envoie à nous sans sac, sans argent, sans savate, Seigneur, fais au moins en sorte que n'oublie pas notre parasol, parce que la Réunion ne sait jamais, il peut faire soleil, Saint-Paul, et tombe la pluie, et la pluie tombe comme une vache qui pisse à Saint-Suzanne. Seigneur, fais à nous des porteurs de paix, des semeurs de joie, des serviteurs disponibles et des témoins de ton amour. Et que notre île de la Réunion, il devient un grand, la coupe canne de la fraternité. Amen. Nous retrouvons demain, si pétadier. Ça marche, elles-mêmes.

Merci à Marcel de nous partager les textes d'évangile tout au long de cette semaine. Et on poursuit avec ce chant pour l'envoi. La moisson est abondante.

0: En ce 1er octobre, eh bien, nous fêtons Sainte Thérèse de Lisieux, Sainte Thérèse de l'Enfant Jésus. Allons regarder et écouter avec Frédéric eh bien, l'histoire de la petite Thérèse. Et une très belle fête à toutes celles qui se prénomment ainsi.
1: Saint Marc, Saint Pierre, son nom était Jean. Sainte Marie, figure de la foi, témoin de l'Évangile. Elle se nommait Marie.
2: Saint Matthieu,
1: il s'appelait Jacques.

En ce 1er octobre, nous fêtons une carmélite et docteur de l'Église, Sainte Thérèse de l'Enfant Jésus et de la Sainte Face. Bonne fête donc à toutes les personnes qui se prénomment Thérèse. Thérèse Mantin est née à Alençon, en France, le 2 janvier 1873. Elle est la cinquième et dernière fille d'une famille chrétienne où elle grandit entourée d'amour. Elle a 4 ans quand la mort de sa mère introduit une brisure dans sa vie. Le père et la quintette de ses filles s'installent alors à Lisieux pour se rapprocher d'une partie de sa famille. Deuxième drame qui ébranle Thérèse enfant, sa sœur Pauline, puis sa sœur Marie, qu'elle avait choisie successivement comme petite mère, entre au Carmel. Le jour de la Pentecôte 1883, Thérèse reçoit la grâce insigne de la guérison d'une grave maladie par l'intercession de Notre-Dame des Victoires. Elle avait le désir d'entrer dans la vie contemplative, comme ses sœurs Pauline et Marie au Carmel de Lisieux, mais son jeune âge l'en empêchait. Pendant un voyage en Italie, après avoir visité la ville éternelle, au cours de l'audience accordée par le pape aux pèlerins du diocèse de Lisieux, le 20 novembre 1887, Thérèse demanda à Léon XIII, avec une audace filiale, de pouvoir rentrer au Carmel à l'âge de 15 ans. Le 9 avril 1888, Thérèse entre au Carmel de Lisieux. Elle prend l'habit le 10 janvier de l'année suivante et fait sa profession religieuse le 8 septembre 1890 en la fête de la Nativité de la Vierge Marie. Au Carmel, elle s'engage sur le chemin de perfection tracé par la mère fondatrice, Thérèse de Jésus, avec une ferveur et une fidélité authentiques par l'accomplissement des divers services communautaires qui lui sont confiés. Éclairée par la parole de Dieu, éprouvée très vivement par la maladie de son père bien-aimé, lui Martin, qui meurt le 29 juillet 1894, elle avance vers la sainteté, inspirée par la lecture de l'Évangile, plaçant au centre de tout l'amour. Dans ses manuscrits autobiographiques, Thérèse nous a laissé non seulement les souvenirs de son enfance et de son adolescence, mais aussi le portrait de son âme, la description de ses expériences les plus intimes. Elle découvre et communique aux novices qui lui sont confiés la petite voie de l'enfance spirituelle. Elle reçoit comme un don spécial la charge d'accompagner par le sacrifice et la prière 2 frères missionnaires. Elle pénètre toujours plus le mystère de l'Église et sent croître en elle sa vocation apostolique et missionnaire pour attirer tout le monde à sa suite, saisi par l'amour du Christ, son unique époux. Le 9 juin 1895, en la fête de la Très-Sainte Trinité, elle s'offre en victime de l'Holocauste à l'amour miséricordieux de Dieu. Elle rédige alors le premier manuscrit autobiographique qu'elle remet à Mère Agnès le jour de sa fête, le 21 janvier 1896. Quelques mois après, le 3 avril, dans la nuit, entre le jeudi et le vendredi saint, elle souffre d'une hémoptysie, première manifestation de la maladie, qui la conduira à sa mort et qu'elle accueille comme une mystérieuse visite de l'époux divin. Thérèse meurt dans l'après-midi du 30 septembre 1897. « Je ne meurs pas, j'entre dans la vie », avait-elle écrit à son frère spirituel missionnaire, l'abbé Bélier. Ses dernières paroles, « Mon Dieu, je vous aime », scellent une existence qui s'éteint sur la terre à l'âge de 24 ans pour entrer, suivant son désir, dans une phase nouvelle de présence apostolique en faveur des âmes, dans la communion des saints, promettant de faire tomber sur la terre une pluie de roses et de passer son ciel à faire du bien sur la terre. Quelques années plus tard, le récit de sa vie, écrit par obéissance, connaît un succès populaire époustouflant et les témoignages de grâce obtenus
par son intercession, affluent au monastère, si nombreux que le pape parle d'un ouragan de gloire. L'œuvre, l'histoire d'une âme, connaît un grand succès et est traduite en plusieurs langues. Thérèse fut canonisée par Pie XI le 17 mai 1925, proclamée patronne universelle des missions de l'Église universelle par le même pape le 14 décembre 1927. Le 19 octobre 1997, elle est proclamée docteur de l'Église par le pape Jean-Paul II. Accompagnant d'une pensée toute particulière, les paroissiens de la plaine des Cafs, de l'étang Salé-les-Bains, du Gol Léo, de Peterbot à Sillaos, du Dedane à Possession, dont les lieux de culte sont dédiés à Sainte Thérèse de l'Enfant Jésus. Ils seront sûrement nombreux à se rendre à leur église aujourd'hui pour fêter leur sainte patronne. Avant de nous quitter, je vous propose cette prière, extraite du livret du pèlerin, édité lors de l'accueil du grand reliquaire de Sainte Thérèse de Lisieux dans notre diocèse en 2003. Ô Sainte Thérèse de l'Enfant Jésus, toi qui as puisé dans ton ardent amour pour Jésus et pour les âmes la force de répondre par un sourire aux petites peines de la vie comme aux plus grandes épreuves de l'âme et du corps, fais-nous sentir le réconfort de ton assistance. Allège nos souffrances et celles de nos frères. Et puisqu'il plaît au Père très bon de nous associer à la passion de son Fils bien-aimé, prie-le de nous donner part également à la patience du Christ en attendant de nous introduire dans sa joie pour l'éternité. Amen.

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1: Bienvenue à tous ceux qui prennent l'antenne en ce moment. Il est 6 heures sur les ondes de Radio Arc-en-Ciel. Merci à tous de votre fidélité. Un excellent réveil en ce jeudi matin. Nous espérons que vous allez bien. Nous retrouvons nos confrères de Radio Vatican avec les informations internationales, l'édition de la nuit.
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3: Un grand don, c'est ainsi que Léon XIV a qualifié son voyage apostolique en France. Le pape est revenu sur ce déplacement de 4 jours lors de l'audience générale ce matin, place Saint-Pierre. C'est le président d'un pays qui est loin d'être sorti de l'insécurité et de la crise que le pape va rencontrer demain. Léon XIV recevra en effet au Vatican Faustin Archange Touadéra, le président de la Centrafrique. Nous verrons ce qu'attend de cette visite l'église du pays. Les forces internationales anti-djihadistes présentes en Irak ont définitivement quitté le pays aujourd'hui. Parmi elles, de nombreux soldats américains qui vont laisser un vide sécuritaire que redoutent déjà les Irakiens. Troisième rejet de la part des députés roumains du candidat présenté par le président pour former un gouvernement. La Roumanie demeure donc sans Premier ministre et la crise politique se poursuit.
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3: Il a encore été question de la France aujourd'hui au Vatican. Léon XIV est en effet revenu ce matin place Saint-Pierre sur son voyage apostolique lors de l'audience générale. Venu dans le pays tricolore, bleu, blanc, rouge, comme apôtre du Christ, pour que le monde ait la vie, le pape a rendu grâce à Dieu pour l'enthousiasme rencontré. Il a souhaité aussi que ce voyage, événement de grâce, porte des fruits abondants et durables. Le compte-rendu d'Augustin Asta.
5: Ce fut un grand don pour moi et pour le peuple de Dieu dans ce pays, et j'en rends grâce au Seigneur, affirme le pape devant de milliers de fidèles réunis place Saint-Pierre. Que ce soit dans la splendeur retrouvée de Notre-Dame de Paris pour la célébration solennelle des Vêpres, ou lors de la veillée avec les jeunes, les nouveaux saints de France, le long des rues ou devant l'immense foule à la Concorde et aux Champs-Élysées, la joie et la ferveur du peuple de Dieu se sont largement manifestées, ce qui représente un grand signe de renaissance et d'espérance, estime Léon XIV. À Lourdes, comme devant les autorités françaises et les membres de l'UNESCO, le pape affirme avoir rappelé avec force que toute vie humaine, y compris dans les situations de plus grande fragilité, conserve son inviolable dignité et mérite d'être soignée, accompagnée et soulagée. Enfin, Metz, lieu symbolique dans la construction de la paix en Europe au lendemain de la Seconde Guerre mondiale, a été l'occasion de rappeler les racines chrétiennes de l'Europe et son attention aux principes de dialogue et de paix entre les nations et entre les diverses traditions religieuses.
3: Augustin Asta, et dans ses saluts aux fidèles et pèlerins réunis place Saint-Pierre, le pape a partagé sa profonde inquiétude au sujet de la situation au Tigré, cette région du nord de l'Éthiopie où des combats ont repris entre les forces armées fédérales et les rebelles tigréens. Léon XIV a lancé un appel sincère à toutes les parties pour qu'elles choisissent la voie du dialogue, a-t-il dit, s'adressant au gouvernement d'Addis Abeba et au TPLF, les forces tigréennes. Les conflits armés ne résolvent jamais les problèmes, mais ne font que les aggraver, laissant dans leur sillage une traînée de morts, de destruction et de ressentiment, a-t-il affirmé, exhortant la communauté internationale à apporter une contribution généreuse et opportune pour garantir que toute l'aide humanitaire soit acheminée à ceux qui en ont besoin. Autre pays africain cher au cœur des papes, la République centrafricaine. Léon XIV recevra demain matin au Vatican son président, Faustin Archange Touadéra. Cette visite intervient alors que des attaques répétées contre le personnel et les opérations humanitaires dans le sud-est du pays ont eu lieu. Attaques condamnées hier soir par le coordinateur humanitaire des Nations Unies en Centrafrique, qui met en garde contre le risque de voir 20 000 civils privés d'assistance vitale. Alors qu'attendre de l'audience du président Touadéra avec le pape? Nous avons posé la question à l'archevêque coadjuteur de Bangui, Monseigneur Joseph Samedi.
6: L'attente est forte. La question que beaucoup se posent ici, c'est de savoir où est-ce qu'on ira. Où est-ce que donc ceux qui dirigent les décisions politiques, où est-ce qu'ils vont nous conduire, n'est-ce pas? Vers la croissance, la paix et le développement. C'est de sens que, voilà, je me pose la question. En tant que centrafricain, nous souhaitons que dans cette République-là, que nous connaissions vraiment la prospérité, le développement. Nous souhaitons qu'à l'issue de cette rencontre-là, le président retourne au pays, qu'il mette en place une politique vraiment de construction, qu'il n'y ait plus d'exclusion, que les Centrafricains s'entendent entre eux pour construire leur pays, qu'il n'y ait plus de, voilà, de rejet, d'exclusion, que tous emboîtent le pas, espèrent donc un avenir meilleur pour le peuple centrafricain. C'est ce que nous souhaitons dans la paix et dans le dialogue.
3: Des propos recueillis par Moriba Camara. Un nouveau chapitre dans l'industrialisation de l'Afrique. C'est ce qu'a promis cet après-midi à Lamu, au Kenya, le PDG de l'entreprise pétrolière Dangote, lors de la pose de la première pierre d'une méga raffinerie. 700 000 barils devraient être à terme produits chaque jour. Coût de travaux, 16 milliards de dollars. Selon l'entrepreneur nigérian, ce projet doit permettre à l'Afrique de faire un pas supplémentaire vers l'autosuffisance. Le continent produit en effet du brut qu'il exporte et importe les carburants, au contraire, dont il a besoin. Fin de la mission et de la présence des forces armées membres de la coalition anti-djihadiste en Irak. Les derniers éléments, dont des soldats américains et français, ont été rapatriés. C'est maintenant l'armée irakienne qui se retrouve seule en première ligne pour faire face aux différents groupes islamistes qui sont encore présents sur son sol, malgré la défaite de l'organisation de l'État islamique qui avait contrôlé pendant plusieurs mois de larges portions du territoire irakien. Mais le départ de ces soldats étrangers n'est pas fait pour rassurer complètement les Irakiens. À Bagdad, Anne-Sophie Lemoff.
7: Si certains célèbrent, je cite, la souveraineté retrouvée, d'autres se disent fortement inquiets quant à la capacité de l'État irakien à prendre en charge le dossier sécuritaire. Au nord de l'Irak, dans la région autonome du Kurdistan, comme dans de nombreuses provinces à majorité sunnite, beaucoup craignent que le vide laissé par le départ des forces américaines ne profite à l'Iran et aux groupes armés chiites irakiens, maillons de l'axe de la résistance au Moyen-Orient. La perte du renseignement américain et de ses technologies de pointe pose un sérieux problème sécuritaire. Nabil Azami, journaliste et analyste politique issu du bastion sunnite de Fallujah, assure que l'Irak ne dispose pas de systèmes de défense avancés, d'équipements d'attaque ou encore de drones et de ballons de surveillance nécessaires à la lutte contre des cellules dormantes de Daesh. Le Hezbollah irakien, proche de Téhéran, a quant à lui menacé de prendre le contrôle de l'espace aérien irakien, d'abattre des avions hostiles si nécessaire et de renverser le premier ministre Al-Zaïdi si ce dernier ne travaillait pas pour l'intérêt des Irakiens. Bagdad, Anne-Sophie Lemoff pour Radio Vatican.
3: Fin de voyage pour les 174 personnes se trouvant à bord du vol Fly Dubai, partie de Dubaï à destination de Tel Aviv en Israël. L'appareil a dû se poser en urgence entre-temps en Arabie Saoudite. Tabouk a pris une violente bagarre entre deux pilotes. Ce qui s'est passé à bord en plein vol reste peu clair. Le Premier ministre israélien accuse un des deux pilotes d'avoir voulu provoquer un crash de l'avion. Son ministre de la Défense évoque même une tentative d'attaque djihadistes. Tous les passagers ont maintenant donc rejoint Israël. Le gouvernement turc resserre son étau sur les médias. Dans le cadre de son opération en faveur de la famille, il a fermé aujourd'hui le site d'information indépendant T24, l'un des plus importants du pays. En cause, sa propagande LGBT, selon le gouvernement. Les membres de la rédaction estiment, eux, qu'il s'agit surtout d'une attaque contre l'activité journalistique elle-même. La Roumanie n'a toujours pas de Premier ministre. 5 mois après la chute du gouvernement de Ilie Boloian, la crise politique se poursuit. Les députés ont rejeté en effet aujourd'hui la candidature du libéral Siegfried Mureșan, pourtant soutenu par la coalition pro-européenne. Tout est à refaire. À Bucarest, les explications d'Alexander Diaconescu.
8: Monsieur Mureșan n'a obtenu que 182 voix, loin des 233 suffrages nécessaires à l'investiture. Avec ce nouvel échec, conformément à la Constitution, le chef de l'État peut convoquer des élections législatives anticipées. Mais Nicos Jordan a constamment refusé une telle option, tout comme la formation d'une coalition gouvernementale incluant l'extrême droite. Selon le président, les élections anticipées impliqueraient encore 4 mois d'attente jusqu'à l'installation d'un gouvernement de plein exercice, avec des conséquences graves sur la situation économique du pays. D'ailleurs, ce vendredi, c'est à l'agence de notation Standard & Poor's de présenter son rapport sur la Roumanie. Si elle est rétrogradée d'un cran dans la catégorie junk, soit non recommandée aux investisseurs, la Roumanie pourrait voir ses coûts de financement exploser, compliquant davantage tout effort de réduire les déficits et les taux d'inflation. De Bucarest, Alex Diaconescu pour Radio Vatican.
3: La Suède aussi attend un nouveau Premier ministre à l'issue cette fois des législatives du 13 septembre. La gauche a remporté le scrutin d'une courte tête, mais rien ne l'assure d'être en mesure de former un gouvernement. La chef du Parti social-démocrate a jeté l'éponge, ne parvenant pas à faire coexister toutes les forces de gauche ensemble. Le chef du Parlement, le Riksdag, rencontrait aujourd'hui les autres chefs de parti pour désigner un nouveau formateur.

Confrères de Radio Vatican, c'était les informations internationales, l'édition de cette nuit. Et nous démarrons notre séquence spirituelle avec le groupe Unité. Viens, Esprit Saint.

0: Et nous retrouvons Jean avec le Timanger pour le cœur, l'évangile en créole. Nous sommes au chapitre 10 de l'évangile selon Saint-Luc, les versets 1 à 12. Votre paix sera reposée, ira reposer sur lui.
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2: Dans l'évangile de Jésus-Christ, voilà que ça, Saint-Luc raconte. Alors, dans ce temps-là, on parle de son bon disciple. Le Seigneur a choisi encore 72. Il a envoyé ça de départ devant dans toute ville, tout village où ça, Jésus était, devait aller. Alors il a dit à Zot, maman, il récolte l'an pour une jack seulement. Zouvrier n'a pas un bon pays. Allez, demande, s'il vous plaît, le mat d'habitation là. Envoie les bonnes ouvriers pour son récolte. Allez, Zot. Astem, il envoie à Zot. Comme bon petit mouton, parmi bon loup. Il n'a pas besoin de ni bourse, ni sac, ni sandales. Prends pas le temps pour dire bonjour au monde dans le chemin. Seulement, dans toute case, tu vas rentrer. Dis avant, la paix est dans la case. Là. Alors, sinon, les amis, la paix était là. Cette paix va le reposer sur le monde. Si la paix, ben, cette paix là, ça va à toi aussi, Zot. Arrête à Zot dans la case là, mange, bois, ça va donner à Zot, passe. Le travailleur, il mérite son paiement. Il n'a pas besoin, Zot, il passe case en case. Dans toute ville, Zot va rentrer. Là où ça va faire rentrer à Zot, mange. Ça va donner à Zot. Guéris bonne balade, il sera raté là. Et dit à Zot, le royaume bon Dieu, la rapproche des autres. Seulement, dans une bonne ville où ça va aller, où ça ne voudra pas recevoir les autres. Allez dans le chemin pour dire, jusqu'à la poussière de cette ville, la colonne sur nos pieds, nous tire, nous laisse là pour les autres. Seulement qu'il apprend les autres, le royaume bon Dieu l'a rapproché. Alors, ce des autres, ben, le dernier jour, ce dôme, il sera mieux traité que ce vide-là.

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Priez le maître de la moisson de Raymond Fauff. Et merci à Jean pour ce petit manger pour le cœur, l'évangile en créole. Et on retrouve Lina avec l'équipe Jésus est mon guide. On poursuit le livre de Job.

0: eh bien, elle nous partage la lecture, la méditation et le psaume de ce jour.
1: Bonjour, chers frères et sœurs en Christ. Aujourd'hui, nous sommes le jeudi 1er octobre et nous fêtons Sainte Thérèse de l'Enfant Jésus. Bonne fête à tous ceux qui et celles qui s'appellent Thérèse. C'est Lina avec vous pour vous présenter la séquence d'aujourd'hui dans cette émission Les Amis de Jésus. Joyeux anniversaire aussi si c'est le vôtre aujourd'hui. Je vous rappelle qu'il y a avec la communauté des Béatitudes les soirées pétales de rose qui vont se déplacer dans plusieurs endroits de l'île tout au long de ce mois d'octobre. Alors si vous avez besoin de grâce, de lumière et de grâce de la part avec l'intercession de la petite Thérèse, je vous invite d'aller assister à ces soirées pétales de rose. Aujourd'hui, dans les lectures, nous allons entendre une grande joie, une grande espérance, malgré les difficultés de Job dans la première lecture. Il affirme qu'il verra, il finira par voir les bontés du Seigneur. Et ce thème est aussi repris dans le psaume 26-27, où voilà, la même espérance qui dit « Oui, on doit tenir bon, les temps sont difficiles, mais je verrai la bonté du Seigneur ». Pour garder cette espérance, invoquons le Saint-Esprit pour qu'il nous guide, qu'il nous rassure, qu'il nous réconforte en plein milieu des tempêtes et de nos difficultés. Et j'invoque aussi le Saint-Esprit spécialement pour les malades et ceux qui sont désespérés, que le Saint-Esprit vous inonde d'une onction spéciale. Je vous propose d'écouter Veni Sancte Spiritus. Bonne écoute et bonne prière.

Lecture du livre de Job. Job disait à ceux qui lui faisaient des reproches: Ayez pitié de moi, ayez pitié de moi, vous du moins mes amis, car la main de Dieu m'a frappé. Pourquoi me poursuivre comme Dieu lui-même? Ne serez-vous jamais rassasié de ma chair? Ah, si seulement on écrivait mes paroles, si on les gravait comme sur une stèle, avec un ciseau de fer et du plomb. Si on les sculptait dans le roc pour toujours. Mais je sais, moi, que mon Rédempteur est vivant, que le dernier y se lèvera sur la poussière. Et quand bien même on m'arracherait la peau, de ma chair je verrai Dieu. Je le verrai, moi, en personne. Et si mes yeux le regardent, il ne sera plus un étranger. Mon cœur en défaille au-dedans de moi. Parole du Seigneur. Nous rendons grâce à Dieu.

Alors aujourd'hui, comme commentaire de cette lecture du livre du Job que nous allons entendre encore plusieurs jours dans les semaines à venir, il me semble que donc ce livre de Job consiste à trouver un sens à la souffrance humaine. Devant la souffrance, le mal, la maladie, etc., on a tendance d'abord à se révolter. On trouve que c'est injuste. Pourquoi moi? Certains disent même, quoi m'en a fait au bon Dieu pour subir ça, moi? Une fois la phase de révolte passée, on commence à se résigner, bon gré mal gré, et accepter son malheur ressort. Mais pour les chrétiens, les vrais disciples de Jésus, c'est-à-dire ceux qui veulent mettre en pratique la parole de Dieu, que nous dit justement cette parole? Et ou encore le catéchisme de l'Église catholique? Partout, il est écrit que Dieu nous aime, Dieu nous aime, Dieu nous aime. Il ne veut pas notre souffrance, mais souvent il l'a permis. Tiens, tiens, ben, pourquoi ça? Souvent, c'est pour aboutir à un bien meilleur, un projet qu'il a pour nous, que nous-mêmes nous ne connaissons pas, parce que nous ne sommes pas Dieu, et que nous ne maîtrisons pas. Dieu, lui, il vit dans un éternel présent, un temps différent du nôtre. Ne dit-on pas que 1000 ans pour nous est comme un jour pour Dieu? Il a un regard complet, total, sur toute notre vie du début à la fin. Il sait, par exemple, qui on va rencontrer, quelle décision on va prendre, quel choix on va poser, et si nous allons retourner vers lui ou pas. Si nous allons lui faire confiance, lui donner totalement notre vie ou pas. Qu'est-ce qu'on est prêt à lâcher dans cette vie humaine pour lui, pour Dieu, par amour pour lui. Et n'oublions pas, ce qui importe le plus à Dieu, c'est notre âme, que notre âme soit sauvée pour rester avec lui dans la vie éternelle après notre mort. Et c'est pour ça aussi qu'il a souffert, il est mort sur la croix, il a porté tous nos péchés et il a réparé pour chacun d'eux. Alors comme Job, qui déjà à la fin de cette lecture pose un acte de foi, en clair, il dit, comme c'est dit dans le psaume aussi, oui, il en est sûr, il verra les bontés du Seigneur. Il croit en Dieu, il a confiance en Dieu, il sait que le Seigneur ne le laissera pas tomber. D'une manière ou d'une autre, il va s'en sortir. Eh bien, nous aussi, nous sommes invités à poser cet acte de foi dans toutes nos tribulations, dans tous nos problèmes, même si c'est dur pour l'instant, même si on n'en voit pas le bout. Que si tout dénouement semble impossible humainement, Dieu, n'oublions pas, est le Dieu de l'impossible. Il peut tout, lui, et il peut tout faire. Et il nous aime tellement qu'il va probablement nous soulager. Mais, voyez-vous, peut-être pas, comme nous on l'a demandé. C'est pas nous qui devons dire à Dieu, ben fais ci comme ça, Seigneur, dépêche-toi, je te donne tant, tant de temps pour faire ça, et tu feras comme ça, et comme ça, et comme ça. Comme si c'est nous on commande à Dieu, mais ça ne marche pas comme ça, les amis. C'est lui notre Dieu. C'est lui qui décide de quelle façon on sera guéri, quelle est sa façon à lui de nous apporter son aide. Il va nous accorder ce qui est bon pour nous. Ça peut être de la force pour traverser l'épreuve, ça peut être de l'espérance pour attendre un jour meilleur. Et puis, réfléchissons encore un peu plus. Qui sait si, à travers nos souffrances, nous pourrions pas apprendre à devenir un peu plus patients, un peu plus gentils, un peu plus compréhensifs sur telle ou telle situation, au lieu de rester braqués et dire c'est moi qui n'ai raison, les autres ils doivent faire comme midi. Et non. Et plus humble aussi, plus humble, c'est le contraire de l'orgueil, l'humilité, hein, envers Dieu et envers les autres. Ce n'est pas une grâce, ça. Ce n'est pas un cadeau que le Seigneur va nous faire si on arrive à ça. Plus nous allons vivre le lâcher-prise,
confiance totale en Dieu dans nos difficultés, dans nos problèmes, et plus nous nous sentirons libres et en paix. Nous pouvons même associer nos souffrances à celles du Christ pour permettre à d'autres âmes d'être sauvées. C'est ce que nous dit le catéchisme de l'Église catholique au numéro 1505 et 1521. C'est un peu le sens aussi du sacrement des malades. Alors, la souffrance vécue dans l'amour, sans se plaindre sans cesse, prend une autre dimension. Elle prend une dimension rédemptrice. Nous pouvons demander cette grâce à Dieu. Il nous la donnera certainement. Arrêtons de donner trop d'importance à nos bobos, à nos problèmes et même à notre maladie, de penser à ça du matin au soir et du soir au matin. C'est pas ça qui va nous aider à nous en sortir, hein? Levons notre tête, comme il est dit dans la parole de Dieu. Levons notre cœur vers le Seigneur à travers des louanges, des prières, la méditation de la parole de Dieu. Et pour l'avoir expérimenté, je vous assure que nous vivrons mieux les tempêtes de notre vie. On peut même, comme certains saints, expérimenter la joie à travers la souffrance et les problèmes. Eh oui, c'est possible, c'est possible. Mais quand même, je souhaite un bon courage à tous ceux qui souffrent et je vous invite vraiment, avec la Vierge Marie, avec tous les saints, à accueillir la vie de Dieu. N'oubliez pas, de tout mal, le Seigneur retire du bien. Soyez bénis.

Psaume 26, 27. J'en suis sûr, je verrai les bontés du Seigneur sur la terre des vivants. Écoute, Seigneur, je t'appelle. Pitié, réponds-moi. Mon cœur m'a redit ta parole. Cherchez ma face. J'en suis sûr, je verrai les bontés du Seigneur sur la terre des vivants. C'est ta face, Seigneur, que je cherche. Ne me cache pas ta face. N'écarte pas ton serviteur avec colère. Tu restes mon secours. J'en suis sûr, je verrai les bontés du Seigneur sur la terre des vivants. Mais j'en suis sûr, je verrai les bontés du Seigneur sur la terre des vivants. Espère le Seigneur, sois fort et prends courage. Espère le Seigneur. J'en suis sûr.

Voilà, c'est la fin de la séquence. Merci d'avoir participé avec moi, d'avoir prié avec moi. C'était un vrai bonheur de passer ce moment ensemble. Et je vous souhaite de continuer très bien cette journée, passer une très bonne journée bénie. Et gardons cette espérance en notre Seigneur qui est toujours là pour nous, et surtout si nous sommes très bas et que nous crions vers lui. Nous nous quittons sur ce chant, quel ami fidèle et tendre. À bientôt, bonne journée à vous.

0: celle avec le partage de l'évangile de ce jour, suivi d'une méditation.
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0: Encore une fois, toute cette semaine sur Radio Arc-en-Ciel, c'est les évangiles. Et ces évangiles-là, vous un petit peu retrouvent dessus YouTube. Aujourd'hui, nous l'est le 1er octobre et c'est la fête de Sainte Thérèse de Lisieux et de la Sainte Face. C'est aussi l'anniversaire d'Hélène. Joyeux anniversaire, Catherine Rouge. Aujourd'hui, la liturgie pousse à nous à ouvrir le livre de Saint-Luc au chapitre 10, verset 1er. Évangile de Jésus-Christ selon saint Luc. En ce temps-là, parmi les disciples, le Seigneur en désigna encore 72, et il les envoya deux par deux en avant de lui, en toute ville et localité où lui-même allait se rendre. Il leur dit, « La moisson est abondante, mais les ouvriers sont peu nombreux. Priez donc le maître de la moisson d'envoyer des ouvriers pour sa moisson. Allez, je vous envoie comme des agneaux au milieu des loups. » Ne portez ni bourse, ni sac, ni sandales, et ne saluez personne en chemin. Mais dans toute maison où vous entrerez, dites d'abord paix à cette maison. S'il a là un ami de la paix, votre paix ira reposer sur lui. Sinon, elle reviendra vers vous. Restez dans cette maison, mangeant et buvant ce que l'on vous sert, car l'ouvrier mérite son salaire. Ne passez pas de maison en maison. Dans toute ville où vous entrerez et où vous serez accueillis, mangez ce qui vous est présenté. Guérissez les malades qui s'y trouvent et dites-leur, le règne de Dieu s'est approché de vous. Mais dans toute ville où vous entrerez, où vous ne serez pas accueillis, allez sur les places et dites, même la poussière de votre ville collée à nos pieds, nous l'enlèverons pour vous la laisser. Toutefois, sachez-le, le règne de Dieu s'est approché. Je vous le déclare, au dernier jour, Sodome sera mieux traité que cette ville.
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0: Seigneur, aujourd'hui, où dit donc l'Évangile, la moisson est abondante, mais les ouvriers peu nombreux. À la Réunion, Seigneur, nous pourrions presque dire, la moisson est abondante, mais les ouvriers sont parfois coincés dans les embouteillages de la route littorale, d'un rond-point, chemin à la plaine, ou bien côté ravine des chèvres. Ou envoie ou demande ici deux par deux, nous aussi, envoyez-nous deux par deux, parce que tout seul, parfois, nous les décourager. Et à deux au moins, il y en a un pour dire, allez, courage, nous les capables, nous. Ou demande à nous aussi de ne pas encombrer à nous de beaucoup de choses, de trop de choses. Seigneur, aide à nous à partir léger, ainsi, sans nous de bons soucis, sans nous de bonnes rancunes, sans nous de bonnes contrariétés, sans nous de téléphone à 2,3% de batterie là. Et surtout, sans vouloir tout contrôler. Apprendre à nous à rentrer dans les maisons avec la paix, comme nous demande à nous. Mais Seigneur, nous prévient à où, hein? Si un monde y accueille à nous avec un bon carré poulet, un peu de riz, le grain et un bon regard là. Et on veut pas nous, hein? Si on a du mal à repartir tout de suite. Et si quelqu'un propose à nous un café, Seigneur, donne à nous le discernement. Même si le café est noir, même s'il est sucré, même si c'est avec de lait ou bien sans le nuage de lait, mais surtout, donne à nous la force de dire merci, sans rester 3 heures à discuter, ou bien à regarder le jardin pour demander une bouture. Ou demande à nous aussi d'annoncer que le royaume, le règne de Dieu s'est approché de vous. Seigneur, fais avec nous les messagers de cette bonne nouvelle dans notre famille, dans notre quartier, dans notre paroisse, dans notre bonne association, dans le travail, dans l'école, dans les hauts comme dans les bas, du port jusqu'à Saint-Pierre, de Saint-Louis jusqu'à Saint-Joseph et jusqu'aux endroits les plus reculés de notre belle île. Elbourg, Mafat, Sillaros. Apprendre à nous aussi à ne pas arriver chez les autres avec notre gros soubic d'idées. Moi, je me connais moins. Et avec notre, comme, la case fait comme ça. Hein? Moi, je me connais tout de même. Laisse-moi faire. Donne à nous plutôt un cœur qui écoute. Quand nous rencontrons un monde qui souffre, aide à nous à ne pas seulement dire bon courage, hein, mais aide à nous à rester vraiment à côté de lui. Quand on nous rencontre un monde tout seul, apprendre à nous à faire lui une place. Quand nous rencontre un monde qui pense autrement que nous, donne à nous assez d'humour et d'amour pour ne pas transformer cette conversation en un début de championnat. Seigneur, ou envoie à nous dans le monde, dans un monde qui a besoin de la paix. Fais à nous des ouvriers d'autres moissons. Si la moisson est grande, et si les ouvriers la peuvent bon peu, commence par nous. Même si parfois nous les fatigués, même si nous râlons un peu, même si nous disons, t'es Seigneur, t'es l'ami, puis est-ce qu'on est sûr, t'es? Donne à nous simplement de répondre, oui Seigneur, m'y viens d'autres habitations, m'y viens d'autres carocanes, m'y viens et m'y faire confiance. Et puisque on envoie à nous sans sac, sans argent, sans savate, Seigneur, fais au moins en sorte que n'oublie pas notre parasol, parce que la Réunion ne sait jamais, il peut faire soleil, Saint-Paul, et tombe la pluie, et la pluie tombe comme une vache qui pisse à Saint-Suzanne. Seigneur, fais à nous des porteurs de paix, des semeurs de joie, des serviteurs disponibles et des témoins de ton amour. Et que notre île de la Réunion, il devient un grand la coupe canne de la fraternité. Amen. Nous retrouvons demain, si pétadier. Ça marche, elle s'en.

Merci à Marcel de nous partager les textes d'Évangile tout au long de cette semaine. Et on poursuit avec Luce Rose et son ensemble vocal. Mission servir.

0: Merci à tous de votre fidélité. Il est 7h sur les ondes de Radio Arc-en-Ciel et nous vous proposons de retrouver nos confrères de Radio Vatican avec les informations internationales, l'édition de la nuit.
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2: Un grand don, c'est ainsi que Léon XIV a qualifié son voyage apostolique en France. Le pape est revenu sur ce déplacement de 4 jours lors de l'audience générale ce matin, place Saint-Pierre. C'est le président d'un pays qui est loin d'être sorti de l'insécurité et de la crise que le pape va rencontrer demain. Léon XIV recevra en effet au Vatican Faustin Archange Touadéra, le président de la Centrafrique. Nous verrons ce qu'attend de cette visite l'église du pays. Les forces internationales anti-djihadistes présentes en Irak ont définitivement quitté le pays aujourd'hui. Parmi elles, de nombreux soldats américains qui vont laisser un vide sécuritaire que redoutent déjà les Irakiens. Troisième rejet de la part des députés roumains du candidat présenté par le président pour former un gouvernement. La Roumanie demeure donc sans Premier ministre et la crise politique se poursuit.
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2: Il a encore été question de la France aujourd'hui au Vatican. Léon XIV est en effet revenu ce matin à place Saint-Pierre sur son voyage apostolique lors de l'audience générale. Venu dans le pays tricolore, bleu, blanc, rouge, comme apôtre du Christ, pour que le monde ait la vie, le pape a rendu grâce à Dieu pour l'enthousiasme rencontré. Il a souhaité aussi que ce voyage, événement de grâce, porte des fruits abondants et durables. Le compte-rendu d'Augustin Asta.
4: Ce fut un grand don pour moi et pour le peuple de Dieu dans ce pays, et j'en rends grâce au Seigneur, affirme le pape devant de milliers de fidèles réunis place Saint-Pierre, que ce soit dans la splendeur retrouvée de Notre-Dame de Paris pour la célébration solennelle des Vêpres, ou lors de la veillée avec les jeunes, les nouveaux saints de France, le long des rues ou devant l'immense foule à la Concorde et aux Champs-Élysées, la joie et la ferveur du peuple de Dieu se sont largement manifestées, ce qui représente un grand signe de renaissance et d'espérance, estime Léon XIV.
5: Lourdes.
4: À Lourdes, comme devant les autorités françaises et les membres de l'UNESCO, le pape affirme avoir rappelé avec force que toute vie humaine, y compris dans les situations de plus grande fragilité, conserve son inviolable dignité et mérite d'être soignée, accompagnée et soulagée. Enfin, Metz, lieu symbolique dans la construction de la paix en Europe au lendemain de la Seconde Guerre mondiale, a été l'occasion de rappeler les racines chrétiennes de l'Europe et son attention aux principes de dialogue et de paix entre les nations et entre les diverses traditions religieuses.
2: Augustin Asta, et dans ses saluts aux fidèles et pèlerins réunis place Saint-Pierre, le pape a partagé sa profonde inquiétude au sujet de la situation au Tigré, cette région du nord de l'Éthiopie où des combats ont repris entre les forces armées fédérales et les rebelles tigréens. Léon XIV a lancé un appel sincère à toutes les parties pour qu'elles choisissent la voie du dialogue, a-t-il dit, s'adressant au gouvernement d'Addis Abeba et au TPLF, les forces tigréennes. Les conflits armés ne résolvent jamais les problèmes, mais ne font que les aggraver, laissant dans leur sillage une traînée de morts, de destruction et de ressentiment, a-t-il affirmé, exhortant la communauté internationale à apporter une contribution généreuse et opportune pour garantir que toute l'aide humanitaire soit acheminée à ceux qui en ont besoin. Autre pays africain cher au cœur des papes, la République centrafricaine. Léon XIV recevra demain matin au Vatican son président, Faustin Archange Touadéra. Cette visite intervient alors que des attaques répétées contre le personnel et les opérations humanitaires dans le sud-est du pays ont eu lieu. Attaques condamnées hier soir par le coordinateur humanitaire des Nations Unies en Centrafrique, qui met en garde contre le risque de voir 20 000 civils privés d'assistance vitale. Alors qu'attendre de l'audience du président Touadéra avec le pape? Nous avons posé la question à l'archevêque coadjuteur de Bangui, Monseigneur Joseph Samedi.
6: L'attente est forte. La question que beaucoup se posent ici, c'est de savoir où est-ce qu'on ira. Où est-ce que donc, ceux qui dirigent les décisions politiques, hein, où est-ce qu'ils vont nous conduire, n'est-ce pas? La croissance, la paix et le développement. C'est de sens que, voilà, je me pose la question. En tant que centrafricain, nous souhaitons que dans cette république-là, que nous connaissions vraiment la prospérité, le développement. Nous souhaitons qu'à l'issue de cette rencontre-là, le président retourne au pays, qu'il mette en place une politique vraiment de construction qu'il n'y a plus d'exclusion, que les Centrafricains s'entendent entre eux pour construire leur pays, qu'il n'y a plus de rejet, d'exclusion, que tous donc emboîtent le pas, espèrent donc un avenir meilleur pour le peuple centrafricain. C'est ce que nous souhaitons dans la paix et dans le dialogue.
2: Des propos recueillis par Moriba Camara. Un nouveau chapitre dans l'industrialisation de l'Afrique. C'est ce qu'a promis cet après-midi à Lamu, au Kenya, le PDG de l'entreprise pétrolière Dangote, lors de la pose de la première pierre d'une méga raffinerie. 700 000 barils devraient être à terme produits chaque jour. Coût de travaux, 16 milliards de dollars. Selon l'entrepreneur nigérian, ce projet doit permettre à l'Afrique de faire un pas supplémentaire vers l'autosuffisance. Le continent produit en effet du brut qu'il exporte et importe les carburants, au contraire, dont il a besoin. Fin de la mission et de la présence des forces armées membres de la coalition anti-djihadiste en Irak. Les derniers éléments, dont des soldats américains et français, ont été rapatriés. C'est maintenant l'armée irakienne qui se retrouve seule en première ligne pour faire face aux différents groupes islamistes qui sont encore présents sur son sol, malgré la défaite de l'organisation de l'État islamique qui avait contrôlé pendant plusieurs mois de larges portions du territoire irakien. Mais le départ de ces soldats étrangers n'est pas fait pour rassurer complètement les Irakiens. À Bagdad, Anne-Sophie Lemoff.
5: Si certains célèbrent, je cite, la souveraineté retrouvée, d'autres se disent fortement inquiets quant à la capacité de l'État irakien à prendre en charge le dossier sécuritaire. Au nord de l'Irak, dans la région autonome du Kurdistan, comme dans de nombreuses provinces à majorité sunnite, beaucoup craignent que le vide laissé par le départ des forces américaines ne profite à l'Iran et aux groupes armés chiites irakiens, maillons de l'axe de la résistance au Moyen-Orient. La perte du renseignement américain et de ses technologies de pointe pose un sérieux problème sécuritaire. Nabil Azami, journaliste et analyste politique issu du bastion sunnite de Fallujah, assure que l'Irak ne dispose pas de systèmes de défense avancés, d'équipements d'attaque ou encore de drones et de ballons de surveillance nécessaires à la lutte contre des cellules dormantes de Daesh. Le Hezbollah irakien proche de Téhéran a quant à lui menacé de prendre le contrôle de l'espace aérien irakien, d'abattre des avions hostiles si nécessaire et de renverser le premier ministre Al-Zaïdi si ce dernier ne travaillait pas pour l'intérêt des Irakiens. Bagdad, Anne-Sophie Lemov pour Radio Vatican.
2: Fin de voyage pour les 174 personnes se trouvant à bord du vol Fly Dubai, parti de Dubaï à destination de Tel Aviv en Israël. L'appareil a dû se poser en urgence entre-temps en Arabie Saoudite. Tabouk a pris une violente bagarre entre deux pilotes. Ce qui s'est passé à bord en plein vol reste peu clair. Le Premier ministre israélien accuse un des deux pilotes d'avoir voulu provoquer un crash de l'avion. Son ministre de la Défense évoque même une tentative d'attaque djihadistes. Tous les passagers ont maintenant donc rejoint Israël. Le gouvernement turc resserre son étau sur les médias. Dans le cadre de son opération en faveur de la famille, il a fermé aujourd'hui le site d'information indépendant T24, l'un des plus importants du pays. En cause, sa propagande LGBT, selon le gouvernement. Les membres de la rédaction estiment qu'il s'agit surtout d'une attaque contre l'activité journalistique elle-même. La Roumanie n'a toujours pas de premier ministre. 5 mois après la chute du gouvernement de Ilie Boloian, la crise politique se poursuit. Les députés ont rejeté en effet aujourd'hui la candidature du libéral Siegfried Mureșan, pourtant soutenu par la coalition pro-européenne. Tout est à refaire. À Bucarest, les explications d'Alexander Diaconescu.
7: Monsieur Mureșan n'a obtenu que 182 voix, loin des 233 suffrages nécessaires à l'investiture. Avec ce nouvel échec, conformément à la Constitution, le chef de l'État peut convoquer des élections législatives anticipées. Mais Nicos Jordan a constamment refusé une telle option, tout comme la formation d'une coalition gouvernementale incluant l'extrême droite. Selon le président, les élections anticipées impliqueraient encore 4 mois d'attente jusqu'à l'installation d'un gouvernement de plein exercice, avec des conséquences graves sur la situation économique du pays. D'ailleurs, ce vendredi, c'est à l'agence de notation Standard & Poor's de présenter son rapport sur la Roumanie. Si elle est rétrogradée d'un cran dans la catégorie junk, soit non recommandée aux investisseurs, la Roumanie pourrait voir ses coûts de financement exploser, compliquant davantage tout effort de réduire les déficits et les taux d'inflation. De Bucarest, Alex Diaconescu pour Radio Vatican.
2: La Suède aussi attend un nouveau Premier ministre à l'issue cette fois des législatives du 13 septembre. La gauche a remporté le scrutin d'une courte tête, mais rien ne l'assure d'être en mesure de former un gouvernement. La chef du Parti social-démocrate a jeté l'éponge, ne parvenant pas à faire coexister toutes les forces de gauche ensemble. Le chef du Parlement, le Riksdag, rencontrait aujourd'hui les autres chefs de parti pour désigner un nouveau formateur.

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1: Merci à nos confrères de Radio Vatican pour les informations internationales, l'édition de cette nuit. Nous poursuivons avec un temps de spiritualité avant de se retrouver dès 8h pour prier, chanter et méditer. Et en ce jour où nous fêtons Sainte Thérèse, nous pourrons prier avec Sainte Thérèse de l'Enfant Jésus. Et nous démarrons avec le collectif Paris, tout est possible, Esprit de Dieu.

0: par Flavio. Il nous parle de la fête de la petite Thérèse, Sainte Thérèse de l'Enfant Jésus.
1: Nous avons avec nous le Père Flavio. Bonjour Père Flavio.
2: Bonjour, bonjour Saint-Jean-Denis. Oui.
1: Le 1er octobre prochain, ce sera la fête de la petite Thérèse, dit-on, ou encore Sainte Thérèse de l'Enfant Jésus, une belle figure du Carmel. Et bien sûr, chaque année, il y a aussi le pèlerinage chez nos sœurs carmélites, et puis c'est une grande fête pour les carmes et les carmélites. Peut-être un petit mot pour nous aujourd'hui, pour nous redire qui est Sainte Thérèse de l'Enfant Jésus. Pourquoi cette jeune fille, jeune religieuse, a marqué autant l'Église et la spiritualité, pas seulement du Carmel, mais aussi de toute l'Église?
2: Je pense que cela se base sur la prière que Jésus a faite à Dieu le Père, et qu'on voit au chapitre 11 de Saint Matthieu, quand Jésus dit « Je t'ai béni, Père, que tu as révélé les mystères du royaume, pas aux savants, aux grands, mais aux petits, aux simples. » Et cela s'est réalisé véritablement avec elle. Elle a voulu vivre en petite. Et pour indiquer même à nous tous un petit chemin, tout droit, court, direct et vrai, qui est le chemin de l'abandon à Dieu. D'autre part, cela correspond à l'Évangile qui veut nous dire que nous avons un Père qui a un cœur de maman, Dieu, que nous sommes fils de Dieu. Et la petite Thérèse a vécu cela avec une extrême simplicité. Elle a fait de l'abandon, de la confiance en Dieu, les chemins de la vie humaine parfaite. Nous sommes tous limités, petits, pauvres. Elle a senti cela dans une manière très profonde, mais c'est pas découragé. Elle a dit, bon, les bras du Seigneur, de Jésus, peuvent être mon ascenseur divin qui me conduise à Dieu. J'ai pas besoin de grandir, de faire de grandes actions, mais c'est à l'instant petite dans les bras du Seigneur que je peux toucher le ciel et donc attirer le monde entier vers Dieu, considérer que Dieu est notre papa. D'autre part, c'est le centre du message chrétien, de l'Évangile, qu'il est notre Père, qui est la prière des chrétiens, devient le support et l'éleveur, l'ascenseur qui nous conduit vers le ciel, vers la perfection. Soyez parfaits comme votre Père et on le sera dans la confiance en l'acceptant que Dieu nous aime et que donc nous pouvons l'aimer comme il nous aime parce qu'il nous donne son cœur, le cœur de Jésus.

0: Jésus devient notre cœur. Et alors, Thérèse a été reconnue par le pape, pas seulement comme sainte, pas seulement comme docteur, c'est-à-dire enseignante, maîtresse de vie dans l'Église, mais elle est devenue la patronne de toutes les missions, missionnaire, en faisant que chacun de nous soit missionnaire à travers notre vie la plus simple possible. On peut être missionnaire partout, même dans notre maison, même parmi les casseroles dans la cuisine, même missionnaire en parlant, en partageant notre vie avec les autres dans la simplicité de la vie quotidienne. C'est pour cela que Thérèse a compris qu'elle aurait été aimée par tous. Elle a dit, je serai aimée par tous. Et ça, c'est vrai, parce que elle nous indique un chemin clair, net, exigeant la confiance. Ce que Dieu nous demande, tout simplement, c'est la confiance. C'est seulement le chemin de la confiance qui nous conduit à l'amour, qui nous conduit au bonheur. C'est pour cela qu'elle nous attire tous.
1: Père Flavio, Sainte Thérèse devient un modèle pour nous, elle nous indique aussi un chemin spirituel pour avoir cette confiance en Dieu. Mais souvent, lorsque l'on demande aux saints, aux saintes, aux bienheureux, bienheureuses d'intercéder pour nous, chaque saint porte quelque chose de particulier. Alors pourquoi les personnes et l'Église aiment prier Sainte Thérèse ?
0: Aime prier Sainte Thérèse parce que elle est petite, jeune, elle est morte à 24 ans. Elle l'a reconnue très simple, à la portée de chacun. Et en plus, elle a dit, je passerai mon ciel sur la terre. Je ferai pleuvoir sur la terre une pluie de roses. C'est pour cela que souvent on fait des célébrations dans les églises sur les pétales de roses. Et elle a écrit même une poésie sur une rose effeuillée. Elle ne veut pas redevenir une rose toute concentrée sur elle. Non, elle veut être des petits pétales qui touchent toutes les personnes. Et ces pétales sont des grâces, sont des miracles, sont des dons, sont des signes de sa présence. Elle retient les roses, les épines de rose dans ses mains, mais pour nous, elle donne les pétales de l'amour, des grâces. C'est pour cela que dans l'histoire de l'Église, on les voit bien que après et avec Saint Antoine de Padoue, avec les Saint Charles Bell, avec Padre Pio, elle est une des quatre plus grandes thaumaturges de l'Église catholique, c'est-à-dire une qui obtient le plus de grâces. et même des miracles, et même des choses extraordinaires, sont ces quatre piliers que le Seigneur, notre Dieu, a voulu nous montrer, compagnons de route qui ont une immense compassion pour nous et nous aident, même dans des moments très difficiles et douloureux dans lesquels nous avons besoin. C'est pour cela que beaucoup s'adressent à elle en l'invoquant pour avoir des cadeaux. Et tout cela a commencé, même pas non, quand une petite fillette s'est présentée près de son tombeau dans le cimetière de Lisieux. Elle est entrée aveugle, elle est sortie voyante. Et ce miracle est arrivé en 1905, 8 ans après la mort de petite Thérèse, a déclenché dans le monde entier une relation que beaucoup de catholiques et même non-catholiques ont eu avec la petite Thérèse, même parce que une année après sa mort, elle est morte en 1897, une année exacte après sa mort, le 30 septembre 1898, est apparue son autobiographie, L'histoire d'une âme, là où elle racontait tout ce qu'elle a vécu avec le Seigneur, tout ce qu'elle pensait. Et cela a montré comment le chemin de la sainteté est pour tous et que tous et chacun peut devenir véritablement saint, c'est-à-dire rempli de Dieu, avoir une paix extrême dans le cœur en ayant l'assurance que Dieu est en nous et qu'il est notre papa. Et alors nous pouvons l'invoquer et l'invoquer ou directement avec notre Père ou à travers l'accompagnement et la présence des saints. Et la petite Thérèse a dit, mais j'y serai avec vous jusqu'à la fin du temps. Près de chacun de nous, elle est, si nous la voulons.
1: Merci, Père Flavio, pour toute cette présentation de Sainte Thérèse. Je pense que de nombreux auditeurs ont redécouvert avec vous ce visage. Je crois que chaque fête nous donne l'occasion de redécouvrir le visage de tous ceux qui nous accompagnent sur ces chemins spirituels et ceux qui ont aussi donné leur vie pour vivre la vie même du Christ à travers son évangile. Merci Père Flavio et bonne fête à vous.
0: Merci beaucoup à vous, frère. Un grand merci pour cette rencontre. Et saluer tout le monde qui écoute et qui désire suivre le Seigneur Jésus.
1: Merci à vous, Père Flavio.
2: Merci au Père Flavio et à Jean-Denis pour cette rencontre sur la fête de la petite Thérèse. On poursuit avec Sylvie Buisset qui chante Thérèse.

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1: Nous retrouvons à nouveau aujourd'hui Marcel avec le partage de l'évangile de ce jour, suivi d'une méditation.
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0: Encore une fois, toute cette semaine sur Radio Arc-en-Ciel, c'est les évangiles. Et ces évangiles-là, vous tu peux retrouver dessus YouTube. Aujourd'hui, nous l'est le 1er octobre et c'est la fête de Sainte Thérèse de Lisieux et de la Sainte Face. C'est aussi l'anniversaire d'Hélène. Joyeux anniversaire, Catherine Rouge. Aujourd'hui, la liturgie y pousse à nous à ouvrir le livre de Saint-Luc au chapitre 10, verset 1er. Évangile de Jésus-Christ selon Saint-Luc. En ce temps-là, parmi les disciples, le Seigneur en désigna encore 72 et il les envoya deux par deux en avant de lui, en toute ville et localité où lui-même allait se rendre. Il leur dit, « La moisson est abondante, mais les ouvriers sont peu nombreux. Priez donc le maître de la moisson d'envoyer des ouvriers pour sa moisson. Allez, je vous envoie comme des agneaux au milieu des loups. Ne portez ni bourse, ni sac, ni sandales, et ne saluez personne en chemin. Mais dans toute maison où vous entrerez, dites d'abord paix à cette maison. S'il a là un ami de la paix, votre paix ira reposer sur lui. Sinon, elle reviendra vers vous. Restez dans cette maison, mangeant et buvant ce que l'on vous sert, car l'ouvrier mérite son salaire. Ne passez pas de maison en maison. Dans toute ville où vous entrerez et où vous serez accueillis, mangez ce qui vous est présenté. Guérissez les malades qui s'y trouvent et dites-leur, le règne de Dieu s'est approché de vous. Mais dans toute ville où vous entrerez, où vous ne serez pas accueillis, allez sur les places et dites, même la poussière de votre ville collée à nos pieds, nous l'enlèverons pour vous la laisser. Toutefois, sachez-le, le règne de Dieu s'est approché. Je vous le déclare, au dernier jour, Sodome sera mieux traité que cette ville.
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0: Seigneur, aujourd'hui, où dit donc l'Évangile, la moisson est abondante, mais les ouvriers peu nombreux. À la Réunion, Seigneur, nous pourrions presque dire, la moisson est abondante, mais les ouvriers sont parfois coincés dans les embouteillages de la route littorale, dans le rond-point, chemin La Plaine, ou bien côté Ravine des Chèvres. Ou envoie ou demande disciples deux par deux, nous aussi, envoyez-nous deux par deux, parce que tout seul, parfois, nous les décourager. Et à deux au moins, il y en a un pour dire, allez, courage, nous les capables, nous. Ou demande à nous aussi de ne pas encombrer à nous de beaucoup de choses, de trop de choses. Seigneur, aide à nous à partir léger, ainsi, sans nous de bons soucis, sans nous de bonnes rancunes, sans nous de bonnes contrariétés, sans nous de téléphone à 2,3% de batterie là. Et surtout, sans vouloir tout contrôler. Apprendre à nous à rentrer dans les maisons avec la paix, comme nous demande à nous. Mais Seigneur, nous prévient à où, hein? Si un monde y accueille à nous avec un bon carré poulet, un peu de riz, le grain et un bon regard là. Et on veut pas nous, hein? Si nous avons du mal à repartir tout de suite. Et si quelqu'un propose à nous un café, Seigneur, donne à nous le discernement. Même si le café est noir, même s'il est sucré, même si c'est avec de lait ou bien sans le nuage de lait, mais surtout, donne à nous la force de dire merci, sans rester 3 heures à discuter, ou bien à regarder le jardin pour demander une bouture. Ou demande à nous aussi d'annoncer que le royaume, le règne de Dieu s'est approché de vous. Seigneur, fais avec nous les messagers de cette bonne nouvelle dans notre famille, dans notre quartier, dans notre paroisse, dans nos bonnes associations, dans le travail, dans l'école, dans les hauts comme dans les bas, du port jusqu'à Saint-Pierre, de Saint-Nus jusqu'à Saint-Joseph et jusqu'aux endroits les plus reculés de notre belle île. Elbourg, Mafat, Sillaos. Apprendre à nous aussi à ne pas arriver chez les autres avec notre gros soubic d'idées. Moi, je connais moins. Et avec notre, comme la case, il fait comme ça. Hein? Moi, je connais tout le monde. Laisse-moi faire. Donne à nous plutôt un cœur qui écoute. Quand nous rencontrons un monde qui souffre, aide-nous à ne pas seulement dire bon courage, hein, mais aide-nous à rester vraiment à côté de lui. Quand on nous rencontre un monde tout seul, apprends à nous à faire lien place. Quand nous rencontre un monde qui pense autrement que nous, donne à nous assez d'humour et d'amour pour ne pas transformer cette conversation en un début de championnat. Seigneur, ou envoie à nous dans le monde, dans un monde qui a besoin de la paix. Fais à nous des ouvriers d'autres moissons. Si la moisson est grande, et si les ouvriers la peuvent bon peu, commence par nous. Même si parfois nous les fatiguer, même si nous râlons un peu, même si nous disons, Seigneur, puis est-ce que les cieux, donne à nous simplement de répondre, oui Seigneur, m'y viens d'autres habitations, m'y viens d'autres carocanes, m'y viens et m'y faire confiance. Et puisque on envoie à nous sans sac, sans argent, sans savate, Seigneur, fais au moins en sorte que n'oublie pas notre parasol, parce que la Réunion, on ne sait jamais, il peut faire soleil, Saint-Paul, et tombe la pluie, et la pluie tombe comme une vache qui pisse à Saint-Suzanne. Seigneur, fais à nous des porteurs de paix, des semeurs de joie, des serviteurs disponibles et des témoins de ton amour. Et que notre île de la Réunion, il devient un grand la coupe canne de la fraternité. Amen. Nous retrouvons demain, si pétadier. Ça marche, elles ont.

Merci à Marcel de nous partager les textes d'évangile tout au long de cette semaine. Et on poursuit avec ce chant pour l'envoi. La moisson est abondante.

Il est 8h passé de quelques minutes, d'une minute sur les ondes de Radio Arc-en-Ciel. Nous espérons que vous allez bien ce jeudi matin. Merci à tous de votre fidélité. Nous nous retrouvons jusqu'à 8h30 pour ce temps de prière, de méditation et de petits refrains. Allez-y, le standard est ouvert, nous vous y attendons pour prier, chanter ou méditer en ce jour du premier jour du mois d'octobre. Nous fêtons Sainte Thérèse de l'Enfant Jésus, Sainte Thérèse de la Sainte Face, Sainte Thérèse de Lisieux. Eh bien, nous parlons de Thérèse aujourd'hui. Ah oui, Thérèse, la petite Thérèse. Elle s'appelait Thérèse, comme le chante Natacha Saint-Pierre avec le groupe Glorious. On entendra tout à l'heure cette chanson. Eh bien, allez-y, le standard est ouvert si vous souhaitez prier avec Thérèse, pour Thérèse. Voilà, nous sommes ensemble jusqu'à 8h30 pour cela. Ou toute autre prière, bien sûr. C'est une proposition ce jour de la fête. Et puis, on n'oublie pas de souhaiter une très, très belle fête à toutes les Thérèses qui nous écoutent. On pense à Thérèse de Sainte-Suzanne qui nous appelle régulièrement sur les ondes de Radio Arc-en-Ciel. Une autre Thérèse également sur Sainte-Suzanne. Une pensée à toutes les deux et puis à toutes les Thérèses et toutes celles qui portent le prénom de Thérèse. 02 62 41 66 16. 02 62 41 66 16 pour partager avec nous un petit moment de prière.

0: Nous allons tout de suite du côté de Saint-Jacques et nous retrouvons Adrien. Adrien, bonjour.
1: Bonjour madame.
0: Bonjour Adrien, vous allez bien?
1: Oui, ça va.
0: Ça va.
1: Dieu merci. Comme on dit, il faut pas trop demander, sinon après on va tout perdre. Mais sinon, ben, et comme aujourd'hui, c'est la fête de Sainte-Thérèse, hein. Et ça, c'est une sainte que bon Dieu Seigneur qui prie pour avoir toute l'humanité. Toute l'humanité, il vient toujours au secours de Sainte-Thérèse et pour demander un peu de grâce, un peu d'allégresse, un peu de prière, et pour pouvoir aider et avancer et dans cette vie, et que c'était pas facile, maintenant ça va devenir encore plus difficile avec tous les événements. Et espérons que Sainte-Thérèse mettra la main dans toutes ces difficultés et le monde pourra avancer et tranquillement et sans souci, sans détresse, sans angoisse, parce que c'est sûr maintenant avec détresse et angoisse, ça veut dire ça fatigue beaucoup les gens. Et ben après, ben, bien entendu, il y a aussi notre Seigneur Jésus-Christ, il donne beaucoup, beaucoup, beaucoup de santé à tout le monde qui ont besoin. Et comme il a dit, je ne suis pas venu pour les portants, mais pour les malades. Hein. Comme ça, quand c'était Matthieu, les gens ils disaient, regardez, notre Seigneur Jésus-Christ, ça va, il mange avec les pécheurs, il mange avec tout. Là, notre Seigneur Jésus-Christ a dit, je ne viens pas pour les bien portants, mais pour les malades. Et c'est pour ça, moi-même, de ma part, et je demanderai un peu de santé. Et après, ensuite, pour tout le monde qui ont besoin, hein, c'est sûr que la santé, et c'est matière première, parce que quand on n'a pas la santé, ça veut dire qu'il n'y a rien qui marche. Et il dit, et quand la tête va, et tout va. Et voilà, madame, et puis sinon, et je dirais pour Radio Arc-en-Ciel, et ben, merci et ben, pour tout ce que vous faites. Et bien après, je dirais à toutes les auditrices, les auditeurs qui ont l'habitude de téléphoner, et ben un grand merci. Et ça nous fait vivre, ça nous booste, ça nous donne beaucoup, beaucoup de force pour pouvoir avancer. Et sinon, moi-même, je demande si sans cette radio et sans les gens qui se bousculent souvent à l'antenne pour pouvoir avoir la ligne, et si on aurait la possibilité d'avancer. Et ben sinon, ben, je donne bonjour aussi, bonjour à Marcel en ce moment qui parle beaucoup. Et sur toutes sortes, je sais bien. Et puis ensuite, ben, Brigitte, Josiane, Gilberte, et après, et sinon, et ben, quoi, je dirais plus que ça pour pouvoir faire une prière. Et ben, je ferai un autre Père. Au nom du Père et du Saint-Esprit, Amen. Notre Père qui es aux cieux, que ton nom soit sanctifié, que ton règne vienne, que ta volonté soit faite sur la terre comme au ciel. Donne-nous aujourd'hui notre pain de ce jour. Pardonne-nous nos offenses comme nous pardonnons aussi à ceux qui ont offensé. Ne nous laisse pas succomber à la tentation, mais délivre-nous du mal. Amen. Je vous salue Marie, pleine de grâce, le Seigneur est avec vous. Vous êtes bénie entre toutes les femmes et Jésus, le fruit de vos entrailles, est béni. Sainte Marie, Mère de Dieu, priez pour nous, pauvres pécheurs, maintenant et à l'heure de notre mort. Amen. Gloire au Père, au Fils et au Saint-Esprit, comme il a été au commencement, maintenant et toujours, pour les siècles et des siècles. Amen. Et bien, pour Sylvain aussi, et ben, ça nous donne beaucoup de la force quand elle chante, quand elle prie notre Seigneur Jésus-Christ pour pouvoir faire avancer toute l'humanité. Au nom du Père et du Saint-Esprit. Amen. Voilà, madame, je vous remercie beaucoup.
0: Merci Adrien, merci à vous.
1: Et avec plaisir, madame, de rien, ben on va pouvoir avancer tranquillement,
0: bien sûr,
1: sans faire trop de remous, comme on dit. Voilà, madame.
0: Très bien, à bientôt Adrien, belle journée à
1: À
0: vous.
1: plus, madame, je vous remercie beaucoup. Allez,
0: Au
1: au revoir.
0: revoir. C'était Adrien qui nous appelle du côté de Saint-Jacques. On pense, on n'oublie pas nos sœurs carmélites, hein, puisque la petite Thérèse était au Carmel. Donc, on souhaite une bonne fête à toutes nos sœurs carmélites et au Carme également. Nous repartons au standard 02 62 41 66 16. Nous restons sur Saint-Denis et nous retrouvons Josiane. Josiane, bonjour.
2: Bonjour, madame.
0: Bonjour, Josiane.
2: Bonjour à toute l'équipe de Radio Arc-en-Ciel.
0: Merci.
2: Hein, Denis, toute ton équipe et puis Adrien que je viens d'entendre.
0: Oui.
2: Aussi, bonjour, Adrien. Bonjour, Gilbert, Brigitte. Tous les auditeurs, auditrices ont l'habitude d'appeler. Et puis, bonjour, Thérèse de Sainte-Suzanne et bonne fête.
0: Oui.
2: Hein, car aujourd'hui, nous fêtons la petite Thérèse.
0: La petite Thérèse.
2: Hein. Oui. Alors, une prière à Sainte Thérèse, Mazane.
0: Oui, on vous écoute.
2: Sainte Thérèse, toi qui as dit, aimer, c'est tout donner et se donner soi-même. Aide-moi à apprendre à offrir à Dieu et aux autres ce qu'il y a de meilleur en moi. Aide-moi à aimer sans attendre en retour. Apprends-moi la gratuité de l'amour à la manière de Dieu. Demande au Seigneur qu'il enlève de mon cœur tout égoïsme pour que je puisse, comme Jésus, donner sans compter. Toi, Sainte Thérèse, qui s'est faite humble, toute petite, toi qui as toujours essayé de mettre de l'amour dans les gestes les plus simples du quotidien, toi qui as su t'abandonner à la grâce de Dieu pour être son témoin, toi qui es maintenant docteur de l'Église et patronne des missions, viens m'apprendre à tourner mon cœur vers Dieu et à ne chercher qu'à accomplir, comme toi, sa sainte volonté. Père très bon, toi qui as permis à Sainte Thérèse, par la grâce de Jésus ton Fils, de renoncer à elle-même et de s'abandonner à toi, permets-moi, tout comme elle, sans cesse de goûter à ta présence et à ressourcer mon cœur dans le tien. Permets-moi, tout comme Sainte Thérèse, que de ne désirer d'abord et avant tout que ton amour. Sainte Thérèse, toi qui as trouvé grâce auprès de Dieu, intercède auprès de lui. Amen. Voilà. Merci, madame, de m'avoir écoutée.
0: De rien, merci à vous.
2: Et belle journée et à tous et à toutes avec notre petite Thérèse de Lisieux.
0: Tout à fait. Merci beaucoup, Josiane. Merci.
2: Merci, madame, et à bientôt, madame.
0: À bientôt, et courage.
2: Merci, au revoir.
0: Au revoir. C'était Josiane qui nous appelait de Saint-Denis.

Bien, pour poursuivre, j'aimerais vous partager ce très beau texte de Sainte Thérèse, une prière du matin. Mon Dieu, je vous offre toutes les actions que je vais faire aujourd'hui, dans les intentions et pour la gloire du cœur sacré de Jésus. Je veux sacrifier les battements de mon cœur, mes pensées et mes œuvres les plus simples, en les utilisant à ses mérites infinis, et réparer mes fautes en les jetant dans la fournaise de son amour miséricordieux. Ô mon Dieu, je vous demande pour moi et pour ceux qui me sont chers la grâce d'accomplir parfaitement votre sainte volonté, d'accepter pour votre amour les joies et les peines de cette vie passagère, afin que nous soyons un jour réunis dans les cieux pendant toute l'éternité. Ainsi soit-il. Vivre d'amour, texte de Sainte Thérèse, interprété par Sylvie Buisset.

Vivre d'amour, un texte de Sainte Thérèse de l'Enfant Jésus interprété par Sylvie Buisset. Un communiqué à vous faire part. La paroisse, ou plutôt l'église de Jésus miséricordieux, qui fait partie de la paroisse de Sainte-Vivienne, un quartier français, vous invite pour la fête de Sainte Faustine, apôtre de la miséricorde. Une vie de confiance en Jésus. Le 5 octobre 2026. Alors, le 5 octobre, c'est ce lundi. L'église Jésus miséricordieux à Combuston. Une neuvaine et la litanie de Jésus miséricordieux sont à récupérer sur le site de la paroisse. Eh bien, voici les quelques annonces. Cette fête qui est commencée, la neuvaine à Sainte Faustine, est commencée depuis le 26 septembre. Eh bien, à partir d'aujourd'hui, il y aura, voilà, les chapelets, le chapelet de la miséricorde, neuvaine à Sainte Faustine et litanie à Jésus miséricordieux. À 15h, ça sera le vendredi 2 octobre. Le samedi 3 octobre à 16h, chapelet de la miséricorde divine, neuvaine à Sainte Faustine et litanie à Jésus miséricordieux. À 17h, une célébration eucharistique. Le dimanche 4 octobre à 15h, pareil, le chapelet de la miséricorde divine, la neuvaine et la litanie. Et ce lundi 5 octobre, fête de Sainte Faustine, le chapelet de la miséricorde à 15h. À 15h15, exposition du Saint-Sacrement. On pourra déposer nos intentions au pied de Jésus Eucharistie dans un panier ainsi qu'un lumignon. À 16h15, salut du Saint-Sacrement. À 16h30, un film sur la vie de Sainte Faustine. Jusqu'à 17h15, où il y aura des questions-réponses. Et à 17h30, le lundi 5 octobre, pour la fête de Sainte Faustine, la célébration eucharistique. Pour aujourd'hui, 1er octobre, voilà, j'ai perdu la fiche qui s'est échappée par la même occasion. On va le retrouver et on va faire en sorte de pouvoir vous partager toutes ces informations. Voilà, on va essayer de retrouver ces informations. Mais en tout cas, n'hésitez pas à aller du côté de Jésus miséricordieux à Combuston pour vivre ce temps de neuvaine, ce temps de prière avec Sainte Faustine que nous fêtons le lundi 5 octobre. Alors, je n'ai pas retrouvé l'affiche, mais je vais essayer de la retrouver par la suite. Et pendant ces temps de neuvaine, eh bien, il vous est proposé également des temps de confession, de méditation, d'adoration. Donc, n'hésitez pas à vous rapprocher de l'église Jésus miséricordieux pour fêter Sainte Faustine.

ce 16 pour partager avec nous un moment de prière, un moment de méditation. On prie à Sainte Thérèse de l'Enfant Jésus aujourd'hui et on poursuit avec mon chant d'amour.

D'amour, interprété par Sylvie Buisset, texte de l'enfant de Sainte-Thérèse de l'Enfant Jésus. On poursuit avec ce chant demandé par Sylvaine pour toutes les intentions de prière de chacun et chacune. Seigneur, entends la voix de tes enfants, interprété par le groupe Voix du Ciel.

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1: Merci à tous de votre fidélité. Merci pour ce temps de prière, de méditation et de petits refrains. Il est 8h passées de 30 minutes sur les ondes de Radio Arc-en-Ciel et nous retrouvons nos confrères de Radio Vatican avec les informations internationales, l'édition de la nuit.
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3: Un grand don, c'est ainsi que Léon XIV a qualifié son voyage apostolique en France. Le pape est revenu sur ce déplacement de 4 jours lors de l'audience générale ce matin, place Saint-Pierre. C'est le président d'un pays qui est loin d'être sorti de l'insécurité et de la crise que le pape va rencontrer demain. Léon XIV recevra en effet au Vatican Faustin Archange Touadéra, le président de la Centrafrique. Nous verrons ce qu'attend de cette visite l'église du pays. Les forces internationales anti-djihadistes présentes en Irak ont définitivement quitté le pays aujourd'hui. Parmi elles, de nombreux soldats américains qui vont laisser un vide sécuritaire que redoutent déjà les Irakiens. Troisième rejet de la part des députés roumains du candidat présenté par le président pour former un gouvernement. La Roumanie demeure donc sans Premier ministre et la crise politique se poursuit.
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3: Il a encore été question de la France aujourd'hui au Vatican. Léon XIV est en effet revenu ce matin à place Saint-Pierre sur son voyage apostolique lors de l'audience générale. Venu dans le pays tricolore, bleu, blanc, rouge, comme apôtre du Christ, pour que le monde ait la vie, le pape a rendu grâce à Dieu pour l'enthousiasme rencontré. Il a souhaité aussi que ce voyage, événement de grâce, porte des fruits abondants et durables. Le compte-rendu d'Augustin Asta.
5: Ce fut un grand don pour moi et pour le peuple de Dieu dans ce pays, et j'en rends grâce au Seigneur, affirme le pape devant de milliers de fidèles réunis place Saint-Pierre, que ce soit dans la splendeur retrouvée de Notre-Dame de Paris pour la célébration solennelle des Vêpres, ou lors de la veillée avec les jeunes, les nouveaux saints de France, le long des rues, ou devant l'immense foule à la Concorde et aux Champs-Élysées, la joie et la ferveur du peuple de Dieu se sont largement manifestées, ce qui représente un grand signe de renaissance et d'espérance, estime Léon XIV.
6: Lourdes.
5: À Lourdes, comme devant les autorités françaises et les membres de l'UNESCO, le pape affirme avoir rappelé avec force que toute vie humaine, y compris dans les situations de plus grande fragilité, conserve son inviolable dignité et mérite d'être soignée, accompagnée et soulagée. Enfin, Metz, lieu symbolique dans la construction de la paix en Europe au lendemain de la Seconde Guerre mondiale, a été l'occasion de rappeler les racines chrétiennes de l'Europe et son attention aux principes de dialogue et de paix entre les nations et entre les diverses traditions religieuses.
3: Augustin Asta, et dans ses saluts aux fidèles et pèlerins réunis place Saint-Pierre, le pape a partagé sa profonde inquiétude au sujet de la situation au Tigré, cette région du nord de l'Éthiopie où des combats ont repris entre les forces armées fédérales et les rebelles tigréens. Léon XIV a lancé un appel sincère à toutes les parties pour qu'elles choisissent la voie du dialogue, a-t-il dit, s'adressant au gouvernement d'Addis Abeba et au TPLF, les forces tigréennes. Les conflits armés ne résolvent jamais les problèmes mais ne font que les aggraver, laissant dans leur sillage une traînée de morts, de destruction et de ressentiment, a-t-il affirmé, exhortant la communauté internationale à apporter une contribution généreuse et opportune pour garantir que toute l'aide humanitaire soit acheminée à ceux qui en ont besoin. Autre pays africain cher au cœur des papes, la République centrafricaine. Léon XIV recevra demain matin au Vatican son président, Faustin Archange Touadéra. Cette visite intervient alors que des attaques répétées contre le personnel et les opérations humanitaires dans le sud-est du pays ont eu lieu. Attaques condamnées hier soir par le coordinateur humanitaire des Nations Unies en Centrafrique, qui met en garde contre le risque de voir 20 000 civils privés d'assistance vitale. Alors qu'attendre de l'audience du président Touadéra avec le pape? Nous avons posé la question à l'archevêque coadjuteur de Bangui, Monseigneur Joseph Samedi.
7: L'attente est forte. La question que beaucoup se posent ici, c'est de savoir où est-ce qu'on ira. Où est-ce que donc ceux qui dirigent les décisions politiques, où est-ce qu'ils vont nous conduire, n'est-ce pas? La croissance, la paix et le développement. C'est de sens que, voilà, je me suis posé la question. En tant que centrafricain, nous souhaitons que dans cette république-là, que nous connaissions vraiment la prospérité, le développement, Nous souhaitons qu'à l'issue de cette rencontre-là, le président retourne au pays, qu'il mette en place une politique vraiment de construction, qu'il n'y ait plus d'exclusion, que les Centrafricains s'entendent entre eux pour construire leur pays, qu'il n'y ait plus de rejet, d'exclusion, que tous emboîtent le pas, espèrent donc un avenir meilleur pour le peuple centrafricain. C'est ce que nous souhaitons dans la paix et dans le dialogue.
3: Des propos recueillis par Moriba Camara. Un nouveau chapitre dans l'industrialisation de l'Afrique. C'est ce qu'a promis cet après-midi à Lamu, au Kenya, le PDG de l'entreprise pétrolière Dangote, lors de la pose de la première pierre d'une méga raffinerie. 700 000 barils devraient être à terme produits chaque jour. Coût de travaux, 16 milliards de dollars. Selon l'entrepreneur nigérian, ce projet doit permettre à l'Afrique de faire un pas supplémentaire vers l'autosuffisance. Le continent produit en effet du brut qu'il exporte et importe les carburants, au contraire, dont il a besoin. Fin de la mission et de la présence des forces armées membres de la coalition anti-djihadiste en Irak. Les derniers éléments, dont des soldats américains et français, ont été rapatriés. C'est maintenant l'armée irakienne qui se retrouve seule en première ligne pour faire face aux différents groupes islamistes qui sont encore présents sur son sol, malgré la défaite de l'organisation de l'État islamique qui avait contrôlé pendant plusieurs mois de larges portions du territoire irakien. Mais le départ de ces soldats étrangers n'est pas fait pour rassurer complètement les Irakiens. À Bagdad, Anne-Sophie Lemoff.
0: Si certains célèbrent, je cite, la souveraineté retrouvée, d'autres se disent fortement inquiets quant à la capacité de l'État irakien à prendre en charge le dossier sécuritaire. Au nord de l'Irak, dans la région autonome du Kurdistan, comme dans de nombreuses provinces à majorité sunnite, beaucoup craignent que le vide laissé par le départ des forces américaines ne profite à l'Iran et aux groupes armés chiites irakiens, maillons de l'axe de la résistance au Moyen-Orient. La perte du renseignement américain et de ses technologies de pointe pose un sérieux problème sécuritaire. Nabil Azami, journaliste et analyste politique issu du bastion sunnite de Fallujah, assure que l'Irak ne dispose pas de systèmes de défense avancés, d'équipements d'attaque ou encore de drones et de ballons de surveillance nécessaires à la lutte contre des cellules dormantes de Daesh. Le Hezbollah irakien proche de Téhéran a quant à lui menacé de prendre le contrôle de l'espace aérien irakien, d'abattre des avions hostiles si nécessaire et de renverser le premier ministre Al-Zaïdi si ce dernier ne travaillait pas pour l'intérêt des Irakiens. Bagdad, Anne-Sophie Lemov pour Radio Vatican.
3: Fin de voyage pour les 174 personnes se trouvant à bord du vol Fly Dubai, parti de Dubaï à destination de Tel Aviv en Israël. L'appareil a dû se poser en urgence entre-temps en Arabie Saoudite. Tabouk a pris une violente bagarre entre deux pilotes. Ce qui s'est passé à bord en plein vol reste peu clair. Le Premier ministre israélien accuse un des deux pilotes d'avoir voulu provoquer un crash de l'avion. Son ministre de la Défense évoque même une tentative d'attaque djihadistes. Tous les passagers ont maintenant donc rejoint Israël. Le gouvernement turc resserre son étau sur les médias. Dans le cadre de son opération en faveur de la famille, il a fermé aujourd'hui le site d'information indépendant T24, l'un des plus importants du pays. En cause, sa propagande LGBT, selon le gouvernement. Les membres de la rédaction estiment, eux, qu'il s'agit surtout d'une attaque contre l'activité journalistique elle-même. La Roumanie n'a toujours pas de Premier ministre. 5 mois après la chute du gouvernement de Ilie Boloian, la crise politique se poursuit. Les députés ont rejeté en effet aujourd'hui la candidature du libéral Siegfried Mureșan, pourtant soutenu par la coalition pro-européenne. Tout est à refaire. À Bucarest, les explications d'Alexander Diaconescu.
2: Monsieur Mureșan n'a obtenu que 182 voix, loin des 233 suffrages nécessaires à l'investiture. Avec ce nouvel échec, conformément à la Constitution, le chef de l'État peut convoquer des élections législatives anticipées. Mais Nicoș Ordan a constamment refusé une telle option, tout comme la formation d'une coalition gouvernementale incluant l'extrême droite. Selon le président, les élections anticipées impliqueraient encore 4 mois d'attente jusqu'à l'installation d'un gouvernement de plein exercice, avec des conséquences graves sur la situation économique du pays. D'ailleurs, ce vendredi, c'est à l'agence de notation Standard & Poor's de présenter son rapport sur la Roumanie. Si elle est rétrogradée d'un cran dans la catégorie junk, soit non recommandée aux investisseurs, la Roumanie pourrait voir ses coûts de financement exploser, compliquant davantage tout effort de réduire les déficits et les taux d'inflation. De Bucarest, Alex Diaconescu pour Radio Vatican.
3: La Suède aussi attend un nouveau Premier ministre à l'issue cette fois des législatives du 13 septembre. La gauche a remporté le scrutin d'une courte tête, mais rien ne l'assure d'être en mesure de former un gouvernement. La chef du Parti social-démocrate a jeté l'éponge, ne parvenant pas à faire coexister toutes les forces de gauche ensemble. Le chef du Parlement, le Riksdag, rencontrait aujourd'hui les autres chefs de parti pour désigner un nouveau formateur.

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1: Merci à nos confrères de Radio Vatican. C'était les informations internationales, l'édition de cette nuit. Parcourons le chapitre 10 de l'Évangile selon Saint Luc, les versets 1 à 12, avec Jean et le Timangé pour le cœur, l'Évangile en créole.
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3: Dans l'Évangile de Jésus-Christ, voilà que ça, Saint Luc raconte. Alors, dans ce temps-là, on parle à son bon disciple, le Seigneur a choisi encore 72. Il a envoyé ça départ devant dans toute ville, tout village, où ça, Jésus était, il devait aller. Alors il a dit aux autres, « Maman, il récolte l'an pour une diacre seulement. Les ouvriers, il n'a pas rempli le mat d'habitation là. Envoie les bonnes ouvriers pour son récolte. Allez, les autres. À ce temps, il envoie les autres comme un petit mouton parmi les bonnes loups. Il n'a pas besoin de ni bourse, ni sac, ni sandales. Prenons pas le temps pour dire bonjour au monde dans ce main. Seulement, dans toute case, ça va rentrer. Dis avant, la paix est dans la case là. Alors, sinon, les amis, la paix était là. Cette paix va le reposer sur le monde. Si la paix, mais cette paix là, ça va à toi une cisote. Arrête à zot dans la case là, mange, bois, ça va donner à zot, passe. Le travailler, il mérite son paiement. Là, pas besoin, tu passes case en case. Dans toute ville, ça va rentrer. Là où ça va faire rentrer les autres, mange. Ça va donner les autres. Guéris bonne balade, dit Sorate là. Et dit aux autres, le royaume bon Dieu, la rapproche des autres. Seulement, dans une bonne ville, ça va aller. Où ça, il ne voudra pas recevoir les autres. Allez, dans ce même, pour dire, jusqu'à la poussière de cette ville, la colonne sur nos pieds, nous tire, nous laisse la pour autres. Seulement qu'il apprend les autres, le royaume bon Dieu l'a rapproché. Alors, ce des autres, le dernier jour, ce dôme, il sera mieux traité que ce ville-là.

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Dans ce monde qui voudrait des prophètes d'espérance.

0: En ce 1er octobre, eh bien, nous fêtons Sainte Thérèse de Lisieux, Sainte Thérèse de l'Enfant Jésus. Allons regarder et écouter avec Frédéric eh bien, l'histoire de la petite Thérèse. Et une très belle fête à toutes celles qui se prénomment ainsi.
1: Saint-Marc, Saint-Pierre, son nom était Jean. Sainte Marie, figure de la foi, témoin de l'Évangile. Elle se nommait Marie.
2: Saint Matthieu.
1: Il s'appelait Jacques.

En ce 1er octobre, nous fêtons une carmélite et docteur de l'Église, Sainte Thérèse de l'Enfant Jésus et de la Sainte Face. Bonne fête donc à toutes les personnes qui se prénomment Thérèse. Thérèse Martin est née à Alençon, en France, le 2 janvier 1873. Elle est la cinquième et dernière fille d'une famille chrétienne où elle grandit entourée d'amour. Elle a 4 ans quand la mort de sa mère introduit une brisure dans sa vie. Le père et la quintette de ses filles s'installent alors à Lisieux pour se rapprocher d'une partie de sa famille. Deuxième drame qui ébranle Thérèse enfant, sa sœur Pauline, puis sa sœur Marie, qu'elle avait choisie successivement comme petite mère, entre au Carmel. Le jour de la Pentecôte 1883, Thérèse reçoit la grâce insigne de la guérison d'une grave maladie par l'intercession de Notre-Dame des Victoires. Elle avait le désir d'entrer dans la vie contemplative, comme ses sœurs Pauline et Marie au Carmel de Lisieux, mais son jeune âge l'en empêchait. Pendant un voyage en Italie, après avoir visité la ville éternelle, au cours de l'audience accordée par le pape aux pèlerins du diocèse de Lisieux, le 20 novembre 1887, Thérèse demanda à Léon XIII, avec une audace filiale, de pouvoir entrer au Carmel à l'âge de 15 ans. Le 9 avril 1888, Thérèse entre au Carmel de Lisieux. Elle prend l'habit le 10 janvier de l'année suivante et fait sa profession religieuse le 8 septembre 1890 en la fête de la Nativité de la Vierge Marie. Au Carmel, elle s'engage sur le chemin de perfection tracé par la mère fondatrice, Thérèse de Jésus, avec une ferveur et une fidélité authentiques par l'accomplissement des divers services communautaires qui lui sont confiés. Éclairée par la parole de Dieu, éprouvée très vivement par la maladie de son père bien-aimé, lui Martin, qui meurt le 29 juillet 1894, elle avance vers la sainteté, inspirée par la lecture de l'Évangile, plaçant au centre de tout l'amour. Dans ses manuscrits autobiographiques, Thérèse nous a laissé non seulement les souvenirs de son enfance et de son adolescence, mais aussi le portrait de son âme, la description de ses expériences les plus intimes. Elle découvre et communique aux novices qui lui sont confiés la petite voie de l'enfance spirituelle. Elle reçoit comme un don spécial la charge d'accompagner par le sacrifice et la prière 2 frères missionnaires. Elle pénètre toujours plus le mystère de l'Église et sent croître en elle sa vocation apostolique et missionnaire pour attirer tout le monde à sa suite, saisi par l'amour du Christ, son unique époux. Le 9 juin 1895, en la fête de la Très Sainte Trinité, elle s'offre en victime de l'Holocauste à l'amour miséricordieux de Dieu. Elle rédige alors le premier manuscrit autobiographique qu'elle remet à Mère Agnès le jour de sa fête, le 21 janvier 1896. Quelques mois après, le 3 avril, dans la nuit, entre le jeudi et le vendredi saint, elle souffre d'une hémoptysie, première manifestation de la maladie, qui la conduira à sa mort et qu'elle accueille comme une mystérieuse visite de l'époux divin. Thérèse meurt dans l'après-midi du 30 septembre 1897. « Je ne meurs pas, j'entre dans la vie », avait-elle écrit à son frère spirituel missionnaire, l'abbé Bélier. Ses dernières paroles, « Mon Dieu, je vous aime », celle une existence qui s'éteint sur la terre à l'âge de 24 ans pour entrer, suivant son désir, dans une phase nouvelle de présence apostolique en faveur des âmes, dans la communion des saints, promettant de faire tomber sur la terre une pluie de roses et de passer son ciel à faire du bien sur la terre. Quelques années plus tard, le récit de sa vie, écrit par obéissance, connaît un succès populaire époustouflant et les témoignages de grâce obtenus
par son intercession, affluent au monastère, si nombreux que le pape parle d'un ouragan de gloire. L'œuvre, l'histoire d'une âme, connaît un grand succès et est traduite en plusieurs langues. Thérèse fut canonisée par Pie XI le 17 mai 1925, proclamée patronne universelle des missions de l'Église universelle par le même pape le 14 décembre 1927. Le 19 octobre 1997, elle est proclamée docteur de l'Église par le pape Jean-Paul II. Accompagnant d'une pensée toute particulière, les paroissiens de la plaine des Cafes, de l'étang Salé-les-Bains, du Gol Léo, de Pétéabot à Sillaos, du Dedan à Possession, dont les lieux de culte sont dédiés à Sainte Thérèse de l'Enfant Jésus. Ils seront sûrement nombreux à se rendre à leur église aujourd'hui pour fêter leur sainte patronne. Avant de nous quitter, je vous propose cette prière, extraite du livret du pèlerin, édité lors de l'accueil du grand reliquaire de Sainte Thérèse de Lisieux dans notre diocèse en 2003. Ô Sainte Thérèse de l'Enfant Jésus, toi qui as puisé dans ton ardent amour pour Jésus et pour les âmes, la force de répondre par un sourire aux petites peines de la vie comme aux plus grandes épreuves de l'âme et du corps, fais-nous sentir le réconfort de ton assistance. Allège nos souffrances et celles de nos frères. Et puisqu'il plaît au Père très bon de nous associer à la passion de son Fils bien-aimé, prie-le de nous donner part également à la patience du Christ en attendant de nous introduire dans sa joie pour l'éternité. Amen.

Et nous vous proposons eh bien de nous séparer avec Natacha Saint-Pierre et le groupe Glorious. Elle s'appelait Thérèse. En vous souhaitant une excellente matinée sur les ondes de Radio Arc-en-Ciel et dans quelques minutes, retrouvez Didier pour la suite du programme. Je

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3: Et on poursuit mon histoire, Jean-Claude, il y en avait un fois.
4: Histoire dehors. Comment l'a fait la Terek de Moon? Histoires, la gamme, la menterie. Ça l'a pas moins, ça y raconte la gamme. Ça l'a pas moins, ça y ramasse la menterie. Ça, bon vieux gras Moon dans le temps longtemps.

Les histoires de Rome. Langage animaux. Les histoires Tibet. Dans le pays Tibet, premier boum pour apprivoiser Banyak, t'es un gourou. T'y appelle Rinpoché. 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L'y serve pour porte paquet, pour tire charrette, l'y donne de lait, son viande l'est bon pour manger, comme la viande bœuf. Avec la peau, il fait un tas d'affaires en cuir. L'y donne de l'huile pour mettre dans la lampe. Et sans son lait, bon tibétain, il fait de fromage avec de beurre. Dans le temps longtemps, dans le pays Tibet, n'avait une famille Drogpa. Une bande nomade n'avait deux grands troupeaux. Un troupeau de 1000 yaks et un troupeau de 3000 moutons. 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Zoté vit sous la tente. Quand t'es bon pour aller, Zoté démonte la tente et Zoté remonte plus loin. Tout le monde y travaille, hommes, femmes, enfants. 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Il était occupé une centaine de moutons. 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Avant de manger, il était fait toujours un petit offrande de nourriture pour son bon Dieu préféré. 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
puis le soir, tous les quatre, t'as y racontent histoires. 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

0: Et on poursuit sur nos ondes avec l'actualité culturelle, tout de suite avec Olivier.
1: Spectacle humour dans le cadre du Run Comedy Tour François Guédon aux urnes le vendredi 2 octobre, salle Yourte en scène, Saint-Leu. Après son spectacle Procès Guédon qu'il joue plus de 300 fois partout en France et son sketch à Montreux sur la consanguinité qui cumule plus de 5 millions de vues, François Guédon débarque à La Réunion avec son nouveau spectacle aux urnes dans son style mêlant intelligence, culture et humour politiquement incorrect. Spectacle humour dans le cadre du Run Comedy Tour François Guédon aux urnes le vendredi 2 octobre à la salle Yourte en scène Saint-Leu. Spectacle théâtre « Je suis trop vert » compagnie du Kairos, David Lescaut, le samedi 3 octobre au K à Saint-Leu. Après « J'ai trop peur » puis « J'ai trop d'amis », nous retrouvons moi, au cœur de son année de 6e, envoyé en classe verte, un nouveau monde à découvrir. Hébergé dans une famille de paysans à Marlay-le-Puiseux, moi découvre une vie rurale bien moins calme qu'il ne l'imaginait. Levé aux aurores, tâche harassante et dangereuse, au contact des bêtes et des machines agricoles. Mais ce jour lui fait aussi découvrir la nature, la vraie, et porter un regard critique sur la superficialité et les mirages de la vie urbaine et de la société de consommation. Spectacle théâtre, Je suis trop vert, compagnie du Kairos, le samedi 3 octobre au K à Saint-Leu. Spectacle théâtre dans le cadre du Run Comedy Tour, Rome Charrette, le dimanche 4 octobre, au Run Comedy Club de Saint-Denis. Rome Charrette vient vous montrer à quel point c'est une bonne personne et surtout, une personne très très drôle. Laissez-vous emporter par ce nouveau spectacle, inédit à La Réunion, et venez vous détendre et rire avec

Rome-Charette. Spectacle, théâtre, Rome-Charette dans le cadre du Rhône Comedy Tour le dimanche 4 octobre au Rhône Comedy Club de Saint-Denis. Musique jazz dans le cadre de la 3e édition du Blues Marron Festival, Soba Blues, avec en première partie Tanyama. Soba Blues retisse les liens entre la chanson mandingue et le blues du Mississippi. Dans cette rencontre est né un afro-blues aussi rustique que lumineux, dans le sillage des troubadours africains et des maîtres du blues. La simplicité des moyens y sublime chaque interprétation et fait dialoguer les racines africaines avec l'âme du blues, portée par une émotion aussi brute qu'universelle. En première partie, Tanyama est une artiste pluridisciplinaire, chanteuse, percussionniste et danseuse, bercée par la soul, le jazz, le blues, le maloya et le sega. Elle façonne un univers vibrant où les traditions rencontrent la modernité. Musique, jazz, 3e édition du Blues Marron Festival, Soba Blues et en première partie, Tanyama. Le samedi 3 octobre au Théâtre des Sables à l'Étang Salé.

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1: Merci de nous accompagner pour ceux qui la vie en question, l'arthrose en question, avec Marie-Lou, son équipe, avec le docteur Ribera comme invité.
2: Bonjour à vous tous qui nous écoutez sur les ondes de Radio Arc-en-Ciel. Alors là, notre émission La vie en question aujourd'hui s'interroge sur un terme médical qu'on entend tous les jours autour de nous, l'arthrose, qui concerne beaucoup de personnes et en particulier des personnes âgées. Mais qu'en est-il exactement? Le docteur Anne Ribera, rhumatologue, est là pour nous aider à mieux comprendre les causes et l'évolution de cette maladie. Aussi, je n'ai pas dit bonjour Charles.
3: Bonjour Marie-Lou.
2: Bonjour docteur Ribera.
4: Bonjour Marie.
3: Bonjour docteur.
2: Alors oui, peut-être que le terme maladie n'est pas très bien. Ce n'est pas une maladie.
4: Ce n'est pas tout à fait une maladie. En fait, l'arthrose, c'est défini par une altération du cartilage articulaire. Mais ça intéresse aussi les structures qui sont voisines, qui vont être altérées. Oui. Notamment la membrane synoviale, l'os sous-jacent au cartilage, les ligaments et même la musculature proche de l'articulation.
2: Mais ce n'est pas inévitable. Ce n'est pas forcément quand on prend de l'âge que tout ça s'altère.
4: On va voir apparaître de l'arthrose à l'imagerie chez à peu près tout le monde. Mais ce n'est pas pour autant que c'est une maladie. On peut très bien avoir des formes, et c'est même la plupart des cas, des formes tout à fait non symptomatiques.
3: Silencieuses, quoi.
4: C'est un peu comme les rides qui ne sont pas une maladie de peau. Mmh.
2: D'accord. Bon.
3: Donc, c'est plutôt une maladie entre guillemets de l'âge, en fait, un peu.
4: On définit plusieurs sortes d'arthrose maintenant. Ah. C'est-à-dire qu'il va y avoir l'arthrose qui fait suite à un traumatisme direct de l'articulation. D'accord. Par exemple, un sportif qui va se rompre un ligament croisé va développer une mauvaise stabilité de l'articulation et va développer une altération du cartilage. D'accord. Ce sont des arthroses qui sont assez rapidement évolutives et pour lesquelles actuellement on s'oriente vers des traitements préventifs autant qu'on peut.
2: C'est-à-dire que c'est l'articulation qui a été trop sollicitée,
4: c'est ça ? C'est l'articulation, là c'est manifeste, qui va travailler dans un système de contraintes pour lequel elle n'est pas faite.
2: Oui.
3: Le ski par exemple, le ski de compétition.
4: Voilà, tous les sports en contraintes vont favoriser l'arthrose. Mais on a vu antérieurement des secrétaires qui tapaient sur des machines à écrire qui étaient dures, qui développaient une arthrose des doigts.
3: Ça n'a aucun caractère infectieux.
4: Aucun caractère infectieux.
2: Alors, donc, c'est de l'usure.
4: On pourrait dire un peu de l'usure. De l'usure du cartilage. Mais je disais, on différencie différentes sortes d'arthrose. On a aussi l'arthrose qui est liée à des troubles du métabolisme.
2: C'est-à-dire, métabolisme, c'est-à-dire
4: l'équilibre. Des substances qui sont dans le sang, dans le corps. Par exemple, le diabète va favoriser le développement de l'arthrose. D'accord. Et actuellement, on est devant une épidémie, on appelle ça épidémie, entre guillemets, d'arthrose liée à, entre guillemets, l'épidémie des surpoids et des obésités.
3: Ah, voilà.
2: Oui, alors, quand on pense justement qu'à La Réunion, malheureusement, le diabète et l'obésité, pas qu'à La Réunion.
4: Et cette arthrose, elle est liée évidemment à la tension qui est imposée et à la pression qui est imposée aux articulations, mais elle est liée aussi de façon plus générale à une mauvaise régulation du cartilage et de l'os. Associé à l'articulation.
3: Je pensais à un jeu de mots. Est-ce que c'est lié à l'hypertension ?
4: Non, pas du tout.
3: Donc le diabète, oui.
4: Voilà, dans le cadre des maladies métaboliques.
2: Et alors, comment ça se... Est-ce qu'il y a un
4: troisième...
2: Oui, vas-y, pardon.
4: Troisième arthrose, En fait, celle dont tu parlais initialement, c'est celle qui est liée au vieillissement. Le cartilage n'a pas de capacité
2: de se régénérer.
4: De cicatrisation.
2: Ah, et puis il se régénère tout seul quand même.
4: Pas vraiment. Ah. On part avec son stock de cartilage vers l'âge de 15-20 ans. Et après, on fait pour toute la vie, comme pour l'ostéoporose.
2: Ah, alors moi, quand je vois ces jeunes-là qui défilent dans les pentes avec leur moto, avec leur truc, là, ils montent, ils grimpent. Ils mais ils se mettent un peu en danger, alors.
4: Bah, je dirais que le danger immédiat, c'est plus le danger d'un traumatisme.
2: Oui, on comprend ça très bien. Hein. On met souvent, quand même, en exergue beaucoup nos
3: articulations. La ménopause joue un rôle, les hormones en général.
4: On n'a pas mis en évidence, peut-être dans le cadre, par le biais du syndrome métabolique, d'accord, par le biais d'une certaine sédentarité, d'un surpoids qui s'installe.
3: À une époque, on a beaucoup parlé des insaponifiables, avocats, soja. En dentaire, on les utilisait au niveau des muqueuses buccales, avec des bons effets. Est-ce qu'au niveau de l'arthrose...
4: Les dérivés de soja et avocat ont une petite activité, notamment sur la douleur.
2: Ah, bien.
4: Par contre, c'est extrêmement difficile de mettre en évidence un effet cicatrisant.
3: Bien sûr.
4: Mais disons qu'on peut les donner... On s'est aperçu que c'est un petit peu mieux si on prend des dérivés d'avocat que si on prend rien du tout. Mais il y a beaucoup de biais dans les études. C'est une action sur la douleur. Après, il faut pérenniser le traitement plusieurs mois.
3: Ouais. Oui, c'est long. C'est long.
2: Puis ce n'est pas manger des avocats, c'est avoir des médicaments qui contiennent.
4: Ah ben, manger de l'avocat, c'est très bien.
2: Oui, mais on n'en a pas toute l'année. Hein. Alors, ce n'est pas une maladie grave, on n'en meurt pas.
4: Non.
2: Mais elle est plus ou moins invalidante.
4: Et on peut noter que 10% de la population actuellement... est considéré comme souffrant de l'arthrose.
3: C'est énorme.
4: Donc c'est un poids important social et médical.
2: Plus les hommes que les femmes ou l'inverse?
4: Non, ce n'est pas spécifié.
3: Moi j'ai cru voir quand même pour la femme un petit peu plus, surtout dans la deuxième période de la vie. Là où il y a un jeu d'hormones, enfin, c'est ce que j'ai lu récemment.
2: D'ailleurs, ça va venir après la ménopause aussi.
4: Voilà, c'est lié plus à la sédentarité, au poids.
3: Sur quoi repose le diagnostic?
4: Et les femmes vivent plus longtemps.
3: Ouais, c'est vrai, c'est vrai. Sur quoi repose le diagnostic d'arthrose?
4: Bonne question. je dirais que très forte suspicion clinique.
3: Voilà, d'accord.
2: C'est-à-dire que l'articulation est un peu plus gonflée
4: en crise?
2: Oui, en crise.
4: En crise. Quand elle est gonflée, c'est la membrane synoviale qui fait une crise inflammatoire et qui fabrique trop de liquide articulaire. Ah. Mais on peut être aussi en phase sèche. Et souvent, ces arthroses-là, quand elles sont dites douloureuses, c'est lié au fait qu'il y a un œdème osseux sous-jacent à la zone de cartilage qui est moins performante.
3: Parce que l'os en prend un coup, là.
4: L'os, le cartilage... a une fonction élastique et d'amortissement. Mmh. Avec l'âge, il devient moins élastique. Donc l'os en dessous trinque un peu.
2: Mmh. Est-ce qu'on peut localement soigner alors? S'il y a tout ça, là, quand même. Je sais que c'est important de parler du traitement. Alors, mais alors là, quand une, par exemple, on va dire un genou est tout gonflé, etc., est rempli.
4: Il y a des traitements locaux efficaces en fonction de la cause de la douleur. Si on peut revenir au diagnostic. Donc il y a une forte suspicion clinique en fonction aussi du morphotype.
2: Oui.
4: La radiographie confirme le diagnostic. Une radiographie simple est largement suffisante. On n'a pas besoin de courir après des imageries plus sophistiquées comme scanner, IRM. L'échographie a une place s'il y a un épanchement ou une atteinte d'un ligament.
2: Mais
4: dans l'imagerie, la radiographie suffit à suivre l'évolution de l'arthrose à définir s'il y a aggravation ou pas.
3: Il n'y a pas d'examen biologique là.
4: Non, il n'y a pas actuellement. Il y a des choses à l'étude, mais actuellement, il n'y a pas de marqueur de l'arthrose.
3: Donc, c'est la clinique, l'observation et le malade qui dit ce qui lui arrive.
2: Et qui a mal.
3: Et ça suffit.
2: Ça suffit. Voilà. Est-ce que ce sont des douleurs qui ont lieu à des moments particuliers de la journée ou est-ce que c'est après trop d'efforts?
4: Ça peut venir n'importe quand. Si on a une poussée inflammatoire de la membrane synoviale qui est liée au relargage de petites molécules du cartilage à l'intérieur de l'articulation, on va déclencher une poussée inflammatoire. Comme toute inflammation, si elle est importante, on aura mal la nuit et surtout le matin.
3: C'est très particulier.
4: Si on est devant une altération de l'os sous-jacent à la zone de cartilage abîmé, la douleur, elle va être plutôt mécanique. C'est-à-dire qu'on aura mal
2: quand on bouge,
4: quand on marche longtemps.
2: Et alors, il faut continuer à marcher quand même ou pas ?
4: Absolument.
2: Ça va rentrer dans les traitements.
4: Mais pas quand on est en pleine crise.
2: Ah, c'est vrai. Ah oui, mais parce que souvent, maintenant, on dit, oh là là, continue à marcher, parce que tout à l'heure, tu vas finir dans ton fauteuil. Et là. Alors, quand on est en pleine crise, il vaut mieux rester tranquille.
4: Rester tranquille, limiter un peu les déplacements ou prendre un bâton pour être un petit peu en décharge. Pour ce qui est...
2: Mais ça peut durer plusieurs jours, une crise comme ça.
4: Une crise articulaire liée à la synovite, ça peut lier, durer 10 jours, 20 jours. L'œdème osseux, on le considère en fait comme une mini-fissure osseuse, et c'est autour de 3-4 mois. Et on voit très souvent des gens qui se plaignent d'une arthrose tenace. En fait, c'est simplement lié à la persistance d'un œdème osseux. Il faut le temps de la cicatrisation de l'os.
2: Oui, mais alors rester sans bouger, c'est pas évident. Disons que je ne sais pas faire de gros efforts.
4: J'ai dit pas de balade dans ma fête.
2: Non, pas de balade dans ma fête, je suis d'accord. Voilà.
3: Quelles sont les articulations les plus touchées?
4: Alors, il y a différentes arthroses. Les gens, on pourrait dire que toutes les articulations sont touchées. Si on fait une radiographie, on voit de l'arthrose au niveau du cou à partir de l'âge de 20 ans. Ce n'est pas pour autant qu'on est malade. La colonne vertébrale, on trouve toujours de l'arthrose. Ça n'a aucune valeur de diagnostic de maladie.
2: Mais les gens ont mal au dos quand même.
4: Aucun rapport. On ne peut pas retenir l'imagerie de l'arthrose comme étant responsable des douleurs. Rachidienne.
2: Ça, c'est nouveau à entendre.
4: Les mains sont sujettes à des manifestations d'arthrose, notamment au niveau de l'accrochage du pouce sur le carpe. L'arthrose des mains a une composante génétique.
2: Voilà, oui, c'est vrai.
4: Et donc chez la femme.
3: Donc familiale.
4: Familiale et s'exprime surtout chez les femmes, là, après la ménopause.
2: C'est vrai que ça, on a remarqué dans les familles, souvent il y avait la grand-mère qui avait un peu les mains un peu en éventail, là, et puis toute recroquevillée. Ben oui, c'est vrai.
3: Un pianiste, par exemple, peut être susceptible.
4: C'est un gros problème pour lui.
2: Ah là,
4: sûr, il va payer un tribut à l'arthrose avec l'âge.
2: C'est parce qu'il a trop fait marcher ses mains.
4: Oui.
2: Oui.
3: Donc là, c'est de l'usure, en fait.
4: C'est de l'usure, c'est de la surtension sur les articulations. Alors, pour finir la description, les hanches sont souvent altérées par l'arthrose, mais c'est pas rare qu'on trouve des facteurs favorisants. Par exemple, une forme de la tête du fémur dans son accrochage sur le bassin qui est particulière.
2: Et là, c'est un peu génétique souvent aussi, non ? Il y a des régions de métropole.
4: On va retenir un lien génétique s'il y a une arthrose des doigts associée. Par contre, on a tous en tête les histoires de familles bretonnes.
2: Absolument, de villages bretons où il n'y avait que des gens qui boitaient.
4: Entre guillemets familiales. Mais on ne peut pas parler d'arthrose génétique. C'est plutôt la conformation du bassin et de la tête du fémur qui, elle, a une anomalie familiale.
2: C'est pour ça que dans certaines régions de France, on fait des photos aux enfants qui viennent de naître.
4: Absolument, on fait déjà une manœuvre à la naissance de l'enfant. On écarte les hanches sur le bassin pour voir si cette mobilité est normale ou si on ressent un accrochage. Et en fonction, on fera porter à l'enfant un paquet de couches pour bien ouvrir les jambes.
2: Et c'est systématique hein, en Bretagne maintenant.
4: Mais sur la France entière.
2: Sur la France entière.
4: À chaque naissance, il y a l'examen de l'enfant où on vérifie la normalité des hanches.
2: Et du coup, il y a moins de gens qui en souffrent.
4: Bah, maintenant, c'est que ça doit être caduque. Parce que si on a une impression d'anomalie ou c'est un risque familial, on fera une échographie de l'enfant et ça sera pris en charge très précocement.
2: Et est-ce qu'il y a des professions, par exemple dans le bâtiment, dans tous ces gens qui portent des poids lourds?
4: Alors,
2: tout le
4: on n'a pas
2: là.
4: Parlé dans, le, dans
2: oui.
4: la suite
2: Allez,
4: des articulations. Les genoux, évidemment, portent une charge importante et vont être souvent altérés. Mais il y a souvent une dissociation entre l'altération de la structure du genou et la plainte des gens. On peut voir des genoux
2: très abîmés et puis des gens pas mal.
4: Qui nous paraissent abîmés, les gens ne s'en plaignent pas spécialement.
2: Est-ce que c'est parce qu'ils sont moins sensibles à la douleur? Ou bien
4: je pense qu'il y a
2: une acceptation.
4: Entre en ligne de compte les modalités de construction de la douleur.
2: Bon, parce que c'est vrai, quand on voit tous ces gens sur les chantiers et tout, on se dit, mais qu'est-ce que ça
4: m'a donné ? C'est sûr que les contraintes physiques peuvent favoriser le développement de l'arthrose. On appelle ça la pénibilité. Et ça doit être pris en charge, pris en compte dans l'âge de la retraite.
3: Ça commence à le faire, on commence un peu.
4: Oui, ça, on commence à être sensibilisé à ce côté-là.
2: Alors aussi, je suis allée sur Internet, comme tout le monde peut regarder, et il y a marqué en gros, le pire ennemi, c'est la prise de poids. Pour tout le monde, aussi bien homme que femme, là.
4: Alors, tout à fait. D'une part, comme je le disais tout à l'heure, par le phénomène même du surpoids et de l'obésité, qui, on le sait, favorise la construction d'un état inflammatoire chronique pour tout le corps, qui va être nocif sur les articulations, comme il est nocif sur les gros vaisseaux. Et puis, il y a un effet direct du poids sur l'articulation.
2: Un effet comme, physique.
4: Un effet physique. On sait que les pressions exercées par le corps sur l'articulation sont très importantes. Lorsqu'on est en position debout, la pression sur le poids est multipliée par 4 au niveau de la hanche.
2: C'est-à-dire ?
4: C'est-à-dire que vous pesez 80 kg et vous allez avoir 320 kg de pression sur la hanche.
2: Multiplié par 4 ? Voilà, ça a pu être étudié, ça.
4: 100 kg, 400 kg. Et le squelette n'est pas fait pour porter ça. Au niveau du genou, les pressions sont multipliées par 6.
2: Alors, si je pèse 80 kg,
4: quand on 480. Marche au passage de chaque poids en appui monopodal.
3: 480
2: kg.
4: Et au niveau du gros orteil, dont on ne parle pas souvent, mais on entend souvent parler d'hallux valgus, en fait, c'est le prix à payer des surcharges sur le gros orteil. C'est 8 fois le poids du corps.
3: C'est fou, ça.
4: Pour arriver à tenir en équilibre à chaque pas.
3: C'est vrai qu'il faut arriver beaucoup.
2: Hein. Et sur le moment, on ne le sent pas.
4: Absolument pas.
3: Il n'y a pas de système d'alerte.
4: On a quand même une usure des chaussures.
3: Ouais. Mais contrairement à d'autres poids, il n'y a pas de système d'alerte. Là. On n'a pas de douleur lorsqu'on prend un poids très fort.
4: Non,
3: on a pas mal.
4: C'est-à-dire qu'il y a un niveau de tolérance.
3: Ouais. Qui est
4: en plus, avec le poids, en général, on bouge moins. On sort d'un cadre sportif. Donc, le niveau d'alerte est un petit peu repoussé.
3: Voilà.
4: Donc, la perte de poids
2: Elle est effective presque. Elle est presque effective tout de suite alors. Parce que si on perd 20 kilos, il y a moins de poids sur les genoux, sur les hanches, etc.
4: C'est un petit peu plus complexe. On n'a pas un effet immédiat.
2: Non.
4: Mais ça va être bénéfique par la diminution de l'ambiance inflammatoire et par les contraintes immédiates sur l'articulation. L'évolution. Parce que si on marche un petit peu plus, on adapte un petit peu le déroulement du pas, la zone de pression ne va plus être tout à fait la même et on va soulager la zone qui est fragile.
2: Alors bien souvent, quand les gens vont voir un médecin, on leur dit bah, il faut continuer à marcher. Est-ce que c'est vrai, il faut marcher, comme vous venez de le dire quand même, pas au moment de la grosse crise, quand on a vraiment très mal, mais autrement, dans la vie de tous les jours, il faut marcher. Il faut tous les jours.
4: Parce qu'en fait, on est devant une articulation dont le but est de bouger. Si on ne bouge pas, on a une atrophie des muscles et des ligaments, une perte de l'éducation neurologique, la commande motrice, la commande sensitive, et une perte de l'adaptation à la marche progressive avec des mauvaises contraintes qui vont commencer à se construire sur les articulations.
2: Et est-ce que c'est bon de prendre une canne à ce moment-là quand même?
4: Alors,
2: ça soulage un peu?
4: La canne, c'est intéressant parce que quand vous marchez avec une canne,
2: on appuie moins.
4: Qui doit être tenu du côté opposé à la douleur, très important, c'est comme une balance en équilibre. La charge sur l'articulation n'est plus de 4 fois le poids, mais de 1 fois le poids.
3: Grosse différence.
2: Ah, ouais.
3: D'ailleurs, il y a la marche nordique où on marche avec 2 bâtons et où ce sont les bras qui prennent une partie de l'effort. Et c'est assez curieux parce qu'on n'y pense pas. Quand on marche nordique,
4: et on appuie. En fait, on balance le poids.
3: Voilà. Et les hanches sont soulagées.
4: Oui. Et on allège la portance.
3: Exactement.
4: Sur les hanches.
3: Ouais. Et on le sent très bien. Hein. Ces muscles-là, oui.
2: Et autrement, qu'est-ce qu'on peut faire si on a un genou tout gonflé et autres? Est-ce qu'il y a des médicaments qui vont être efficaces?
4: Alors, il y a des traitements locaux qui peuvent être efficaces. Le fait de ponctionner l'articulation
2: pour enlever ce liquide qui est en trop.
4: Oui, c'est un geste très simple et pas douloureux du tout, qui peut se faire simplement au cabinet du médecin généraliste ou du spécialiste. Va soulager et en général on en profite pour injecter par la même
2: seringue,
4: par la même aiguille, un anesthésique et un produit anti-inflammatoire, souvent un dérivé de cortisone, n'est pas dangereux.
3: Et l'acide hyaluronique dans ces cas-là est efficace?
2: Ça c'est la nouveauté, tout le monde en parle.
4: L'acide hyaluronique, c'est pas vraiment une nouveauté, ça existe depuis 60 ans. Ça a eu des phases on et des phases off. Actuellement, il existe plusieurs sortes d'acides hyaluroniques proposés sur le marché. L'efficacité prouvée est sur la douleur. Il n'y a pas d'efficacité prouvée sur la reconstruction du cartilage.
2: C'est quand même une belle chose si on a moins mal. Voilà, on va dire ça comme
4: ça. Alors, par contre, l'appréciation de la disparition de la douleur est toujours difficile. Puisque le fait de ponctionner, injecter, rien que ce geste-là va soulager, et l'évolution de l'arthrose se fait par poussée. Mm-hmm. Donc certaines personnes vont refaire des poussées et d'autres ne feront qu'une seule poussée par an. Donc actuellement, on est dans un cadre où on sait qu'un geste local soulage, mais on n'a pas deux propositions qui permettent de reconstruire le cartilage. Au niveau de la recherche, on a essayé d'injecter ce qu'on appelle des cellules mésenchymateuses, c'est-à-dire les cellules qui, à l'initiation du développement de l'articulation chez l'embryon. Mais on n'a pas eu d'amélioration prouvée.
2: Bon, d'accord.
4: On avait beaucoup d'espoir là-dedans, mais on n'a pas
2: eu de... C'est des cellules souches?
4: Oui, des cellules souches, mais sans chimateuse.
3: Qu'est-ce que vous pensez des médecines dites douces? Un peu de chaleur, un peu de froid, un peu
2: c'est vrai.
3: De massage.
4: Moi, je dis bon, c'est un petit peu sévère, qu'elles apportent un peu de confort.
2: Tant mieux.
4: Et qui font que les gens s'occupent d'eux-mêmes. Ouais. Mais elles grandissent d'autant plus qu'on n'a rien à proposer en face quant à la régénérescence du cartilage.
2: Il n'y a rien, c'est ça qui est dommage. Hein.
4: À l'heure actuelle, je pense que dans 10 ans, on ne dira plus la même chose.
2: Donc il ne faut pas vieillir, il faut attendre 10 ans. Voilà. Et autrement, tout ce qu'on entend, le chaud, le froid, les noyaux
3: les
2: de cerise,
3: les électrothérapies.
4: Alors, toutes ces thérapeutiques, elles ont un intérêt, je dirais par exemple le froid, vous avez une crise inflammatoire.
3: Ouais, et ça calme.
4: On va avoir une action efficace sur l'inflammation. Mais le temps d'application de la glace.
2: Ah,
4: voilà.
2: Et oui.
4: Actuellement, il n'y a pas. Il y a un soulagement. On utilise l'effet placebo. 30% d'effet placebo.
2: Et ça marche.
4: Et c'est déjà pas mal.
3: C'est énorme.
4: C'est déjà pas mal. C'est l'art de la prescription.
2: Oui, absolument. Moi, j'ai entendu ça, là, les noyaux de cerise. Ah ben, dans le fond, ça vaut le coup d'essayer parce que c'est un moment où vous allez penser à vous. Vous allez mettre ce paquet de cerises au micro-ondes. Ouais. Et puis, vous vous asseyez, vous ne bougez plus. Il y a le repos. C'est un bon moment. Alors, à ce moment-là, et voilà, ça agit au moment où on le met.
4: L'art d'utiliser l'effet placebo. Je me permets de rappeler que si un médicament n'a pas fait la preuve d'être supérieur à l'effet placebo, il n'est pas considéré comme médicament et il ne sera pas pris en charge pour la sécurité sociale.
3: Oui, ils ont fait le ménage. Là,
4: l'acide hyaluronique a été confronté à cette problématique récemment.
2: Ouais. Alors, l'arthrose, ce n'est pas une maladie, on n'en guérit pas, on n'en meurt pas, mais il ne faut pas trop attendre peut-être. Quand on commence à avoir vraiment mal à un genou, est-ce qu'on se dit, oh, c'est le début, c'est comme tout le monde? Et oui, il vaut mieux consulter quand même, assez rapidement.
4: C'est comme pour toute douleur et perte d'autonomie, il faut mieux faire rapidement la part des choses pour savoir quel chemin on va prendre pour gagner sur le confort de vie et puis ne pas négliger l'opportunité d'une chirurgie positive.
2: Ah oui, parce qu'il y a les fameuses prothèses.
4: C'est ça.
2: On n'en a pas parlé, mais c'est vrai que ça semble presque la fin de ces crises, alors. C'est vrai. Merci, docteur Rivera, vous êtes venu nous renseigner. Et je pense qu'il y a beaucoup de personnes qui nous ont écoutés, parce que ben, on sait que l'arthrose, elle est partout.
3: Et puis, ça, voilà. 10 millions de Français.
2: Combien? 10 millions de Français.
3: Un peu plus, là, malheureusement.
4: 10% de la population.
3: Ouais.
2: Merci. Merci d'être venu parmi nous. Et puis, voilà, ben, on espère qu'on aura réussi à certaines craintes, à les rabaisser un petit peu.
4: Et surtout, ne pas dire quand même qu'il n'y a rien à faire.
2: Très bien.
4: Ne pas s'installer dans une perte d'autonomie sous prétexte qu'on est dans une crise d'arthrose.
2: Voilà, il vaut mieux l'acheter le père.
4: Je disais un peu de façon ironique, que... le mot d'arthrose, ça fait partie des mots français qui ont du succès.
2: Oui.
4: Et je me suis toujours demandé pourquoi. Et en fait, je pense que c'est parce que ça ressemble à atroce.
3: Ah. Ah oui, pourquoi pas. Oui, oui.
2: Merci beaucoup. Merci de tous vos conseils. Au revoir.

Auditrice, auditeur de Radio Arc-en-Ciel, bonjour. Donc aujourd'hui, bon, nous avons Loïc à la technique, mais c'est la technique informatique qui nous et Internet qui nous commande en général, d'une manière générale. Mais voilà, c'est pas grave. On commence avec conseil et démaillage de Radio Arc-en-Ciel. Je ne sais pas si je t'entends. On m'entend là. C'est bon. Alors, nous avons donc notre train de conseil démaillage pourtant bien arrivé en gare et avec toute notre équipe de Radio Arc-en-Ciel et Loïc à la technique. Et malheureusement, nous sommes pris au piège par cette technique informatique, Internet, etc. Alors donc, aujourd'hui, donc conseil démaillage est une émission, comme vous le savez, qui a été mise en place par la radio, bien sûr. Et je vous donnerai les numéros de téléphone de portable à la fin et le numéro de fixe, puisque nous repartons un petit peu en retard, donc... merci à tous nos fidèles auditeurs de Lille pour écouter conseil démaillage qui me font signe quand il y a un retard de m'envoyer un petit texto pour me dire qu'il y a du retard. Mais ça, je comprends et je suis fière que vous soyez à l'écoute. Merci tout.

nos auditeurs de Lille, hein, que je vois virtuellement de notre train conseil et démaillage, est bien installé alors, et ainsi avec toute l'équipe, comme je vous ai dit. Et bien sûr, coucou aussi à tous ces fidèles qui viennent de nous rejoindre en Pays de la Loire, ça fait un moment déjà, et bien sûr à Bordeaux. Voilà pour ce qui est du conseil des maillages aujourd'hui. Nous allons parler de ce qui change en octobre 2026 et puis ben, la suite des points, si nous n'avons pas pu aborder aujourd'hui, nous le ferons jeudi prochain. Alors, ce qui change en 2026, santé, logement, famille, bourse, heures d'hiver. Alors, nous allons découvrir ensemble tout ce qui change en octobre 2026. Alors, en octobre 2026, nous allons parler santé. Les plafonds annuels des franchises médicales et participation forfaitaire augmentent dès le 1er octobre 2026. Il y a un décret qui est paru au journal officiel du 12 septembre 2026 qui rehausse les plafonds annuels de franchise médicale et des participations forfaitaires pour les assurés à partir du 1er octobre 2026. Alors, suite à l'apparition de ce décret du 11 septembre 2026, pour les assurés qui ne bénéficient pas d'une exonération, eh bien, le montant total restant à charge au titre des franchises médicales et des participations forfaitaires pourra désormais atteindre 140 euros par an contre 100 euros auparavant. Alors, quelle augmentation pour le plafond des franchises médicales? Eh bien, la franchise médicale est une somme qui reste à charge avec le remboursement de l'assurance maladie. Elle s'applique notamment aux médicaments, aux actes réalisés par les auxiliaires médicaux, infirmiers, kinésithérapeutes, etc., et aux transports sanitaires. Eh bien, le montant de la franchise est de 1 euro par boîte de médicaments, 1 euro par acte paramédical et 4 euros par transport sanitaire. Il existe, bien sûr, un plafond journalier, c'est-à-dire qu'on ne peut pas déduire plus de 4 euros par jour pour les actes paramédicaux et 8 euros par jour pour les transports sanitaires. Enfin, il existe un plafond annuel de 50 euros par chaque année civile, du 1er janvier au 31 décembre, pour l'ensemble des actes ou prestations concernées. C'est ce plafond qui vient d'être porté à 70 euros à compter du 1er octobre 2026. Les participations forfaitaires, ce qui change donc, la participation forfaitaire est une somme déduite des remboursements de l'assurance maladie pour certaines consultations ou actes médicaux, examens radiologiques et analyses de biologie médicale. Elle est de 2 euros par acte de biologie, par médecin et par consultation. Alors donc, dans la limite, bien sûr, de 8 euros par jour pour un même professionnel de santé. Actuellement, le montant total des participations forfaitaires ne peut dépasser 50 euros par an. À partir du 1er octobre 2026, ce plafond annuel est porté à 70 euros. Qui est exonéré alors de franchise médicale et participations forfaitaires? Eh bien, les franchises médicales et les participations forfaitaires ne s'appliquent pas à certaines catégories de personnes, notamment aux enfants et jeunes de moins de 18 ans, aux bénéficiaires de la complémentaire santé solidaire. La CS, vous savez bien, hein, avant on disait ça, chèque santé, aux femmes enceintes au premier jour du sixième mois de grossesse et jusqu'au 12e jour après l'accouchement, aux mineurs pour la contraception et la contraception due à agence également sans consentement parental et aux victimes d'un acte terroriste pour les frais de santé en lien avec l'événement. Ce qu'il faut savoir, c'est qu'à compter du 1er janvier 2028, les plafonds annuels des franchises médicales et des participations forfaitaires seront revalorisés chaque année en fonction de l'inflation. Alors donc, il y a les protections hygiéniques réutilisables remboursées à partir du 1er octobre, donc la baisse de la durée d'indemnisation de certaines maladies longs dès le 15 octobre. Eh bien, votée dans le cadre de la loi de financement de sécurité sociale pour 2024, cette mesure entrera en vigueur à partir du 1er octobre 2026, telle qui est indiquée dans un arrêté du 6 août 2026. La prise en charge des protections périodiques réutilisables concernera toutes les personnes assurées de moins de 26 ans sans condition de ressources, ainsi que les bénéficiaires de la complémentaire santé solidaire, sans condition d'âge. C'est le décret publié au journal officiel du 18 avril 2026, qui prévoit la prise en charge de deux catégories de protection, les coupes menstruelles, les culottes menstruelles. Elle sera limitée à deux produits par an, le décompte démarrant à la date du premier achat et le renouvellement de date à date. L'assurance maladie remboursera entre 55 et 65 pour les femmes remplissant les conditions d'âge, avec un reste à charge qui pourra éventuellement être couvert par la mutuelle. Les bénéficiaires de C2S bénéficieront d'un remboursement à 100%. La prise en charge de ces différentes protections périodiques concerne les produits délivrés en pharmacie. Alors, ce qu'il faut noter, c'est que des modalités de prise en charge spécifiques sont définies pour les produits concernés. La prise en charge de l'assurance maladie est subordonnée à l'inscription sur une liste établie par le ministère
de la santé, c'est-à-dire subordonnée, c'est-à-dire il faut que ça soit inscrit sur une liste établie par le ministère de la Santé. Ils doivent notamment garantir la sécurité et l'innocuité. Alors voilà pour ce qui concerne tous ces remboursements de sécurité sociale. On va faire une petite pause pour continuer parce que sinon ça va trop vous barber. Voilà donc pour ce point.

Alors voilà, nous passons maintenant aux arrêts de maladie, la baisse de la durée d'indemnisation de certains arrêts longs. Vous l'avez entendu comme nous, comme tout le monde, hein, aux informations qu'il y a une baisse de durée d'indemnisation de certains arrêts de maladie longs. Ça a été publié le 24 septembre 2026 sur Service Public, hein, vous pouvez aller le lire. Eh bien, deux textes parus au Journal officiel le 18 septembre 2026 qui modifient la durée d'indemnisation pour certains salariés en arrêt de travail de longue durée. Cette durée maximale passe de 3 à 1 an à compter du 15 octobre 2026. Alors, le premier décret abaisse de 3 à 1 an la durée maximale dérogatoire d'indemnisation des arrêts de travail pour certains assurés. Cette mesure s'applique aux salariés atteints d'une affection de longue durée, l'ASD, vous le savez, qui n'est pas prise en charge à 100% par l'assurance maladie, soit une ALD non exonérante. Sont concernés les assurés du régime général et du régime agricole, les clercs et employés de notaire. D'accord. Et un deuxième décret étend les dispositions aux travailleurs indépendants, aux fonctionnaires de l'État et aux magistrats, aux ministres des cultes. Eh bien, ça concerne le deuxième décret. Abaissement à 1 an s'applique aux arrêts prescrits à compter du 15 octobre 2026, aux arrêts en cours atteignant 6 mois après le 15 octobre 2026. Pour pouvoir bénéficier d'une nouvelle période d'indemnisation d'un an au titre de la même maladie, le salarié devra avoir repris son travail pendant au moins 1 an. Eh bien, les assurés déjà en arrêt depuis plus de 6 mois au 15 octobre 2026 restent soumis à l'ancienne règle et peuvent être indemnisés durant 3 ans maximum, d'accord? Pour tous ceux qui sont déjà en arrêt, eh bien, de plus de 6 mois avant le 15 octobre 2026, eh bien, ne sont pas concernés pour l'instant, ils restent toujours sous l'ancien régime. La durée de versement des indemnités journalières reste aussi fixée à 3 ans maximum pour les assurés atteints d'une ALD exonérante. C'est-à-dire, ALD, ça veut dire affection ouvrant droit à une prise en charge à 100% par l'assurance maladie. C'est ça qui s'appelle l'ALD. Alors, ce qu'il faut savoir, c'est qu'une ALD exonérante couvre une maladie grave évoluant depuis plus de 6 mois et nécessitant un traitement coûteux. Eh bien, les soins liés à la maladie sont alors pris en charge au maximum remboursable. Voilà, pour ce qui est de la maladie, nous allons passer après au problème d'argent, enfin tout ce qui touche au porte-monnaie. Voilà, pour une petite courte pause.

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1: Alors, nous passons au problème du porte-monnaie, là, maintenant. Donc, en ce qui concerne les fourrières, les nouveaux tarifs au 1er octobre 2026, les tarifs des fourrières sont encadrés, bien sûr. Un arrêté publié au journal officiel du 22 septembre 2026 vient modifier les plafonds des frais d'enlèvement et de garde journalière pour les voitures particulières. Alors là, je pense à un auditeur de Saint-Paulois, à un moment donné, qui avait fait appel à conseil et démaillage au sujet de sa voiture qui a été embarquée par la fourrière. Alors, à compter du 1er octobre 2026, eh bien, les montants maxima des frais de fourrière pour les voitures particulières sur les territoires nationaux sont les suivants. Mobilisation matérielle, 7,60 €, hein, c'est-à-dire pose de sabots. Opération préalable à la mise en fourrière, déplacement du véhicule, 15,20 €. Enlèvement, 135 € au lieu de 127,65 €. Garde journalière, 7,15 € au lieu de 6,75 €. Mise en vente, 100 €. Les barèmes des frais de fourrière sont fixés en tenant compte de la taille de la commune. La ville de Paris, Lyon, Marseille et Toulouse font l'objet d'un barème distinct afin de tenir compte des problèmes particuliers de circulation et de stationnement et des difficultés de mise en œuvre des opérations d'enlèvement et de garde des véhicules dans ces villes. Alors, dès octobre 2026, à Marseille, Lyon, et Toulouse, eh bien les tarifs sont de 7 mobilisations matérielles, 7,60 €, opération préalable à mise en fourrière, 15,20 €, enlèvement 135 au lieu de 127,65 €, garde journalière 10, mise en vente 61 €. À Paris, rien ne change. L'enlèvement d'un véhicule particulier coûtera toujours 150 €. La garde journalière 29 € et la mise en vente 100 €. Il est à noter qu'un autre changement interviendra dès l'année prochaine. Dès 2027, les plafonds des frais de fourrière évolueront désormais chaque année en tenant compte du tarif d'enlèvement, de l'évolution du coût des carburants et de la main-d'œuvre, des assurances et des véhicules. Voilà, bon, maintenant nous allons parler d'argent toujours. C'est l'aide pour les travailleurs grands rouleurs, entre guillemets. Le dispositif est renouvelé et étendu. Le gouvernement a annoncé le 22 septembre le renouvellement et l'extension du dispositif d'aide aux grands rouleurs. Le montant de l'aide et les conditions d'attribution évoluent afin d'aider davantage de Français. L'aide aux grands rouleurs a été instaurée en mai 2026 pour amoindrir les effets de la hausse des coûts de carburant résultant du conflit au Moyen-Orient. Le guichet des demandes devait fermer le 30 septembre et le gouvernement renouvelle le dispositif pour les mois d'octobre, novembre et décembre 2026. C'est un texte qui doit confirmer les modalités de renouvellement. D'un montant initial de 50 € pour une période de 3 mois, l'aide passe à 100 € pour la période d'octobre à décembre, l'équivalent de 40 centimes par litre contre 20 centimes. Il est à noter que l'indemnité de 100 € sera automatiquement versée à tous les Français qui ont déjà bénéficié de l'aide couvrant les mois d'avril à septembre 2026. Eh bien, les conditions d'éligibilité à l'aide au carburant grand rouleur, plusieurs conditions doivent être réunies pour bénéficier, vivre en France, avoir été domicilié fiscalement en France au titre de l'année 2024 et être né avant le 1er janvier 2009. Alors, vous devez en outre utiliser votre véhicule à des fins professionnelles et être considéré comme un grand rouleur. Cela signifie parcourir une distance d'au moins 15 km par trajet domicile-lieu de travail, 30 km aller-retour, d'accord, pour aller travailler, 15 km aller-retour, ça fait 30, hein, aller-retour. Alors, ou parcourir au moins 8000 km par an dans le cadre de votre activité professionnelle. Cette distance inclut les trajets domicile-travail. C'est-à-dire, si vous faites 8000 km par an, c'est bon, c'est pas la peine d'aller voir aller-retour combien. Par contre, si vous faites aller-retour 15 km de trajet et 15 km retour, ça fait 30 km aller-retour. Alors, l'indemnité carburant peut vous être attribuée si le revenu fiscal de référence par part de votre foyer au titre de l'année 2024 était inférieur ou égal à 16 880 €. Vous voyez qu'à chaque fois qu'on a on doit bénéficier de quoi que ce soit comme avantage, on se base sur le revenu fiscal de référence. C'est pourquoi à chaque fois il faut aller bien déduire tout ce que vous avez comme frais, charges, etc. pour que votre revenu fiscal de référence baisse. À partir d'octobre 2026, eh bien, avec toujours les conditions de prendre sa voiture pour aller travailler, sont éligibles les personnes seules ayant un salaire net jusqu'à 2035 €. Je parle net, hein. Les couples avec un enfant ayant un salaire net jusqu'à 4 070 € et les couples avec deux enfants ayant un salaire net jusqu'à 6 100 €. Alors, quelles sont les conditions liées au véhicule? Ben, votre véhicule doit être utilisé à des fins professionnelles et respecter toutes les conditions pour que vous puissiez bénéficier de l'indemnité carburant. Les véhicules concernés sont être en véhicule terrestre à moteur à 2, 3 ou 4 roues, être à être à motorisation thermique ou hybride non rechargeable, être régulièrement assuré à la demande, à la date de la demande, il faut que vous soyez assuré bien sûr, ne pas être considéré comme un véhicule endommagé, hein, au sens des dispositions du code de la route. Alors, il est à noter que les véhicules qui sont exclus du dispositif d'indemnité carburant sont les quadricycles lourds à moteur, les véhicules électriques ou hydrogène, les véhicules agricoles, les poids lourds, les véhicules de fonction ou de service. Hein, ils sont exclus du dispositif indemnité carburant. Alors, comment effectuer la demande d'indemnité carburant? Alors, la démarche s'effectue en deux étapes. Vous pouvez utiliser le simulateur en ligne. Vous le savez, hein, maintenant, tout se passe par Internet. Hein, d'ailleurs, qui rend bien service pour répondre à quelques questions permettant de vérifier votre éligibilité à ce dispositif d'aide. Vous allez utiliser le simulateur en ligne, d'accord? Puis, si vous remplissez toutes les conditions, un lien d'accès au formulaire de demande vous est proposé. C'est bien, parce que vous ne savez pas au juste si vous y avez droit ou pas. Eh bien, vous allez sur le simulateur en ligne et vous donnez toutes les informations. À ce moment-là, vous allez recevoir un formulaire pour remplir. Alors, au sein du formulaire, vous devez indiquer état civil, numéro fiscal, numéro d'immatriculation du véhicule, le numéro de la carte grise, etc. Vous devez en outre certifier que vous remplissez les conditions d'utilisation du véhicule concernant les distances parcourues. Si vous remplissez l'ensemble des conditions demandées, eh bien, l'aide est versée sur votre compte bancaire. Celui que vous avez indiqué dans le cadre de la déclaration de revenus annuelle, d'accord? Dans un délai d'environ 10 jours après votre demande. Vous ne pouvez bénéficier, c'est-à-dire que souvent on veut pas donner notre RIB, relevé d'identité bancaire, mais là vous voyez bien, c'est pas toujours que les impôts prélèvent, les impôts donnent ou rend aussi, parce que souvent vous payez trop et après on vous rembourse, hein, à la fin de l'année, selon votre situation, on vous rembourse ce que vous avez payé en trop au départ. Alors vous ne pouvez bénéficier que d'une seule indemnité carburant et l'aide ne peut être accordée qu'une seule fois pour un même véhicule. Alors, c'est dans une circulaire datée du 5 mai 2026 relative à l'adaptation des modalités de travail et de déplacement professionnel des agents de l'État dans un contexte de hausse du coût de carburant. Le ministère de l'Action et des Comptes publics précise que les agents publics qui ont rempli ces conditions d'éligibilité bénéficieront de l'indemnité carburant dans les mêmes conditions que les autres actifs concernés. Alors, donc, vous pouvez de toute façon trouver ces informations sur le site d'Internet et vous allez sur le site simulation pour grands rouleurs, prime de grand rouleur, vous mettez ce que vous voulez et vous savez bien, les moteurs de recherche vous donnent toujours des informations, pas souvent très fiables, mais souvent ce qu'il faut pour vous en informer, conseiller des maillages, et là simplement pour compléter ou donner des explications complémentaires. Alors, ce qu'il faut noter, c'est que l'administration fiscale peut exercer un contrôle pendant un délai de 5 ans à compter du versement de l'indemnité carburant et vous demander la production de tout document justificatif. Vous devez donc conserver pendant 5 ans les justificatifs permettant d'établir votre éligibilité à cette aide. Voilà pour ce qui est de tout ce qu'il y a. Bon, alors après, on va revenir toujours sur au niveau fiscal. Donc, on va parler de la taxe foncière 2026, mais nous allons faire une petite pause, une toute petite pause, courte pause.

0: Alors, nous passons maintenant à la taxe foncière 2026. Quelle est la date limite pour payer? Si vous êtes propriétaire ou usufruitier d'un appartement ou d'une maison, même si le logement est loué à un locataire, vous devez payer la taxe foncière sur les propriétés bâties. Hein? Donc, le service public, toujours pareil, vous informe sur les dates limites de paiement de la taxe foncière. Depuis le 27 août 2026, les propriétaires non mensualisés peuvent consulter leur avis de taxe foncière dans leur espace particulier sur le site des impôts. Les avis des contribuables mensualisés seront, quant à eux, à disposition à partir du 19 septembre. D'accord? Les avis des contribuables mensualisés seront, quant à eux, mis à disposition à partir du 19 septembre. Les dates limites de paiement de la taxe foncière en 2026, si vous avez opté pour l'avis en ligne, donc vous allez recevoir un mail vous informant de la mise à disposition de l'avis sur le site des impôts dans Espace Finances Publiques, onglet Documents. Et si vous souhaitez conserver la réception d'avis sous format papier, l'avis de la taxe foncière est adressé par voie postale. Entre le 24 août et le 21 septembre, si vous n'êtes pas mensualisé. D'accord? Et entre le 21 septembre et le 9 octobre, si vous êtes mensualisé. La date limite de paiement de la taxe foncière dépend de votre mode de paiement. Date limite de le 20 octobre à minuit, si vous payez en ligne, via Internet. D'accord? Si vous avez l'habitude de payer sur Internet, par le biais d'Internet, eh bien, c'est le 20 octobre à minuit. D'accord? Et la date limite du 15 octobre à minuit, si vous payez par un autre moyen de paiement, c'est-à-dire chèque, virement, espèce. Cette méthode de paiement est uniquement possible si la taxe à payer est inférieure ou égale à 300 euros. Si ça dépasse 300 euros, vous êtes obligé d'aller de vous rendre sur place. Hein. Comment payer votre taxe foncière 2026, le montant de votre taxe foncière, si elle excède 300 euros, comme je vous le dis, vous avez plusieurs modes de paiement possibles. Paiement en ligne sur le site des impôts dans votre espace finances publiques, ça c'est la première chose. Paiement via Internet sur smartphone ou tablette avec le flash code présent sur la page de votre avis, sur la première page. Il suffit de télécharger gratuitement l'application impôts.gouv, de flasher votre code et de valider votre paiement. La somme est prélevée sur votre compte bancaire au moins 10 jours après la date limite de paiement. Vous êtes informé de la date de prélèvement lors de l'enregistrement de votre ordre de paiement. Vous pouvez aussi opter pour que le prélèvement sur votre compte bancaire soit effectué 3 jours après l'enregistrement de votre paiement en ligne. La date de prélèvement vous sera alors précisément indiquée. Alors, si vous voyez, ça va être décompté après sur votre compte, mais il faut absolument respecter, sinon vous allez avoir des pénalités. Alors, prélèvement à l'échéance, il est reconduit automatiquement chaque année, sauf avis contraire de votre part, et bien vous êtes informé avant le prélèvement. La somme est prélevée sur votre compte bancaire 10 jours après la date limite de paiement. Vous pouvez adhérer au prélèvement à l'échéance jusqu'au dernier jour du mois qui précède la date limite de paiement sur le site des impôts ou par téléphone du lundi au vendredi de 8h30 à 19h. Et vous avez un numéro 0809 401 401 appel non surtaxé, c'est-à-dire vous n'allez pas payer la communication. Enfin, c'est pas surtaxé compte tenu le nombre d'appels que vous faites ou alors vous pouvez rester longtemps pour appeler, etc. C'est non surtaxé. Ce qu'il faut savoir, c'est que pour l'échéance du 15 octobre 2026, vous pouvez adhérer au prélèvement à l'échéance jusqu'au 30 septembre. Passé ce délai, votre adhésion ne sera prise en compte que pour l'échéance de 2027. Alors, le montant de votre taxe foncière est inférieur à ou égal à 300 euros, alors vous payez en espèces ou en carte bancaire. Le paiement peut être effectué auprès d'un buraliste ou partenaire agréé par le paiement de proximité. Alors, comment adhérer au prélèvement mensuel pour la taxe foncière? Eh bien, vous allez sur votre site et puis vous faites une demande de paiement par prélèvement. Alors, comment contester? Vous le savez, vous êtes propriétaire, vous devez payer la taxe foncière sur les propriétés, même si le logement est loué. Si vous constatez une erreur, vous avez jusqu'au 31 décembre 2027 pour déposer une réclamation auprès de l'administration fiscale. Voilà pour ce qui est de la taxe foncière. Vous savez, il y a la possibilité d'être exonéré. Et attention, la réclamation ne vous dispense pas de paiement de votre impôt. Si vous faites une réclamation, vous avez la possibilité de le faire. Hein, et n'oubliez pas que vous avez possibilité de faire une déduction, une demande de réduction ou alors totale ou partielle selon votre situation. Donc, je reviendrai si jamais il y en a besoin. Sinon, conseil@radioarc-en-ciel.re.
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l'heure d'hiver. Chaque année, au mois d'octobre, intervient le passage à l'heure d'hiver. Il faudra penser à reculer vos montres d'une heure dans la nuit de samedi 24 au dimanche 25 octobre 2026. Eh bien, n'oubliez pas que là, vous avez l'heure à changer, bien sûr. Et pour nous, à La Réunion, nous devons tenir compte parce que nous avons maintenant trois heures de décalage pour appeler la famille en métropole, hein, dans l'Hexagone, on va dire ça comme ça. Eh bien, il faudra changer à partir dans la nuit du samedi 24 au 25 octobre. L'heure change. Voilà pour ce qui est de notre émission d'aujourd'hui. Je suis désolée pour le problème technique et nous allons nous quitter, bien sûr, comme chaque jeudi, et je vous retrouve jeudi prochain. Notre adresse email, conseil@radioarc-en-ciel.re. Le numéro de fixe 0262 41 66 16. Le numéro de portable 06 92 67 73 35. Et beaucoup d'auditeurs font des textos ou alors appellent, mais des fois je suis pas là, mais ils font des textos et ça marche bien comme ça. L'adresse postale 18 bis rue Montreuil 97 400 Saint-Denis. Alors l'équipe de Radio Arc-en-Ciel, eh bien le train rentre en gare. On vous remercie pour votre fidélité, votre attention et puis ben à jeudi prochain. J'espère que Internet va pas nous faire des siennes. Et je vous remercie en tout cas pour votre fidélité. Merci Loïc, notre technicien du jour. Merci et à jeudi prochain. Au revoir.

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0: Merci de nous accompagner. On poursuit avec l'actualité culturelle tout de suite avec Olivier.
1: Spectacle humour dans le cadre du Run Comedy Tour François Guédon aux urnes le vendredi 2 octobre, salle Yourte en Seine, Saint-Leu. Après son spectacle Procès Guédon qu'il joue plus de 300 fois partout en France et son sketch à Montreux sur la consanguinité qui cumule plus de 5 millions de vues, François Guédon débarque à La Réunion avec son nouveau spectacle aux urnes dans son style mêlant intelligence, culture et humour politiquement incorrect. Spectacle humour dans le cadre du Run Comedy Tour François Guédon aux urnes le vendredi 2 octobre à la salle Yourte en Seine, Saint-Leu. Spectacle théâtre « Je suis trop vert » compagnie du Kairos, David Lescaut, le samedi 3 octobre au K à Saint-Leu. Après « J'ai trop peur » puis « J'ai trop d'amis », nous retrouvons moi, au cœur de son année de 6e, envoyé en classe verte, un nouveau monde à découvrir. Hébergé dans une famille de paysans à Marlay-le-Puiseux, moi découvre une vie rurale bien moins calme qu'il ne l'imaginait. Levé aux aurores, tâche harassante et dangereuse, au contact des bêtes et des machines agricoles. Mais ce jour lui fait aussi découvrir la nature, la vraie, et porter un regard critique sur la superficialité et les mirages de la vie urbaine et de la société de consommation. Spectacle théâtre, Je suis trop vert, compagnie du Kairos, le samedi 3 octobre au K à Saint-Leu. Spectacle théâtre dans le cadre du Run Comedy Tour, Rome Charrette, le dimanche 4 octobre, au Run Comedy Club de Saint-Denis. Rome Charrette vient vous montrer à quel point c'est une bonne personne et surtout, une personne très très drôle. Laissez-vous emporter par ce nouveau spectacle, inédit à La Réunion, et venez vous détendre et rire avec Rome Charrette. Spectacle théâtre, Rome Charrette dans le cadre du Run Comedy Tour, le dimanche 4 octobre, au Run Comedy Club de Saint-Denis. Musique jazz dans le cadre de la 3e édition du Blues Marron Festival, Soba Blues, avec en première partie Tanyama. Soba Blues retisse les liens entre la chanson mandingue et le blues du Mississippi. Dans cette rencontre est né un afro-blues aussi rustique que lumineux, dans le sillage des troubadours africains et des maîtres du blues. La simplicité des moyens y sublime chaque interprétation et fait dialoguer les racines africaines avec l'âme du blues portée par une émotion aussi brute qu'universelle. En première partie, Tanyama est une artiste pluridisciplinaire, chanteuse, percussionniste et danseuse, bercée par la soul, le jazz, le blues, le maloya et le sega. Elle façonne un univers vibrant où les traditions rencontrent la modernité. Musique, jazz, 3e édition du Blues Marron Festival, Soba Blues et en première partie, Tanyama. Le samedi 3 octobre au Théâtre des Sables à l'Étang Salé.
0: Merci Olivier pour cette actualité. On poursuit à 11h15 avec le petit chemin de la semaine. Magnifica Humanitas.

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1: Merci à vous de nous accompagner. Le petit chemin de cette semaine, Magnifica Humanitas, la lettre aux écliques du pape Léon XIV, présentée par le père Jean Denis.
2: Petit chemin, grand chemin dans la foi, et encore nous réjouissons de dernièrement la visite du pape Léon XIV en France. Et justement, je vais vous faire découvrir encore toute cette semaine sa première lettre encyclique, Magnifica Humanitas, qu'il a évoqué aussi pendant cette visite. Une encyclique qui porte sur ce moment important de l'histoire de l'humanité, l'histoire humaine, au moment où l'IA, l'intelligence artificielle et les algorithmes entrent dans la vie quotidienne de nos sociétés, des foyers, des maisons et aussi des personnes. Le pape Léon XIV, dans ce chapitre 3, posait cette question de l'IA à travers la responsabilité, la transparence et la gouvernance. Il avait précisé que justement l'IA appartenait à des grands groupes et échappait directement au pouvoir politique. La question se pose donc de cette responsabilité face à cet impact de toute cette nouvelle donne. Et le pape Léon XIV redit que les principes de la doctrine sociale nous aident à lire cette nouvelle réalité. Les principes de la doctrine sociale nous aident à lire cette nouvelle réalité et cette nouvelle question. Dans un monde où quelques sujets concentrent les données, les ressources informatiques et le pouvoir réglementaire, parler de bien commun signifie démasquer cette nouvelle asymétrie épistémique, économique et politique en dénonçant les nouveaux monopoles de l'IA. Parler de destination universelle des biens signifie trouver des moyens d'assurer l'accès universel aux technologies et à la formation. Parler de subsidiarité exige de protéger la capacité des communautés à choisir et à corriger sans reléguer leur intervention à un simple rôle de surveillance une fois que les normes ont été établies ailleurs. Parler de solidarité, troisième élément fondamental de la doctrine sociale de l'Église, donc parler de solidarité oblige à reconnaître le travail invisible souvent exploités, qui alimentent les modèles algorithmiques. Parler de justice, quatrième élément de la justice sociale. Parler de justice impose de s'interroger sur les géographies du pouvoir définissant qui peut entraîner les modèles et qui n'est qu'objet d'entraînement, et de reconnaître que la justice sociale n'est pas seulement un objectif à protéger après l'adoption des technologies, mais une condition préalable à mettre en œuvre dès leur conception. Je voudrais enfin employer un mot qui me tient à cœur, nous dit le pape Léon XIV. Désarmer. Désarmer l'IA. Désarmer l'intelligence artificielle. C'est la soustraire à la logique de la compétition armée, qui n'est plus aujourd'hui seulement militaire, mais aussi économique et cognitive. C'est la course à l'algorithme le plus performant et à la banque de données la plus vaste, dans le but de consolider un avantage géopolitique ou commercial sur tous les autres. Désarmer, c'est rompre cette équivalence entre la puissance technique et le droit de gouverner. Désarmer ne signifie pas renoncer à la technologie, mais l'empêcher de dominer l'humain. Cela signifie la soustraire au monopole, la rendre discutable, contestable et donc habitable en la restituant à la pluralité des cultures humaines et des formes de vie. La tâche aujourd'hui n'est pas seulement éthique ou technique, elle est écologique au sens le plus radical, car elle met en jeu une nouvelle dimension de notre maison commune. L'intelligence artificielle est déjà un environnement dans lequel nous sommes immergés et un pouvoir avec lequel nous devons composer. C'est pourquoi il ne suffit pas de la réglementer, elle doit être désarmée et rendue accessible. J'adresse un appel particulier, nous dit le pape Léon XIV, à ceux qui développent les intelligences artificielles. L'innovation technologique peut être, d'une certaine manière, une forme humaine de participation à l'acte divin de la création. Les développeurs portent donc une responsabilité éthique et spirituelle particulière, car chaque choix de conception exprime une vision de l'humanité. Tout comme l'auteur d'une œuvre artistique ou littéraire est tenu de prendre en compte les valeurs qu'elle exprime, ils sont appelés à traiter avec le sérieux qui s'impose les valeurs qu'ils insufflent à leur projet. Avec transparence, avec responsabilité envers les communautés impliquées et en veillant à vérifier que ce qui est cultivé est véritablement un bien. Petit chemin, grand chemin dans la foi, et nous faisons la lecture suivie de l'encyclique du pape Léon XIV, sa première encyclique, bien sûr autour de la question des IA, de l'intelligence artificielle. Après avoir réaffirmé et reposé cette question de la responsabilité, de la transparence et de la gouvernance de l'IA, en appelant chacun à vérifier que ce qui est cultivé est un véritable bien, le pape Léon XIV attire notre attention sur ce que nous ne pouvons pas perdre. Ce que nous ne pouvons pas perdre. Après avoir rappelé les questions de responsabilité et de gouvernance de l'IA, il faut revenir à notre thème central. Que signifie préserver l'humain ? Le risque n'est pas seulement que certaines technologies soient mal utilisées, mais que le paradigme technocratique

plutôt que comme une créature appelée à la relation et à la communion. En réalité, absolutiser une seule dimension de l'être humain est toujours une erreur. En effet, ce n'est pas seulement le manque qui engendre le désordre. Ce qui se développe sans mesure peut lui aussi devenir une forme de pauvreté. Dans un écosystème, l'harmonie se brise lorsqu'une seule espèce prolifère au détriment des autres. Chez l'être humain, il en va de même lorsqu'une faculté prétend devenir la mesure de tout. Ainsi, l'intelligence, si elle est absolutisée, finit par occulter d'autres dimensions essentielles de la vie, telles que l'affection, la volonté, le dévouement ou la relation. Le pouvoir technique, s'il n'est pas équilibré, ne nous rend pas plus capables. Il nous rend plus seuls et plus exposés aux logiques de domination et d'exclusion. Il ne s'agit certainement pas de s'opposer à l'intelligence, mais de rappeler que celle-ci, lorsqu'elle se plie sur elle-même, oublie qu'elle est faite pour servir la vie et la personne humaine. La qualité d'une civilisation ne se mesure pas à la puissance de ses moyens, mais à l'attention qu'elle sait offrir à sa capacité de reconnaître l'autre comme un visage et non comme une fonction. La capacité de prendre soin les uns des autres est une dimension importante de notre humanité. Cette capacité s'apprend et se perfectionne avec l'expérience. Lire des contes à un enfant, tenir compagnie à une personne âgée, rendre un espace accueillant sont des gestes qui se vivent dans un environnement familial, mais qui nous aident à apprendre et à améliorer l'importance de la bienveillance au niveau social et nous entraînent à reconnaître l'autre comme une personne digne d'attention. La technologie peut aussi soutenir l'attention mutuelle entre les personnes. Par exemple, si elle offre des instruments qui aident à prévenir et à organiser, mais sans priver de liberté ni de jugement l'être humain, sujet de relations et responsable des décisions. C'est la fin de cette étape. Le pape Léon XIV a attiré notre attention sur ce que nous ne pouvons pas perdre face au déploiement des IA, de l'intelligence artificielle. Le prochain point qui attirera notre attention, le pape François soulève la question du récit de fond, autrement dit, du transhumanisme et du post-humanisme. Autrement dit, une réflexion face à l'idéologie de dire que c'est la technologie qui va permettre à l'homme d'être au-dessus de l'homme et que l'ère de l'humanité est déjà finie. Rendez-vous donc dans notre prochaine étape de Petit Chemin, Grand Chemin, dans la foi.

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1: C'était à l'instant le petit chemin consacré à Magnificat Humanitas, la lettre encyclique du pape Léon XIV. Et avant de partir à 11h30, le chapelet.

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4: Et c'est nous accompagner et on poursuit avec le chapelet en ce jeudi.

0: Bonjour à vous tous qui écoutez Radio Arc-en-Ciel. Nous sommes du Présidium de Notre-Dame Auxiliatrice de la Ressource. Nous allons méditer ensemble le mystère lumineux. Au nom du Père, du Fils et du Saint-Esprit. Amen. Premier mystère lumineux, le baptême de Jésus au Jourdain. Fruit du mystère, ravivez en nous la grâce de notre baptême. Pour notre Saint-Père le Pape, qui soit toujours au service du peuple de Dieu en souffrance. Notre Père qui es aux cieux, que ton nom soit sanctifié, que ton règne vienne, que ta volonté soit faite sur la terre comme au ciel.
1: Donne-nous aujourd'hui notre pain de ce jour. Pardonne-nous nos offenses, comme nous pardonnons aussi à ceux qui nous ont offensés. Et ne nous laisse pas entrer en tentation, mais délivre-nous du mal.
0: Je vous salue, Marie, pleine de grâce. Le Seigneur est avec vous. Vous êtes bénie entre toutes les femmes. Et Jésus, le fruit de vos entrailles, est béni.
1: Sainte Marie, Mère de Dieu, priez pour nous pauvres pécheurs, maintenant et à l'heure de notre mort. Amen.
0: Je vous salue, Marie, pleine de grâce. Le Seigneur est avec vous. Vous êtes bénie entre toutes les femmes. Et Jésus, le fruit de vos entrailles, est béni.
1: Sainte Marie, Mère de Dieu, priez pour nous pauvres pécheurs, maintenant et à l'heure de notre mort. Amen.
0: Je vous salue, Marie, pleine de grâce. Le Seigneur est avec vous. Vous êtes bénie entre toutes les femmes, et Jésus, le fruit de vos entrailles, est béni.
1: Sainte Marie, Mère de Dieu, priez pour nous pauvres pécheurs, maintenant et à l'heure de notre mort. Amen.
0: Je vous salue, Marie, pleine de grâce. Le Seigneur est avec vous. Vous êtes bénie entre toutes les femmes, et Jésus, le fruit de vos entrailles, est béni.
1: Sainte Marie, Mère de Dieu, priez pour nous pauvres pécheurs, maintenant et à l'heure de notre mort. Amen.
0: Je vous salue, Marie, pleine de grâce. Le Seigneur est avec vous. Vous êtes bénie entre toutes les femmes, et Jésus, le fruit de vos entrailles, est béni.
1: Sainte Marie, Mère de Dieu, priez pour nous pauvres pécheurs, maintenant et à l'heure de notre mort. Amen.
0: Je vous salue, Marie, pleine de grâce. Le Seigneur est avec vous. Vous êtes bénie entre toutes les femmes, et Jésus, le fruit de vos entrailles, est béni.
1: Sainte Marie, Mère de Dieu, priez pour nous pauvres pécheurs, maintenant et à l'heure de notre mort. Amen.
0: Je vous salue, Marie, pleine de grâce. Le Seigneur est avec vous. Vous êtes bénie entre toutes les femmes, et Jésus, le fruit de vos entrailles, est béni.
1: Sainte Marie, Mère de Dieu, priez pour nous pauvres pécheurs, maintenant et à l'heure de notre mort. Amen.
0: Je vous salue, Marie, pleine de grâce. Le Seigneur est avec vous. Vous êtes bénie entre toutes les femmes, et Jésus, le fruit de vos entrailles, est béni.
1: Sainte Marie, Mère de Dieu, priez pour nous pauvres pécheurs, maintenant et à l'heure de notre mort. Amen.
0: Je vous salue, Marie, pleine de grâce. Le Seigneur est avec vous. Vous êtes bénie entre toutes les femmes, et Jésus, le fruit de vos entrailles, est béni.
1: Sainte Marie, Mère de Dieu, priez pour nous pauvres pécheurs, maintenant et à l'heure de notre mort. Amen.
0: Je vous salue, Marie, pleine de grâce. Le Seigneur est avec vous. Vous êtes bénie entre toutes les femmes,

0: Amen.
1: Gloire au Père, au Fils et au Saint-Esprit.
2: Comme il a été au commencement, maintenant et toujours, dans les siècles des siècles. Amen.

0: Deuxième mystère lumineux, les noces de Cana. Fruit du mystère, l'amour de l'Église et la confiance en Dieu. Pour les dirigeants des pays en guerre, qui cherchent un dialogue pour la paix.
1: Notre Père qui es aux cieux, que ton nom soit sanctifié, que ton règne vienne, que ta volonté soit faite sur la terre comme au ciel.
2: Donne-nous aujourd'hui notre

0: délivre-nous du mal.
1: Je vous salue, Marie, pleine de grâce. Le Seigneur est avec vous. Vous êtes bénie entre toutes les femmes. Et Jésus, le fruit de vos entrailles, est béni.
0: Sainte Marie, Mère de Dieu, priez pour nous pauvres pécheurs, maintenant et à l'heure de notre mort. Amen.
1: Je vous salue, Marie, pleine de grâce. Le Seigneur est avec vous. Vous êtes bénie entre toutes les femmes. Et Jésus, le fruit de vos entrailles, est béni.
0: Sainte Marie, Mère de Dieu, priez pour nous pauvres pécheurs, maintenant et à l'heure de notre mort. Amen.
1: Je vous salue, Marie, pleine de grâce. Le Seigneur est avec vous. Vous êtes bénie entre toutes les femmes. Et Jésus, le fruit de vos entrailles, est béni.
0: Sainte Marie, Mère de Dieu, priez pour nous pauvres pécheurs, maintenant et à l'heure de notre mort. Amen.
1: Je vous salue, Marie, pleine de grâce. Le Seigneur est avec vous. Vous êtes bénie entre toutes les femmes. Et Jésus, le fruit de vos entrailles, est béni.
0: Sainte Marie, Mère de Dieu, priez pour nous pauvres pécheurs, maintenant et à l'heure de notre mort. Amen.
1: Je vous salue, Marie, pleine de grâce. Le Seigneur est avec vous. Vous êtes bénie entre toutes les femmes, et Jésus, le fruit de vos entrailles, est béni.
0: Sainte Marie, Mère de Dieu, priez pour nous pauvres pécheurs, maintenant et à l'heure de notre mort. Amen.
1: Dieu vous salue, Marie. Je vous salue, Marie, pleine de grâce. Le Seigneur est avec vous. Vous êtes bénie entre toutes les femmes, et Jésus, le fruit de vos entrailles, est béni.
0: Sainte Marie, Mère de Dieu, priez pour nous pauvres pécheurs, maintenant et à l'heure de notre mort. Amen.
1: Je vous salue, Marie, pleine de grâce. Le Seigneur est avec vous. Vous êtes bénie entre toutes les femmes, et Jésus, le fruit de vos entrailles, est béni.
0: Sainte Marie, Mère de Dieu, priez pour nous pauvres pécheurs, maintenant et à l'heure de notre mort. Amen.
1: Je vous salue, Marie, pleine de grâce. Le Seigneur est avec vous. Vous êtes bénie entre toutes les femmes, et Jésus, le fruit de vos entrailles, est béni.
0: Sainte Marie, Mère de Dieu, priez pour nous pauvres pécheurs, maintenant et à l'heure de notre mort. Amen.
1: Je vous salue, Marie, pleine de grâce. Le Seigneur est avec vous. Vous êtes bénie entre toutes les femmes, et Jésus, le fruit de vos entrailles, est béni.
0: Sainte Marie, Mère de Dieu, priez pour nous pauvres pécheurs, maintenant et à l'heure de notre mort. Amen.
1: Je vous salue, Marie, pleine de grâce. Le Seigneur est avec vous. Vous êtes bénie entre toutes les femmes, et Jésus, le fruit de vos entrailles, est béni.
0: Sainte Marie, Mère de Dieu, priez pour nous pauvres pécheurs, maintenant et à l'heure de notre mort. Amen.
1: Gloire au Père, au Fils et au Saint-Esprit.
0: Comme il a été au commencement, maintenant et toujours, dans les siècles des siècles. Amen. Troisième mystère lumineux, l'annonce du royaume. Fruit du mystère, la conversion du cœur. Pour les incroyants, qu'ils cherchent Dieu, qu'ils cherchent la lumière du Christ.
2: Notre Père qui es aux cieux, que ton nom soit sanctifié, que ton règne vienne, que ta volonté soit faite sur la terre comme au ciel.
3: Donne-nous aujourd'hui notre pain de ce jour. Pardonne-nous nos offenses, comme nous pardonnons aussi à ceux qui nous ont offensés. Et ne nous laisse pas entrer en tentation, mais délivre-nous du mal.
2: Je vous salue Marie, pleine de grâce, le Seigneur est avec vous. Vous êtes bénie entre toutes les femmes, et Jésus, le fruit de vos entrailles, est béni.

0: Pleine de grâce, le Seigneur est avec vous. Vous êtes bénie entre toutes les femmes, et Jésus, le fruit de vos entrailles, est béni.
1: Sainte Marie, Mère de Dieu, priez pour nous pauvres pécheurs, maintenant et à l'heure de notre mort. Amen.
0: Je vous salue, Marie, pleine de grâce, le Seigneur est avec vous. Vous êtes bénie entre toutes les femmes, et Jésus, le fruit de vos entrailles, est béni.
1: Sainte Marie, Mère de Dieu, priez pour nous pauvres pécheurs, maintenant et à l'heure de notre mort. Amen.
0: Je vous salue, Marie, pleine de grâce. Le Seigneur est avec vous. Vous êtes bénie entre toutes les femmes, et Jésus, le fruit de vos entrailles, est béni.

0: Mystère lumineux, la transfiguration, fruit du mystère, la grâce d'une vie intérieure pour les jeunes dans les épreuves, désespérés, qu'ils cherchent le Seigneur, qu'ils prient l'Évangile, la parole de l'Évangile.
1: Notre Père qui es aux cieux, que ton nom soit sanctifié, que ton règne vienne, que ta volonté soit faite sur la terre comme au ciel.
2: Donne-nous.

0: Je vous salue Marie, pleine de grâce, le Seigneur est avec vous. Vous êtes bénie entre toutes les femmes, et Jésus, le fruit de vos entrailles, est béni.
1: Sainte Marie, Mère de Dieu, priez pour nous pauvres pécheurs, maintenant et à l'heure de notre mort. Amen.
0: Je vous salue Marie, pleine de grâce, le Seigneur est avec vous. Vous êtes bénie entre toutes les femmes. Et Jésus, le fruit de vos entrailles, est béni.
1: Sainte Marie, Mère de Dieu, priez pour nous pauvres pécheurs, maintenant et à l'heure de notre mort. Amen.
0: Je vous salue Marie, pleine de grâce, le Seigneur est avec vous. Vous êtes bénie entre toutes les femmes, et Jésus, le fruit de vos entrailles, est béni.

0: Je vous salue Marie, pleine de grâce. Le Seigneur est avec vous. Vous êtes bénie entre toutes les femmes. Et Jésus, le fruit de vos entrailles, est béni.
1: Sainte Marie, Mère de Dieu, priez pour nous pauvres pécheurs, maintenant et à l'heure de notre mort. Amen.
0: Je vous salue Marie, pleine de grâce. Le Seigneur est avec vous. Vous êtes bénie entre toutes les femmes. Et Jésus, le fruit de vos entrailles, est béni.
1: Sainte Marie, Mère de Dieu, priez pour nous pauvres pécheurs, maintenant et à l'heure de notre mort. Amen.
0: Je vous salue, Marie, pleine de grâce. Le Seigneur est avec vous. Vous êtes bénie entre toutes les femmes, et Jésus, le fruit de vos entrailles, est béni.
1: Sainte Marie, Mère de Dieu, priez pour nous pauvres pécheurs, maintenant et à l'heure de notre mort. Amen.
0: Je vous salue, Marie, pleine de grâce, le Seigneur est avec vous. Vous êtes bénie entre toutes les femmes, et Jésus, le fruit de vos entrailles, est béni.
1: Sainte Marie, Mère de Dieu, priez pour nous pauvres pécheurs, maintenant et à l'heure de notre mort. Amen.
0: Je vous salue, Marie, pleine de grâce. Le Seigneur est avec vous. Vous êtes bénie entre toutes les femmes, et Jésus, le fruit de vos entrailles, est béni.
1: Sainte Marie, Mère de Dieu, priez pour nous pauvres pécheurs, maintenant et à l'heure de notre mort. Amen.
0: Je vous salue, Marie, pleine de grâce. Le Seigneur est avec vous. Vous êtes bénie entre toutes les femmes, et Jésus, le fruit de vos entrailles, est béni.
1: Sainte Marie, Mère de Dieu, priez pour nous pauvres pécheurs, maintenant et à l'heure de notre mort. Amen.
0: Je vous salue, Marie, pleine de grâce. Le Seigneur est avec vous. Vous êtes bénie entre toutes les femmes, et Jésus, le fruit de vos entrailles, est béni.

0: Fils et au Saint-Esprit,
1: comme il était au commencement, maintenant et toujours, dans les siècles des siècles. Amen.
0: Cinquième mystère lumineux, l'institution de l'Eucharistie. Fruit du mystère, la foi en la présence réelle de Jésus. Pour ceux qui souffrent de la maladie, demandons à Dieu sa lumière et d'augmenter leur foi par sa parole.
2: Notre Père, qui es aux cieux, que ton nom soit sanctifié, que ton règne vienne, que ta volonté soit faite sur la terre comme au ciel.
3: Donnez-nous aujourd'hui notre pain de ce jour. Pardonnez-nous nos offenses, comme nous pardonnons aussi à ceux qui nous ont offensés. Et ne nous laisse pas entrer en tentation, mais délivre-nous du mal.
2: Je vous salue, Marie, pleine de grâce. Le Seigneur est avec vous. Vous êtes bénie entre toutes les femmes. Et j'ai

0: Je vous salue, Marie, pleine de grâce. Le Seigneur est avec vous. Vous êtes bénie entre toutes les femmes. Et Jésus, le fruit de vos entrailles, est béni.
1: Sainte Marie, Mère de Dieu, priez pour nous pauvres pécheurs, maintenant et à l'heure de notre mort. Amen.
0: Je vous salue, Marie, pleine de grâce. Le Seigneur est avec vous. Vous êtes bénie entre toutes les femmes. Et Jésus, le fruit de vos entrailles, est béni.
1: Sainte Marie, Mère de Dieu, priez pour nous pauvres pécheurs, maintenant et à l'heure de notre mort. Amen.
0: Je vous salue, Marie, pleine de grâce. Le Seigneur est avec vous. Vous êtes bénie entre toutes les femmes. Et Jésus

0: Amen.
1: Je vous salue, Marie, pleine de grâce. Le Seigneur est avec vous. Vous êtes bénie entre toutes les femmes, et Jésus

0: notre mort. Amen.
1: Je vous salue, Marie, pleine de grâce. Le Seigneur est avec vous. Vous êtes bénie entre toutes les femmes. Et Jésus, le fruit de vos entrailles, est béni.
0: Sainte Marie, Mère de Dieu, priez pour nous pauvres pécheurs, maintenant et à l'heure de notre mort. Amen.
1: Je vous salue, Marie, pleine de grâce. Le Seigneur est avec vous. Vous êtes bénie entre toutes les femmes. Et Jésus, le fruit de vos entrailles, est béni.
0: Sainte Marie, Mère de Dieu, priez pour nous pauvres pécheurs, maintenant et à l'heure de notre mort. Amen.
1: Je vous salue, Marie, pleine de grâce. Le Seigneur est avec vous. Vous êtes bénie entre toutes les femmes. Et Jésus, le fruit de vos entrailles, est béni.
0: Sainte Marie, Mère de Dieu, priez pour nous pauvres pécheurs, maintenant et à l'heure de notre mort. Amen.
1: Je vous salue, Marie, pleine de grâce. Le Seigneur est avec vous. Vous êtes bénie entre toutes les femmes. Et Jésus, le fruit de vos entrailles, est béni.
0: Sainte Marie, Mère de Dieu, priez pour nous pauvres pécheurs, maintenant et à l'heure de notre mort. Amen.
1: Gloire au Père, au Fils et au Saint-Esprit.
0: Comme

0: Vierge Marie,
1: priez pour nous, Sainte Mère de Dieu,
0: afin que nous devenions dignes des promesses du Christ.
2: Au nom du Père, et du Fils, et du Saint-Esprit.
1: Amen. Nous remercions tous les auditeurs d'avoir prié avec nous. Merci et une bonne journée.
3: Merci.
1: Au revoir.
3: Merci.

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Merci de nous accompagner. On poursuit avec Rudy Pierre. À la suite du programme, nous retrouvons l'actualité culturelle. À partir de 12h15, les informations internationales avec la rédaction de Vatican.

spectacle humour dans le cadre du Run Comedy Tour François Guédon aux urnes le vendredi 2 octobre, salle Yourte en Seine, Saint-Leu. Après son spectacle Procès Guédon qu'il joue plus de 300 fois partout en France et son sketch à Montreux sur la consanguinité qui cumule plus de 5 millions de vues, François Guédon débarque à La Réunion avec son nouveau spectacle aux urnes dans son style mêlant intelligence, culture et humour politiquement incorrect. Spectacle humour dans le cadre du Run Comedy Tour François Guédon aux urnes le vendredi 2 octobre à la salle Yourte en Seine, Saint-Leu. Spectacle théâtre « Je suis trop vert » compagnie du Kairos, David Lescaut, le samedi 3 octobre au K à Saint-Leu. Après « J'ai trop peur » puis « J'ai trop d'amis », nous retrouvons moi, au cœur de son année de 6e, envoyé en classe verte, un nouveau monde à découvrir. Hébergé dans une famille de paysans à Marlay-le-Puiseux, moi découvre une vie rurale bien moins calme qu'il ne l'imaginait. Levé aux aurores, tâche harassante et dangereuse, au contact des bêtes et des machines agricoles. Mais ce jour lui fait aussi découvrir la nature, la vraie, et porter un regard critique sur la superficialité et les mirages de la vie urbaine et de la société de consommation. Spectacle théâtre, Je suis trop vert, compagnie du Kairos, le samedi 3 octobre au K à Saint-Leu. Spectacle théâtre dans le cadre du Run Comedy Tour, Rome Charrette, le dimanche 4 octobre, au Run Comedy Club de Saint-Denis. Rome Charrette vient vous montrer à quel point c'est une bonne personne et surtout, une personne très très drôle. Laissez-vous emporter par ce nouveau spectacle, inédit à La Réunion, et venez vous détendre et rire avec Rome Charrette. Spectacle théâtre, Rome Charrette dans le cadre du Run Comedy Tour, le dimanche 4 octobre, au Run Comedy Club de Saint-Denis. Musique jazz dans le cadre de la 3e édition du Blues Marron Festival, Soba Blues, avec en première partie Taniyama. Soba Blues retisse les liens entre la chanson mandingue et le blues du Mississippi. Dans cette rencontre est né un afro-blues aussi rustique que lumineux, dans le sillage des troubadours africains et des maîtres du blues. La simplicité des moyens y sublime chaque interprétation et fait dialoguer les racines africaines avec l'âme du blues portée par une émotion aussi brute qu'universelle. En première partie, Taniyama est une artiste pluridisciplinaire, chanteuse, percussionniste et danseuse, bercée par la soul, le jazz, le blues, le maloya et le sega. Elle façonne un univers vibrant où les traditions rencontrent la modernité. Musique, jazz, 3e édition du Blues Marron Festival, Soba Blues et en première partie, Taniyama. Le samedi 3 octobre au Théâtre des Sables à l'Étang Salé.

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Le baptême est un engagement solennel. Oui, pour toujours. Ce oui appartient à Jésus. Même les jours difficiles, il tient. Nous nous souvenons de ce oui.

0: Laudetur Jesus Christus.
1: Avion dérouté entre Dubaï et Tel Aviv, les passagers ont finalement pu rentrer en Israël hier soir. Une enquête est en cours, mais l'État hébreu dénonce une tentative d'attaque terroriste destinée à nuire à ses relations avec les Émirats Arabes Unis. Londres met un terme à l'accord d'échange de migrants avec Paris. L'expérimentation qui arrivait à échéance ce 1er octobre n'a pas permis d'obtenir les résultats escomptés selon les deux pays. Coup d'envoi hier du chantier de construction d'une méga raffinerie à Lamu au Kenya. Un nouveau chapitre dans l'industrialisation de l'Afrique assure le milliardaire nigérian Aliko Dangote à l'origine du projet. Reportage sur place à suivre. Nouvelle escalade autoritaire en Turquie. Le site d'information en ligne T24, l'un des derniers médias indépendants du pays, a été contraint de fermer par les autorités hier. Et puis elle est régulièrement désavouée par l'administration états-unienne, contestée par d'autres organisations régionales. De quelles ressources dispose encore l'ONU aujourd'hui? Élément de réponse avec l'invité de notre dossier ce matin à la fin de ce journal.
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1: Bonjour à tous. Les 174 passagers du vol Fly Dubai sont rentrés sains et saufs hier soir en Israël. Censé relier Dubaï à Tel Aviv, l'avion a dû s'arrêter en urgence en Arabie Saoudite en raison d'une violente altercation survenue dans le cockpit. Selon les autorités israéliennes, l'un des pilotes aurait poignardé son collègue dans l'objectif de faire s'écraser l'appareil avant d'être finalement maîtrisé par un passager. Beaucoup de zones d'ombre demeurent ce matin. Le temps de mener l'enquête. La compagnie aérienne émiratie a annoncé hier soir la suspension de ses vols à destination et en provenance de l'État hébreu. Mais la diplomatie israélienne y voit déjà une tentative de nuire à ses relations avec les Émirats Arabes Unis. Les précisions de Julia Galantia.
3: Le scénario d'une tentative de crash du vol Fly Dubai reliant Dubaï à Tel Aviv se précise selon plusieurs médias israéliens. D'après les informations publiées ce matin dans la presse locale, le copilote, un ressortissant omanais, aurait agressé et poignardé le commandant de bord avant de tenter de prendre le contrôle de l'appareil. Le Boeing 737 aurait alors perdu plus de 14 000 pieds en moins de 30 secondes. Face à la situation, plusieurs passagers ainsi que des pilotes de Fly Dubai qui voyageaient à bord seraient intervenus dans le cockpit. Ils auraient maîtrisé le copilote et permis de reprendre le contrôle de l'avion. Le vol, qui transportait 174 personnes, dont 27 enfants, a finalement atterri à Tabouk, en Arabie Saoudite. Les autorités israéliennes examinent désormais la piste d'un acte à motivation nationaliste ou terroriste, mais point important, le mobile n'est pas encore établi. Le copilote est interrogé par les autorités saoudiennes et l'enquête se poursuit. Les 174 passagers sont depuis rentrés en Israël à bord d'un autre appareil. À Tel Aviv, ils ont pu retrouver leurs proches hier soir qui les attendaient à l'aéroport Ben Gurion. À Tel Aviv, Julia Galantia pour Radio Vatican.
1: Et le Premier ministre israélien a échangé à ce propos dans la journée avec son allié états-unien. L'administration Trump qui poursuit ses ingérences en Amérique latine. Le procureur général de Bolivie a été arrêté hier par la police, deux jours seulement après l'annulation de son visa par Washington. Roger Mariaca est accusé par le gouvernement états-unien d'avoir reçu des pots de vin pour faciliter le narcotrafic et aider les criminels violents à échapper de la justice. Le parquet bolivien dénonce une intervention illégale. La Cour suprême des États-Unis qui a finalement autorisé hier l'exécution de Christa Pike, première femme mise à mort dans le pays depuis 2023. Une cour d'appel fédérale du Tennessee avait pourtant suspendu hier dans la matinée l'exécution de la cinquantenaire coupable du meurtre de l'une de ses camarades en 1996. Mais voilà, en fin de journée, la Cour suprême, saisie en urgence par le Tennessee, a annulé ce sursis. L'avocat de la condamnée à mort révèle que l'exécution par injection de substances létales a échoué hier soir et que Christa Pike, toujours en vie, a été transportée à l'hôpital. 24 heures avant son expiration, l'accord d'échange de migrants sans papiers entre Paris et Londres a pris fin. Hier, le gouvernement britannique a en effet mis un terme à cette expérimentation temporaire dont les résultats semblent n'avoir satisfait ni le Royaume-Uni ni la France. On fait le point avec Marie-Christine Bonzon.
4: Londres a fourni une seule raison pour justifier la fin de l'accord d'échange de migrants sans papiers qu'elle avait conclu pour un an avec Paris l'an dernier. Le ministère britannique de l'Intérieur indique que le programme n'a pas atteint ses objectifs chiffrés. L'accord de 2025 prévoyait le renvoi en France de migrants arrivés au Royaume-Uni de manière illégale en traversant la Manche sur de petites embarcations. En contrepartie, le Royaume-Uni acceptait d'autres migrants se trouvant en France avec un dossier susceptible de faciliter leur reconnaissance légale en tant que réfugiés. L'accord envisageait 2600 échanges de ce type, or les deux pays n'ont procédé qu'à 1500 échanges. En fait, l'accord semble n'avoir satisfait personne. Comme le Royaume-Uni, la France n'avait pas l'intention de le reconduire. Le ministre français de l'Intérieur a expliqué que la France n'a pas à porter seule ce dispositif pour l'Europe et qu'elle souhaite l'intégrer à un accord entre l'Union européenne et le Royaume-Uni. L'accord était aussi critiqué par les organisations de défense des droits humains. Médecins sans frontières a ainsi estimé hier soir que cet accord avait eu des conséquences particulièrement néfastes pour des centaines de personnes exilées et qu'un accord de ce genre ne doit pas servir de base à un accord européen plus large. Marie-Christine Bronzon pour Radio Vatican.
1: Le comité Nobel se dit inquiet de la situation au Tigré, cette région du nord de l'Éthiopie où des combats ont repris entre les forces armées fédérales et les rebelles tigréens. Le pays est gouverné par Abiy Ahmed, lauréat du prix Nobel de la paix en 2019, notamment pour ses tentatives de médiation au nord du pays. Hier, à l'issue de l'audience générale, le pape Léon XIV s'est adressé au gouvernement d'Addis Abeba et au TPLF, les forces tigréennes, les exhortant à choisir la voie du dialogue. Le Premier ministre éthiopien qui s'est rendu hier à la cérémonie de lancement du chantier de la méga raffinerie du groupe nigérian Dangote à Lamu sur la côte est du Kenya. Hormis le président kényan, plusieurs autres dirigeants africains ont fait le déplacement. Signe de l'importance de cette future raffinerie kényane, elle devrait être opérationnelle d'ici 2030 et permettra de traiter 700 000 barils de pétrole brut par jour. Le reportage sur place d'Alban Tiroir.
5: C'est coiffé de casques bleus au bord de l'océan Indien, Kaliko Dangote et le président du Kenya, William Ruto, ont lancé la construction de la méga raffinerie. Pour le Nigérian, ce projet marque un nouveau chapitre dans l'industrialisation de

0: plus de 4 milliards de dollars pour importer des produits pétroliers l'année dernière.
1: A refinery will not make that bill disappear overnight.
2: Une raffinerie ne fera pas disparaître cette facture du jour au lendemain. Mais ce chiffre montre pourquoi le Kenya et ses voisins doivent se doter de capacités de raffinage plus proches des marchés que nous desservons et développer de nouvelles industries autour de cette activité.
0: La raffinerie fait toutefois déjà l'objet d'un recours en justice par des habitants du comté de Lamu qui affirment que les terres où sont installées leurs familles sont menacées par sa construction. Quiconque cherchera à nous causer des problèmes, nous sommes prêts à y faire face et nous leur donnerons des maux de tête, a répondu Aliko Dangote. Lamu, Alban Tiroir pour Radio Vatican.
3: La presse dans le viseur des autorités turques. Hier, un tribunal d'Istanbul a ordonné le blocage du site internet T24, l'un des principaux médias en ligne du pays. À Ankara, les précisions d'Alain Loer.
4: Les autorités turques présentent cette décision comme l'une des ramifications d'une enquête judiciaire nationale intitulée « Ma famille est en sécurité ». Elle vise les ONG, les militants LGBT+, mais aussi tous ceux accusés plus généralement de promouvoir l'homosexualité. La justice reproche ainsi aux médias en ligne T24 d'avoir publié au cours de l'année écoulée 118 contenus que le parquet qualifie de « propagande LGBT ». L'homosexualité n'est pas interdite en Turquie et le crime de « propagande LGBT » n'existe pas dans le code pénal. Mais le gouvernement turc, qui vient de proclamer une décennie de la famille, invoque d'autres infractions relatives à l'obscénité, aux bonnes mœurs et à la protection des enfants pour mener cette vaste enquête. Avec T24, c'est l'un des principaux médias numériques turcs qui est visé. Son site internet a cumulé plus de 18 millions de visites au mois d'août et près de 2 millions d'abonnés sur son compte X. Dans sa première réaction, le média indépendant explique avoir été la cible ces dernières semaines d'une campagne de diffamation sur les réseaux. Une campagne portant sur ses financements et ses contenus accusés de porter atteinte, je cite, à la structure familiale turque. À Ankara, dans le droit pour Radio Vatican.
3: Et il est l'heure maintenant de passer à notre dossier. Lundi dernier s'est achevé le débat annuel de l'Assemblée générale des Nations unies. Pendant 6 jours, près de 150 chefs d'État et dirigeants se sont succédés à la tribune onusienne pour exposer leurs ambitions, leurs réflexions sur l'état du monde, avec un thème évocateur choisi cette année, restaurer la confiance. Confiance plus que jamais mise à mal alors que l'institution internationale est fragilisée à la fois par certains de ses membres, mais aussi par la montée en puissance d'autres ensembles régionaux. Comment comprendre l'effritement du système multilatéral mis en place à la sortie de la Seconde Guerre mondiale? De quelles ressources disposent encore les Nations unies pour mener à bien leur mission? Élément de réponse ce matin avec Romuald Sciorra, essayiste, auteur de nombreux ouvrages sur les Nations unies. Il nous invite premièrement à distinguer deux ONU, d'un côté l'ONU comme système humanitaire, de l'autre l'ONU politique.
5: Il y a donc l'ONU politique, incarnée essentiellement par son secrétaire général, cette ONU qui a contribué à ce qu'il n'y ait pas de troisième guerre mondiale dans la seconde partie du XXe siècle, cette ONU qui a su s'illustrer sur la scène mondiale. On se rappelle de Javier Pérez de Cuellar, qui avait tenté la mission de la dernière chance lors de la première guerre du Golfe, devant toutes les caméras du monde entier. Donc l'ONU politique a eu une forme d'influence plus ou moins importante durant la seconde partie du XXe siècle, et cela jusqu'au début des années 2000. Malheureusement, celle-ci, sous les coups répétés des différentes administrations américaines, est devenue inexistante sur la scène politique internationale, invisible dans les grands dossiers du moment. Jamais l'ONU n'a été citée pour Gaza, si ce n'est sur l'aspect humanitaire, jamais évidemment concernant l'Ukraine, ni l'Iran d'ailleurs.
3: Comment comprendre l'effritement de l'influence de l'ONU politique aujourd'hui? Quelles sont les origines du problème?
5: En 1992, on a pu penser que l'ONU, libérée de la guerre froide, allait enfin pouvoir remplir le rôle pour lequel elle a été créée. Nous avions un secrétaire général qui venait d'être élu, Boutros-Ghali, qui avait une véritable vision du multilatéralisme. Nous avions un président américain, George Bush père, qui lui aussi œuvrait en faveur du multilatéralisme. Il avait parfaitement compris que si les États-Unis voulaient continuer à pouvoir articuler les relations internationales durant le XXIe siècle, il lui fallait être au centre du système multilatéral. Malheureusement, le président Bush a perdu. C'est un démocrate qui a été élu, Bill Clinton, qui n'avait aucune préscience des enjeux internationaux du multilatéralisme et qui a commencé à mener une politique totalement unilatéraliste en faveur des États-Unis. Et à partir de là, Boutros-Ghali a été renvoyé. On a nommé Kofi Annan, mais l'ONU commençait à perdre en puissance. Et puis, il y a eu la deuxième guerre du Wolf, George Bush fils, la fin de Kofi Annan, Ban Ki-moon qui est un homme adorable mais qui n'a pas été un grand secrétaire général, c'est un administrateur. Et puis voilà. Et Barack Obama n'a pas du tout œuvré en faveur du

0: multilatéralisme de l'ONU, il n'a pas œuvré contre, mais il n'a rien fait pour redynamiser le système, et puis on connaît la suite.
1: Comment est-ce que l'ONU résiste face à la montée en puissance de nouvelles coopérations internationales qui la contestent?
0: Très très difficilement. Nous sommes aujourd'hui face à une administration américaine, je le répète, qui a pour objectif de mettre à bas le système multilatéral post-45. Et malheureusement, nous avons eu depuis 10 ans maintenant un secrétaire général, Antonio Guterres, qui a été une grande déception pour, je dirais, plus de 80% des observateurs, alors qu'il aurait pu être une voix qui s'oppose à Donald Trump. Il a bien trop souvent plié. Dans ce contexte, ce sont effectivement d'autres ensembles régionaux qui ont pris la relève. Et nous sommes donc aujourd'hui dans ce monde où essentiellement les relations sont bilatérales, d'État à État, ou alors d'ensembles régionaux, style Union africaine, Ligue arabe, Union européenne, ou des ensembles comme les BRICS, qui coexistent afin de dialoguer directement avec les grands empires du moment.
1: De quelles ressources disposent encore aujourd'hui les Nations Unies ?
0: L'ONU conserve des ressources gigantesques du système qui n'est pas à négliger, le système ONU, toutes ces grandes agences. N'oublions pas que des populations entières à travers le monde ne pourraient survivre sans l'aide de ces agences au quotidien. Tant qu'il n'y aura pas de réforme existentielle fondamentale au sein de l'organisation, l'ONU politique ne pourra pas relever la tête. La représentation du Saint-Siège à New York avait œuvré pour essayer d'accélérer ce processus de réforme, mais malheureusement, à lui seul, le Saint-Siège ne pourra pas bouger les choses, puisque les 5 membres permanents du Conseil de sécurité les bloquent. La seule chose qui pourrait permettre à l'ONU d'incarner beaucoup plus son époque, d'être plus représentatif, et donc de revenir un tant soit peu au centre du jeu international, serait une réforme du Conseil de sécurité, un élargissement. N'oublions pas que les 5 membres permanents représentent l'état du monde en 1945. Où sont l'Allemagne, le Japon, l'Inde, le Pakistan, l'Égypte, l'Afrique du Sud, le Mexique. Tant qu'il n'y aura pas de réforme, l'ONU ne sera toujours pas représentative de son époque et donc ne pourra pas être cette enceinte qui a permis autrefois le dialogue.
1: Romuald Sciorra, essayiste, auteur notamment de l'ouvrage « Qui veut la mort de l'ONU » aux éditions Erol, était ce matin l'invité de Radio Vatican.

0: Merci de nous accompagner pour ce club béaba du christianisme. On parle de Léon XIV.
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3: Bonjour à tous. Le pape est l'un des rares chefs religieux à parcourir régulièrement les 5 continents. Des grandes capitales aux régions les plus isolées, il va à la rencontre des peuples, des croyants, mais aussi des responsables politiques, des autres religions et de tous ceux qui souhaitent l'écouter. Pourtant, cela n'a pas toujours été le cas. Pendant des siècles, les papes quittaient très rarement Rome. Alors pourquoi voyagent-ils aujourd'hui? Depuis quand ces déplacements font-ils partie de leur mission? Que viennent-ils dire au monde à travers ses voyages? On en parle cette semaine sur RCF Notre-Dame avec l'historien et docteur en histoire Jean-Baptiste Noé, auteur du livre Léon XIII, le pape de la modernité, aux éditions Salvatore.
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3: Jean-Baptiste Noé, bonjour.
4: Bonjour Pauline de Torsiac.
3: Alors aujourd'hui, on a l'impression que c'est normal de voir le pape qui voyage, qui parcourt le monde, mais est-ce que c'est une pratique ancienne ou finalement c'est assez récent?
4: Ben c'est très récent, c'est Paul VI, dans les années 1960, qui a été le premier pape à voyager hors de l'Italie. Et c'est effectivement maintenant quelque chose qui nous paraît normal, mais en fait, c'est très très récent à l'échelle de l'histoire du christianisme.
3: Alors qu'est-ce qui a justifié ces voyages? C'est peut-être les moyens de transport qui ont un petit peu évolué, on imagine, mais il n'y a pas que ça.
4: Complètement, exactement. Enfin, c'est effectivement l'avion. Hein. C'est vraiment l'avion qui permet au pape de voyager facilement. Alors il y a un précédent, c'est Pie XI. Pie XI avait envisagé de venir en France à Lisieux pour commémorer Thérèse de Lisieux, pardon, Sainte Thérèse de Lisieux. Et puis finalement, il était un peu malade, donc il n'y avait pas été, donc il avait envoyé le cardinal Pacelli pour le représenter. Et c'est vrai que pendant longtemps, les papes envoyaient des nonces, donc des représentants, un évêque, un cardinal, qui représentaient le pape lors des grandes cérémonies ou lors d'événements importants. Et puis, donc Paul VI s'est engagé lui-même, d'ailleurs il a pris le nom de Paul en référence à l'apôtre Paul pour montrer par son nom qu'il voulait déjà voyager et aller à la rencontre des nations.
3: Alors, pendant des siècles, on l'a compris, les papes voyageaient assez peu. Pourquoi est-ce qu'ils restaient essentiellement à Rome? Il y avait une raison particulière?
4: Alors d'abord, la difficulté des voyages. Il faut bien se rendre compte qu'avant l'invention du chemin de fer, c'est quand même compliqué de voyager. Pour donner un exemple, au début du 19e siècle, il faut quasiment 15 jours pour aller de Paris à Marseille en carrosse. Donc c'est long. Et puis les routes sont peu sûres, c'est dangereux. Et on a de toute façon des chefs d'État qui voyagent très peu. C'est-à-dire, même les autres chefs d'État en Europe voyagent très très peu. C'est vraiment une pratique qui a commencé au début du 20e siècle et qui s'est surtout développée avec l'avion à partir des années 1950.
3: Alors, on parle justement de ces voyages du pape sur RCF Notre-Dame, des voyages qui aujourd'hui nous paraissent évidents, mais qui ne l'étaient pas auparavant. Les papes avaient plutôt l'habitude de rester à Rome. Pourquoi est-ce que ces déplacements sont-ils devenus finalement si importants dans la mission du pape ?
4: Eh bien, parce que le pape est justement n'est pas uniquement, et il est évêque de Rome, il n'est pas uniquement que pour les Romains ou que pour les Italiens, il est là pour le monde entier. Et ce que je trouve vraiment intéressant, c'est de voir à quel point la papauté a toujours su utiliser la modernité. Le cinéma, la radio, la télévision. Ça a souvent été les papes qui ont été parmi les premiers chefs d'État à faire usage de ces moyens technologiques. Et aujourd'hui, depuis Paul VI, les papes ont utilisé ce moyen extrêmement moderne, qui est celui du voyage, des télécommunications, pour parler au monde entier, donc à la fois à la population des pays qu'ils visitent, mais à travers eux. On voit bien que ce sont des voyages qui sont suivis dans le monde entier. Et donc, ils vont parler à l'ensemble de la population mondiale, les catholiques, comme les non-catholiques. Et ils en ont fait, en fait, un instrument d'évangélisation. Et c'est un moyen de propager le Christ et de parler du Christ bien au-delà des murs de Rome.
3: Alors, justement, une question précise, Jean-Baptiste Noé, vous l'avez un peu évoqué, mais le pape est aussi un chef d'État. Quand il se rend dans un pays, est-ce qu'il vient d'abord rencontrer les catholiques de ce pays ou finalement, est-ce qu'il s'adresse à toute la société, aux responsables politiques? Est-ce qu'il y a un ordre hiérarchique dans tout ça?
4: Alors, souvent, il vient rendre visite d'abord aux catholiques locaux, et c'est la raison pour laquelle il y a des rencontres, il y a des messes, il y a des rencontres avec des mouvements religieux, avec les catholiques. Mais ça va dépendre aussi des pays, où les catholiques sont importants, d'autres pays où ils ne sont pas très nombreux. Et dans ces cas-là, ça sera davantage une visite d'État. Et justement, la double casquette du pape, d'être à la fois un chef religieux et un chef d'État, lui permet de faire des voyages dans des pays où les catholiques sont très peu présents. On a vu François se rendre, par exemple, aux Émirats arabes unis, en Azerbaïdjan, en Mongolie. Et dans ces cas-là, il est reçu comme un chef d'État. Et ça permet même à des pays qui sont parfois très anticléricaux et très anticatholiques de recevoir le pape sous la casquette non pas du chef de l'Église, mais du chef d'État. Et donc, vous voyez que c'est aussi très pratique pour s'adapter aux différentes circonstances qu'il peut rencontrer dans le monde.
3: Donc finalement, Jean-Baptiste Noé, lorsque le pape se rend aux périphéries, comme le faisait régulièrement le pape François, en utilisant la carte diplomatique et politique, il peut irriguer la dimension pastorale en quelque sorte ?
4: Complètement, et ce qui est toujours surprenant, et c'est de voir qu'il y a beaucoup de monde, et notamment de nombreux non-catholiques, notamment dans les pays où ils sont très très minoritaires, et de voir aussi à quel point ça marque la population. On voit que des pays non-catholiques, notamment les pays musulmans par exemple, ou des pays en Asie, parlent encore aujourd'hui des visites qu'ont pu faire François, qu'ont pu faire Benoît XVI ou Jean-Paul II. Ça marque véritablement cette forme de sollicitude, cette forme de reconnaissance, même, et ça montre à quel point le pape parle vraiment à tout le monde, à tous les hommes et à tous les cœurs, et bien au-delà du seul cercle catholique.
3: Ça veut dire que la forme de neutralité que représente le pape, même si c'est le chef de l'Église catholique, des catholiques du monde entier, permet le fait qu'il soit reconnu aux quatre coins du monde ?
4: Exactement. Prenons les cas récents de la visite de Léon XIV en Algérie. On sait bien que l'Algérie, c'est un pays compliqué et qu'il y a des relations diplomatiques compliquées avec la plupart de ses voisins. Eh bien, le voyage du pape s'est très bien passé. Le pape était quasiment le seul chef d'État qui peut venir assez facilement en Algérie et rencontrer des strates très différentes de la société. Le voyage du pape François en Irak. Pareil, François était l'un des rares chefs d'État à pouvoir se rendre en toute sécurité en Irak. Et on se rend compte que le pape est capable de faire des voyages dans des lieux compliqués, des lieux où parfois il y a eu la guerre, et qu'il est toujours bien accueilli et bien reçu. Il a cette aura, cette capacité à transcender les peuples et les difficultés.
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3: Et sur RCF Notre-Dame, on s'intéresse aux voyages du pape, que représentent ces voyages à travers le monde, que disent-ils aussi de l'Église catholique et du rôle du pape. On en parle avec Jean-Baptiste Noé, qui est historien, auteur du livre Léon XIII, le pape de la modernité chez Salvator. Jean-Baptiste Noé, chaque pays a sa culture, son histoire, ses traditions. Finalement, ce qui peut intriguer, c'est comment le pape parvient-il à être un signe d'unité sans effacer toute cette diversité. C'est une ligne de crête.
4: Oui, tout à fait. Et en fait, c'est le propre du catholicisme que d'arriver à avoir une même foi à travers le monde, tout en respectant les cultures et les nations. Et on le voit notamment dans les voyages. Le pape se rend, quel qu'il soit, se rend souvent dans les monastères, dans les lieux locaux importants. Souvent, il y a eu des apparitions ou bien des lieux spirituels importants. En France, par exemple, il va se rendre à Lourdes. Quand il va au Portugal, il se rend à Notre-Dame de Fatima. Donc, il y a comme ça une attention à la culture locale. On le voit aussi dans les vêtements liturgiques que porte le pape, qui sont souvent marqués par des éléments de la culture locale, dans le choix des chants aussi, dans le choix des rencontres. Donc c'est une manière comme ça de parler à tout le monde, tout effectivement en respectant et en fortifiant les cultures locales.
3: Est-ce que c'est aussi l'occasion de mettre en lumière des communautés chrétiennes, parfois très minoritaires, vous l'avez dit tout à l'heure, mais aussi persécutées? C'est mettre un coup de projecteur sur ces chrétiens?
4: Bien sûr, si je prends les voyages récents au Cameroun, par exemple, Léon XIV a eu des mots très directs et très durs sur la guerre qui sévit actuellement au Cameroun et sur l'incapacité qu'ont les dirigeants et parfois même les chefs catholiques à trouver des solutions d'entente. Ou bien quand le pape François s'est rendu en Mongolie avec la question compliquée de la Chine. Donc effectivement, il y a souvent ce projecteur qui est mis sur des communautés oubliées, sur des communautés persécutées. Et le voyage du pape leur donne une résonance à l'échelle mondiale, parce que c'est toujours suivi par des journalistes du monde entier, par les télévisions du monde entier. Donc ça permet aussi d'apporter du réconfort à ces populations et de leur montrer qu'elles ne sont pas seules, que le pape pense à elles, à ces communautés, et on en parle à l'échelle mondiale. Ça ne résout pas tous les problèmes, mais ça montre déjà qu'on a pour elles de la sollicitude et qu'on les soutient.
3: Jean-Baptiste Noé, vous êtes l'invité du béaba du christianisme cette semaine sur RCF Notre-Dame. Alors, vous avez parlé de Paul VI qui a un peu donné le tempo, mais quels sont les papes qui ont le plus voyagé et finalement qui ont marqué leur temps ou leur pontificat de cette manière-là?
4: Alors, celui qui a le plus voyagé, c'est Jean-Paul II, d'abord parce que son pontificat a été très long, donc il a eu le temps de voyager. Et il aimait beaucoup les voyages, il a vraiment initié des voyages très lointains. Mais ce que l'on voit, c'est que chaque pape a apporté dans les voyages sa patte, dans les lieux qui ont été choisis. Et puis, les voyages pontificaux répondent aussi aux problèmes et aux interrogations du temps. Léon XIV s'est rendu notamment au Liban, qui est toujours marqué par la guerre. François s'était rendu en Centrafrique, qui avait été touché par la guerre civile. Donc on voit que chaque pape va mettre sa patte. Il s'inscrit dans quelque chose qui est maintenant institué, les voyages, c'est une obligation pontificale, mais ils vont les adapter aux besoins du temps.
3: C'est à la fois, ça s'inscrit dans le temps, c'est à la fois temporel et spirituel, j'allais dire, parce que les messages sont aussi spirituels.
4: Bien sûr, c'est d'abord une fonction spirituelle, c'est pour ça que ce sont aussi des moments de pèlerinage. Alors pour le pape lui-même et pour les personnes qui viennent assister aux différentes cérémonies, il y a toujours des temps de prière, il y a évidemment la messe qui est célébrée, des rencontres avec les communautés religieuses. Donc effectivement, le pape parle de la paix, il parle des inégalités, mais enfin il est d'abord là pour parler du Christ. Et la finalité ultime du voyage, c'est de confirmer les catholiques dans leur foi et c'est de les aider à faire de l'évangélisation là où ils sont. Donc ce n'est pas un voyage pour le plaisir de voyager et pour parler des grands thèmes mondiaux, mais c'est d'abord un voyage pour apporter le Christ et pour aider l'évangélisation.
3: Merci beaucoup Jean-Baptiste Noé d'être venu nous éclairer sur le sens de ces voyages pontificaux. Je renvoie les auditeurs à votre livre Léon XIII, le pape de la modernité chez Salvator. Vous pouvez évidemment retrouver cette émission sur rcfnotredame.fr et sur toutes les plateformes. Merci.

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3: Bonjour à tous, bienvenue sur RCF Notre-Dame pour cette nouvelle édition de notre émission hebdomadaire, Les Racines du Présent. Alors nous venons de vivre ensemble ce grand moment de la messe du pape à la Concorde. C'est l'occasion pour nous de regarder un peu dans le passé, de faire un peu un point sur cette relation entre Rome et Paris, entre la France et le Vatican. On va s'apercevoir avec notre invité qu'aucune nation n'a occupé dans l'histoire de la papauté moderne une place aussi complexe que la France. On dit d'elle, vous le savez, qu'elle a été la fille aînée de l'Église. Elle est aussi, nous allons le revoir, le pays qui a emprisonné deux papes, aboli les états pontificaux avant l'Italie, inventé la séparation la plus stricte de l'Église et de l'État parmi les grandes nations catholiques, mais aussi fourni à Rome, tout au long de la même période, une part décisive de ses missionnaires, de ses théologiens et de ses pèlerins. Avec notre invité, nous allons tenter d'y voir plus clair sur cette relation entre les papes et la France. Philippe Chenot, bonjour.
4: Bonjour.
3: Un grand merci à vous d'avoir accepté notre invitation. Nous sommes avec vous en duplex depuis Rome. Vous êtes professeur d'histoire de l'Église moderne et contemporaine à l'Université pontificale du Latran à Rome. Je rappelle le titre de l'un de vos derniers livres publiés chez DDB, « Pourquoi Rome a parlé, le magistère pontifical à l'époque contemporaine ». Avec vous, donc, nous allons retracer depuis Pie VI, depuis la Révolution française, cette longue histoire complexe et très chaotique des relations entre les papes et la France.
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3: Nous sommes en conversation depuis Rome avec l'historien Philippe Chenot et avec lui nous allons remonter le cours de l'histoire depuis la Révolution française et Pie VI jusqu'à Léon XIV. Alors Pie VI, nous sommes au moment de la Révolution française, celle-ci, Philippe Chenot, met Rome devant un fait accompli, c'est-à-dire que nous avons eu la nationalisation des biens du clergé en novembre 89, puis la constitution civile du clergé en juillet 92 qui redessine la carte des diocèses, fait élire les évêques par les citoyens et supprime toute intervention pontificale dans leur institution canonique. Alors, comment Pie VI a-t-il réagi à ce fait accompli de la Révolution française, Philippe Chenot?
4: Oui, et puis Pie VI, qui est élu en 1775 et qui va régner jusqu'en 1799, est le pape de la Révolution française. Mmh. C'est un pape intransigeant, il appartient à ce qu'on appelle les zelanti au sein de la curie romaine par opposition aux politicanti. Et donc il va, après un certain temps d'hésitation, on a même pu parler d'un certain silence de Rome dans les premiers mois de la Révolution.
3: Il mettra plusieurs mois avant de réagir à ce coup de tonnerre de la Révolution française.
4: Exactement, plusieurs mois avant de publier ce texte fameux qui est le bref Quod aliquantum differé, ce qui a été différé quelque temps, littéralement, en mars 1791, et où il condamne très fermement, très clairement, aussi bien la déclaration des droits de l'homme et du citoyen, donc les principes, les grands principes qui ont animé, qui sont à la base de cette révolution, à savoir les principes de liberté et d'égalité. Et d'autre part, il condamne aussi ce qu'on appelle la constitution civile du clergé, qui avait été adoptée l'année précédente par l'Assemblée constituante.
3: Voilà, et à partir de ce moment-là, donc le clergé français, et plus largement le catholicisme français, va être véritablement scindé entre le clergé constitutionnel qui accepte ces propositions de la Révolution française, et puis le clergé dit réfractaire, et cela ouvre un cycle de persécution très très importante. Alors, cette rupture est aussi territoriale et diplomatique, Philippe Chenot, puisque l'Assemblée nationale annexe Avignon et le comtat venaissin, qui étaient des états pontificaux, en septembre 1791.
4: Oui, absolument. Donc cette attitude intransigeante du pape va conduire à la division de l'Église de France, comme vous l'avez dit, entre les prêtres qui vont prêter serment, qu'on va appeler les prêtres jureurs, et les prêtres qui vont s'y refuser, les prêtres réfractaires. Et donc on assiste à la naissance d'une double Église, l'Église constitutionnelle officielle, reconnue par le gouvernement, et l'Église qui se veut fidèle à Rome, l'Église clandestine. Et la réconciliation entre ces deux Églises, finalement, n'adviendra qu'au moment du Concordat napoléonien en 1801, sous un autre pape cette fois, qui est le successeur de Pie VI, le pape Pie VII, qui est élu à Venise en 1800.
3: Alors on va y venir, on va venir à Pie VII, mais avant il faut en terminer, si j'ose dire, Philippe Chenot, avec Pie VI, puisque vous l'avez dit, Bonaparte arrive avec le traité de Tolentino en février 1797, qui impose au pape la cession d'Avignon, de Bologne, de Ferrare, de la Romagne. Il impose aussi au pape une indemnité écrasante, la livraison de manuscrits et d'œuvres d'art qui prendront le chemin du Louvre. Et en février 1798, eh bien, les troupes françaises rentrent dans Rome et proclament la République romaine. C'est un véritable traumatisme, Philippe Chenot.
4: Oui, absolument. C'est la première occupation de Rome en 1798 et elle va se traduire par l'arrestation et la déportation du pape en Toscane d'abord et puis ensuite à Valence où il s'éteint, il meurt le 29 août 1799.
3: Et il meurt de façon tout à fait indigne. On dit de lui qu'il a été inscrit à l'état civil à l'occasion de son décès, comme je cite, citoyen Braschi, de son nom de son nom de naissance.
4: Absolument.
3: Voilà. Donc ça s'est très très mal passé entre Pie VI et la toute jeune République française. C'était l'époque du consulat. Alors vous avez évoqué Philippe Chenot, Pie VII et Napoléon. Là aussi, ça a été extrêmement tendu. Il y a eu ce concordat que vous avez évoqué du 15 juillet 1801 qui ne rétablit pas la religion d'État, mais le catholicisme est reconnu comme la religion de la grande majorité des citoyens français. Précisez la nuance, Philippe Chenot, s'il vous plaît.
4: Oui, donc Pie VII est un pape beaucoup plus conciliant à la base que Pie VI. C'est un religieux bénédictin qui est élu au terme d'un assez long conclave qui se tient à Venise. Et donc, il est sitôt élu, il va essayer de trouver un accord avec la France de Napoléon. Donc, il négocie et signe, pas lui, parce que les papes ne signent pas les concordats, mais enfin, il inspire la signature de ce concordat avec Napoléon du 15 juillet 1801, qui donne effectivement redonne un statut légal à la religion catholique en France. En reconnaissant dans l'article 1er du concordat, on reconnaît que la religion catholique, apostolique et romaine est la religion de la très grande majorité des Français. Donc c'est une reconnaissance de fait et plus de droit. Mmh. C'est ça qui est intéressant. Donc,
3: c'est une mesure
4: sociologique et non plus une reconnaissance de droit comme la religion catholique était la religion de droit sous l'Ancien Régime.
3: Voilà, donc, c'est une mesure de pacification.
4: Ce qui se place aussi à l'existence d'autres cultes minoritaires, comme les cultes protestants, juifs, etc.
3: Et donc le pape reconnaît, accepte la perte des biens de l'Église, des biens qui ont été nationalisés
4: C'est la contrepartie, on accepte l'aliénation des biens de l'Église. Et puis il accepte aussi de contraindre tous les évêques, à la fois les évêques qui lui étaient restés fidèles et les évêques constitutionnels, à remettre leur siège, donc à démissionner.
3: Oui.
4: Pour reconstituer un nouvel épiscopat. Et donc, ça a été un très grand sacrifice qu'a dû accepter, qui est contraire à toute la tradition de l'Église, la tradition canonique de l'Église.
3: Est-ce qu'on peut faire le parallèle, Philippe Chenot, entre ce que voulait Napoléon Bonaparte, c'est-à-dire se créer une Église de France à sa main, en quelque sorte, et ce qui se passe de façon tout à fait contemporaine en Chine, où on demande, où le pouvoir central de Pékin demande à l'Église d'être une Église nationale. Est-ce qu'on peut faire ce parallèle-là, Philippe Chenot ?
4: Oui, on peut faire ce parallèle-là, très certainement, dans le sens où il s'agit de permettre que le gouvernement civil, en l'occurrence le gouvernement français, puisse garder le contrôle sur la nomination des évêques, donc de revendiquer le maximum d'indépendance, d'autonomie possible par rapport à la tutelle romaine. Et effectivement, c'est un peu aussi ce qu'on constate aussi aujourd'hui en Chine. Cela dit, je m'arrêterai là dans la comparaison qu'on peut faire entre la France napoléonienne et la Chine de Xianpo.
3: Comparaison n'est pas raison. Alors, il y a, on s'en souvient, le sacre du 2 décembre 1804, qui marque une sorte d'apogée trompeuse de la relation, puisque Pie VII se déplace à Paris, mais Napoléon se couronne lui-même. Mais ensuite, le pape se raidit, Pie VII se raidit, Rome est à nouveau occupée par l'armée française en 1808, les États pontificaux sont annexés à l'Empire en mai 1809. C'est absolument hallucinant, Philippe Chenot.
4: Oui, juste un mot sur le voyage Allez-y. Du pape à Paris en 1804. Effectivement, il accepte cette invitation de Napoléon, mais il ne joue aucun rôle actif dans le sacre. Il y a ce fameux tableau de David, on le voit, est représenté au second plan, assis, où il assiste à la scène sans y jouer un rôle effectif. Et c'est Napoléon qui se couronne lui-même, comme pour signifier que son pouvoir ne vient pas de Dieu, mais vient du peuple, effectivement. Cela dit, le voyage du pape en France est un grand succès populaire.
3: Oui.
4: Et il ne dit rien, il ne prononce aucun discours, mais au fond, par sa seule présence physique, j'allais dire, il retourne l'opinion en sa faveur. Et c'est à ce moment-là qu'on assiste à un mouvement de popularité envers les papes, auquel on va donner un nom. C'est l'ultramontanisme, qui est ce courant qui se développe tout au cours du 19e siècle, du latin ultramontes, c'est-à-dire fidélité au pape qui est au-delà des Alpes, ultramontes, et dont l'un des théoriciens ne sera autre que le publiciste français Joseph de Maistre, dans son ouvrage du pape, publié en 1819, et qui est un des grands textes de la Restauration.
3: On va revenir.
4: Donc c'est un voyage important, me semble-t-il, parce que c'est le début d'un mouvement de dévotion envers la personne du pape, qui va se développer et qui va aboutir finalement à la proclamation de l'infaillibilité pontificale en 1870.
3: Alors on va y venir, mais avant cela, il faut rappeler, Philippe Chenot, que ce pape Pie VII a été véritablement détenu par Napoléon Ier à Fontainebleau. Il a refusé l'institution canonique aux évêques qui avaient été nommés par Napoléon. Et finalement, il a signé en 1813 un concordat de Fontainebleau qui était favorable à l'empereur et sur lequel ensuite Pie VII s'est rétracté. C'est très compliqué, cette période-là.
4: Oui, c'est une histoire assez compliquée. C'est un concordat qui lui a été arraché, quelque sorte, par Napoléon, et sur lequel, dans un moment de faiblesse, et sur lequel il est vite revenu. Parce qu'au fond, la seule arme dont il disposait, le pauvre Pie VII, face à Napoléon, c'était l'arme de l'investiture canonique qu'il a nommée pour que confirmer la nomination des évêques. Et en la refusant, il marquait une forme de sa volonté de résister à Napoléon.
3: Et finalement, le pape Pie VII, donc après la chute de l'Empire, eh bien, il rentre à Rome, il quitte Fontainebleau. Et,
4: oui, c'est un retour triomphal à Rome.
3: Là aussi. Et finalement, le secrétaire d'État obtient au Congrès de Vienne la restitution presque intégrale des États pontificaux, sauf Avignon, qui depuis cette époque est restée française. C'est bien ça, Philippe Chenot.
4: Il faut souligner ici le rôle très important que joue le cardinal Consalvi.
3: Oui.
4: Qui était le bras droit, au fond, l'homme de confiance de Pie VII, et qui va jouer un rôle décisif au Congrès de Vienne pour obtenir la restitution quasi intégrale, comme vous l'avez dit, des États pontificaux.
3: Voilà. Alors ensuite s'ouvre une nouvelle période des relations entre le pape et Paris. C'est le thème de cette édition c'est le thème de cette édition des Racines du présent. Nous sommes en conversation avec Philippe Chenot depuis Rome. Philippe Chenot, qui est professeur à l'Université pontificale du Latran. On aborde cette période du 19e siècle de la Restauration. Ce sont les deux frères de Louis XVI, et Louis XVIII, puis Charles X, qui reviennent sur le trône. Jusqu'à quel point la monarchie a-t-elle rêvé de revenir à l'ancien régime, y compris dans le domaine religieux, Philippe Chenot?
4: Je crois qu'il y a très clairement la volonté de rétablir la religion catholique dans tous ses droits et de reconstituer l'alliance de l'autel, du trône et de l'autel tel qu'on la connaissait dans l'ancien régime. Et de ce point de vue-là, le pape qui lui succède, Léon XII, est un pape tout à fait intransigeant, hostile au mouvement des nationalités. Il va même rétablir et agrandir le ghetto de Rome en 1823. Et c'est un pape donc qui ne va pas régner très longtemps puisqu'il meurt en 1829.
3: 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Nous retraçons avec l'historien Philippe Cheneau la longue histoire des relations entre les papes et la France de Pie VI jusqu'à Léon XIV.
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3: Philippe Cheneau, vous êtes en duplex avec nous depuis Rome. Je rappelle que vous êtes professeur d'histoire de l'Église moderne et contemporaine à l'Université pontificale du Latran à Rome. Je rappelle le titre de l'un de vos derniers livres, « Pourquoi Rome a parlé, le magistère pontifical à l'époque contemporaine ». C'est publié chez DDB. Alors nous en sommes à cette période du 19e siècle. Philippe Cheneau, vous avez évoqué il y a un instant l'ultramontanisme. Le moment est venu d'évoquer aussi le gallicanisme. Est-ce que vous pourriez nous préciser ce que sont ces deux visions, ces deux doctrines, et en quoi elles ont véritablement rythmé les relations entre Rome et l'Église de France au XIXe siècle. Philippe Cheneau.
4: Le gallicanisme, c'est une conception ecclésiologique très ancienne qui remonte à la fin du Moyen-Âge, mais qui trouvera sa charte, si l'on peut dire, dans la fameuse déclaration des quatre articles promulguée en 1682, qui était, le texte est dû à Bossuet, mais on est sous le règne de Louis XIV, et qui revendique donc une forme d'autonomie, d'indépendance, qui n'est pas totale, puisqu'on reconnaît quand même l'autorité spirituelle du pape, mais qui revendique quand même une large autonomie de l'Église de France, dans le domaine politique notamment. On refuse toute forme d'ingérence de la papauté dans les affaires politiques françaises, mais aussi une forme d'autonomie sur le plan de la liturgie, par exemple.
3: Voilà, cette tentation de liturgie
4: gallicane, etc.
3: Cette tentation de l'autonomie française.
4: Oui, une église finalement nationale, quelque part, mais pas totalement séparée de Rome quand même, puisqu'on reconnaît in fine l'autorité morale, l'autorité spirituelle du pape. L'ultramontanisme réagit au contraire à ce gallicanisme, et il naît précisément au moment où la papauté semble apparaître au plus mal. Et de ce point de vue-là, j'aimerais citer un texte fameux écrit par celui qui deviendra justement Grégoire XVI, le pape qui monte sur le trône de pierre en 1831, qui était un ancien moine camaldule et qui avait publié en 1799, donc au moment où meurt Pie VI en déportation, comme on l'a vu, un texte fameux, mais qui est resté prophétique, puisqu'il il prophétisait à ce moment-là précis le triomphe de la papauté, dans un traité fameux qui avait pour titre « Il triomphe de la Santa Sede et de la Chiesa », le triomphe du Saint-Siège et de l'Église, au moment même où la papauté semblait au plus mal, au plus bas, et où l'on pouvait sérieusement s'interroger sur l'avenir même de l'institution pontificale. Et on trouve cette phrase extraordinaire dans ce traité de… Il s'appelait Mauro Capellari, le futur Grégoire XVI, auteur de ce texte. Et on trouve cette phrase « Est plus facile spegnere il sole che distruggere la Chiesa ». Il est plus facile d'éteindre le soleil que de détruire l'Église. Et donc c'est cet homme, ce moine, qui va être élu pape en 1831. Donc inutile de dire que c'est un pape intransigeant.
3: Voilà, c'est un pape
4: au moment où il prend ses fonctions, il assiste à un mouvement insurrectionnel dans les territoires pontificaux qui va être réprimé avec l'aide de l'Autriche, etc. C'est le début de ce qu'on appelle le Risorgimento, donc le moment de l'unification italienne qui menace comme tel les États du pape.
3: Et plus largement, c'est le moment aussi où les nationalités dans toute l'Europe commencent à se mettre en œuvre. Oui. On se souvient que ce pape Grégoire XVI, que vous évoquez avec beaucoup de vigueur, Philippe Cheneau, a condamné la liberté de conscience dans son texte Mirari Vos.
4: La fameuse encyclique Mirari Vos du 15 août 1832, qui condamne les idées catholiques libérales de Félicité de Lamennais et de son journal
3: Venu de France, oui.
4: Et dont la devise était précisément Dieu et la liberté, la devise du journal L'Avenir de Lamennais et de ses amis. Et donc, on condamne à la fois la liberté comme un droit, la liberté de conscience vue comme un droit qui s'oppose au droit de la vérité. C'est un débat qu'on retrouvera d'ailleurs au moment du Concile Vatican II.
3: Absolument.
4: et qui condamne la liberté de presse, aussi non seulement la liberté de conscience, mais aussi la liberté de presse, comme la liberté de propager l'erreur. La liberté de presse est la liberté de propager l'erreur, donc elle doit être combattue. Mais on condamne aussi, ce qui est plus intéressant, la liberté comme stratégie politique, c'est-à-dire l'idée développée par ces catholiques libéraux à cette époque, notamment avec grâce à l'exemple de ce qui s'était passé en Belgique, que l'Église doit au fond jouer la carte de la liberté, la carte des constitutions qui lui reconnaissent des droits, et non plus s'enfermer dans une attitude d'intransigeance.
3: Voilà, on voit les...
4: Et donc cette attitude, cette stratégie libérale, catholique libérale, qu'on a appelé en Belgique l'unionisme, est condamné sérieusement, fermement par Grégoire VII dans ce texte, dans cette encyclique Mirari Rivos, qui condamne donc le mouvement catholique libéral.
3: Voilà.
4: On est au tournant des années 30.
3: Voilà donc une histoire pontificale extrêmement agitée. Il faut rappeler que le successeur de Grégoire XVI, donc Pie IX, finalement est chassé de Rome par la révolution de 1848. Il doit son retour aux baïonnettes françaises. C'est la Seconde République qui envoie le corps expéditionnaire du général Oudinot, qui écrase la République romaine et qui reprend Rome en juillet 1849. Et pendant 20 ans, une garnison française stationne à Rome. On voit l'importance de la relation presque physique, mais pas seulement idéologique et spirituelle, entre Rome, entre le Vatican et le pouvoir politique en France, Philippe Chenot. Ça a toujours été très tendu.
4: Oui, c'est un des aspects que recouvre l'expression la France fille aînée de l'Église, qui s'est traduit tout au long des siècles par une fidélité maintenue de la France à l'égard de la papauté, qui s'est traduite en certaines occasions par un soutien militaire.
3: Un soutien militaire, oui.
4: Ce qui s'est vérifié au milieu du XIXe siècle, c'est la France qui défend la souveraineté temporelle du pape jusqu'à son écroulement définitif en 1870. Donc c'est un des aspects, effectivement, l'une des facettes que recouvre cette expression de la France fille aînée de l'Église.
3: Alors même que...
4: Cela dit, lorsqu'il était élu pape Philippe en Chenot. 1846, Pie IX, Mastai Ferretti, apparaît comme un pape plutôt libéral, plutôt favorable au mouvement, aux idées, ce qu'on appelait alors les idées guelfes ou néo-guelfes, qui pensait que l'unification italienne pourrait se faire sous la conduite du pape et qu'on aboutirait à une forme de confédération d'État italien présidée par le pape. Mais Pie IX va refuser de s'engager dans cette voie-là. Il va y avoir la République romaine en 1848, il va être exilé à Gaeta et puis il revient au début des années 50 grâce au soutien des troupes françaises. Et à partir de ce moment-là, il se radicalise. Il devient très intransigeant à son tour et il refuse toute forme de concession avec de transaction avec le mouvement national italien.
3: Et on va se retrouver avec Napoléon III qui lui-même va être prisonnier d'une contradiction. On sait que Napoléon III, alors qu'il n'était que Louis-Napoléon Bonaparte, a soutenu l'unité italienne et en même temps il est le protecteur du pape. Tout ceci va se terminer dans un désastre, mais qui va être à l'origine d'une nouvelle Italie. C'est le 4 septembre 1870, Philippe Chenot.

0: façon, il devient véritablement ce qu'il est aujourd'hui, c'est-à-dire un pasteur universel qui parle non seulement aux catholiques, à ses sujets d'une certaine façon, mais à tous les catholiques et potentiellement aussi à tous les hommes de bonne volonté, comme dira Jean 23.
1: 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Ce sont les racines du présent avec l'historien, professeur d'histoire à l'Université pontificale du Latran à Rome, Philippe Chenot. Eh bien, nous retraçons depuis la Révolution française jusqu'à aujourd'hui les relations dont on voit qu'elles ont été toujours extrêmement compliquées, extrêmement diverses, c'est le moins qu'on puisse dire, entre l'Église de France, le pouvoir politique français et le Vatican.
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1: Les relations entre les papes et la France, de Pie VI à Léon XIV, c'est le thème de cette édition des Racines du présent, avec l'historien à l'Université pontificale du Latran, Philippe Chenot. Alors, nous sommes à un tournant, nous sommes en 1870. Philippe Chenot, vous venez de dire que c'est en quelque sorte à ce moment-là l'inauguration d'une manière d'être pape qui est encore celle que nous connaissons aujourd'hui. Juste un mot sur une réalité peut-être anecdotique, mais qui en tout cas a touché symboliquement une partie de la population française. C'est ce qu'on appelle les zouaves pontificaux. Pouvez-vous nous dire en deux mots de quoi il s'agissait et quel a été leur rôle, Philippe Chenot, à cette époque?
0: Eh bien, ce sont ces mercenaires qui se sont engagés, au fond, pour venir défendre le pape et ses droits militairement. Et c'est un phénomène important, comme d'ailleurs ce qui va se passer au lendemain de la chute des États pontificaux, où l'on assiste à une formidable mobilisation de l'opinion catholique en faveur du pape prisonnier au Vatican de l'État italien. Et c'est la popularité de Pie IX a atteint à ce moment-là une forme d'apogée liée à ses malheurs et à son sort de prisonnier du Vatican. Et on va réclamer à haut cri le rétablissement des États pontificaux et la fin de la réparation de ce qu'on considère comme une usurpation des droits du Saint-Siège, étant entendu que la souveraineté temporelle est la condition de la souveraineté, de la liberté spirituelle du siège apostolique. Voilà. Il faut rappeler aussi que cette chute des États pontificaux coïncide avec la proclamation de l'infaillibilité pontificale, je l'ai dit, au moment du Concile Vatican I,
1: En 1870, précisément.
0: Le dogme, oui, en 18 juillet 1870, la constitution Pastor Eternus reconnaît l'infaillibilité personnelle du pape lorsqu'il définit une vérité de foi. Et donc, cette reconnaissance, cette proclamation la proclamation de ce nouveau dogme va considérablement, évidemment, renforcer l'autorité doctrinale et spirituelle du pape.
1: Mais on dit, Philippe Chenot,
0: au moment même où il perd tous ses droits de souverain temporel.
1: Voilà un paradoxe tout à fait passionnant. On dit qu'une partie de l'épiscopat français, Philippe Chenot, à l'occasion de ce concile Vatican I, a préféré quitter Rome plutôt que de voter en faveur de l'infaillibilité. Était-ce une manifestation d'une forme de gallicanisme, Philippe Chenot?
0: Oui, certainement. Mais encore que c'est surtout les évêques allemands qui ont quitté Rome avant de voter le vote final. Les évêques français étaient plus partagés entre infaillibilistes et anti-infaillibilistes.
1: On imagine le débat,
0: oui. Mais il est vrai que certains d'entre eux étaient assez hostiles à la proclamation du dogme, non pas quant au principe même de l'infaillibilité du pape, qui n'est autre que l'infaillibilité de l'Église, d'une certaine façon, mais plutôt quant à l'opportunité de le proclamer à ce moment-là, dans une période où l'Église était déjà en grande difficulté, en conflit avec plusieurs États modernes.
1: Et il faut rappeler que parmi ces évêques français non infaillibilistes, on trouvait Monseigneur Darbois, archevêque de Paris, qui sera massacré par les communards durant la semaine sanglante de la Commune. Alors, vous citez Pie IX, Philippe Chenot. Pie IX a clairement contribué à rigidifier la doctrine. On se souvient du syllabus en 1870. Qui condamne le libéralisme, les progrès modernes. Il y a là quelque chose d'extrêmement vigoureux. Comment l'Église de France a-t-elle réagi?
0: L'Église de France a cherché à interpréter de manière plus modérée, plus douce ces fulminations de Rome en introduisant

0: la distinction entre la thèse et l'hypothèse, notamment Monseigneur Dupanloup, qui était un évêque plutôt libéral, qui a joué un certain rôle à ce moment-là et qui va introduire cette distinction entre la thèse et l'hypothèse. Au fond, ce que rappelle le pape, c'est la thèse, mais il y a l'hypothèse dont il faut tenir compte, qui n'est pas l'idéal, mais que l'on doit accepter au moins de manière transitoire, parce que l'Église, au fond, est aussi pragmatique dans sa façon de gérer les rapports avec le pouvoir civil.
1: Et pourtant, le catholicisme français de ces années, disons des années 1870, est pourtant massivement romain. Certains disent qu'il est pénitentiel. C'est l'époque où on voit se développer les pèlerinages de masse à Lourdes, à Paray-le-Monial, le vœu national du Sacré-Cœur de Montmartre en 1873, une pression d'une partie du clergé en faveur d'une restauration monarchique. Est-ce qu'on peut parler à cette époque, Philippe Chenot, d'une identification d'une partie des catholiques français à la contre-révolution, Philippe Chenot?
0: Oui, il y a sans doute au sein du catholicisme français tout un courant qui est favorable au rétablissement de la monarchie en France. Et le pape Pie IX lui-même va à un moment donné jouer aussi la carte de la contre-révolution. Et c'est précisément contre cela que va chercher à réagir son successeur, le pape Léon XIII, en invitant précisément les catholiques à se rallier à la République, à la Troisième République, à accepter les institutions de la République pour en combattre les lois à l'intérieur, c'est-à-dire par un engagement dans la vie politique française. C'est ce
1: Alors,
0: qu'on
1: il y a
0: appelle
1: quelque
0: la.
1: chose. Il y a là quelque chose de très très paradoxal, puisque vous venez de dire, Philippe Chenot, que une partie non négligeable des catholiques français était vraiment opposée à la République, et voilà que le pape Léon XIII évoque un ralliement. Comment ça s'est passé et comment les catholiques français ont-ils vécu cet appel au ralliement à la République, peut-être pour mieux travailler avec elle de l'intérieur, Philippe Chenot?
0: Ben, je dirais qu'ils l'ont très mal vécu. La stratégie du ralliement de Léon XIII a été largement un échec, dans la mesure où elle s'est heurtée d'une part à l'intransigeance des catholiques monarchistes, légitimistes, qui continuaient de voir dans la République l'ennemi par excellence, dans la République laïque et franc-maçonne, l'ennemi irréconciliable de l'Église catholique. Mais combattu aussi par les catholiques libéraux, qui eux étaient plutôt favorables à la République, mais qui estimaient que le pape n'avait pas à dicter leur conduite en matière politique. Donc, sur les deux fronts, cette consigne du ralliement n'a pas porté les fruits que le pape pouvait en attendre en 1892.
1: Quelle complexité, Philippe Chenot, dans ses relations à cette époque entre la République, entre le Vatican et la diversité des. Les catholicismes français ont toujours été très très divers, Philippe Chenot.
0: Oui, c'est une constante de l'histoire du catholicisme en France, c'est sa diversité, ses divisions, ses fractures que l'on constate, que l'on note tout au long de l'histoire, en tout cas depuis la Révolution jusqu'à nos jours.
1: Et puis il y a eu l'affaire Dreyfus qui est venue percuter toutes ces tensions, toutes ces divisions, cette complexité. On se souvient que la presse catholique populaire s'est illustrée par un antisémitisme virulent qui a renforcé l'idée d'une Église irréductiblement hostile à la République. Comment est-ce que Léon XIII, pardon, quelle a été l'attitude de Léon XIII dans cette tension-là, Philippe Chenot?
0: Mais là encore, Léon XIII a cherché, au fond, à prendre ses distances avec la campagne antisémite des catholiques français. Et c'est intéressant de noter qu'il donne deux interviews, ce qui est assez inédit pour l'époque, au Figaro. Dont l'une des deux interviews a précisément pour objet la question de l'antisémitisme. Et lorsqu'on lit ces textes, qui ont été soigneusement revus, préparés à la secrétaire d'État, on voit que le pape cherche à prendre ses distances avec toute forme de haine, de conflit basé sur des principes raciaux, et il rappelle l'hostilité de l'Église à toute forme de racisme. Et donc, il y a une prise là de position très nette du pape contre la campagne antisémite des catholiques dans le contexte de l'affaire Dreyfus.
1: Et puis, on a beaucoup rappelé ces derniers temps que Léon XIV a choisi son nom de pape à la suite du pape Léon XIII, qui est donc très connu pour son encyclique Rerum Novarum en 1891, qui c'est vraiment le texte fondateur de la doctrine sociale de l'Église, qui est venue irriguer durablement le catholicisme social français. Comment cette encyclique a-t-elle été reçue à l'époque par les catholiques français, Philippe Chenot ?
0: Elle a été sans doute, elle a été très, très bien reçue, dans la mesure où les catholiques français eux-mêmes ont contribué à sa préparation. Il y a tout un mouvement catholique social qui se développe dans la deuxième moitié du XIXe siècle, notamment autour des cercles d'ouvriers, d'Albert Demain et d'autres catholiques, plutôt intransigeants d'ailleurs, mais qui comprennent que la question sociale est une vraie question.
1: Oui, quel paradoxe.
0: Et qu'il faut s'en saisir.
1: Oui.
0: Et donc, qui ont contribué, notamment au sein d'une association qu'on a appelée l'Union de Fribourg, à réfléchir et à préparer ce grand document, cette grande encyclique, qui est l'encyclique Rerum Novarum du 15 mai 1891. Et à la suite de ça, il va y avoir tout un courant qu'on appelle le courant catholique social qui va se développer en France, notamment ce qu'on appelle les abbés démocrates aussi, ces prêtres.
1: Les abbés démocrates.
0: Qui se reconnaissaient dans les enseignements de Léon XIII et qui estimaient que leur rôle était d'aller au peuple, quelque part, pour l'évangéliser dans le respect des institutions démocratiques, etc. Mais paradoxalement, ces abbés démocrates étaient aussi, dans leur ensemble, plutôt assez antisémite aussi, puisque dénonçait le pouvoir de l'argent des juifs, etc., puisqu'ils se voulaient précisément proches du peuple, et donc ce qui a entraîné des tensions, voire des conflits avec le magistère romain.
1: Mais comment ces abbés démocrates ont-ils été reçus par une partie du peuple catholique qui, lui, était très hostile au ralliement, comme vous l'avez dit, Philippe Chenot ? Comment ça s'est passé à l'intérieur des catholicismes français ?
0: Disons que ces abbés démocrates étaient surtout sensibles plus qu'au ralliement en tant que tel, et ils étaient sensibles à la question sociale. Donc il s'agissait d'œuvrer en faveur des plus pauvres et d'améliorer les conditions sociales de la société, des ouvriers, etc. Et donc de ce point de vue-là, ils pouvaient être bien accueillis. Et comme je l'ai dit, il y a une racine intransigeante dans le mouvement catholique social lui-même, qui est au fond une remise en cause de la modernité, de la misère ouvrière comme conséquence de l'industrialisation, donc de la modernisation de la société.
1: Avec une nostalgie de l'ancien régime derrière.
0: Il y a des convergences entre les socialistes et les catholiques intransigeants de ce point de vue-là. Dans la critique de l'industrialisation et des conditions de
1: C'est absolument fascinant, Philippe Chenot, cette diversité des catholicismes que vous nous décrivez à ce tournant du 19e et du 20e siècle. Alors, nous poursuivons notre chemin pour essayer de comprendre ces relations entre les papes et la France, dont nous comprenons avec vous, Philippe Chenot, qu'elles ont été extrêmement tumultueuses. Nous sommes partis de Pie VI, nous allons bientôt arriver à Léon XIV. Nous en arrivons au pape Pie X. Alors, il faut rappeler que le pontificat de Pie X commence l'année où la France applique méthodiquement la loi de 1901 contre les congrégations. Donc là, il y a une véritable tension, Philippe Chenot.
0: Oui, une grande tension. C'est un pape, le pape Giuseppe Sarto, qui est élu en 1903, la succession de Léon XIII. C'est le pape qui va devoir gérer, si j'ose dire, la séparation en France, la loi de séparation de 1905, qu'il va condamner, comme il condamnera aussi ce qu'on appelle les associations cultuelles diocésaines qui avaient été imaginées par l'État, par la République, pour gérer les biens de l'Église, au fond. Et donc, il va refuser ces associations sous le prétexte qu'il n'était pas admissible que l'on confie l'administration des biens du culte à des associations de laïcs. Ce qui était, dans la vision du pape, dans la vision romaine, ce qui était mettre l'Église sous la domination du pouvoir civil. Donc on a ici un conflit assez dur qui débouche sur l'encyclique Vehementer Nos du 11 février 1906 et qui sera suivi d'un conflit d'ordre intellectuel puisque le pape va condamner le modernisme en 1907 et sa version française au niveau social qui est le Sillon de Marc-Sandier en 1910, assimiler le Sillon de Marc-Sandier à une forme de modernisme social.
1: On va y revenir dans un instant. Nous allons marquer une pause. 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Nous remontons le cours du temps et les relations entre les papes et la France de Pie VI à Léon XIV. Ce sont des relations extrêmement tumultueuses.
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1: Nous sommes toujours en conversation avec l'historien Philippe Chenot, enseignant à l'Université Pontificale du Latran. Avec lui, nous remontons le cours de l'histoire extrêmement tumultueuse et complexe entre les papes et la France de Pie VI à Léon XIV. Alors nous rappelons que en juillet 1904, les relations diplomatiques sont rompues entre Paris et le Saint-Siège. Elles le resteront pendant 17 ans. En décembre 1905, c'est la loi de séparation de l'Église et de l'État qui dénonce unilatéralement le concordat de 1801. Vous l'avez dit, Philippe Chenot, les associations cultuelles sont condamnées par le pape Pie X. Et puis, ce refus a un coût considérable parce que l'Église perd la priorité des édifices, elle perd la propriété des édifices, elle perd tout revenu légal. Et puis, il y a la crise des inventaires au début de 1906 qui a été extrêmement violente, qui a marqué la mémoire des campagnes, la condamnation du Sillon de Marc-Sandier en 1910. Est-on arrivé à une situation de blocage à cette époque-là, Philippe Chenot ?
0: Blocage, c'est peut-être trop dire, mais en tout cas une situation de forte tension entre le magistère romain et les catholiques français. Et il faut aussi rappeler que le même Pie X se refusera à condamner publiquement l'action française en 1914, à la veille de la guerre, alors qu'un décret avait été émis par le Saint-Office qui condamnait, qui mettait à l'index les écrits de Charles Maurras. Donc il se refuse de publier, de rendre publique cette condamnation pour des raisons d'opportunité, puisqu'il est estimant que l'action française, au fond, malgré ses erreurs, continuait de soutenir l'Église catholique en France. Au fond, c'était le seul mouvement qui soutenait ouvertement l'Église dans son combat dans sa défense contre la République laïque et anticléricale.
1: Et puis nous en arrivons, vous l'avez dit, Philippe Chenot, à la Grande Guerre, de la déclaration de guerre 1914, qui place en fait Benoît XV, dit-on, dans une position intenable. Il parle du suicide de l'Europe civilisée. Il lance un appel à la paix en août 1917, qui est reçu en France comme une trahison, on l'appelle le pape Bosch, mais l'union sacrée française, le retour au front de milliers de prêtres et de religieux qui pourtant avaient été expulsés, la mort partagée, a changé vraiment le climat en profondeur. Est-ce que c'est finalement la grande boucherie de la première guerre mondiale qui a permis ensuite de retrouver une normalisation des relations entre Paris et Rome, Philippe Chenot ?
0: Oui, mais il faut d'abord rappeler que ces relations continuent d'être très tendues durant la guerre.
1: Oui.
0: La fameuse note de paix au chef des pays belligérants du 1er août 1917 est rejetée non seulement par le gouvernement français, comme d'ailleurs par les autres gouvernements, mais aussi par l'opinion catholique. Il y a un épisode fameux qui est le fameux discours du père Sertillange, grand dominicain qui enseignait à l'Institut catholique de Paris, qui, dans un grand discours à la Madeleine, le 10 décembre 1917, devant les plus hautes autorités de l'État, de l'Église et de l'armée, déclare publiquement, très Saint-Père, nous ne pouvons pour l'instant retenir vos appels à la paix. Donc un religieux du haut de sa chair dit non possumus, non ou pas.
1: Ça, oui.
0: Ça a fait scandale, mais sur le moment, le père, le dominicain en question, n'a pas été inquiété, tellement l'opinion lui était favorable. Le climat était tellement nationaliste qu'il était difficile pour la papauté de prendre des sanctions à son encontre. Et d'ailleurs, le texte même de son discours avait été revu auparavant par l'archevêque de Paris qui n'avait rien trouvé à y redire. Et donc, la situation se présente de manière un peu différente au sortir de la guerre, où le pape cherche à montrer une nouvelle attitude à l'égard de la France. Il procède à la canonisation de Jeanne d'Arc.
1: En 1920.
0: En mai 1920, qu'il proclame patronne de la France et facilite le rétablissement des relations diplomatiques avec le gouvernement français. Et il n'hésite pas à se déclarer francophile. Alors, le discours qu'il prononce à l'occasion de la canonisation de Jeanne d'Arc, en avril 1919, il déclare « Nous regrettons de n'être français que par le cœur ».
1: Donc Jeanne d'Arc, c'était vraiment un geste de réconciliation entre Rome et Paris.
0: Oui, c'était un geste de réconciliation de ce pape qui avait été si malmené par les catholiques français durant la guerre et qui déclare au fond son amour pour la France à la fin du conflit.
1: Et c'est un chemin qu'a suivi son successeur, donc Pie XI, qui en 1924 a autorisé les associations diocésaines présidées par l'évêque à gérer les édifices et à gérer les paroisses et les diocèses. Donc c'était une solution d'apaisement, Philippe Cheneau.
0: Oui, absolument. Pie XI qui est élu en 1922, qui était un pape érudit, bibliothécaire, qui connaissait bien la France, qui aimait la France aussi. D'ailleurs, l'une de ses premières encycliques est pour la France, hein, fille aînée de l'Église, précisément, Galliam Ecclesiae Filiam Primogenitam, du 2 mars 1922.
1: Alors, que voulait-il dire par cette expression, Philippe Cheneau, la France, fille aînée de l'Église?
0: Et il voulait justement manifester ce lien particulier qui unit la France au siège apostolique, ce lien quasi charnel qui s'est vérifié tout au long des siècles et qui, au fond, renferme l'idée d'une mission, d'une vocation particulière de la France dans l'Église et au service de la chrétienté, une mission qui s'est traduite au fil des siècles dans le domaine notamment éducatif, la France éducatrice des peuples, quand on songe au rôle de la France dans l'expansion missionnaire, les œuvres missionnaires, la société missionnaire, etc., mais dans le domaine social aussi, et effectivement, last but not least, dans le domaine de la pensée, le domaine intellectuel, où la France a joué quand même un rôle important, sans remonter au Moyen-Âge, à la Sorbonne, etc. Il faut noter le rôle important que jouent les théologiens français au XXe siècle, ce qu'on appelait la nouvelle théologie, jouant un rôle majeur à Vatican II. Et donc, il y a cette idée que reprendra Paul VI, que c'est au fond en France que se cuit le pain intellectuel de la chrétienté.
1: Oui, mais on peut dire quand même que cette fille aînée de l'Église est une fille aînée qui souvent a été rebelle, compliquée, qui a souvent claqué la porte, Philippe Cheneau.
0: Oui, certainement. C'est une fidélité qui a été traversée d'orages, de crises, ne serait-ce que pour le seul XXe siècle. On l'a évoqué, la crise de la séparation, on a la crise qu'on vient d'évoquer à l'instant de la Première Guerre mondiale, puis la crise de l'Action française.
1: Voilà, il faut rappeler.
0: Il y aura la crise,
1: la crise
0: des prêtres-ouvriers et la crise de l'après-concile.
1: Voilà, on peut rappeler en un mot, avant de nous quitter, parce que malheureusement nous arrivons au terme de cette édition des Racines du présent, Philippe Cheneau, en décembre 1926, Pie XI a frappé un coup considérable avec l'excommunication de l'Action française et de Charles Maurras. Comment ça a été vécu sur le terrain français, Philippe Cheneau?
0: Ça a été un coup de tonnerre, quelque part, tout à fait inattendu. D'autant que la condamnation est intervenue en deux temps. C'est-à-dire, dans un premier temps, il y a eu une lettre de l'archevêque de Bordeaux, Mgr Richaud, qui dénonçait l'école nationaliste française. Et il a été approuvé par le pape, mais tout de suite, il y a eu une volonté une réaction très, très hostile de la part des milieux concernés, de la part des catholiques d'Action française qui refusaient cette condamnation, tant il est vrai que le pape a dû intervenir personnellement de nouveau en décembre 1926, donc il y a exactement 100 ans, pour condamner l'Action française, publier le décret qui n'avait pas été publié en 14, en y ajoutant le journal de l'Action française et menacer d'excommunication tous ceux qui restaient fidèles au mouvement. Donc c'est une condamnation importante, puisqu'elle annonce au fond les grandes condamnations que va prononcer Pie XI dans les années 30 contre les totalitarismes que sont le nazisme, le communisme et le fascisme.
1: Nous en resterons là, Philippe Chenot. Un grand merci à vous pour nous avoir aidé à baliser, à comprendre l'histoire des relations entre le Vatican et Paris, entre Rome et la France depuis Pie VI. Nous arrêterons là. Il y a encore beaucoup de choses à dire. Un grand merci pour nous avoir éclairé sur cette relation tumultueuse, complexe, toujours vivante. Je rappelle, Philippe Chenot, vous êtes professeur d'histoire de l'Église moderne et contemporaine à l'Université du Latran à Rome. Parmi vos nombreux livres, je cite « Pourquoi Rome a parlé ?» Le magistère pontifical à l'époque contemporaine s'est publié chez DDB. Un grand merci à notre réalisateur Pierre-Henri Paget. Vous pouvez retrouver cette émission ainsi que les références des livres de Philippe Chenot sur le site et l'application de RCF Notre-Dame. Un grand merci à vous tous pour votre fidélité. À la semaine prochaine.

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Merci à tous de votre fidélité. Il est 14h sur les ondes de Radio Arc-en-Ciel. Nous retrouvons la rediffusion de l'émission « Fais entendre ta foi » de jeudi dernier, 19h-20h. Et nous avons Maureen qui a rejoint le groupe avec Ophélie, Émilie et Maria. Ils nous parlent des anges et des anges gardiens avec le frère Mathieu.

0: Bonsoir à vous tous, chers auditeurs et auditrices de Radio Arc-en-Ciel. C'est un plaisir de vous retrouver dans notre émission. L'émission Jeune fait entendre ta foi de 19h à 20h. Et nous sommes avec Émilie. Émilie, bonsoir.
1: Bonsoir.
0: Nous sommes avec Ophélie. Ophélie, bonsoir.
2: Bonsoir.
0: Nous retrouvons également Maureen qui intègre ce petit groupe d'animatrices. Bonsoir aux Maureen.
3: Bienvenue.
0: Bonsoir. Et nous accueillons notre invité, le frère Mathieu Gauthier, frère dominicain. Bonsoir, frère.
4: Bonsoir.
0: J'espère que tout le monde va bien et qu'on est prêt à attaquer ce temps d'émission sur le thème des anges, des archanges et des anges gardiens. Mais tout d'abord, avant de démarrer, nous allons, comme à notre habitude, demander la force de l'Esprit-Saint pour nous aider à bien comprendre ce que nous allons apprendre ce soir et puis après la partager à nos frères et sœurs. Et nous allons avec le groupe Glorious. Esprit-Saint, voici mon cœur.

0: C'était le groupe Glorious avec ce chant à l'Esprit Saint. Saint-Esprit, voici mon cœur. Comme nous avons annoncé au début de notre temps d'émission, nous allons parler autour des anges, des archanges et des anges gardiens avec le frère Mathieu Gauthier qui nous fait la joie et le plaisir d'avoir accepté d'être avec nous ce soir sur le plateau en direct durant notre émission. Et vous aurez également la possibilité, chers auditeurs, de composer le 02 62 41 66 16 pour aussi poser vos questions et puis peut-être rebondir aussi sur cet échange que nous allons avoir tous ensemble. Alors, tout d'abord, j'aimerais, on va dire, un petit peu lancer le débat sur frère Mathieu. Est-ce que vous pourriez nous parler un peu de vous et de votre cheminement, votre parcours en tant que frère dominicain?
1: Je suis rentré chez les frères dominicains il y a maintenant 15 ans à peu près, 2011. Oui, c'est ça. Mais j'étais prêtre diocésain avant.
0: Ah,
1: donc j'étais 11 ans dans un diocèse, donc 10 en paroisse, un an aux études. Je suis originaire d'un parti de la France qui est juste à côté de la Suisse. Donc j'étais frontalier. La haie du lycée était la frontière, mais derrière c'était les champs de maïs. Donc c'était pas très intéressant. J'ai une formation à la fois de scientifique et musicale. Et puis, je suis arrivé à La Réunion en tant que frère dominicain il y a 2 ans. Et ma plus grosse mission ici, c'est la prison, ainsi que la préparation du pèlerinage du rosaire qui va avoir bientôt lieu. On arrivera à Lourdes juste après le pape.
0: D'accord.
1: Il nous prépare la place.
0: Ah, ben un beau parcours en tout cas pour ce cheminement pour le rosaire. Et ça va, vous êtes bien habitué un petit peu à notre climat ou
1: Oh, je crois que je râle pas plus que les Réunionnais sur quand il fait chaud ou quand il fait froid.
0: D'accord.
2: Sachant qu'actuellement il fait bon, ça va.
1: Ça va.
2: On sent l'été arriver par contre.
1: Les carrières sont sorties.
2: C'est ça, ils sont des sorties.
3: Alors, nous allons commencer ce temps en parlant des anges. Alors, frère Mathieu, de mon point de vue, lorsqu'on me dit ange, je vois un bébé avec des ailes ou plutôt un guerrier lumineux. Pas vous, les filles?
2: Totalement.
4: quand même.
2: Cupidon.
3: Mais concrètement, dans l'Église, que nous dit-elle à ce propos?
1: C'est intéressant que vous commenciez par la représentation des anges. Parce que justement, on les représente parce qu'ils ne sont pas représentables. On les représente sous une forme humaine parce que leur interaction, c'est avec nous. Et on leur met des petites ailes dans le dos, non pas parce qu'ils ont besoin de voler, mais pour montrer qu'ils viennent du ciel.
3: D'accord.
1: Qu'ils viennent de Dieu.
2: Donc ça se trouve, ils ne ressemblent pas à ça, en fait. Là.
1: Si ça se trouve, non, parce que d'ailleurs, entre le petit bébé et puis le grand guerrier,
2: oui.
1: On voit qu'il y a déjà une grosse différence. Et, donc,
2: oui.
1: Et en même temps, on voit bien que picturalement, on essaye de montrer qu'il y a quelque chose de Dieu, il y a quelque chose de nous, en eux. Ils sont un peu un intermédiaire. Dire le mot ange, il paraît que ça vient du grec, qui veut dire messager. Donc ce qui compte, ce n'est pas tellement comment ils sont, mais plutôt ce qu'ils ont à nous dire.
2: Et donc, les anges, ce n'est pas que de la fiction, alors, c'est vraiment quelque chose de réel.
1: Oui.
2: D'accord.
1: Disons, c'est quelque chose de révélé. Comme ce n'est pas visible, on ne peut pas vérifier ni par nos yeux, ni par un quelconque appareil. Ce n'est pas de l'ordre de la science. Mais Dieu nous en parle. Et ce qui est assez... J'ai remarqué souvent qu'il y a des gens qui ne croient pas en Dieu, mais qui pensent qu'il y a des êtres spirituels comme ça. Donc c'est quelque chose qui est quand même très répandu. Ce n'est pas spécifiquement juif ou spécifiquement chrétien. On trouve en islam qui ressemblent un petit peu, hein, les djinns.
2: Les djinns, c'est ça. Oui.
1: Et même des gens qui n'ont pas de religion, mais qui s'adressent un peu aux forces
2: spirituel.
1: Oui. Spirituel, et d'accord. De fait, on pourrait assimiler ça aux anges.
2: D'accord.
0: Okay. Mais est-ce qu'il y a un texte, quelque chose dans la Bible qui mentionnerait l'existence des anges, enfin, dans la Bible au niveau de l'Ancien Testament ou dans le Nouveau, je ne sais pas.
1: Alors, l'Ancien Testament et le Nouveau Testament en parlent de manière assez différente.
0: D'accord.
1: Dans l'Ancien Testament, souvent quand on parle de l'ange du Seigneur, c'est au singulier. Et on s'aperçoit qu'on ne sait pas très bien si c'est différent du Seigneur ou pas. Le plus bel exemple, c'est au tout début de l'histoire de la foi, avec Abraham, et il y a trois anges qui viennent le visiter. Et on parle de ces trois qui posent des questions à Abraham, puis d'un coup, il n'y en a plus qu'un seul. Et le Seigneur dit. Et ensuite, on revient à la 3. Il y a une espèce d'alternance comme ça, où entre l'ange du Seigneur et le Seigneur lui-même, la différence, elle n'est pas très, très grande.
2: Et là, ça me fait penser aussi, mais pareil, quand Jésus est né.
1: Alors, dans le Nouveau Testament, les anges sont multiples. Oui,
2: voilà.
1: Il y en a plein. Et Jésus en parle.
2: Et il en parle.
1: Il y a aussi les anges qui sont présents à la résurrection.
0: Oui.
1: Très important, ça, on pourra en reparler. Qu'est-ce qu'ils ont à dire? Pourquoi il y a besoin qu'ils soient là avant que Jésus apparaisse? Donc le Nouveau Testament, on voit, intègre déjà toute une réflexion sur les anges qu'ont fait les Juifs avant sa venue. Et en même temps, il est très discret. On dit que les textes juifs de l'époque de Jésus, ils sont bourrés d'anges partout. C'est vraiment c'est un thème qui est vraiment à la mode. Alors que dans l'Évangile, on en parle, mais finalement, c'est quand même assez discret. C'est pas du tout le thème principal.
2: Non.
4: Et pourquoi Dieu, il choisit d'envoyer ses anges plutôt que de venir nous parler directement ?
1: Dieu, de fait, il envoie beaucoup avant de venir lui-même. Si on prend Jésus comme étant la présence de Dieu, le Verbe qui se fait chair, Dieu qui se fait homme, pendant les 1000 ans, 1200 ans, 1300 ans qui ont précédé, il y a plein de prophètes qui ont été envoyés. Donc, Dieu prépare par des intermédiaires. Et là, il y a des intermédiaires humains, donc les prophètes, les vrais prophètes, hein, parce qu'il y a aussi des faux. Et puis, il y a d'autres intermédiaires, un peu plus exceptionnels, qui interviennent régulièrement.
2: D'accord. Et maintenant, quand on dit ange, ça veut dire qu'il n'y a que des bons anges ?
1: Eh bien, il y a un peu de tout.
2: D'accord.
1: Justement, dans les anges, il y a aussi ceux qu'on appelle les démons.
2: D'accord.
1: Les démons sont de même nature que les autres anges. Et la seule différence, c'est leur rapport avec Dieu. Ils ont refusé. Ils refusent Dieu. Et le plus beau, le plus grand, le plus fort d'entre eux, c'est lui qu'on appelle Satan. Ou le diable.
2: Okay. Qui est lui-même un ange.
1: Qui est lui-même un ange. Donc, dans la tradition biblique, les anges sont vraiment des êtres créés.
2: Donc, ça veut dire qu'on peut être au contact autant d'anges bienveillants,
1: ouais,
2: que d'anges malveillants.
1: Malveillants, absolument.
2: D'accord. Et je tiens à rappeler aussi aux auditeurs que vous pouvez interagir avec nous en composant le 02 62 41 66 16.
0: Oui, n'hésitez pas, chers auditeurs et auditrices, à téléphoner et à rebondir sur certaines questions ou sur certaines affirmations que le frère Mathieu a dit. Donc voilà, n'hésitez pas, je suis juste à côté du téléphone, vous pouvez le composer. Et en attendant, nous allons continuer avec le groupe Be Witness avec ce chant Resplendit.

0: Écoutez, le groupe Be Witness avec ce chant resplendit. On a eu un petit peu le temps de la musique. Voilà, et on a un gros coucou d'une auditrice de Beau Séjour, Marie-Monique, voilà, qui nous embrasse tous et qui a hâte d'entendre la suite de cette émission.
1: Et ben, on lui fait de gros bisous aussi à Marie-Monique et on pense fort à elle aussi. Donc, qu'elle n'hésite pas à interagir avec nous aussi si elle a des questions.
0: Et donc, nous allons prendre la suite.
2: Alors, avant d'entamer le deuxième temps qui se consacre aux anges gardiens, j'aimerais encore vous poser une question, mon frère. Alors, à l'heure actuelle, les anges jouent-ils un rôle dans notre vie de tous les jours ?
3: Alors, c'est peut-être les anges gardiens qui vont être le sujet un peu de cette question. Mais on voit que dans l'histoire, le rôle qu'ils ont pu jouer dans des événements un peu particuliers. On a parlé de Noël tout à l'heure, on a parlé de la résurrection. Je pense que ça vaut la peine de regarder d'un peu plus près quel rôle ils ont dans cette résurrection. Donc on se rappelle, hein, Jésus est mort sur la croix un vendredi soir. Il est enterré dans la foulée. Et les quelques femmes qui l'ont accompagné, merci mesdames d'ailleurs, parce que les mecs, ils sont plutôt tous barrés, ont vu où est-ce qu'il était enterré, attendent pieusement et de manière obéissante le sabbat, où on ne bouge pas de chez soi, et le dimanche matin, retourne au cimetière où on l'avait enterré. Et là, elle voit la tombe vide.
4: Et ouverte.
3: Ouverte d'abord et vide. J'imagine que le premier réflexe, c'était de dire qui est-ce qui est venu voler le corps.
4: C'est ça.
3: Tout simplement. Et c'est là où il y a des anges, ou un ange, ou deux anges, ça, les évangélistes n'ont pas tout à fait d'accord. C'est là où on voit que le nombre n'a pas beaucoup d'importance.

0: comme une référence à ce que Jésus a dit lui-même.
1: D'accord.
0: Et plusieurs fois, Jésus a annoncé qu'il serait arrêté, qu'il serait... on lui cracherait dessus, qu'il serait défiguré, qu'il serait cloué sur une croix et qu'il mourrait. Mais que le troisième jour, il se relèverait. Et chaque fois que les évangélistes y parlent de cet épisode-là, chaque fois il conclut, il n'ose pas l'interroger là-dessus. Sauf Pierre qui lui dit « Non, Seigneur, ça t'arrivera pas. » Et Jésus le remet soigneusement à sa place, c'est-à-dire derrière, pas devant. C'est Jésus qui marche en premier. Et donc cette question de la mort du Messie qui est inconcevable pour les disciples. Et encore moins finalement cette question de se relever des morts, puisque s'il ne peut pas mourir, comment ça voudra dire quoi? Et cette inquiétude, on n'ose pas l'interroger là-dessus. Et ces femmes, c'est ça que, probablement qu'elles se sont rappelées au moment où l'ange leur dit « Rappelez-vous ce qu'il a dit ». On est en train de vivre ce que Jésus a annoncé. Et puis la réflexion un petit peu ultérieure, c'était de voir comment les prophètes ont parlé de ce relevé d'entre les morts, qu'on appelle résurrection en français. Et donc c'est extraordinaire de voir la pédagogie de Dieu. D'abord, il y a un messager qui vient, parce que je suis sûr que si les femmes étaient arrivées, que la tombe s'était ouverte toute seule à ce moment-là et que Jésus était sorti comme un Superman,
1: ouh là là.
0: Elle se serait probablement dit « Il faut qu'on aille vite voir notre psy, hein, parce qu'il y a un truc qui ne va pas. » Et comment Dieu prépare la visibilité de son Fils. Jésus peut apparaître vivant uniquement après avoir eu ses préparatifs.
1: Donc
0: les anges, ils nous préparent. Exactement.
1: D'accord. Eh bien, on vient un petit peu à ce temps, en fait, finalement, de cet ange gardien. Donc, justement, si actuellement, enfin, à l'époque, les anges, enfin, c'est la manière dont Dieu procède en venant, en envoyant des anges pour nous porter un message, à l'heure actuelle, aujourd'hui, on entend des fois cette phrase, enfin souvent à la réunion, quand il nous arrive quelque chose et que finalement on est sorti d'affaire, t'es où ton gardien, il veille ou bien, ou Nena est bon l'ange gardien, tout simplement.
2: Vrai,
1: voilà. Non, c'est des phrases qu'on a déjà entendues aussi revenir. Mais est-ce que c'est vrai qu'on est tous avec un ange gardien? Et qu'est-ce que l'Église dit concrètement à propos de cet ange gardien là?
0: Eh bien, l'Église reprend tout simplement ce que dit Jésus. Jésus, à un moment, parle des petits et dit « Faites attention, ne scandalisez pas, c'est-à-dire ne faites pas tomber un seul de ces petits, parce que leurs anges voient la face de Dieu. » C'est cette petite phrase-là qu'on peut conclure que chacun de nous a un ange gardien, en particulier les petits.
1: Et les petits, vous parlez bien des enfants?
0: Tous les petits.
1: D'accord.
0: Même
1: les pauvres
0: voilà.
1: D'accord,
0: oui,
1: ok.
0: Oui, oui.
1: D'accord, donc, ok.
0: Et nous, quand on se reconnaît pauvre, on fait partie de ces petits.
1: Oui, d'accord. Ok, donc petits physiques et aussi...
0: Spirituellement aussi.
1: Oui. D'accord.
0: Et donc ça montre un deuxième aspect des anges. Il y a l'aspect, on pourrait dire, descendant. C'est Dieu qui, à travers eux, nous donne un message. Mais aussi l'aspect montant, où... Ils voient la face de Dieu, et c'est comme s'ils nous y portaient, en quelque sorte. C'est comme si Jésus nous révélait qu'il y a quelqu'un qui nous monte avec eux. Et dans l'Apocalypse, les anges ont une grande importance pour ce qui est de la louange. Les anges louent devant la face de Dieu. Et ça, on peut dire, c'est un espèce d'appel d'air. Il nous invite à se joindre à eux.
1: Et est-ce qu'un ange, il peut avoir cette possibilité d'intercéder pour nous? Ou peut-être pas ce mot-là?
0: Pourquoi pas?
1: D'accord.
0: Pourquoi pas? Non, j'aime bien l'idée. Je n'aurais pas pensé à ce mot-là, mais j'aime bien l'idée.
1: D'accord. Donc si je prie mon ange gardien, ça se pourrait qu'il porte mes prières
0: à
1: Dieu. D'accord. Et nous aussi, on peut prier pour notre ange gardien?
0: Lui, il n'a pas besoin qu'on prie pour lui. Il est déjà dans la gloire.
1: Oui.
0: Donc, qu'est-ce qu'on peut

0: lui apporter.
1: Mmh.
0: Si on prie pour quelqu'un, c'est parce qu'il a
1: Il a
0: besoin de
1: besoin,
0: quelque chose
1: oui.
0: qu'il n'a pas encore.
1: D'accord.
0: Mais non, nos anges, ils n'ont pas besoin de ça.
1: D'accord. Non, parce que moi, dans ma tête, je voyais les anges, ben, comme nous, des créatures de Dieu. Donc, en fait, on est autant confronté au bien et au mal. Et donc, à ce moment-là, ben, me dire, ben, peut-être que mon ange gardien aussi, ben, il combat spirituellement, peut-être pour me protéger. Donc, le fait de prier pour lui, ça peut faire comme une protection. Bon, je suis dans un...
2: Tu vas loin, tu vas
1: Voilà,
2: loin.
1: je m'imagine déjà, mais voilà, j'ai pas la vision claire, je sais pas à quoi il ressemble ou quoi. Donc, j'utilise mon imagination pour essayer de voilà, peut-être je me trompe aussi.
0: Mais c'est là où la différence qu'il y a entre nous et les anges, c'est la présence d'un corps ou pas.
1: D'accord.
0: Ce n'est pas des êtres corporels, les anges. Si on peut voir un ange, c'est parce que Dieu lui donne pour nous une apparence.
1: D'accord.
0: Quand l'ange Gabriel vient voir mon mari, on ne sait pas si c'est une vision extérieure que quelqu'un d'autre aurait pu voir ou si c'est purement quelque chose d'intérieur. Elle ne nous a pas dit ça, hein. Donc les deux sont possibles. Mais si jamais c'est avec quelque chose de l'ordre de l'apparence, c'est vraiment quelque chose que Dieu donne à l'ange pour se rendre visible à ce moment-là. Mais ça ne fait pas partie de son être. Mais le fait d'avoir un corps, ça change énormément de choses en fait. Parce que c'est à travers notre corps qu'on perçoit les choses, c'est à travers notre corps qu'on réfléchit, c'est à travers notre corps, du coup, qu'on prend des décisions qui sont bonnes ou mauvaises. Et c'est à travers notre corps que on peut arriver à changer d'avis sur des choses. C'est à travers tous les renseignements qu'on a et qui passent à travers notre corps. Un ange, comme il n'a pas tout ça, il n'y a rien pour lui faire changer d'avis. Il n'y a pas quelque chose qu'il ne connaît pas et qu'il pourrait connaître un petit peu plus parce qu'il aurait des informations supplémentaires. Et donc le propre d'un ange, c'est quand il décide quelque chose, il a toutes les informations pour décider. Et donc, il ne change pas d'avis. Donc, son combat à lui, c'est de faire ce choix, qui est un choix. Nous, on appelle ça définitif parce que nous, on est dans le temps et on ne sait pas tellement comment dire autrement. Mais on pourrait dire plutôt, c'est son choix unique.
1: Unique.
0: Et donc voilà pourquoi un ange, il passe pas de démon à ange ou de
1: D'accord.
0: ange à démon.
1: Ok. D'accord.
2: Alors, que l'on soit croyant ou non, possédons-nous tous un ange gardien?
0: Jésus dit que oui.
1: Oui,
0: Et il dit pas que c'est réservé à
1: mais...
0: ceux qui croient. Il parle des petits, et puis les petits, ben, il y a même sûrement des petits qui n'ont pas encore l'âge de raison, donc pas vraiment l'âge de la foi encore. Apparemment, ils ont un ange gardien. C'est rare que Jésus fasse des discriminations de ce genre, hein.
2: Alors, si on a tous un ange gardien, comment faire pour entrer en contact avec lui?
0: Notre ange gardien, dit Jésus, il joue son rôle qu'on le sache ou pas. Donc on n'a pas besoin d'entrer en contact avec lui. On peut si on le souhaite. Ce n'est pas nécessaire. Alors pour ma part, j'ai découvert assez tardivement un lien avec mon ange gardien et l'ange gardien des autres. Un jour, quelqu'un m'a dit, quand j'ai un problème avec quelqu'un et qu'il faut que j'aille le résoudre, je prie mon ange gardien d'aller voir son ange gardien à lui. J'aime bien l'idée.
1: C'est
0: J'aime
1: pas
0: bien
1: mal.
0: l'idée.
1: D'accord. Ok.
0: Et ça veut dire, arrangez-vous entre vous. Et ça sera plus paisible pour nous. Alors, les anges gardiens ne vont pas faire le travail à notre place non plus,
1: Oui.
0: hein. Mais c'est une manière de dire, dans cette difficulté, Seigneur, il y a des choses qui m'échappent. Donc, vas-y, mets tout en œuvre pour que ça se passe le mieux possible.
1: Chers auditeurs, si vous aussi vous êtes intéressés, vous avez des questions sur ben, votre ange gardien, n'hésitez pas à composer le 02 62 41 66 16.
2: Oui, n'hésitez pas. J'aurais peut-être une dernière question avant qu'on passe un peu à ce petit côté musical. Au sujet de nos différentes croyances ici sur l'île, il y en a qui disent que généralement l'ange gardien, bah, c'est un membre de la famille qui est décédé et qui veille sur nous depuis là-haut. Ou des fois c'est quelqu'un de nos ancêtres, un arrière-grand-père, un arrière-grand-mère. ou je sais pas qui de loin là-bas qu'on n'a pas forcément connu. Est-ce que c'est vrai? Est-ce que l'Église dit quelque chose là-dessus en disant que ça peut être un membre de notre famille qui peut veiller sur nous, donc ange gardien?
0: Ce qu'il y a, c'est que les défunts qui sont dans la gloire de Dieu et les anges peuvent avoir des rôles similaires. Le rôle d'intercession, le rôle de louange. On sait, dans la messe, lorsqu'on a cette grande préface qui ouvre la prière eucharistique, et à la fin, on dit, « Seigneur, avec tous les anges et tous les saints, nous chantons ta gloire. » Donc, ces saints et ces anges, ils sont déjà dans cette louange et ils nous invitent à y rentrer. Le côté protecteur, par conséquent, ça peut être aussi le même. Mais en même temps, un ange, ce n'est pas un être humain.
1: Oui, d'accord.
0: Même si un être humain, lorsque son âme va vers Dieu en attendant la résurrection des corps, ça ressemble un petit peu à un ange, il lui manque quand même quelque chose. Son corps glorieux, il lui sera donné quand Jésus viendra dans la gloire. Il y a juste Maman Marie qui a eu le droit de l'avoir un petit peu avant les autres. Donc, un ange gardien et un défunt, c'est pas le même être, tout simplement. Ce qui n'empêche pas qu'on peut avoir l'impression ou l'intuition qu'il y a des gens de notre famille qui ont eu des vies tellement pleines de cette grâce de Dieu, qui sont vraiment dans la plénitude de sa gloire déjà, de pouvoir leur demander protection et prière.
1: Donc il n'y a pas forcément besoin d'être dans des rituels ou des pratiques religieuses pour, pas vénérer, je dirais pas ça, mais honorer un petit peu ces ancêtres-là. Parce qu'on sait qu'à La Réunion, il y a pas mal de doubles pratiques, tout ça. Donc même si on vient à l'église, dans certaines familles, on continue quand même de faire ces cérémonies dédiées aux défunts. Donc l'église, est-ce qu'elle est d'accord avec ça? Enfin, voilà, nous, en tant que chrétiens, on sait qu'on peut faire des demandes de messe, par exemple, mais est-ce que ça peut être autre chose?
0: Bien, tout dépend, en fait, qu'est-ce qu'on demande. Et si on accepte le fait de ne pas savoir si notre défunt est dans la pleine gloire ou pas. Le propre de la foi chrétienne, c'est de dire que ce qui se passe après la mort n'est pas un automatisme. Ça dépend du choix de chacun. Alors, il y a un choix définitif de Dieu ou pas Dieu qui fait qu'on va, on se met soi-même en enfer ou au paradis. Mais quand on n'est pas encore dans cette pleine capacité de recevoir tout l'amour de Dieu, il y a cette phase de purification. Et donc, pour savoir si notre défunt est en capacité d'intercéder pour nous ou pas, la première chose, c'est quand même de prier pour lui. En cas de doute. Parce que de fait, oui. On ne peut pas être sûr
1: qu'il soit à 100%.
0: Tant qu'il n'y a pas de canonisation, en fait, hein, tout simplement. C'est la canonisation qui nous donne cette certitude-là.
1: D'accord. Je crois qu'on a un appel au standard, c'est ça? Non? Bon, vas-y, alors Maureen, on continue.
2: Une question aussi, comme Maria, sur les croyances. Donc, on voit souvent sur Internet donc des quiz pour connaître le nom exact de son ange gardien, donc en fonction de sa date de naissance. Et je voudrais savoir ce que vous en pensez de cela. Est-ce qu'on peut vraiment se fier et associer un ange gardien à un calendrier?
0: Dans ce genre de questions, ce que je me demande toujours, c'est sur quels critères on se base pour pouvoir répondre. Il faut chercher. Dans toutes les choses spirituelles, il faut faire appel à son intelligence. Et on voit dans ce qu'on a dit sur la résurrection tout à l'heure, hein, combien l'intelligence elle est mise en jeu pour comprendre ce que Dieu veut nous dire. La foi chrétienne, enfin la foi que Jésus propose, c'est jamais une foi aveugle. C'est pas la foi de celui qui gobe ce qu'on ne peut pas comprendre. C'est au contraire toujours Dieu qui révèle pour pouvoir nous introduire dans ce qu'on n'aurait pas pu comprendre tout seul. Et on voit, c'est pas du tout pareil. Bon. Petite chose pour les anges gardiens aussi, qui est un peu mes personnels, mais enfin pas que j'ai pas inventé. Hein. Un jour, quelqu'un m'a dit, mais si ça se trouve, il n'y a pas que les personnes qui ont des anges gardiens. Il peut y avoir aussi les groupes de personnes, les familles, les paroisses, les communes, les États. Et ce qui fait que quand il y a des pays en guerre, je demande souvent aux anges gardiens de ces deux pays de venir opérer la réconciliation. Là, ces temps-ci, entre l'Iran, les États-Unis, entre Israël et ses voisins, je demande à leur ange gardien, venez opérer quelque chose entre la Russie et l'Ukraine. Parce que ce n'est pas le tout que les armes cessent. Comment opérer la réconciliation après, lorsqu'il y a tellement de tensions comme ça?
1: Oui.
0: Et je crois que les anges gardiens, c'est mon intuition, hein, ils peuvent aider à ça.
1: Mais donc là, à ce moment-là, avec cette vision-là, l'ange gardien n'est pas uniquement à l'échelle humaine. Donc elle peut grandir et être à plus grande échelle, donc à l'échelle d'un pays, par exemple. Okay.
0: Voilà, c'est une hypothèse.
1: Hein. Oui, c'est une hypothèse. Bah, oui, on est bien sûr des hypothèses et des idées aussi.
0: Bah, ce n'est pas révélé, ça.
1: Oh,
0: il y a des choses qui sont des hypothèses en soi parce qu'on ne peut pas vérifier, mais que Dieu nous révèle. Donc là, on peut dire, ça, c'est la foi qui nous le dit.
1: Oui.
0: Mais là, c'est une hypothèse que Dieu n'a pas révélée, qui est un peu en cohérence avec le reste, mais si ça se trouve, ce n'est pas exactement ça.
1: Comme la représentation des anges, finalement.
0: Par exemple. Absolument.
1: D'accord. Donc nous, on avait fait un petit sondage aussi sur les réseaux sociaux. Et on a posé la question à des auditeurs, et là, cette fois-ci, c'est des jeunes.
0: D'accord.
1: Et on leur avait posé la question, pensez-vous que votre ange gardien vous protège? Donc, on a eu des oui, on a eu des non, et...
0: Ne se prononce pas.
1: Ne se prononce pas. Bah, peut-être. Après, on a un petit peu de tout, mais après, ça peut être oui, mon ange gardien me protège. Ça depuis toute petite. Ça peut être aussi non, je ne pense pas. Enfin, je me protège moi-même et il n'y a que moi et Dieu, par exemple. Et le dernier, c'était. Le dernier, c'était. Bah oui, aussi, pareil. Il croyait aussi. Donc, par rapport à ces petites représentations-là, est-ce qu'on peut dire, bah, par exemple, celui qui dit que non, moi, je n'ai pas d'ange gardien, j'ai que Dieu. Parce que finalement, il a le droit de penser comme ça.
0: Il n'y a pas de police de pensée,
1: oui,
0: hein.
1: C'est vrai. Liberté d'expression, nous sommes en France, oui.
0: Et puis surtout, quand on croit quelque chose, il faut juste se poser la question, sur quelle base je pense que ce que je crois est vrai. Ensuite, poser la question comme ça, c'est un petit peu piège. Parce que protéger, mais de quoi? Est-ce que c'est me protéger de mes accidents de voiture? Moi, ça me rappelle quelqu'un très très pieux, hein, qui avait mis une médaille miraculeuse dans chacune des portières de sa voiture et qui conduisait comme un taré.
1: Oh là là. Ah oui, mais après, bon,
0: donc, il était sûr de protéger. Ben,
1: ah
0: voilà,
1: oui, mais non.
0: Voilà. Donc on voit qu'il y a...
1: Bah oui,
0: ça peut être un problème.
1: C'est ça, oui, ok. C'est pas très prudent s'il nous écoute. Hein. Bah oui.
0: Oh, il est peut-être mort d'un accident de voiture depuis. Hein.
1: Oh.
0: J'ai pas de nouvelles de lui.
1: D'accord.
0: De nouvelles de lui, donc...
1: En espérant que ses médailles ont fonctionné. Mais,
0: voilà, c'est ça.
1: Là, il a un petit peu provoqué quand même.
0: Donc, quand on demande une protection, c'est bien de préciser un peu. Hein. C'est comme un contrat d'assurance. Hein. Il faut préciser de quoi on veut être protégé. Ce que j'aime bien, c'est de savoir que on est protégé déjà de par la grâce de notre baptême, des tentations contre la foi, contre l'espérance et contre l'amour. Là où il y a une protection, qui, elle, je pense, est réelle. Si on la laisse opérer, évidemment. Ensuite, toutes les autres choses, ben oui, Dieu est bienveillant, Dieu veille sur nous, mais il faut juste pas oublier que Jésus, il était protégé. C'est le Fils de Dieu. Mm-hmm. Et ça ne l'a pas empêché de mourir.

0: C'était à mon ange gardien, alors on leur fait un petit clin d'œil avec le chant du père Pierre Eliam, si je ne me trompe pas de nom. Et on repart, voilà, on continue ce temps.
1: Alors, quels sont les risques de dérive ou de confusion à éviter?
2: On a déjà parlé de la confusion entre les ancêtres et
3: les anges. Oui.
2: C'est une confusion qui peut être très embêtante lorsque, par exemple, on fait appel aux morts, qu'on essaye d'entrer en contact à travers des moyens physiques, comme les pendules, les cartes, les verres qui se baladent sur une table, les questions qu'on pose avec les coups qu'on a, dans tout ce qu'on appelle le spiritisme.
3: Okay.
2: Ou le risque, c'est d'avoir une réponse non pas du défunt qu'on appelle, mais de certains anges qui, eux, connaissent bien la vie de nos ancêtres.
3: Oui.
2: Donc, ils pourraient très bien répondre des choses justes et qui ne sont pas forcément très bienveillants.
3: Voilà.
2: Et le problème, c'est que comme on est très réceptif à ces réponses, eh ben, on se fait avoir. Et donc, tout ce qui est spiritisme est souvent un des grands pièges qui est pourtant très attirant. La tentation est très, très grande.
3: Et ils sont très présents aussi. Hein.
2: Ah ben maintenant, avec les réseaux sociaux, les rayonnages de bouquins qu'on trouve dans chez les libraires, tout ce qu'on trouve sur Internet qui incite à faire ça. Maintenant, tous les rituels possibles et imaginables sont accessibles.
3: Comment devenir une sorcière? Comment entrer en contact avec telle personne? Non, ça devient très, très sérieux quand même. Et il y a des personnes qui sont touchées et concernées. Mais justement, si, admettons, on a pu ouvrir ces portes-là, donc accéder à ces pratiques, et aujourd'hui, on se rend compte que peut-être on a fait une bêtise. Comment faire pour fermer ces portes qu'on a ouvertes?
2: La première chose, c'est de comprendre pourquoi on l'a fait. C'est pas la même chose de le faire par jeu que de le faire par incapacité à faire un deuil. Ou finalement, le défunt, plutôt que de le confier à Dieu et de le laisser partir, on essaye de le ramener à soi. Certains disent que c'est pas bon pour eux, ça les empêche de partir. Je suis pas sûr que ce soit l'inconvénient majeur. Mais par contre, de pouvoir faire le deuil implique le fait d'accepter le départ. Et c'est souvent ça qui est difficile.
3: Oui.
2: Ensuite, quand on s'aperçoit qu'on a fait une bêtise et qu'on voit que l'intention est soit un petit peu égoïste, soit carrément mauvaise, on demande pardon, tout simplement.
3: Oui.
2: La confession est un lieu merveilleux pour ça, de pouvoir remettre les choses un petit peu en place. Est-ce que là, quand la porte a été vraiment grande ouverte et que vraiment il y a des problèmes spirituels évidents et graves, dans des cas extrêmes, ce qui sont quand même relativement rares, c'est l'exorcisme.
3: D'accord.
2: Ou, avant que ce soit l'exorcisme, ça peut être simplement la prière de libération. Ou de coupure de lien, qui sont pas spécifiquement un exorcisme, c'est-à-dire qu'il n'y a pas besoin d'un mandat de l'évêque particulier pour pouvoir faire ces prières-là. Donc oui, le risque existe, ça fait partie du combat.
3: Eh bien, merci beaucoup, frère Mathieu, pour ces réponses. Donc on n'a pas pu embrayer sur les archanges, mais ça fera peut-être l'objet d'une future émission.
0: Prochaine émission, oui, avec plaisir. Donc vous aurez l'occasion de revenir. Voilà, l'invitation est faite. Et nous allons poursuivre avec ce petit temps, comme à notre habitude, pour ce temps des annonces, s'il y en a, bien sûr.
4: Alors, pour le temps des annonces, alors ce samedi 26 septembre, de 16h à 22h, aura lieu la soirée de rentrée de la pastorale des jeunes à l'église Saint-Nicolas à Saint-André, dans la commune de Chambord. Dans la commune de Saint-André, pardon. À Chambord, à Saint-André, excusez-moi. Il faut prévoir son repas et il n'y aura pas de restauration sur place. Toujours le samedi 26, à 9h30 à la cathédrale de Saint-Denis aura lieu la messe de rentrée des scouts et des guides de la Réunion. Toujours le 26 septembre, à 15h, à l'église de Saint-Augustin à la Ravine des Cabris aura lieu la messe de bénédiction de tous les sportifs de la Réunion. Cette messe sera présidée par Mgr Pascal Chantec. Le dimanche 27 septembre, à 10h30, aura lieu la messe en hommage aux motards décédés et autres conducteurs et aussi une bénédiction des motards et des voitures anciennes, qui sera suivi d'un pique-nique partage à Petite-Île, au terrain du domaine du Relais. Le 27 septembre, à 16h, à l'église du Saint-Esprit au Chaudron, aura lieu la troupe de Marie-Madeleine de la Croix, qui présentera sa pièce de théâtre sur la vie de cette dernière. Et c'est tout pour les annonces.
0: Merci beaucoup, Ophélie. Est-ce que, frère Mathieu, vous avez des annonces à faire?
2: Eh bien... Soyez des saints. Soyons des saints.
5: D'accord.
2: Il faut autre chose.
0: Vous avez peut-être un événement au niveau de la cathédrale ou...
2: Au niveau de la prison.
0: Ah, oui.
2: Ben, il y aura la messe demain avec les femmes, comme tous les vendredis. La messe avec les hommes, dimanche, comme tous les dimanches.
3: À la cathédrale ?
2: Non, non, à la prison.
3: À la prison, d'accord, directement à la prison. Oui. D'accord.
2: Donc, là, souvent, les détenus prient pour les gens d'extérieur et attendent la réciproque. Hein. Donc, n'hésitons pas à prier pour eux.
3: Amen.
0: Amen. Merci beaucoup, frère. Merci, les filles. Merci à vous, chers auditeurs et auditrices de Radio Arc-en-Ciel, pour ce temps de partage. Certes, on n'a pas eu le temps d'échanger sur tout, mais ce sera pour une prochaine fois une partie pour revenir.
3: Et on embrasse fort tous nos auditeurs qui nous ont appelés ce soir.
0: Oui,
2: soyez bénis.
0: Un grand coucou à Marie-Monique. Alors, voilà. Une très bonne soirée à vous tous. Jusqu'à jeudi prochain. Voilà, on se retrouve jeudi prochain pour... ce temps d'émission ensemble, fais entendre ta foi tous les jeudis de 19h à 20h. Et nous
6: à trouve.
0: Et on va se quitter avec ce chant du groupe Open Veil.

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0: Excellent après-midi à tous, il est 15h sur les ondes de Radio Arc-en-Ciel et nous retrouvons Jean-Claude avec l'émission Jazz et Poésie.
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Témoin dans la ville, François Copé, la plaintive chanson. De la rue, on entend sa plaintive chanson. 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La plaintive chanson de François Copé. Guy Barker à la trompette.

Morning par le Guy Barker Quintet. Témoin dans la ville, Hugues Gruchette, l'itinéraire impossible. Il faut condamner l'itinéraire impossible où navigue sans boussole ni sextant le cerveau anéanti par le rythme infernal des heures sans solution, et quadriller la page éternellement voilée de longs sillons superficiels mais incrustés dans l'échancrure permise, ainsi que la torture en nos yeux éclatés. Premièrement, se choisir les chemins les plus obscurs et de sinuosité inégalable. La ligne de tension s'ébauchera au niveau de la brisure du regard qui vacille sous l'étrange flottaison. Troisièmement, errer sans retour dans l'obscurité et ne craignant pas le piétinement. L'instant d'apaisement s'évoquera dans les dédales du silence approché que bouleverse un quelconque meurtrier. Septièmement, nier farouchement toute extériorité, maladroitement fardée sous ses guenilles. L'espace aventureux découlera de l'investissement final du lieu, sans effort apparent d'adaptation. Finalement, atteindre le versant entreaperçu de la simplicité indescriptible et vivre enfin le point de non-retour que franchit le dernier dépouillement pour laisser être l'épanouissement d'un vivre. Itinéraire impossible de Hugues Gruchette. Bud Schenk, Harlem Nocturne.

Harlem Nocturne par Bud Schenk. Témoin dans la ville, Jean-Henri Azéma, holographe. Extrait. Odeur des mornes et des brûlés, floraison dont une île s'affole, fangeant aux corallines corolles de mes passés perdus et reculés. Chlorophylle en gestation de rose, aux frontières de la sieste, parfum de vanille et de glucose, étamine volant au vent de l'est. Éteinte rumeur des arbres à musique, philao dont le vent dompte l'encolure, feu de salve des flamboyants, des hauts de Saint-Gilles aux cormorans, jeunesse qui hisse la blanche voilure aux trois mâts de jadis, retour d'Australie, sinon le souvenir. Mon île porte alentour ses saints en scapulaire, Saint-Leu, Saint-Pierre, Sainte-Rose, Sainte-Anne, Saint-Gilles. Mon île est un rosaire à l'Angélus du soir, quand s'effondre à genoux la chipèque pardon. Ma ville est un tapis mendiant et de dentelle, de fangeant et fougère, de cadoc et mangue auguste, et ses toits de bardeaux comme des caravelles aux carènes inversées, y rêvent de flibustes. Holographe de Jean-Henri Azéma. Art Tatum au piano, Ben Webster au saxophone.

Leitende par Art Tatum et Ben Webster. Témoin dans la ville, Gérard de Nerval, Fantaisie. Il est un air pour qui je donnerais tout Rossini, tout Mozart et tout Vèbre. Un air très vieux, languissant et funèbre, qui, pour moi seul, a des charmes secrets. Or, chaque fois que je viens à l'entendre, de 200 ans, mon âme rajeunit. C'est sous Louis XIII, et je crois voir s'étendre un coteau vert que le couchant jaunit. Puis un château de briques à coin de pierre, aux vitraux teints de rougeâtre couleur, ceint de grands parcs avec une rivière baignant ses pieds qui coulent entre des fleurs. Puis une dame à sa haute fenêtre, blonde aux yeux noirs en ses habits anciens, que, dans une autre existence peut-être, j'ai déjà vue et dont je me souviens. Fantaisie de Gérard de Nerval. Stan Getz et Jerry Mulligan au saxophone. Let's Fall in Love. Soyons amoureux. Jean-Claude au micro. À bientôt.

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3: Rendez-vous à ne pas manquer avec Joyce et l'émission Carte Postale. Et merci à Jean-Claude pour l'émission Jazz et Poésie. Il est 15h passé de 30 minutes sur les ondes de Radio Arc-en-Ciel.

0: spécial et nous retrouvons nos confrères de RCF et de Radio Notre-Dame avec le magazine Dialogue, le jeu, une dimension essentielle de l'existence humaine.
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3: Se livrer à un amusement, se divertir, plaisanter, se servir d'un instrument de musique, avoir un mouvement facile et libre, jouer. Quelqu'un ou avec quelqu'un, jouer un personnage, un rôle, la comédie, se jouer des choses trop sérieuses. En inventer, jouer avec les mots et faire rire, en un mot, c'est tout cela, jouer. Si le jeu pouvait être considéré comme marginal ou secondaire par rapport aux activités sérieuses et réservées aux adultes, n'est-il pas avant tout une activité primordiale pour nous ? Activité révélatrice des potentialités de l'être humain. En quel sens jouer rend-il vivant ? C'est la question que nous allons nous poser avec et grâce à notre invité Jean-Philippe Pierron. Bonjour.
4: Bonjour, Sarah Brunel.
3: Vous êtes philosophe, vous enseignez à l'Université de Bourgogne. Votre pensée construit une philosophie qui lit, relit, pense le lien, le soin des humains et de la terre, des vivants. Cherchant les intersections entre l'éthique et l'esthétique et le poétique. Alors, savoir jouer, maître du jeu dans une société grippée, c'est le titre de votre livre paru en 2026 aux éditions de l'Atelier. Pourquoi un livre sur le jeu qui est quand même un sujet périphérique chez les philosophes ?
4: Peut-être pour deux raisons. La première, une colère, et la seconde, la poursuite d'un questionnement. La colère, c'est d'observer que certains aujourd'hui s'emparent de la question du jeu comme étant la catégorie par laquelle ils veulent imposer aux autres la règle du monde. On dit parfois que dans le conflit qui oppose aujourd'hui l'Iran aux États-Unis, il y en a un qui joue au poker et l'autre joue aux échecs. Ici, on s'aperçoit que la métaphore en fait du jeu n'est pas qu'une métaphore, c'est vraiment une guerre de position avec une manière d'imposer une réduction du sens du jeu à sa dimension réglementaire, disons. Donc ça, c'est la colère. Autrement dit, ne nous laissons pas impressionner par des lectures très réductionnistes de la question en fait du ludique à ces métaphorisations instrumentales. Et puis la poursuite d'un questionnement, celle que vous venez d'annoncer dans les mots d'introduction, les précédents livres étaient beaucoup liés à la question écologique. Ce livre l'est aussi, à sa façon, en questionnant effectivement comment ce qui se joue dans notre rapport au vivant non humain, dans la surprise, dans la non-maîtrise, dans le fait que les êtres vivants et les milieux se jouent de nous, au sens, à tous les sens du mot, d'ailleurs, de ce point de vue, en fait, ça m'a beaucoup interrogé, finalement, dans quelle mesure les liens avec les vivants non humains nous rendent vivants. Et ça m'a progressivement amené à questionner tout ce qui, précisément, dans nos manières de faire monde, nos interactions avec les autres, tous les autres, cette question du ludique est peut-être une attitude profonde de l'existence. Donc, voilà les deux raisons principales.
3: Vous commencez votre livre par un journal de bord d'un joueur ordinaire entre 7h et jusqu'à 20h avec le début de la soirée, et vous décrivez, c'est très instructif et très lumineux finalement comme début, tous ces interstices, toutes ces petites brèches dans un quotidien qui est pourtant bien rempli, qui offre malgré tout des occasions de jouer ou de voir des aires de jeu, des occasions à provoquer ou à observer chez les autres. Cela fait partie, on va dire, subrepticement un petit peu de notre quotidien, le jeu.
4: Oui, c'est que ça, non seulement ça en fait partie, on pourrait presque dire même que c'est ce qui le tisse. En fait, ce petit journal, qui est un journal de 24 heures à sa façon, il était une invitation à observer qu'est-ce qu'on accepte de faire rentrer ou non dans la catégorie de jeu. Et donc, de cette façon, beaucoup de philosophies se reconnaissent au type de jeu qu'elles considèrent comme étant par excellence le jeu. On voit chez Wittgenstein, à sa manière, comment le jeu d'échecs a privilégié beaucoup son analyse autour des questions de logique, puis après les jeux de langage. Et on pourrait questionner comment, enfin je ne vais pas faire la liste de tous les philosophes, mais finalement, dis-moi quel type de jeu tu penses, je te dirai quel type de philosophie tu fais. Et donc, dans ce projet de nous inviter, et on pourrait le faire aussi pour celles et ceux qui nous écoutent, c'est du matin jusqu'au soir, combien de fois j'ai expérimenté de jouer. Alors ça pose effectivement de distinguer entre jouer et s'adonner à des activités qu'on dirait par définition ludiques. Autrement dit, c'est sortir la question du jouet de la catégorie les jeux identifiés ou estampillés comme tels, type le loto dans les bars tabac ou les jeux de société. Voilà. Et donc il y a cette idée-là qu'effectivement, la trame de nos existences, elle est une manière de moduler en permanence nos vies, de les possibiliser par ce que j'appelle l'attitude ludique.
3: Et cette attitude ludique n'est pas, à vos yeux, c'est quand même l'objet de votre réflexion, de votre livre, c'est pas une activité mineure, une activité marginale. Alors qu'est-ce que nous cherchons dans le jeu ?
4: On pourrait répondre en fait que nous cherchons. mais ça suppose effectivement de reprendre le début de votre question, c'est-à-dire dire que ça n'est pas une activité mineure, c'est d'observer qu'effectivement le jeu est minoré. D'abord, il est minoré en disant ça serait que l'histoire d'un âge dans notre vie, ce serait les enfants. Bref, on réduit parfois le jeu à une dimension d'infantilisation. On le déconsidère au nom en fait, d'activités pensées sérieuses, surtout pas le travail. Une bonne partie du livre essaye de montrer qu'un travail où il n'y a pas de place possible pour le jeu est un travail rendu lui-même impossible. Donc effectivement, il y a dire en fait que dans et par l'activité ludique, le jeu se cherche. Hein, bon, sans vouloir, si j'ose le jeu de mots, hein, mais au fond, le jeu met du jeu, hein, d'une certaine façon, au sens où il nous aide à explorer nos possibles et nos capacités, en fait. Il nous capacite, en fait, de dire comme ça. Et donc, effectivement, si chercher, ça veut dire, effectivement, de prendre au sérieux cette activité, cette attitude, encore, peut-être d'abord plus profondément une attitude avant d'être une activité, qui nous tonalise, en fait, de cette façon, qui en nous mobilise le rôle de l'imagination, des affects, de l'astuce. Et après, on voit comment ça se décline selon le type de jeu auquel on va s'adonner.
3: C'est un certain rapport au monde où chacun ou chacune peut retrouver sa place, finalement, et se retrouver aussi dans un petit espace de vide qu'on crée un peu dans le trop-plein du monde.
4: Oui, c'est bien de le dire comme ça, c'est que il y a effectivement je pense à Huizinga qui à sa manière disait voilà la question du beaucoup réfléchi sur la question en fait du jeu à partir d'ailleurs de la métaphore du rôle du bouffon dans les cours royales et effectivement la question de comment on creuse une place là où tout est en place. Et pour paraphraser Jean Klevitch qui dit à propos de l'humour que l'humour, il n'y a pas plus sérieux pour lutter contre l'esprit de sérieux, mais on pourrait dire qu'à sa façon, le sérieux du jeu, c'est de lutter contre l'esprit de sérieux, c'est-à-dire de déplacer un tout petit peu les jeux de rôle de nos pratiques sociales, de nos interactions sociales, où chacun croit qu'il est bien à sa place et qu'il ne doit pas en bouger et qu'il doit surtout la garder, et bien mettre un tout petit peu une petite faille, une petite rupture, une disruption de cette façon qui permet en fait d'ouvrir des formes, des brèches pour d'autres initiatives. On le voit, je prends simplement un exemple, quand des parents acceptent de considérer que jouer avec leurs enfants, c'est pas perdre leur temps, puisqu'il y en a qui le pensent aujourd'hui, ce qui est assez effrayant à mes yeux. Qu'est-ce qui se passe en fait quand un parent accepte de jouer avec son enfant lui-même? Finalement, retrouve l'enfantin en lui, c'est-à-dire n'ignore pas que le temps du jeu, il y a une forme de remise, on rebat les cartes, si j'ose la métaphore, on rebat les cartes en fait de nos interactions et on peut soudain se redécouvrir, moins contenu, moins compassé qu'on peut l'être parfois dans les personnages que nous jouons à être et on joue parfois aussi à être un papa ou à être une maman.
3: Et il y a donc ce potentiel créatif du jeu qui est aussi au cœur de votre questionnement. Cette idée que le jeu est une puissance de réinventer, de recommencer aussi.
2: Il y a quelque chose de la naissance ou d'une renaissance aussi qui est possible par rapport aux habitudes, par rapport à l'usure du quotidien. Le jeu dans le travail, le jeu dans la famille, le jeu dans la relation amoureuse, le jeu dans tous ces espaces très différents, dans la ville, dans le circuit que je fais en vélo ou en voiture, même le matin. Enfin, voilà, cette et puissance de recommencement aussi.
4: Voilà, et peut-être, puisqu'on est sur RCF Notre-Dame, on pourrait presque dire même le jeu liturgique. Je pense que la force profonde, en fait, de la liturgie, c'est à sa manière d'être une activité qui déplace de nos activités ordinaires pour y mettre du jeu. Donc, ce qui est intéressant dans toute le passage cartographie rapide que vous venez de faire, c'est que effectivement la question de l'attitude ludique en fait traverse l'ensemble en fait de nos modalités d'être et de relations, qu'elle n'est pas cantonnée à une série d'activités, mais qu'elle les colore. Et qu'elle installe en fait dans nos manières de faire celle-ci du côté du natal. Hein. J'aime beaucoup, il y a une analyse de Merleau-Ponty dans sa réflexion sur les institutions. Il dit souvent les institutions, on les pense du côté de l'aval, c'est que les institutions instituées, c'est qu'en fait du côté des rôles qu'elles prédéfinissent et des tâches à exécuter. Et il dit on a toujours intérêt à penser les institutions du côté de l'enfance. C'est qu'en fait qu'est-ce qui les inaugure, l'institution instituante, comme il dit. Eh bien, on pourrait probablement montrer, enfin, c'est ce que je cherche à montrer en tout cas, c'est que le jeu est du côté de cette dimension natale de nos institutions sociales, à tous les sens du terme, c'est-à-dire en fait cette façon d'inaugurer une autre allure possible de la relation. Et on pourrait le prendre un tas d'exemples. Dans le champ du travail, ça me paraît aujourd'hui décisif. Hein, c'est que une bonne partie de la souffrance au travail, elle tient au fait que les acteurs sont amputés, en étant parfois incités à être innovants, sont amputés de leur créativité profonde, en fait. Donc, cette créativité, elle est de type ludique. C'est que oser jouer avec les règles du professionnel, non pas pour nécessairement tout de suite les hacker et s'y refuser, mais pour les subvertir un tout petit peu et inventer le quotidien.
2: Cette activité ou cette frénésie, comme vous dites, de l'innovation peut épuiser finalement la créativité. Et c'est ce que le jeu nous permet aussi de retrouver. Hein, vous le montrez très bien. Et puis, il y a une autre dimension qui me semble aussi particulièrement vivifiante dans votre réflexion. C'est aussi la place que le jeu permet de redonner à l'enfance, dans le sens le plus noble du terme, cette puissance de possibilisation, comme vous dites, de retrouver des possibles et ce plaisir aussi, cette jouissance que procure le jeu, qu'il ne faut pas cantonner au jeu éducatif. Et là, il y a quelque chose aussi qui peut-être est intéressant à développer.
4: Oui, c'est-à-dire que d'abord sur le premier aspect, de fait, on a peut-être intérêt effectivement, à ne pas confondre l'enfance ou l'enfantin et l'infantile. Hein, on se fait souvent une idée très très pauvre de l'enfance en la ramenant à une étape nécessaire par laquelle passer pour devenir vraiment un humain, c'est-à-dire un adulte. Et donc, on réduit souvent l'infantile à un moment dans une histoire, mais un moment qu'on espère passager et très vite lointain, alors que la question de l'enfantin, si je puis dire, il est hors d'âge ou il n'a pas d'âge. Hein, hors d'âge, peut-être, comme on le dit, d'une bonne... d'un bon whisky, mais en fait la formule est un peu plus compliquée que ça. Mais en fait cette question donc de l'enfantin, c'est enfin, quand on disait du journal d'Hergé, hein, qu'on est pour les enfants de 7 à aujourd'hui il faudrait dire non plus 77 mais 100 ans et plus, c'est ça que ça pointe, c'est-à-dire que cette attitude ludique, c'est une attitude en fait qui renvoie chacun à la puissance natale de son enfance. Et donc la reconnaître comme telle, la reconnaître comme ce qui en nous est le vivant en fait qui cherche à continuer de se déployer, eh bien c'est une chance que nous nous laissons à nous-mêmes de devenir encore un peu plus nous-mêmes.

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2: Jean-Philippe Pierron, vous êtes notre invité. Savoir jouer, c'est l'enjeu, si j'ose dire, de notre questionnement aujourd'hui. Nous avons écouté Erik Satie, la première des Gnossiennes. Peut-être un mot sur cette musique et ce compositeur qui était aussi un compositeur joueur.
3: Oui, c'est d'abord intéressant de voir que quand on oppose le travail et le jeu, il y a des gens dont la profession, c'est de jouer du piano, par exemple. Dans la Gnosienne qu'on vient d'entendre, ce qui me paraît intéressant de rappeler, c'est que ce compositeur, en fait, qui était Satie, faisait comme beaucoup de ses compositeurs, c'est qu'il écrivait ses compositions, et donc l'art de le faire, c'est travailler par la partition. Et dans la Gnosienne, ce qui est assez singulier, c'est que il a choisi en fait d'enlever dans la partition ce qui pourtant nous paraît décisif quand on joue de la musique au métronome, c'est-à-dire les mesures. En fait, on a ici une partition sans partition au sens de partition du temps pour retrouver, pourrait-on dire, la durée sous la cadence. Je trouvais ça intéressant en fait ce travail que fait Satie, parce qu'à sa manière, qu'est-ce qu'il dit ? Il dit qu'est-ce que c'est que jouer ? Ben, jouer, c'est connaître les règles du jeu, mais ça, c'est la définition la plus pauvre du jeu, c'est qu'un jeu, effectivement, se définit par un certain nombre de règles spécifiques. Quand on joue au jeu d'échecs ou au jeu de loi, on ne joue pas autre chose. Mais jouer, c'est pas simplement appliquer des règles, c'est jouer avec les règles. Et lui, en enlevant les partitions, à sa manière, il va du côté de cette idée que jouer, c'est à la fois appliquer des règles et en même temps mettre du jouant dans les règles, ce que font les Anglais lorsqu'ils distinguent entre le game, donc le jeu avec règles justement, et la capacité de mettre de la variation, de l'astuce, du rythme dans celle-ci via la dimension jouante.
2: Redonner donc sa place au jeu dans le travail, dans l'art, dans la vie, dans ce qui donne une certaine créativité. Erik Satie, dont vous citez d'ailleurs un des mots d'esprit, il aurait dit « Quand j'étais jeune, on me disait, vous verrez quand vous aurez 50 ans, j'ai 50 ans et je n'ai rien vu ». Alors, l'homme est un homo ludens, hein, vous le dites. Alors, j'en viens à la deuxième partie, finalement, de votre ouvrage, Maître du jeu dans une société grippée, maintenant. C'est-à-dire qu'il y a une certaine urgence du jeu dans une société pétrifiée. Comment vous expliquez ce propos ?
3: Oui, merci de rappeler le sous-titre, parce que, effectivement, on pourrait penser que se concentrer sur la question du ludique serait en soi simplement une petite affaire d'intellectuel en chambre qui finalement se fait plaisir autour de cette question, alors qu'il y a une urgence à la fois sociale, politique et écologique en fait autour de cela, et que je place sous ce titre effectivement « Maître du jeu dans une société grippée ». On comprend, je crois, assez bien, j'espère, en tous les cas, la métaphore, hein, puisque qu'est-ce que c'est que un système en fait qui est grippé, c'est un système technique dans lequel il n'y a plus de jeu. C'est qu'en fait, quand une serrure est grippée, à un moment, on ne peut plus l'ouvrir. Hein, et souvent, on dit ça, notamment dans les arts mécaniques, hein, que le jeu, dans un système mécanique, c'est l'âme de la mécanique. Parce qu'effectivement, si elle est grippée, on force et on casse. Et donc, ce que fait l'activité, l'attitude ludique, c'est remettre, c'est l'huile dans le moteur, si on veut, de nos institutions, c'est-à-dire, en fait, c'est remettre de la variation, la possibilité, en fait, de jouer avec les normes dans un dispositif qui, sans cela, se fige. Et donc, ce qui est effectivement la cible critique, en fait, de cet ouvrage, c'est comment nous sommes dans un moment du temps où dans le jargon de philosophe, on appellerait ça la rationalité instrumentale, mais on peut le dire autrement. C'est qu'en fait, comment une forme de culture qui a tellement peur, en fait, du risque, de la surprise, de l'imprévu, que de cette façon, elle construit un monde qui est tellement non plus surprenant qu'il est mort, enfin, en tout cas, qui va vers des formes de mort. C'est qu'en fait, par le contrôle, par la maîtrise, par la surveillance, dont le mot aujourd'hui omniprésent, c'est le mode de la gestion, on veut tout gérer, hein. Et donc ce modèle en fait de la gestion, d'une gestion mortifère de cette façon, finit par gripper nos mondes parce que finalement on se protège du risque par la procédure, par la norme, par la gouvernance, par les indicateurs, enfin bref, par toute une gangue d'acier qui finit bientôt par être un cercueil. Et donc la question, c'est comment l'attitude ludique auquel on pose la question de comment on peut la faire exister dans nos institutions, comment on peut la faire exister dans nos organisations du travail, comment on peut la faire exister dans nos églises. Le synodal, on pourrait très bien le penser comme une attitude ludique à l'intérieur en fait, d'une institution cléricale. On pourrait très bien le montrer. C'est à chaque fois, effectivement, une manière de dire que la question donc, du ludique n'est pas une question décorative, elle a une fonction critique et politique au nom, pourquoi en fait jouer pour être libre et pour être plus vivant. Donc l'enjeu est aussi un enjeu d'émancipation.
2: Jouer, c'est donc pour vous aussi, Jean-Philippe Hiéron, mettre du jeu dans des situations relationnelles et sociales qui sont bloquées, qui sont fermées ou enfermantes. Qu'est-ce qui peut alors changer avec le jeu? Vous évoquez, vous voyez dans le jeu une capacité majeure. Alors le concept fait référence à Amartya Sen, ce prix Nobel d'économie, et à la philosophe Martha Nussbaum. Pourriez-vous nous expliquer ce qu'est cette capacité et en quel sens le jeu ouvre cette capacité? C'est un aspect vraiment très, très stimulant de votre réflexion.
3: De fait, un des éléments en fait, qui a aussi motivé cet ouvrage était d'observer qu'à différents endroits, en économie, chez un économiste qui sait ce que c'est qu'en économie, la théorie des jeux, justement, mais aussi en épistémologie et en psychologie, en fait, on voit comment la question en fait, du ludique est une question en fait, qui traverse l'ensemble des savoirs. Et donc, sur la question de la capacité, donc, effectivement, ce que fait Sen et puis Nussbaum, c'est de remettre la question du jeu comme une capacité centrale, notamment au cœur en fait, de l'activité économique, et en pensant notamment à tous ceux qui sont empêchés de jouer. Alors il y a d'abord les formes de vie atrophiées, les enfants esclaves, jeunes femmes mariées de force très jeunes, etc. Mais au-delà de ça, enfin en même temps que ça plutôt, en fait c'est autour de la question de la capacité, c'est qu'est-ce qu'ils disent? Ils disent en fait, pour faire un monde qui soit juste et émancipateur, on peut reconnaître des droits. Il est important de reconnaître et de déclarer en fait des droits, mais si on ne met pas en place les conditions qui permettent en fait à ces droits de pouvoir exister, donc ce qu'ils appellent des capacités, eh bien on s'en ça reste des mots vains. Et donc le travail sur donc faire du jeu une capacité centrale, donc dans la liste des 10 capacités pour eux, qu'est-ce que ça veut dire? C'est effectivement travailler à comment on peut instaurer dans nos manières de faire monde, donc dans nos manières d'organiser le travail, dans nos manières de penser les institutions politiques, etc. Bien, comment on peut instaurer en fait des espaces et des temps dans lesquels eh bien les sujets sont ont la possibilité d'expérimenter justement cette façon de se possibiliser. Donc ça veut dire comment on organise le temps de la journée, comment on organise le temps du travail, bref, comment on instaure et on institue, pour les acteurs, des espaces transitionnels, des zones intermédiaires qui sont jouantes et libératrices. Je prends un tout petit exemple qu'on prend souvent, mais qui est trivial, mais en même temps, je crois, parlant. La question de la pause café dans plein d'organisations et entreprises, en fait.
2: Dans le quotidien du travail.
3: Oui. Voilà, la pause café, effectivement, au moment où la pause clope autrefois, qu'est-ce qu'elle est, en fait? Elle est pas qu'une elle est une nécessaire distraction, une disruption dans le rythme en fait, des activités à faire, mais c'est aussi soudain un flou. Un flou. Qui est possible, mais un flou qui permet le flow, si on peut dire. En tout cas, un flou qui permet l'affluence et donc l'imprévu, la surprise. Et donc, en fait, c'est l'instauration. Et donc, c'est un droit social, mais c'est aussi un droit social qui instaure une possibilité de rejouer autrement une allure du travail, de relancer sa journée, d'échanger aussi à d'autres endroits que c'était prévu, que dans une relation ou dans une réunion institutionnelle avec ses collègues.
2: Alors, ce qui est frappant aussi, pour rebondir sur ce que vous venez de dire, c'est que le jeu peut être lui-même aussi happé par cette logique de la rationalisation, par exemple de la marchandisation. On peut penser au pouvoir, à la toute-puissance de l'industrie du jeu vidéo, par exemple, ou bien à des jeux qui peuvent être très instrumentalisés ou qui peuvent être des instruments de manipulation aussi. Comment faire la part, on va dire, quel peut être pour vous un des critères qui permet au jeu d'ouvrir un potentiel et pas au contraire d'instrumentaliser?
3: Oui, ce qui est assez frappant, c'est qu'il y aurait un double exercice à faire, c'est qu'il n'y a pas une société ou une culture qui ne fasse une place au jeu, y compris dans ces places publiques, hein, le jeu de pétanque ou les jeux d'échecs dans certaines villes d'Europe, etc., d'Europe centrale.
2: Les aires de jeu pour les enfants.
3: Les aires de jeu pour les enfants, voilà. Donc il y a ça. Mais de fait, ce qu'on observe dans le même temps, c'est que tous les régimes politiques forts, pour ne pas dire brutaux, voire totalitaires, ont été, des entreprises de captation des énergies du jeu à des fins d'enrôlement. On le sait très bien, ça a été vrai pour les soviétiques, pour les fascistes italiens, pour les nazis. Et donc, autour des Jeux Olympiques. Donc, en fait, il y a cette idée que, effectivement, il y a une puissance de dressage qui veut ramener la question, en fait, du jeu à une maîtrise parfaite des règles et uniquement des règles. Et donc, probablement qu'une conception démocratique de la question, en fait, du jeu, c'est d'accepter, à l'inverse du totalitaire, qu'une partie de quelque chose nous échappe à celui-ci, à sa surveillance, pour le dire autrement. Claude Lefort, lorsqu'il définit la démocratie comme étant un lieu vide, c'est qu'en fait, comment le travail de la démocratie, c'est en permanence de savoir en fait, qu'on ne peut pas combler complètement la décision politique par des programmes et par des dispositifs. Eh bien, il dit ça. Je prends un exemple. On se plaint souvent des enfants qui seraient très agressifs à faire du rodéo urbain, comme on dit. Qu'est-ce qu'on laisse comme espace, un tout petit peu flou dans nos villes pour permettre que la vie se déploie, hein?
2: C'est cette puissance vitale et créatrice du jeu, Jean-Philippe Pierron, que vous avez réveillé et que vous souhaitez éveiller aussi chez vos lecteurs. Merci infiniment pour votre réflexion. Je rappelle le titre de cet ouvrage, Savoir jouer, maître du jeu dans une société grippée. Merci aussi à Nicolas Fournel, à la réalisation technique, ludique et philosophique.
3: Merci.

0: Merci à nos confrères du magazine Dialogue et on poursuit en musique avec Francis Cabrel, Ma demoiselle l'aventure.
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0: Bonjour à tous. Les 174 passagers du vol Fly Dubai sont rentrés sains et saufs hier soir en Israël. Censé relier Dubaï à Tel Aviv, l'avion a dû s'arrêter en urgence en Arabie Saoudite en raison d'une violente altercation survenue dans le cockpit. Selon les autorités israéliennes, l'un des pilotes aurait poignardé son collègue dans l'objectif de faire s'écraser l'appareil avant d'être finalement maîtrisé par un passager. Beaucoup de zones d'ombre demeurent ce matin. Le temps de mener l'enquête, la compagnie aérienne Emirati a annoncé hier soir la suspension de ses vols à destination et en provenance de l'État hébreu. Mais la diplomatie israélienne y voit déjà une tentative de nuire à ses relations avec les Émirats arabes unis. Les précisions de Julia Galantia.
1: Le scénario d'une tentative de crash du vol Fly Dubai reliant Dubaï à Tel Aviv se précise selon plusieurs médias israéliens. D'après les informations publiées ce matin dans la presse locale, le copilote, un ressortissant omanais, aurait agressé et poignardé le commandant de bord avant de tenter de prendre le contrôle de l'appareil. Le Boeing 737 aurait alors perdu plus de 14 000 pieds en moins de 30 secondes. Face à la situation, plusieurs passagers ainsi que des pilotes de Fly Dubai qui voyageaient à bord seraient intervenus dans le cockpit. Ils auraient maîtrisé le copilote et permis de reprendre le contrôle de l'avion. Le vol, qui transportait 174 personnes, dont 27 enfants, a finalement atterri à Tabouk, en Arabie Saoudite. Les autorités israéliennes examinent désormais la piste d'un acte à motivation nationaliste ou terroriste, mais point important, le mobile n'est pas encore établi. Le copilote est interrogé par les autorités saoudiennes et l'enquête se poursuit. Les 174 passagers sont depuis rentrés en Israël à bord d'un autre appareil. À Tel Aviv, ils ont pu retrouver leurs proches hier soir qui les attendaient à l'aéroport Ben Gurion. À Tel Aviv, Julia Ganancia pour Radio Vatican.
0: Et le Premier ministre israélien a échangé à ce propos dans la journée avec son allié états-unien. L'administration Trump qui poursuit ses ingérences en Amérique latine. Le procureur général de Bolivie a été arrêté hier par la police, deux jours seulement après l'annulation de son visa par Washington. Roger Mariaca est accusé par le gouvernement états-unien d'avoir reçu des pots de vin pour faciliter le narcotrafic et aider les criminels violents à échapper de la justice. Le parquet bolivien dénonce une intervention illégale. La Cour suprême des États-Unis qui a finalement autorisé hier l'exécution de Christa Pike, première femme mise à mort dans le pays depuis 2023. Une cour d'appel fédérale du Tennessee avait pourtant suspendu hier dans la matinée l'exécution de la cinquantenaire coupable du meurtre de l'une de ses camarades en 1996. Mais voilà, en fin de journée, la Cour suprême, saisie en urgence par le Tennessee, a annulé ce sursis. L'avocat de la condamnée à mort révèle que l'exécution par injection de substances létales a échoué hier soir et que Christa Pike, toujours en vie, a été transportée à l'hôpital. 24 heures avant son expiration, l'accord d'échange de migrants sans papiers entre Paris et Londres a pris fin. Hier, le gouvernement britannique a en effet mis un terme à cette expérimentation temporaire dont les résultats semblent n'avoir satisfait ni le Royaume-Uni ni la France. On fait le point avec Marie-Christine Bonzon.
2: Londres a fourni une seule raison pour justifier la fin de l'accord d'échange de migrants sans papiers qu'elle avait conclu pour un an avec Paris l'an dernier. Le ministère britannique de l'Intérieur indique que le programme n'a pas atteint ses objectifs chiffrés. L'accord de 2025 prévoyait le renvoi en France de migrants arrivés au Royaume-Uni de manière illégale en traversant la Manche sur de petites embarcations. En contrepartie, le Royaume-Uni acceptait d'autres migrants se trouvant en France avec un dossier susceptible de faciliter leur reconnaissance légale en tant que réfugiés. L'accord envisageait 2600 échanges de ce type, or les deux pays n'ont procédé qu'à 1500 échanges. En fait, l'accord semble n'avoir satisfait personne. Comme le Royaume-Uni, la France n'avait pas l'intention de le reconduire. Le ministre français de l'Intérieur a expliqué que la France n'a pas à porter seule ce dispositif pour l'Europe et qu'elle souhaite l'intégrer à un accord entre l'Union européenne et le Royaume-Uni. L'accord était aussi critiqué par les organisations de défense des droits humains. Médecins sans frontières a ainsi estimé hier soir que cet accord avait eu des conséquences particulièrement néfastes pour des centaines de personnes exilées et qu'un accord de ce genre ne doit pas servir de base à un accord européen plus large. Marie-Christine Bronzon pour Radio Vatican.
0: Le comité Nobel se dit inquiet de la situation au Tigré, cette région du nord de l'Éthiopie où des combats ont repris entre les forces armées fédérales et les rebelles tigréens. Le pays est gouverné par Abiy Ahmed, lauréat du prix Nobel de la paix en 2019, notamment pour ses tentatives de médiation au nord du pays. Hier, à l'issue de l'audience générale, le pape Léon XIV s'est adressé au gouvernement d'Addis Abeba et au TPLF, les forces tigréennes, les exhortant à choisir la voie du dialogue. Le le Premier ministre éthiopien qui s'est rendu hier à la cérémonie de lancement du chantier de la méga raffinerie du groupe nigérian Dangote à Lamu sur la côte est du Kenya. Hormis le président kényan, plusieurs autres dirigeants africains ont fait le déplacement. Signe de l'importance de cette future raffinerie kényane, elle devrait être opérationnelle d'ici 2030 et permettra de traiter 700 000 barils de pétrole brut par jour. Le reportage sur place d'Alban Tiroir.
3: C'est coiffé de casques bleus au bord de l'océan Indien, Kaliko Dangote et le président du Kenya, William Ruto, ont lancé la construction de la méga raffinerie. Pour le Nigérian, ce projet marque un nouveau chapitre dans l'industrialisation de l'Afrique.
4: For too long, our continent has actually been rich.
5: Pendant trop longtemps, notre continent a été riche en ressources, mais pauvre en matière de création, de valeur et de transformation. L'Afrique ne peut pas construire une prospérité durable en exportant ce qu'elle possède et en important ce dont elle a besoin. Nous devons créer davantage de valeur ici, chez nous, en Afrique.
3: Le Kenya espère lancer sa production commerciale de pétrole brut en décembre. Elle sera bien inférieure aux capacités de la raffinerie, mais celle-ci pourra également être approvisionnée en brut depuis d'autres pays. Pour le président William Ruto, les enjeux sont importants. Le Kenya a, selon lui, dépensé plus de 4 milliards de dollars pour importer des produits pétroliers l'année dernière.
5: Une raffinerie ne fera pas disparaître cette facture du jour au lendemain. Mais ce chiffre montre pourquoi le Kenya et ses voisins doivent se doter de capacités de raffinage plus proches des marchés que nous desservons et développer de nouvelles industries autour de cette activité.
3: La raffinerie fait toutefois déjà l'objet d'un recours en justice par des habitants du comté de Lamu qui affirment que les terres où sont installées leurs familles sont menacées par sa construction. Quiconque cherchera à nous causer des problèmes, nous sommes prêts à y faire face et nous leur donnerons des maux de tête, a répondu Aliko Dangote. Lamu, Alban Tiroir pour Radio Vatican.
0: La presse dans le viseur des autorités turques. Hier, un tribunal d'Istanbul a ordonné le blocage du site internet T24, l'un des principaux médias en ligne du pays. À Ankara, les précisions d'Alain Loer.
6: Les autorités turques présentent cette décision comme l'une des ramifications d'une enquête judiciaire nationale intitulée « Ma famille est en sécurité ». Elle vise les ONG, les militants LGBT+, mais aussi tous ceux accusés plus généralement de promouvoir l'homosexualité. La justice reproche ainsi aux médias en ligne T24 d'avoir publié au cours de l'année écoulée 118 contenus que le parquet qualifie de « propagande LGBT ». L'homosexualité n'est pas interdite en Turquie et le crime de « propagande LGBT » n'existe pas dans le code pénal. Mais le gouvernement turc, qui vient de proclamer une décennie de la famille, invoque d'autres infractions relatives à l'obscénité, aux bonnes mœurs et à la protection des enfants pour mener cette vaste enquête. Avec T24, c'est l'un des principaux médias numériques turcs qui est visé. Son site internet a cumulé plus de 18 millions de visites au mois d'août et près de 2 millions d'abonnés sur son compte X. Dans sa première réaction, le média indépendant explique avoir été la cible ces dernières semaines d'une campagne de diffamation sur les réseaux. Une campagne portant sur ses financements et ses contenus accusés de porter atteinte, je cite, à la structure familiale turque. À Ankara, dans le pour Radio Vatican.
0: Et il est l'heure maintenant de passer à notre dossier.
7: L'administration américaine est devenue inexistante sur la scène politique internationale, invisible dans les grands dossiers du moment. Jamais l'ONU n'a été citée pour Gaza, si ce n'est sur l'aspect humanitaire, jamais évidemment concernant l'Ukraine, ni l'Iran d'ailleurs.
0: Comment comprendre l'effritement de l'influence de l'ONU politique aujourd'hui? Quelles sont les origines du problème?
7: En 1992, on a pu penser que l'ONU, libérée de la guerre froide, allait enfin pouvoir remplir le rôle pour lequel elle a été créée. Nous avions un secrétaire général qui venait d'être élu, Boutros-Ghali, qui avait une véritable vision du multilatéralisme. Nous avions un président américain, George Bush père, qui lui aussi œuvrait en faveur du multilatéralisme. Il avait parfaitement compris que si les États-Unis voulaient continuer à pouvoir articuler les relations internationales durant le XXIe siècle, il lui fallait être au centre du système multilatéral. Malheureusement, le président Bush a perdu. C'est un démocrate qui a été élu, Bill Clinton, qui n'avait aucune préscience des enjeux internationaux du multilatéralisme et qui a commencé à mener une politique totalement unilatéraliste en faveur des États-Unis. Et à partir de là, Boutros-Ghali a été renvoyé. On a nommé Kofi Annan, mais l'ONU commençait à perdre en puissance. Et puis, il y a eu la deuxième guerre du Golfe. George Bush fils, la fin de Kofi Annan, Ban Ki-moon qui est un homme adorable mais qui n'a pas été un grand secrétaire général, c'est un administrateur, et puis voilà. Et Barack Obama n'a pas du tout œuvré en faveur du multilatéralisme de l'ONU, il n'a pas œuvré contre, mais il n'a rien fait pour redynamiser le système. et puis on connaît la suite.
0: Comment est-ce que l'ONU résiste face à la montée en puissance de nouvelles coopérations internationales qui la contestent ?
7: Très très difficilement. Nous sommes aujourd'hui face à une administration américaine, je le répète, qui a pour objectif de mettre à bas le système multilatéral post-45. Et malheureusement, nous avons eu depuis 10 ans maintenant un secrétaire général, Antonio Guterres, qui a été une grande déception pour, je dirais, plus de 80% des observateurs, alors qu'il aurait pu être une voix qui s'oppose à Donald Trump. Il a bien trop souvent plié. Dans ce contexte, ce sont effectivement d'autres ensembles régionaux qui ont pris la relève. Et nous sommes donc aujourd'hui dans ce monde où essentiellement les relations sont bilatérales, d'État à État, ou alors d'ensembles régionaux, style Union africaine, Ligue arabe, Union européenne, ou des ensembles comme les BRICS, qui coexistent afin de dialoguer directement avec les grands empires du moment.
0: De quelles ressources disposent encore aujourd'hui les Nations Unies ?
7: L'ONU conserve des ressources gigantesques du système qui n'est pas à négliger, le système ONU, toutes ces grandes agences. N'oublions pas que des populations entières à travers le monde ne pourraient survivre sans l'aide de ces agences au quotidien. Tant qu'il n'y aura pas de réforme existentielle fondamentale au sein de l'organisation, l'ONU politique ne pourra pas relever la tête. La représentation du Saint-Siège à New York avait œuvré pour essayer d'accélérer ce processus de réforme, mais malheureusement, à lui seul, le Saint-Siège ne pourra pas bouger les choses puisque les 5 membres permanents du Conseil de sécurité les bloquent. La seule chose qui pourrait permettre à l'ONU d'incarner beaucoup plus son époque, d'être plus représentatif et donc de revenir un tant soit peu au centre du jeu international serait une réforme du Conseil de sécurité, un élargissement. N'oublions pas que les 5 membres permanents représentent l'état du monde en 1945. Ils font l'Allemagne, le Japon, l'Inde, le Pakistan, l'Égypte, l'Afrique du Sud, le Mexique. Tant qu'il n'y aura pas de réforme, l'ONU ne sera toujours pas représentative de son époque et donc ne pourra pas être cette enceinte qui a permis autrefois le dialogue.
0: Romuald Sciorra, essayiste, auteur notamment de l'ouvrage « Qui veut la mort de l'ONU » aux éditions Erol, était ce matin l'invité de Radio Vatican.

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1: C'est un instant le journal et on poursuit avec le petit chemin. Toute cette semaine consacrée à Magnificat Humanitas, la lettre encyclique du pape Léon XIV présentée par le père Jean Denis.
2: Petit chemin, grand chemin dans la foi, et encore nous réjouissons de dernièrement la visite du pape Léon XIV en France. Et justement, je vais vous faire découvrir encore toute cette semaine sa première lettre encyclique, Magnificat Humanitas, qu'il a évoqué aussi pendant cette visite. Une encyclique qui porte sur ce moment important de l'histoire de l'humanité, l'histoire humaine, au moment où l'IA, l'intelligence artificielle et les algorithmes entrent dans la vie quotidienne de nos sociétés, des foyers, des maisons et aussi des personnes. Le pape Léon XIV, dans ce chapitre 3, posait cette question de l'IA à travers la responsabilité, la transparence et la gouvernance. Il avait précisé que justement l'IA appartenait à des grands groupes et échappait directement au pouvoir politique. La question se pose donc de cette responsabilité face à cet impact de toute cette nouvelle donne. Et le pape Léon XIV redit que les principes de la doctrine sociale nous aident à lire cette nouvelle réalité. Les principes de la doctrine sociale nous aident à lire cette nouvelle réalité et ces nouvelles questions. Dans un monde où quelques sujets concentrent les données, les ressources informatiques et le pouvoir réglementaire, parler de bien commun signifie démasquer cette nouvelle asymétrie épistémique, économique et politique en dénonçant les nouveaux monopoles de l'IA. Parler de destination universelle des biens signifie trouver des moyens d'assurer l'accès universel aux technologies et à la formation. Parler de subsidiarité exige de protéger la capacité des communautés à choisir et à corriger sans reléguer leur intervention à un simple rôle de surveillance une fois que les normes ont été établies ailleurs. Parler de solidarité, troisième élément fondamental de la doctrine sociale de l'Église, donc parler de solidarité oblige à reconnaître le travail invisible souvent exploités, qui alimentent les modèles algorithmiques. Parler de justice, quatrième élément de la justice sociale. Parler de justice impose de s'interroger sur les géographies du pouvoir définissant qui peut entraîner les modèles et qui n'est qu'objet d'entraînement et de reconnaître que la justice sociale n'est pas seulement un objectif à protéger après l'adoption des technologies, mais une condition préalable à mettre en œuvre dès leur conception. Je voudrais enfin employer un mot qui me tient à cœur, nous dit le pape Léon XIV. Désarmer. Désarmer l'IA, désarmer l'intelligence artificielle, c'est la soustraire à la logique de la compétition armée qui n'est plus aujourd'hui seulement militaire, mais aussi économique et cognitive. C'est la course à l'algorithme le plus performant et à la banque de données la plus vaste dans le but de consolider un avantage géopolitique ou commercial sur tous les autres. Désarmer, c'est rompre cette équivalence entre la puissance technique et le droit de gouverner. Désarmer ne signifie pas renoncer à la technologie, mais l'empêcher de dominer l'humain. Cela signifie la soustraire au monopole, la rendre discutable, contestable et donc habitable en la restituant à la pluralité des cultures humaines et des formes de vie. La tâche aujourd'hui n'est pas seulement éthique ou technique. Elle est écologique au sens le plus radical, car elle met en jeu une nouvelle dimension de notre maison commune. L'intelligence artificielle est déjà un environnement dans lequel nous sommes immergés et un pouvoir avec lequel nous devons composer. C'est pourquoi il ne suffit pas de la réglementer, elle doit être désarmée et rendue accessible. J'adresse un appel particulier, nous dit le pape Léon XIV, à ceux qui développent les intelligences artificielles. L'innovation technologique peut être, d'une certaine manière, une forme humaine de participation à l'acte divin de la création. Les développeurs portent donc une responsabilité éthique et spirituelle particulière, car chaque choix de conception exprime une vision de l'humanité. Tout comme l'auteur d'une œuvre artistique ou littéraire est tenu de prendre en compte les valeurs qu'elle exprime, ils sont appelés à traiter avec le sérieux qui s'impose les valeurs qu'ils insufflent à leur projet. Avec transparence, avec responsabilité envers les communautés impliquées et en veillant à vérifier que ce qui est cultivé est véritablement un bien. Petit chemin, grand chemin dans la foi, et nous faisons la lecture suivie de l'encyclique du pape Léon XIV, sa première encyclique, bien sûr autour de la question des IA, de l'intelligence artificielle. Après avoir réaffirmé et reposé cette question de la responsabilité, de la transparence et de la gouvernance de l'IA, en appelant chacun à vérifier que ce qui est cultivé est un véritable bien, le pape Léon XIV attire notre attention sur ce que nous ne pouvons pas perdre. Ce que nous ne pouvons pas perdre. Après avoir rappelé les questions de responsabilité et de gouvernance de l'IA, il faut revenir à notre thème central. Que signifie préserver l'humain ? Le risque n'est pas seulement que certaines technologies soient mal utilisées, mais que le paradigme technocratique dans lequel nous sommes plongés, renforcé par la révolution numérique et l'intelligence artificielle, fasse passer pour juste et normale une vision anti-humaine, selon laquelle la plénitude de la vie consisterait à avoir plus, à réduire la fragilité, à éliminer l'imprévu, à contrôler chaque chose. Lorsque l'efficacité devient la mesure de la valeur, l'être humain est tenté de se considérer comme un projet à optimiser plutôt que comme une créature appelée à la relation et à la communion. En réalité, absolutiser une seule dimension de l'être humain est toujours une erreur. En effet, ce n'est pas seulement le manque qui engendre le désordre. Ce qui se développe sans mesure peut lui aussi devenir une forme de pauvreté. Dans un écosystème, l'harmonie se brise lorsqu'une seule espèce prolifère au détriment des autres. Chez l'être humain, il en va de même lorsqu'une faculté prétend devenir la mesure de tout. Ainsi, l'intelligence, si elle est absolutisée, finit par occulter d'autres dimensions essentielles de la vie, telles que l'affection, la volonté, le dévouement ou la relation. Le pouvoir technique, s'il n'est pas équilibré, ne nous rend pas plus capables. Il nous rend plus seuls et plus exposés aux logiques de domination et d'exclusion. Il ne s'agit certainement pas de s'opposer à l'intelligence, mais de rappeler que celle-ci, lorsqu'elle se plie sur elle-même, oublie qu'elle est faite pour servir la vie et la personne humaine. La qualité d'une civilisation ne se mesure pas à la puissance de ses moyens, mais à l'attention qu'elle sait offrir à sa capacité de reconnaître l'autre comme un visage et non comme une fonction. La capacité de prendre soin les uns des autres est une dimension importante de notre humanité. Cette capacité s'apprend et se perfectionne avec l'expérience. Lire des contes à un enfant, tenir compagnie à une personne âgée, rendre un espace accueillant sont des gestes qui se vivent dans un environnement familial, mais qui nous aident à apprendre et à améliorer l'importance de la bienveillance au niveau social et nous entraînent à reconnaître l'autre comme une personne digne d'attention. La technologie peut aussi soutenir l'attention mutuelle entre les personnes. Par exemple, si elle offre des instruments qui aident à prévenir et à organiser, mais sans priver de liberté ni de jugement l'être humain, sujet de relations et responsable des décisions. C'est la fin de cette étape, le pape Léon XIV a tiré notre attention sur ce que nous ne pouvons pas perdre face au déploiement des IA, de l'intelligence artificielle. Le prochain point qui attirera notre attention, le pape François soulève la question du récit de fond, autrement dit, du transhumanisme et du post-humanisme. Autrement dit, une réflexion face à l'idéologie de dire que c'est la technologie qui va permettre à l'homme d'être au-dessus de l'homme et que l'ère de l'humanité est déjà finie. Rendez-vous donc dans notre prochaine étape de Petit Chemin, Grand Chemin, dans la foi.

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1: Alors, installez-vous tranquillement, place à notre chronique. Ligne de vie, chemin d'espérance. L'isolement. L'homme à la valise. Et si un simple bonjour ne suffit pas toujours. Ce jour-là, nous faisions du vélo dans l'ouest. Nous nous étions arrêtés quelques minutes sur le bord du chemin pour boire un peu d'eau. Un homme passe devant nous. Il marche avec quelques affaires, des sacs et une petite valise. Nous lui disons bonjour. Il continue son chemin. Mais cette petite valise attire mon regard. Je la trouve jolie et je lui dis simplement « Elle est vraiment bien, votre petite valise. » Alors, il s'arrête et il commence à parler. Il me raconte ce qu'il transporte, ce qu'il fait, où il va. Nous échangeons quelques minutes. Puis, il regarde l'heure. Il doit repartir. Il lui reste encore du chemin à faire. Il reprend sa valise et s'éloigne. Cette rencontre n'a duré que quelques minutes. Il ne nous a rien demandé, nous ne lui avons rien donné. Et pourtant, quelque chose s'est passé. Je me suis demandé combien de personnes croisons-nous ainsi chaque jour. Nous disons bonjour, nous sommes polis, puis nous continuons notre route. Mais parfois, il suffit d'un regard qui s'attarde, d'une question, d'un détail remarqué, pour que celui qui était simplement quelqu'un qui passe devienne une personne avec un visage, une voix, une histoire. Nos villes sont pleines de gens qui se croisent. Et si de temps en temps nous prenions simplement le temps de nous rencontrer, peut-être que lutter contre l'isolement commence aussi par là. Un regard qui s'arrête et quelques minutes offertes à l'autre. Au cœur des fractures de notre île, des femmes et des hommes nous invitent à regarder autrement. Écoutons-les, laissons-nous interroger et ouvrons des chemins de transformation.

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1: Et bon après-midi à tous, on poursuit avec Vavangué sur nos ondes.
2: A dit tout le monde à côté, content. 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
3: Alors, nous avons dit comme invité, nous avons deux raconteuses et puis nous avons aussi côté musique, le groupe Mouvement Aller.
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3: C'est un petit peu l'ambiance du studio, là.
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2: Est-ce que nous pouvons applaudir et encourager Maël Chenoué?
3: 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Merci.
4: 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Cosarlo, fini de commencer, parce que Cosarlo, c'est un concours pour bonnes jeunes et en lycée. Causer, que représente un thème, et fait un texte sur un thème, et là, toute la vie, c'était un thème de si. Loquicité. Et cette année, le thème, justement, c'est. Il tombe bien avec nos invités, c'est arrivé. C'est si l'histoire n'est pas vraie, les panneaux le terrent.

0: Raconte-moi une histoire. Un coussin sauce, un suron d'âne.
1: Cric et craqué, ça nous dit histoire. Cric et craqué, ça t'y vais croire.
2: Pour démarrer une histoire, nous dit criquet. Et la société en présence y répond.
3: Craquet!

0: Crique, craque, la société, comment il est? Tout bon zakouté à radio, en dalonaz. Marivonne, qui s'en est là comme bonjour, Marivonne? Nous attendons dans la deuxième partie.
1: Alors, comme Saint-Vitine avait dit, nous te racontait, j'avais deux, mais l'autre, je pense, n'est prévu.
0: Peut-être va arriver.
1: Je pense peut-être va arriver un petit peu, peut-être à l'heure.
0: Alors, nous là qui s'est après-midi.
1: Alors, mais pense, non, les vêtements sont montés là, c'est Pascal, si je ne me trompe pas, c'est bien ça, Gado.
2: Ça va même. Ça va même.
1: Voilà. Ben, bonjour à vous.
2: Bonjour, merci pour l'invitation en tout cas. En fait, c'est l'année dernière, moi, j'ai fait un stage racontage d'histoire avec Sully Andoche et Annie Gondin. Donc, à la base, c'était pour avoir un média avec les enfants dans mon travail. Et finalement, elle est devenue une vraie passion. Et puis, une façon, en tout cas, de transmettre aussi la culture, des messages et puis des valeurs aussi. Donc, voilà.
0: Avant, en fin de compte, comment on l'a ramassé un peu dans une semaine, ça même? Dans une semaine avec Ben Gramoun, tout ça là?
2: En fait, dans le...
0: Ça donne aussi tout petit qu'il y a là pour faire ça, participer.
2: Alors, vraiment, c'était parce que dans mon travail, m'y trouvait que ça aurait été intéressant, comme à l'éducatrice, travailler avec Marmaille, c'était passer par le compte, justement, pour transmettre, comme il dit, des valeurs, pour trouver aussi une façon de faire un lien social entre parents, enfants, tout ça. Et finalement, le stage l'a apporté beaucoup plus. Et les histoires que moi, elle a eues au départ, c'est des histoires que Annie et Sully la donnent à nous. Donc, il faut savoir que le stage n'est vraiment pas cher. Et ben, ils transmettent également des ouvrages qui permettent à nous justement de repartir dans les histoires d'antan. Et puis, moi, m'y complète ces histoires-là avec des histoires d'ailleurs. Parce que n'a autant de conteurs que n'en a de racontages. C'est vraiment chacun de son sensibilité. En fait.
1: Ce stage-là a duré combien de temps?
2: C'était une semaine, rien qu'une semaine, nous la mettre à nous en situation, donc d'apprendre à raconter en créole, parce que c'est important, c'est vraiment la question de la transmission de la culture orale réunionnaise. Donc du coup, l'idée, c'était vraiment pendant 4 jours de travail sur un histoire, et le dernier jour, le vendredi, de faire une prestation devant un public. Voilà.
0: Donc, elle travaille la voix, elle travaille...
2: Oui, elle travaille la voix, la posture. Après, voilà, c'était vraiment un moment plaisir, très stressant aussi. Donc, au départ, mais jusqu'à aujourd'hui, raconter un histoire, en fait, c'est vraiment engage à eux aussi. Selon comment on a envie de raconter, ce qu'on a envie de transmettre comme valeur, il engage ou de personne. Et moi, en tout cas, m'y connais à chaque fois, m'y raconte, mais il y a un, deux, trois stress avant. Donc, voilà. Donc, c'est juste pour placer le truc.
1: Ouais, et quand on est en contact avec des enfants, là, ouais, avec maman, avec tout ça, quelle histoire on raconte là-dedans?
2: En fait, moi, il y a une grande sensibilité par rapport à tout ce qui est l'égalité filles-garçons. Il y a énormément aussi les histoires féministes, parce que m'a rendu à moins compte que dans les différentes histoires, la place de la femme, les autant discutées, on dirait, les pas forcément valorisées. Et du coup, c'est vrai qu'à force, m'y avance, comme il raconte des histoires aux enfants, m'y fait de sorte, dans les histoires, ils mettent en avant une petite fille, ils mettent en avant un petit garçon. C'est vraiment amener aussi ce rapport d'égalité, fille-garçon, même dans le racontage.
0: Donc, voilà. Tout ça là. Nous, on fait un petit pause, après on nous retrouve avec Saint-Pocosin et Pébécou. Les bons?
2: Ok, les bons.

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1: Pardon?
0: Mon papa les séparés.
1: Le matin. Ah, où était là? L'année dernière, où était là?
0: Flair la fin bon, la fait son temps, la fait son lait.
2: Ça même.

0: Idriss. Là, nous les aimerions avec un raconter des histoires. Donc, il a fait formation l'année passée, la formation. Hein.
1: Ça même.
0: Ben. Et qui ça les formateurs dedans?
1: Ben, elle avait Annie Grondin et Sully Andoche.
0: Ouais.
1: Donc voilà. Donc c'est déjà pas mal.
0: Ah oui, c'est des grands noms. des grands noms d'histoire à La Réunion.
1: Ouais.
0: T'as là où il y a du. C'est même le. À Ouyem cause de si l'harcèlement scolaire aussi, non?
1: Mais c'est surtout la question de la place de la femme, en fait. En fait, c'est vraiment, dans de bonnes histoires, que ce soit les histoires à La Réunion ou ailleurs, souvent, quand ils parlent de, ils racontent des histoires, on a la femme dedans. Le femme, il peut être le mauvais, il peut être la princesse. C'est vraiment un stéréotype un peu trop, à mon sens, mais à l'esprit féministe. Donc l'idée, c'est aussi de montrer que ben, dans des histoires, on a des femmes, la participer aussi à des révoltes, là, y réfléchir, elle est capable en tout cas à fier ma zote et faire évoluer aussi une société. Donc c'est un peu comme ça que m'y perçoit en tout cas mon rôle de raconteuse, mais je pense qu'on est... Ce n'est pas que dans un question racontage d'histoire pour
0: quel,
1: le plaisir.
0: Quel côté vous sortez vous?
1: Saint-Denis. Enfin, moi, je suis née Saint-Leu, moi, j'habite Saint-Denis.
0: C'est dans l'Est, puis tu la donnes la place, bonne forme, pas de matrimoine ou les patrimoines.
1: Oui, mais elle a vu le truc, oui. Effectivement.
0: Mais ça, en parlant de matrimoine, justement, quel modèle on en a dans la bonne forme avant?
1: Mon premier modèle à moi, c'est mon grand-mère. Donc, moi, j'ai eu une grand-mère, elle a vécu jusqu'à 104 ans.
2: Moi,
1: la prends cet espoir-là, mais c'est un femme, en tout cas, il a perdu son mari, donc mon grand-père, et il a débattu, en tout cas, il a été indépendante, assez forte pour déjà élever son marmaille, et aussi, être capable de surmonter toutes les tensions, les conflits de l'époque par rapport à un femme tout seul, et puis d'y vivre longtemps, et puis voilà, donc c'est lui qui raconte mes histoires. Donc, et du coup, pour moi, c'est mon modèle. Après, voilà, les modèles, pour moi, c'est du moment que les femmes, les femmes qui causent, voilà. Moi, elle est plutôt comme ça, moi, elle n'a pas foncièrement de modèle, mais c'est déjà les femmes qui osent causer. Mais je trouve que c'est pas évident de trouver un place pour causer, et du moment que les gens, ils causent, donc moi, elle est entièrement... en tout cas, en accord avec ces personnes-là, mais moi, elle n'a pas un modèle, m'y suivre ou... Peut-être Angela Davis, je ne sais pas.
0: Mais déjà ça. En plus, féministe, donc les militantes encore. C'est bien. Ouais. Alors, on va préparer une petite histoire pour nous.
1: Oui.
2: Dans ce but-là, elle est là.
1: Ben justement, il arrive avec une histoire, il parle de femmes. Donc l'idée, c'était vraiment de montrer non seulement la question de femmes, mais aussi la question de femmes ailleurs, parce que n'est pas évident d'être un femme, n'est pas évident d'être un bouc aussi, hein, midi, mais la pointe de guerre contre les bonhommes. C'est vraiment dans l'histoire même, l'histoire est faite comme ça. Donc la femme, il doit vraiment batailler pour prendre son place, même si aujourd'hui, c'est clair que les droits y évoluent, il y en a plus de femmes y mettent ensemble pour avancer, mais ça reste compliqué en tout cas. Donc que ce soit aujourd'hui, c'était hier, que ce soit à La Réunion ou ailleurs, parce qu'il y a encore des femmes qui sous-battent, hein, donc on faut être clair avec ça aussi. Donc voilà, donc on arrive avec un histoire, mais commence ou pas?
0: Oui,
1: mais... Les bons ouais. Par contre, pour moi commencer, il faut la formule magique, voilà, moi je ne peux pas commencer, elle est comme ça. Donc, craquer. Alors, mon histoire, mais ça raconte à Zot, c'est une histoire d'un femme d'un pays Mayotte, un Bouéni. Alors, c'est une histoire un Bouéni, donc tout le monde dit, c'est un Bouéni, n'a tout pour être heureuse. Ce qui est vrai, c'est que n'a l'amour, il n'a un mari, il y a un Mali, et vraiment, en plus, il n'aime rien qu'à lui. Donc ça, c'est déjà une bonne affaire. Ensuite, il a la gloire, comme il dit, il a la gloire, son mari travaille, banane à bon vie, il a un joli case, il gagne manger à zot fin, il a un joli bijou, il a tout ça là. Après, il en a la beauté. Toute bonne bouéni Mayotte, il jalouse à lui. Parce que le femme, ben, c'est un joli femme. C'est un femme, en tout cas, il a la prestance, il a le charisme. Mais malgré tout ça, là, il n'était pas heureuse. Son vie, il était fade. En fait, c'est un bouéni, comment on dit, il te regarde bon, pété les réalités, lui. Il te regarde bon, paix, bon réseaux sociaux. Parce que les ordi nous l'ont un petit peu pris avec tout ça, là. Donc, lui, il te regarde un peu tout ça, là, et... Ouais, il n'était pas heureuse, il n'était pas bien dans son pot. Et il y a un truc là rentre dans son tête comme ça, il est venu à l'obsession. Il était envie de maigrir. Il était envie de maigrir, mais à n'importe quel prix. Criquez à toutes.
2: Craquez.
1: Alors, moi, je comprends, Ali, hein, à force, garde bonne tantine, donne télé, le corps, mannequin, bon, deux, trois, le corps, là, un peu bizarre au dossier. Hein. Ouais. Donc, il t'envie de maigrir et du coup, Lia Diallo, il s'est mettre la tête avec. Et que ça, t'es dans son tête, t'es pas dans son talon, comme il dit. Mmh. Alors, un matin, il lève comme ça, il s'en va à docteur, il s'en va à docteur aux oreilles. Ben, là, il appelle ça Bzungu. Et du coup, il savoir son docteur aux oreilles, il arrive devant son docteur et il explique son docteur. Ben, docteur, voilà, moi, j'ai un boueni, il a un boueni, la classe, tu comprends, parce qu'il a un statut en, au-dessus de toute bonne boueni Mayotte. Il a envie de maigrir. Est-ce que le docteur a un traitement pour lui? Ben, le Dungu dit à lui, ben oui, madame, il a un traitement pour vous, ou même, là, il a un médicament pour vous. C'est un médicament, il est efficace. Mais il est tellement efficace, attends Nazot, il est tellement efficace. Le médicament, il est plus cher qu'un chariot course au mois là-bas, mais il y a Carrefour. Et m'explique pas autre parce que le prix là-bas, bonne chariot course, il est vraiment cher par rapport à nous.
3: Ah, c'est ça.
1: Donc du coup, il n'est pas avec ça, son bonhomme n'a l'argent, le gars est payé. Donc il retourne son case comme ça, il fait son traitement 1 semaine, 2 semaines, 3 semaines, 4 semaines. Quand il a fini son traitement, il revient voir le docteur pour faire un bilan, mais pour voir un petit peu combien kilos il a perdu.
3: Il risque à perdre aussi, non?
1: Attends, ça trop vite, tout là. Alors, il s'avoue à son docteur, le docteur dit, ben, monte-ci, balance. Écoutez, le aiguille balance, t'avance pas. Ça ne va ni devant ni derrière. La poignée, il n'a pas perdu un seul gramme. Son figuier, elle a commencé à assise. Le docteur dit, inquiète pas, Bouigny, inquiète pas. Peut-être médicament, là, t'es pas bon. Madame, là, ouais, note. Ça, de là, c'est un médicament, il est incroyable. Ça, a été fait dans le pays, la France. Ça, il prend l'avion. Il vient pour où? Crois-moi, si vous ne maigrissez pas avec ça, ben, il ne connaît pas quoi ça, il faut dire. Ben, donc, le Bouigny, contente, hein, il rentre son case, il attend la livraison de son médicament. Encore un coup, il prend son traitement, 1 semaine, 2 semaines, 3 semaines. Et il est content, on comprend, il est content, il reçoit voir le docteur pour faire un bilan. Et il arrive, il monte sur le balance. Bon, là, le balance, mais il dit à votre vérité, le balance, les aiguilles, la bouge un coup. Hein. Ah. Mais aïe, aïe, aïe, il a perdu 2 grammes, sérieux, il a perdu 2 grammes, quoi. Là, son figuier, là, 6 pots de bon. Et là, le docteur, il a essayé un acalé, encore un petit coup. Là, on s'est dit, hey, Bouigny, inquiète pas. Et là, il a dit non. Non, non, non, lui, ça va. Triqué, ça tout.
3: Craqué.
1: Du coup, lui, ça va comme ça. Lui dit, peut-être, docteur, là, Mzungu, là, la route pour un acalé, moi, lui. Ben, mais ça change, docteur, moi. Mais c'est un autre docteur, ça trouve la solution pour moi. Ben, il a fait comme ça. Il a fait un deuxième docteur, il a fait un troisième docteur, il a fait un quatrième docteur. Ben, le balance, les aiguilles, toujours pas bougé même. Il n'a pas perdu rien du tout. Bouigny, toujours pareil. À un moment donné, il a réfléchi un coup. Il dit, t'es ben, ça c'est bonne la médecine Zungu. Là, il n'est pas loin. Merde ça. Ah, moi, je savais avec la tradition. Moi, je savais un moalinou. Donc, le moalinou, c'est un peu le maître. Celui n'a toute réponse. Là, ça te donne à toute solution. Devinez à chez nous, alors. Comprends qu'il fait le retour de l'être aimé, bon, ça fait comme ça. Donc, lui, ça va, et lui, ça voit le moalinou, il explique le moalinou, ça fait des semaines, il essaye de maigrir, il est parti voir le docteur, la donne à lui traitement, il n'a pas marché, son cœur est gros, son corps est lourd. Le moalinou, il écoute Ali, écoute Ali. À un moment donné, le moalinou, bah, il fait son bonnes incantations, il jette son bonne galée à terre, il essaye de lire dans une bonne galée. Et il y a une bonne galée, mais les bizarres, tu vois, le Bouigny voit que le moalinou, tu vois, les un peu, la figuelle est assise, elle n'est pas comme tout le temps. Il dit le moalinou, quoi. Mais moalinou, qu'on ça l'a fait, qu'on ça l'a vie, dis-moi tout de suite. Le moalinou garde Ali, il dit, Bouigny, arrête, pense maigrir, n'a rien que ça pour dire. Le Bouigny dit, allez, comment ça, arrête pense maigrir. Ben là, n'y voit où pour qu'on trouve une solution pour moi, ou dis-moi, arrête pense maigrir. Et le moalinou, il en dit, allez, non, mais écoute à moi, ou moi, mon bonne galée, là, ça, il dit la vérité, ça, écoute à moi, ou. Donc, le Bouigny insiste, moalinou, dis-moi, mais il voit cette figuier, nana, fait, il va pas. Dis-moi, que ça, nana. Criquez à tout.
3: Craqué.
1: Un peu de suspense dans l'histoire.
3: Ah oui, vous pouvez connaître.
1: Hein? C'est incroyable, ça. Du coup, voilà, le Bouigny insiste. Moalinou, dis-moi, mi diaou. Et là, le moalinou, il dit, Ali, Bouigny, arrête maigrir, arrête pense maigrir, ou ça mord dans 30 jours. T'es sérieux? Sérieusement, ben oui, quand ça mord, compliqué, pense maigrir. Hein.
3: Ça casse pire.
1: Ah ben oui. Donc là, le moilinou explique à lui, mais inquiète pas, hein, inquiète pas, dans 30 jours où ça va donner ce même paradis. Et là, fais une bonne prière comme il faut, fais une bonne 5 prières dans la journée, et puis sois bon monde avec votre bon voisin, avec votre mari, avec toute famille. Donc le Bouéni, voilà, c'est quelqu'un qui est très croyant, très pratiquant. Donc il a fait ça, te l'a dit, il a tourné son cas, c'était son cas, c'était gros, mais véritablement, mais il reste 30 jours à vivre. Ah, il n'a pas gagné le petit engouement, en fait. Hein, il n'a pas gagné l'engouement parce qu'il y a des gens qui disent qu'il reste 30 jours à vivre. Il y a d'autres gens qui disent que ça fait tout ça qu'on en a pour fait dans la vie avant de sortir barreau la vie. Donc, lui, il rentre son cas, tracasse lui, mais il ne dit pas personne, rien. Rien du tout. Il ne dit ni son mari, ni son famille, ni son bonnes amies. Il ne dit pas rien. Le bon jour, il passe comme ça, le premier, le deuxième, le troisième, jusqu'au 29e jour. Et là, le 29e jour, il connaissait son, normalement, dernière nuit sur Terre. Il rentre dans son lit des pis bonheur. Et le lendemain, il a décidé, toute la journée du 30e jour, il reste dans son lit parce qu'il n'a pas envie de mort dans le sommeil. Il n'a pas envie de mort dans le sommeil. Ou même, il est déjà installé, donc les affaires, les fait comme ça. Donc, toute la journée, il reste dans son lit. Son mari voit lui pas trop bien. Il n'ose pas à cause des clés parce que, bon... Il dit peut-être que sa diayenne affaire ne va pas dans le couple, comprendre. Il préfère éviter cause avec le Bouéni. Du coup, il reste dans son lit toute cette journée-là. Jusqu'au soir, il dit peut-être que la mort y arrive à minuit moins 5, moins 1 ou moins 2 secondes, je ne sais pas. Donc, il attend comme ça. Et toute la nuit, et le lendemain matin, son yeux est encore ouvert. Aïe, aïe, aïe. Il dit, mais il y a un problème là. Soit il a pu compter, peut-être que le 30 jours, c'est le lendemain en fait. Et encore un coup, le 31e jour, il y reste toute la journée dans son lit, toute la nuit encore, et il y arrive le 32e jour. Là, il était gagné pitaini, il a dit son mari, il explique son mari. Il a parti voir le moilinou. Le moilinou, il a dit sa mort. Et là, le mari, bandé, parce que là, pas possible. Que ça, un moilinou peut dire son forme de sa mort comme ça, et il ne dit pas rien. Donc, le mari, il a parti voir le moilinou. Là, explique le malinou, les histoires, comment le femme les tracassait pour... Parce que le mari, il était pensé, c'était un mensonge, concrètement. Et là, le malinou dit, inquiète pas, m'y suive à où, m'a les causes écoute femme, moi. Donc, le malinou, il arrive dans la case le femme, il voit le femme dans son lit. Et le petit femme, le petit Bouéni, il ressemble plus du tout le Bouéni il y a 30 jours. Le petit Bouéni, il arrive maigre, sec, en anorexique. Il comprend, la pyrien, la fine fanée. Et là, il explique le Bouéni. Où voit ma fille? M'a voulu faire où? Donnons une petite leçon, en tout cas, de la vie. Parce que dans le pays Mayotte, et comme dans d'autres pays, c'est quand on a souci qu'on maigrit, en fait. Quand on en a pour manger, ben, faut manger. Criquez à toutes.
3: Bravo. Merci encore, Pascal Gadeau.
1: Ben, merci pour l'invitation.
3: Pour ce gaillard à cadeau. Nous retrouvons.
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0: L'anthrocause hanqué avec nous, avec Mouvement Aller. Comment allez François?
1: Il est là Nicolas, il m'aime bien.
0: Il est content, waouh! Ah oui. Il y a l'entourage en plus, on est en premier tribu.
1: Premier tribu, mais surtout, bon, il est content parce qu'on a l'impression, bonne cycle, bien bonne cycle, où ça en a quelques années, on avait croisé. Et s'il veut dire noir tout en là, c'est que ben, le cycle n'a rien fini, l'autre recommence.
0: Voilà. Ça même, il y a longtemps, il passe par ici. Oui. Et donc, au Lagnan d'Alon, avec qui ça?
1: Alors, Malani, ensemble, 2-3 Moon, il fait partie de l'équipe Mouvement Aller, le crew, comme il dit dans la langue Shakespeare. Il y a Rémi Méalin, guitare acoustique, l'acoustique, le Kea. Et il y a Nan. Qu'à Lily, 6 percussions, 7 percussions, le Kea aussi. Et un trio pour le coup, pour l'émission aujourd'hui.
0: C'est ça pour cadeau à nous.
1: Ça même.
0: Et là, nous rouvre le Kea en histoire. Comme dit, on achève le sommet que Pascal Gadeau l'a tracé. Qu'est-ce que ça raconte à nous?
1: Ah, une histoire. En fait, si je commence comme ça aujourd'hui, c'est pour, juste pour dire comment le bon de Mounia coûte à nous. Mais ça raconte à d'autres l'épopée où ça ressenti, que ça veut dire le suspense, que ça veut dire la paix, que ça veut dire aussi aller sur un chemin sans bon camarade et connaître la main dans la main, que ça il est. Ça connaître, que ça veut dire surtout celle, le solitude. Dans l'épopée, il appelle tête cas avec la société la moque. Ça, une affaire où ça a un tas de monde, il existe là-dedans, c'est bon de monde. Dans un sens, il peut être riche, pauvre, femme, bonhomme, mais dans un sens, parfois, il est mal gardé par la société. Et c'est pour ça, ben, il appartient à la société la moque. Mais tout le pays là, en fait, ça, tu ne connais même pas, ça, tu appartiens à la société la moque. Mais heureusement, on est dans l'entité. Le tête cas, il a longtemps, il est là. Il garde bon de monde, un petit peu comme un protecteur, un gardien. Il fait une manière, autre génie, parce que Dawa, lui-même, il pense comment que chacun a son génie. Il s'est levé un jour. Alors, craqué. Le histoire me raconte à Zot, il cause de si bonnes de monde, ils vivent dans un temps, à l'époque, comme est là, où ça n'avait rien qu'un désert à la forêt. Sa bonne de monde, il connaît que ça il veut dire aller redemanger dans le bois. Il connaît que ça il veut dire redemédicaments médicaments dans le pied de bois. Il connaît que ça il veut dire tiens l'ins dans le pied de bois. Et bien sûr, par à côté, il y a habitation pour l'amour, la joie et la liberté. Bonne de monde là, il crie à Zot le pep. Va quoi, mes amis? Va quoi? Wouh! Emma! Ça la patte l'écrouter parce que le pied est bien ancré dans la terre, bien touffé. Garde Ali comme ça, Dawa, on va dire ça la patte les sales. Mais seulement, ça les solide par les bonnes racines. Mais allez pas masiner tout le temps, Zoti garde la terre. Non. Le zil est levé en l'air, direction les étoiles scintillant. L'univers, mes amis, le nébulaise. Zoti connaît quoi? Si un jour, l'arrivée n'a fait en l'air là, un malisé, comme il dit, c'est un jour arrivé. Alors, sauf comment le peuple Bakoua, il va trouver un système pour aller à règle malisé là et fait tout yaratombe dans l'harmonie. Alors, comment il se passe tout ça là? Le chef, le tribu, débarque, il convoque son banc autour un grand rond, inspiration, respiration. À nous faire ensemble, Nicolas. Un grand rond où ça, deux mounes y arrive, il se tambour, tambour. Au 7 ah wouh. À 7 yes, oui, yes. Ça même. Dansez, mes amis. Dansez. Ah
2: non.
1: Un grand rond où ça, il s'en met dans le milieu là. Le grand guerrier, bien sûr. Le grand guerrier avec le gros mic. Le grand guerrier, bien sûr. Le bouglé capant, à lui-même. C'est ça, le grand guerrier. Non. Là, pas ça. Depuis le dernier temps là, le chef l'a remarqué que oui, il y a un affaire espace en l'air là dans l'univers. Et il a remarqué aussi ça qui était besoin. Ça que de monde ne t'imagine pas. Il y avait un petit femme, bien frêle. Ouais. Un petit femme, personne ne te garde pas lui. Seulement, le chef, le tribu, il fait une remarque, une affaire. Il y avait un affaire spécial. Le zaralor, comme il dit. Son zaralor à lui, son gentillesse, son sincérité. Ça même, le chef, le tribu, la Kiali, l'Okea. L'Okea. Parce qu'il était cause ensemble. L'Okea. Le jour-là, La maître Lokea donne 1 000 000 euros pour envoyer aller en Léala et à règle le problème. Alors Esther, Zati connaît que sa mouvement est allé, il raconte comme des histoires. Mouvement allé, Azot même, toute bonne de monter à là, nous l'est là, pour donner la main à Lokea, mais si à tout, nous l'est là, pour aller sonner la galaxie.
0: Un embarras comme nous, en musique, pareil. Mouvement allé, avec Rémi aussi, il appelle
2: Nan.
0: Nan, ça même, pareil.

0: Ma tante y donnait la voix, oui, et Nina, oui, et groové en dans la, oh, oui, Nina, l'infini donnait, va quoi?
1: Galaxie là, il finit pas vraiment ça, les longs sommets là.
2: Galaxie là, il finit.
1: Ben, va quoi. Alors, tu as la même cause un petit peu, je connais que le mouvement Aller, la fait naissance depuis 2016. Oui. Et tu as la même un mot, il appelle tribu, parce qu'il y avait plusieurs tribus. Ça, c'est le troisième, ça.
2: Ça, le troisième. C'est un seul.
1: Un seul.
2: Mais dans le continuité de l'histoire, il y en a d'autres de Moon. Il rejoint le tribu Amézia. Voilà.
1: Tribu veut dire, en fin de compte, là, en marronnage, en romansage d'une galaxie improvisée, bien, un peu tout ça là, non?
2: Non, mais en fait, mouvement Allé, il est un endroit où ça a moins mis test, bonnes affaires, il est expérimental. À chaque fois, dans chaque épopée, il est expérimental. Donc là, c'est un nouveau l'expérience. Forcément, quand on a une nouvelle expérience, on aime bien autour à moi, nouveau de Moon. Mais sinon, il est là pour faire circuler la vibration. Et la vibration, il pose bonne question. Par exemple, la manière, à moi, il appelle la musique que nous fait. De Moon, il peut appeler comme il a envie. Hein. Mais il est marron progressif. Peut-être qu'il pose la question, qu'est-ce qu'il veut dire en 2026, être libre. Peut-être que de Moon a trouvé le transcendance. On a des siècles de ça et il l'inspire à nous beaucoup, mais les affaires a changé et comment nous gagne répondre questions là. On a l'impression, de toute façon, que ce soit dans la longue temps, mais comme est là, forcément, pour gagner trouver la liberté, il faut exploser une affaire. Et la pas une affaire, elle est facile, mais forcément, le seul passage, il est là-dedans. Tout le monde appelle ça marron progressif. Et puis
1: mais avant le marron progressif, c'est un romance non galisé.
2: Romance non galisée, c'est le même affaire, il veut dire. Affaire. Eh oui, parce qu'on regarde. Romance longalisée, un romance qu'on garde par rapport à la vie. Ouais. La vie, c'est une histoire, déjà, elle est longue. Voilà, mi espèce pour de monde est longue, en tout cas. Et est-ce qu'il y a égalisé, Nicolas?
1: Ah, égalisé tout le temps.
2: Est-ce qu'il y a égalisé la vie là? On n'a pas l'impression, en tout cas. Peut-être que vous voulez l'égaliser, c'est ta où. Mais dans la mienne, en tout cas, elle n'était pas égalisée. Mm-hmm. Donc, ça que nous propose, le mouvement Aller, c'est un romance non égalisé.
1: Vous êtes la sorte aussi la meilleure, parce que la partie d'un Gaïa Festival aussi, côté Rennes là-bas, elle a fait exploser la musique là-bas.
2: Oui, oui, il a 10 ans, l'année prochaine sera comme un petit marmaï, il aura 10 ans et demi. Donc il veut dire qu'on a gagné fait un tas d'affaires que le groupe là. On a gagné aller, oui, on a gagné des sortes la mer. Là, apprendre à nous, au final, que ben, il y en a deux mounes partout dessus, la terre ressemble à nous.
1: Bonne et musique transmusicale.
2: Oui, transmusicale, la partie ben, un petit peu partout. Et après, ça m'a envie de dire aussi, c'est au final, faut pas opposer les deux, comme il y en a un camarade à dire moi ça donne les coups. M'y oppose pas rien, m'y pense qu'il est toujours valable des sautes la mer. Mais m'y pense aussi que l'important que de Moon La Réunion, à moi-même, ensemble, nous donne la valeur à la musique aussi par rapport à ça que nous ressent. Et qu'il y en a bon peu voyage pour faire rien qu'on nous reste de ce petit bout de la tête là. Et au final, les valables valorisent comme ça dehors, mais m'y croient d'un instant, c'est ce qu'on a besoin vraiment d'aller dehors. Parfois, m'y demande à moi, même si, oui, nous l'a fait ça, mais on a un affaire là-dedans, mais il trouve que nous on a l'équilibre à trouver par rapport à notre vision, par rapport à ce que ça veut dire qu'on nous bouge dehors. Est-ce qu'on a plus la valeur que quand nous restait là? Vous comprenez ça, Médio?
1: Ah, mais il faut commencer par là-même, après, il faut traverser.
2: Et après, il faut arrondir un coup aussi.
1: Ah, si ça.
2: Non, mais moi, on connaît, on n'a jamais voulu.
1: Moi,
2: j'ai jamais voulu trop prendre l'avion, c'est la musique qui fait prendre à moi l'avion. Sinon, ben, maman, elle est bien, t'es là, et comme elle est là-bas, elle est contente, on s'y rencontre deux mounes.
1: Ah, parce qu'ils ont fait des meilleures affaires. Ah, ben. Et radio américaine, elle avait
2: la route. Ah, vous connaissez ça, alors? Ah, ok.
1: Donc, elle est forte.
2: Oui, comment, mais pense à la vibration, t'es là, et pas rien que mouvement aller. Nata de Moon, t'es là, en fait, s'ils mettent un autre devant Bonne de Moon dehors, les vrais connaissent l'énergie, t'es là, que l'un petit peu universel. Nous les, comme toutes de Moon, la Réunion, nous transporte un affaire avec notre manière, voir, que ça allait l'identité de la Réunion. Et mais il pense que quand ça dehors, bah, de Moon, il ressent ça. Voilà.
1: Mais à nos ressentialités, à la même.
2: Ah, si vous voulez.
1: Allez, en mouvement, allez. Avec Rémi et avec aussi. Avec Nan. Nan. Nan. Nani. Là, le temps, il a fait.
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1: Ah non, fais bon, péter. Fais péter l'ombre.
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0: Allô, viens ouvrir si François. T'es gaillasson comme ça, il explose comme ça. Quand ça, il peut voir les autres comme moi, parce que il paraît que vous jouez même dans une case où ça n'est un cabinet, où ça n'est une cuisine.
1: Ah oui, oui, il est vrai. L'idée c'est faire la musique acoustique.
0: Ben.
1: Ou bien on peut dire faire la musique gâteau tisson. Et quand ça met, remettre l'électricité dans ce gâteau gros son. Mais on appelle ça aussi, elle joue à casse de nous, on appelle ça Road Paguru. Parce que Road Paguru, là, c'est les grandes routes, c'est pas forcément notre gourou.
0: Mm-hmm.
1: Et finalement, la musique à Réunion, peut-être, il y a commencé dans un chambre, un salon, ben, peut-être à nous.
0: Peut-être la moque.
1: Ah, la moque aussi, c'est une affaire. Non, mais c'est vrai. Nous, c'est le plus grand groupe, la moque de tous les temps.
0: Ben.
1: Donc, il veut dire que oui, nous allons jouer à casse de Moon. D'ailleurs, comme il dit, là, nous, les, sur Radio Arc-en-Ciel et toutes les autres bonnes autres radios, nous serions vraiment honorés, en fait. Honorés, hein. Aller jouer dans notre case, sans micro, nous serions honorés, fait ça. De

0: Oui, non, mais c'est un combat.
1: Ouais, un combat.
0: Il pense après, un peu pareil dans la Bhagavad Gita, tout le réflexion qui existe dans la Bhagavad Gita, il est fait sur un champ de bataille. Et finalement, c'est là-dedans nous doit trouver une tranquillité.
1: Vous avez une page réseau pour contacter les autres.
0: Oui, bien sûr. Instagram, Mouvement Aller, Facebook, Mouvement Aller. Dedans, on va trouver. Contact Nicolas aussi, il occupe notre système.
1: Moi, c'est un occupé.
0: Il occupe bien. Ouais. mais seulement après, au final, vous autres, tu peux trouver à nous aussi. Nous en train, nous connaît beaucoup, pas beaucoup dans le studio, nous entraîne beaucoup dans la forêt.
1: C'est un temps. Ah, oui, voilà, ça, c'est bon.
0: Nous essayons de jouer sans micro, sans rien. Et là, quand nous l'a joué, par exemple, de mon tête, mais imagine toujours, en fait, nous l'est là, mais en même temps, nous l'est dans le endroit étant salé, nous entraîne dans la forêt là-bas. Ouais. Et voilà comment un petit peu le. Ouais.
1: Voilà. En tout cas, un grand merci à Zot. Nous voulons qu'ils finissent un dernier morceau ensemble, possible.
0: Vous voulez un dernier Ben oui, un dernier.
1: Ouais, pour la route.
0: Vous dites comme ça, ou la demande à même pas répondre à ouin. Nous jouer dans les médiathèques beaucoup en ce moment.
1: Ouais.
0: Parce qu'on a voulu dans les endroits où ça donne un sens. M'y mettre pas rien en opposition, mais on a l'impression que dans les médiathèques, c'est un endroit là, il cause de la culture, parfois un petit peu plus, parce que peut-être de Moon, il vient.
1: Quelle date?
0: Alors, le 30 octobre, nous jouons Saint-Denis. Ouais. À la même, 30 octobre.
1: Quelle heure?
0: Oui, à lui-même. Chez François, nous jouer. Alors, comment? Nous jouer 18h par là.
1: Ouais, 6h.
0: Voilà. Après, nous a joué aussi Saint-Joseph en décembre. Après, nous aura d'autres dates. Et ça, il faut suivre à nous dessus les
1: mais
0: réseaux.
1: Mais là, j'ai chargé pour nous tout de suite. Vous m'allez avec Nan. Ah là, la trappiste, hein. Nan. Oui!
2: Merci!
1: Rémi et François. Bravo. Allez, fais péter.
0: 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Vous connaissez comment il y appelle? Eh bien, il y appelle Somayem.

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1: Merci de vos prières. Marie intercède auprès de Jésus pour les malades et pour Marie-Thérèse, partie vers le Père aujourd'hui, fête de Sainte Thérèse. Merci à tous les pèlerins en union de prière.
2: Bonsoir, Maman Marie. Je viens te dire merci.
3: Notre-Dame de Lourdes, Sainte Petite Bernadette, en ce début du mois du rosaire, protégez Quentin. Aidez-le à retrouver un travail. Veillez sur toute notre famille. Merci pour toutes les grâces déjà reçues.
4: Frères et sœurs, soyez les bienvenus à Lourdes dans cette grotte de Massabielle où la Vierge Marie, l'Immaculée Conception, est apparue à Bernadette. D'un seul cœur, avec tous ceux et celles qui nous rejoignaient, nous méditons ensemble le mystère lumineux du rosaire. Présentons au Seigneur

0: toutes les intentions que nous portons dans nos cœurs, celles qui nous sont confiées, ainsi que les intentions de tout le pèlerin reçu aujourd'hui. Au nom du Père et du Fils et du Saint-Esprit, je crois en Dieu le Père Tout-Puissant, Créateur du ciel et de la terre, et en Jésus-Christ, son Fils unique, notre Seigneur, qui a été conçu du Saint-Esprit, est né de la Vierge Marie, a souffert sous Ponce Pilate, a été crucifié, est mort et a été enseveli, est descendu aux enfers, le troisième jour est ressuscité des morts, est monté aux cieux, est assis à la droite de Dieu, le Père Tout-Puissant, d'où il viendra juger les vivants et les morts. Je crois en l'Esprit Saint, à la Sainte Église catholique, à la communion des saints, à la rémission des péchés, à la résurrection de la chair, à la vie éternelle. Amen. Prions aux intentions de notre Saint-Père, le Pape Léon, ici à Lourdes, le dimanche passé à la fin de la messe. Il a invité toute l'Église en ce mois d'octobre à prier le rosaire pour la paix dans notre monde et que cessent les guerres entre les peuples en conflit. Notre Père qui es aux cieux, que ton nom soit sanctifié, que ton règne vienne, que ta volonté soit faite sur la terre comme au ciel.
1: Comme nous pardonnons aussi à ceux qui nous ont offensés, et ne nous laisse pas entrer en tentation, mais délivre-nous du mal.
0: Je vous salue, Marie, pleine de grâce, le Seigneur est avec vous. Vous êtes bénie entre toutes les femmes, et Jésus, le fruit de vos entrailles, est béni.
1: Sainte Marie, Mère de Dieu, priez pour nous pauvres pécheurs, maintenant et à l'heure de notre mort. Amen.
0: Je vous salue, Marie, pleine de grâce, le Seigneur est avec vous. Vous êtes bénie entre toutes les femmes, et Jésus, le fruit de vos entrailles, est béni.
1: Sainte Marie, Mère de Dieu, priez pour nous pauvres pécheurs,
0: Je vous salue, Marie, pleine de grâce, le Seigneur est avec vous. Vous êtes bénie entre toutes les femmes, et Jésus, le fruit de vos entrailles, est béni.
1: Sainte

0: Marie conçue sans péché.
1: Priez pour nous qui avons recours à vous.
0: Premier mystère lumineux, le baptême du Seigneur. Jésus vint de Nazareth, ville de Galilée, et se fit baptiser par Jean dans le Jourdain. Ô Dieu, source de toute paix, éteins le feu de violence et de haine entre les hommes. Apaise les tempêtes de nos âmes et calme l'agitation de nos cœurs. Notre Père qui es aux cieux, que ton nom soit sanctifié, que ton règne vienne, que ta volonté soit faite sur la terre comme au ciel. Je vous salue Marie, pleine de grâce, le Seigneur est avec vous. Vous êtes bénie entre toutes les femmes et Jésus, le fruit de vos entrailles, est béni.
2: Sainte Marie, Mère de Dieu, priez pour nous pauvres pécheurs, maintenant et à l'heure de notre mort. Amen.
0: Je vous salue Marie, pleine de grâce, le Seigneur est avec vous. Vous êtes bénie entre toutes les femmes et Jésus, le fruit de vos entrailles, est béni.
2: Sainte Marie, Mère de Dieu, priez pour nous pauvres pécheurs, maintenant et à l'heure de notre mort. Amen.
0: Je vous salue Marie, pleine de grâce, le Seigneur est avec vous. Vous êtes bénie entre toutes les femmes et Jésus, le fruit de vos entrailles, est béni.
2: Sainte Marie, Mère de Dieu, priez pour nous pauvres pécheurs, maintenant et à l'heure de notre mort. Amen.
0: Je vous salue Marie, pleine de grâce, le Seigneur est avec vous. Vous êtes bénie entre toutes les femmes, et Jésus, le fruit de vos entrailles, est béni.
2: Sainte Marie, Mère de Dieu, priez pour nous pauvres pécheurs, maintenant et à l'heure de notre mort. Amen.
0: Je vous salue Marie, pleine de grâce, le Seigneur est avec vous. Vous êtes bénie entre toutes les femmes, et Jésus, le fruit de vos entrailles, est béni.
2: Sainte Marie, Mère de Dieu, priez pour nous pauvres pécheurs, maintenant et à l'heure de notre mort. Amen.
0: Je vous salue, Marie, pleine de grâce, le Seigneur est avec vous. Vous êtes bénie entre toutes les femmes, et Jésus, le fruit de vos entrailles, est béni.
2: Sainte Marie, Mère de Dieu, priez pour nous pauvres pécheurs, maintenant et à l'heure de notre mort. Amen.
0: Je vous salue Marie, pleine de grâce, le Seigneur est avec vous. Vous êtes bénie entre toutes les femmes, et Jésus, le fruit de vos entrailles, est béni.
2: Sainte Marie, Mère de Dieu, priez pour nous pauvres pécheurs, maintenant et à l'heure de notre mort. Amen.
0: Je vous salue Marie, pleine de grâce, le Seigneur est avec vous. Vous êtes bénie entre toutes les femmes, et Jésus, le fruit de vos entrailles, est béni.
2: Sainte Marie, Mère de Dieu, priez pour nous pauvres pécheurs, maintenant et à l'heure de notre mort. Amen.
0: Je vous salue Marie, pleine de grâce. Le Seigneur est avec vous. Vous êtes bénie entre toutes les femmes, et Jésus, le fruit de vos entrailles, est béni.
2: Sainte Marie, Mère de Dieu, priez pour nous pauvres pécheurs, maintenant et à l'heure de notre mort. Amen.
0: Je vous salue Marie, pleine de grâce, le Seigneur est avec vous. Vous êtes bénie entre toutes les femmes, et Jésus, le fruit de vos entrailles, est béni.
2: Sainte

0: Ô Marie conçue sans péché,
1: priez pour nous qui avons recours à vous.
0: Deuxième mystère lumineux, le noce de Cana. En manquant de vin, la mère de Jésus lui dit, ils n'ont pas de vin. Et au serviteur Marie dit, tout ce qu'il vous dira, faites-le. Ô Marie, reine de la paix et mère de l'espérance, sois le réconfort des malades et des personnes souffrant des conséquences des guerres. Notre Père qui es aux cieux, que ton nom soit sanctifié, que ton règne vienne, que ta volonté soit faite sur la terre comme au ciel.
1: Donne-nous aujourd'hui notre pain de ce jour, pardonne-nous nos offenses, comme nous pardonnons aussi à ceux qui nous ont offensés, et ne nous laisse pas entrer en tentation, mais délivre-nous du mal.
0: Je vous salue Marie, pleine de grâce, le Seigneur est avec vous. Vous êtes bénie entre toutes les femmes, et Jésus, le fruit de vos entrailles, est béni.
1: Sainte Marie, Mère de Dieu, priez pour nous pauvres pécheurs, maintenant et à l'heure de notre mort. Amen.
0: Je vous salue Marie, pleine de grâce, le Seigneur est avec vous. Vous êtes bénie entre toutes les femmes, et Jésus, le fruit de vos entrailles, est béni.
1: Sainte Marie, Mère de Dieu, priez pour nous pauvres pécheurs, maintenant et à l'heure de notre mort. Amen.
0: Je vous salue Marie, pleine de grâce, le Seigneur est avec vous. Vous êtes bénie entre toutes les femmes, et Jésus, le fruit de vos entrailles, est béni.
1: Sainte Marie, Mère de Dieu, priez pour nous pauvres pécheurs, maintenant et à l'heure de notre mort. Amen.
0: Je vous salue Marie, pleine de grâce, le Seigneur est avec vous. Vous êtes bénie entre toutes les femmes, et Jésus, le fruit de vos entrailles, est béni.
1: Sainte Marie, Mère de Dieu, priez pour nous pauvres pécheurs, maintenant et à l'heure de notre mort. Amen.
0: Je vous salue Marie, pleine de grâce, le Seigneur est avec vous. Vous êtes bénie entre toutes les femmes, et Jésus, le fruit de vos entrailles, est béni.
1: Sainte Marie, Mère de Dieu, priez pour nous pauvres pécheurs, maintenant et à l'heure de notre mort. Amen.
0: Je vous salue, Marie, pleine de grâce. Le Seigneur est avec vous. Vous êtes bénie entre toutes les femmes, et Jésus, le fruit de vos entrailles, est béni.
1: Sainte Marie, Mère de Dieu, priez pour nous pauvres pécheurs, maintenant et à l'heure de notre mort. Amen.
0: Je vous salue Marie, pleine de grâce. Le Seigneur est avec vous. Vous êtes bénie entre toutes les femmes. Et Jésus, le fruit de vos entrailles, est béni.
1: Sainte Marie, Mère de Dieu, priez pour nous pauvres pécheurs, maintenant et à l'heure de notre mort. Amen.
0: Je vous salue Marie, pleine de grâce. Le Seigneur est avec vous. Vous êtes bénie entre toutes les femmes, et Jésus, le fruit de vos entrailles, est béni.
1: Sainte Marie, Mère de Dieu, priez pour nous pauvres pécheurs, maintenant et à l'heure de notre mort. Amen.
0: Je vous salue Marie, pleine de grâce. Le Seigneur est avec vous. Vous êtes bénie entre toutes les femmes, et Jésus, le fruit de vos entrailles, est béni.
1: Sainte Marie, Mère de Dieu, priez pour nous pauvres pécheurs, maintenant et à l'heure de notre mort. Amen.
0: Je vous salue Marie, pleine de grâce. Le Seigneur est avec vous. Vous êtes bénie entre toutes les femmes. Et Jésus, le fruit de vos entrailles, est béni.
1: Sainte

0: Ô Marie conçue sans péché,
1: priez pour nous qui avons recours à vous.
0: Troisième mystère est lumineux, l'annonce du royaume. Jésus, parcourant toute la Galilée, enseignait dans leur synagogue, proclamait la bonne nouvelle du royaume, guérissait toute maladie et toute infirmité dans le peuple. Seigneur Jésus, prince de la paix, aide-nous à trouver la paix dans notre propre vie. Inspire aux dirigeants des nations les désirs sincères de justice et de paix. Notre Père qui es aux cieux, que ton nom soit sanctifié, que ton règne vienne, que ta volonté soit faite sur la terre comme au ciel.
2: Mais délivre-nous du mal.
0: Je vous salue Marie, pleine de grâce. Le Seigneur est avec vous. Vous êtes bénie entre toutes les femmes. Et Jésus, le fruit de vos entrailles, est béni.
2: Sainte Marie, Mère de Dieu, priez pour nous pauvres pécheurs, maintenant et à l'heure de notre mort. Amen.
0: Je vous salue Marie, pleine de grâce. Le Seigneur est avec vous. Vous êtes bénie entre toutes les femmes. Et Jésus, le fruit de vos entrailles, est béni.
2: Sainte Marie, Mère de Dieu, priez pour nous pauvres pécheurs, maintenant et à l'heure de notre mort. Amen.
0: Je vous salue Marie, pleine de grâce, le Seigneur est avec vous. Vous êtes bénie entre toutes les femmes, et Jésus, le fruit de vos entrailles, est béni.
2: Sainte Marie, Mère de Dieu, priez pour nous pauvres pécheurs, maintenant et à l'heure de notre mort. Amen.
0: Je vous salue Marie, pleine de grâce, le Seigneur est avec vous. Vous êtes bénie entre toutes les femmes, et Jésus, le fruit de vos entrailles, est béni.
2: Sainte Marie, Mère de Dieu, priez pour nous pauvres pécheurs, maintenant et à l'heure de notre mort. Amen.
0: Je vous salue Marie, pleine de grâce, le Seigneur est avec vous. Vous êtes bénie entre toutes les femmes, et Jésus, le fruit de vos entrailles, est béni.
2: Sainte Marie, Mère de Dieu, priez pour nous pauvres pécheurs, maintenant et à l'heure de notre mort. Amen.
0: Je vous salue Marie, pleine de grâce, le Seigneur est avec vous. Vous êtes bénie entre toutes les femmes, et Jésus, le fruit de vos entrailles, est béni.
2: Sainte Marie, Mère de Dieu, priez pour nous.
0: Je vous salue Marie, pleine de grâce, le Seigneur est avec vous. Vous êtes bénie entre toutes les femmes, et Jésus, le fruit de vos entrailles, est béni.
2: Sainte Marie, Mère de Dieu, priez pour nous pauvres pécheurs, maintenant et à l'heure de notre mort. Amen.
0: Je vous salue Marie, pleine de grâce, le Seigneur est avec vous. Vous êtes bénie entre toutes les femmes, et Jésus, le fruit de vos entrailles, est béni.
2: Sainte Marie, Mère de Dieu, priez pour nous pauvres pécheurs, maintenant et à l'heure de notre mort. Amen.
0: Je vous salue Marie, pleine de grâce, le Seigneur est avec vous. Vous êtes bénie entre toutes les femmes, et Jésus, le fruit de vos entrailles, est béni.
2: Sainte Marie, Mère de Dieu, priez pour nous pauvres pécheurs, maintenant et à l'heure de notre mort. Amen.
0: Je vous salue Marie, pleine de grâce, le Seigneur est avec vous. Vous êtes bénie entre toutes les femmes, et Jésus, le fruit de vos entrailles, est béni.
2: Sainte Marie, Mère de Dieu,

0: Marie conçue sans péché.
1: Priez pour nous qui avons recours à vous.
0: Quatrième mystère lumineux, la transfiguration. Comme Jésus priait, il fut transfiguré devant ses apôtres, et du ciel, la voix du Père se fit entendre. Celui-ci est mon Fils, écoute-le. Ô Jésus, Prince de la paix, nous te confions toutes les familles humaines. Apporte ta guérison aux cœurs brisés et réconcilie ceux qui sont en conflit. Notre Père qui es aux cieux, que ton nom soit sanctifié, que ton règne vienne, que ta volonté soit faite sur la terre comme au ciel.
2: Comme nous pardonnons aussi à ceux qui nous ont offensés, et ne nous laisse pas entrer en tentation, mais délivre-nous du mal.
0: Je vous salue Marie, pleine de grâce, le Seigneur est avec vous. Vous êtes bénie entre toutes les femmes, et Jésus, le fruit de vos entrailles, est béni.
2: Sainte Marie, Mère de Dieu, priez pour nous pauvres pécheurs, maintenant et à l'heure de notre mort. Amen.
0: Je vous salue Marie, pleine de grâce, le Seigneur est avec vous. Vous êtes bénie entre toutes les femmes, et Jésus, le fruit de vos entrailles, est béni.
2: Sainte Marie, Mère de Dieu, priez pour nous pauvres pécheurs, maintenant et à l'heure de notre mort. Amen.
0: Je vous salue Marie, pleine de grâce, le Seigneur est avec vous. Vous êtes bénie entre toutes les femmes, et Jésus, le fruit de vos entrailles, est béni.
2: Sainte Marie, Mère de Dieu, priez pour nous pauvres pécheurs, maintenant et à l'heure de notre mort. Amen.
0: Je vous salue, Marie, pleine de grâce. Le Seigneur est avec vous. Vous êtes bénie entre toutes les femmes, et Jésus, le fruit de vos entrailles, est béni.
2: Sainte Marie, Mère de Dieu, priez pour nous pauvres pécheurs, maintenant et à l'heure de notre mort. Amen.
0: Je vous salue Marie, pleine de grâce, le Seigneur est avec vous. Vous êtes bénie entre toutes les femmes, et Jésus, le fruit de vos entrailles, est béni.
2: Sainte Marie, Mère de Dieu, priez pour nous pauvres pécheurs, maintenant et à l'heure de notre mort. Amen.
0: Je vous salue Marie, pleine de grâce, le Seigneur est avec vous. Vous êtes bénie entre toutes les femmes, et Jésus, le fruit de vos entrailles, est béni.
2: Sainte Marie, Mère de Dieu, priez pour nous pauvres pécheurs, maintenant et à l'heure de notre mort. Amen.
0: Je vous salue Marie, pleine de grâce, le Seigneur est avec vous. Vous êtes bénie entre toutes les femmes, et Jésus, le fruit de vos entrailles, est béni.
2: Sainte Marie, Mère de Dieu, priez pour nous pauvres pécheurs, maintenant et à l'heure de notre mort. Amen.
0: Je vous salue Marie, pleine de grâce, le Seigneur est avec vous. Vous êtes bénie entre toutes les femmes, et Jésus, le fruit de vos entrailles, est béni.
2: Sainte Marie, Mère de Dieu, priez pour nous pauvres pécheurs, maintenant et à l'heure de notre mort. Amen.
0: Je vous salue Marie, pleine de grâce, le Seigneur est avec vous. Vous êtes bénie entre toutes les femmes, et Jésus, le fruit de vos entrailles, est béni.
2: Sainte Marie, Mère de Dieu, priez pour nous pauvres pécheurs, maintenant et à l'heure de notre mort. Amen.
0: Je vous salue Marie, pleine de grâce, le Seigneur est avec vous. Vous êtes bénie entre toutes les femmes, et Jésus, le fruit de vos entrailles, est béni.
2: Sainte Marie, Mère de Dieu, priez pour nous pauvres pécheurs,

0: Ô Marie conçue sans péché,
1: priez pour nous.
0: Cinquième mystère est lumineux, l'institution de l'Eucharistie. Jésus dit, moi je suis le pain vivant qui est descendu du ciel. Le pain que je donnerai, c'est ma chair pour que le monde ait la vie. Seigneur, par Marie, fais que l'Eucharistie soit la source et le sommet de toute notre vie chrétienne. Notre Père qui es aux cieux, que ton nom soit sanctifié, que ton règne vienne, que ta volonté soit faite sur la terre comme au ciel.
1: Donne-nous aujourd'hui notre pain de ce jour. Pardonne-nous nos offenses, comme nous pardonnons aussi à ceux qui nous ont offensés. Et ne nous laisse pas entrer en tentation, mais délivre-nous du mal.
0: Je vous salue Marie, pleine de grâce, le Seigneur est avec vous. Vous êtes bénie entre toutes les femmes, et Jésus, le fruit de vos entrailles, est béni.
1: Sainte Marie, Mère de Dieu, priez pour nous pauvres pécheurs, maintenant et à l'heure de notre mort. Amen.
0: Je vous salue Marie, pleine de grâce, le Seigneur est avec vous. Vous êtes bénie entre toutes les femmes, et Jésus, le fruit de vos entrailles, est béni.
1: Sainte Marie, Mère de Dieu, priez pour nous pauvres pécheurs, maintenant et à l'heure de notre mort. Amen.
0: Je vous salue, Marie, pleine de grâce, le Seigneur est avec vous. Vous êtes bénie entre toutes les femmes, et Jésus, le fruit de vos entrailles, est béni.
1: Sainte Marie, Mère de Dieu, priez pour nous pécheurs, maintenant et à l'heure de notre mort. Amen.
0: Je vous salue Marie, pleine de grâce. Le Seigneur est avec vous. Vous êtes bénie entre toutes les femmes, et Jésus, le fruit de vos entrailles, est béni.
1: Sainte Marie, Mère de Dieu, priez pour nous pauvres pécheurs, maintenant et à l'heure de notre mort. Amen.
0: Je vous salue Marie, pleine de grâce. Le Seigneur est avec vous. Vous êtes bénie entre toutes les femmes, et Jésus, le fruit de vos entrailles, est béni.
1: Sainte Marie, Mère de Dieu, priez pour nous pauvres pécheurs, maintenant et à l'heure de notre mort. Amen.
0: Je vous salue Marie, pleine de grâce. Le Seigneur est avec vous. Vous êtes bénie entre toutes les femmes, et Jésus, le fruit de vos entrailles, est béni.
1: Sainte Marie, Mère de Dieu, priez pour nous maintenant et à l'heure de notre mort. Amen.
0: Je vous salue Marie, pleine de grâce, le Seigneur est avec vous. Vous êtes bénie entre toutes les femmes, et Jésus, le fruit de vos entrailles, est béni.
1: Sainte Marie, Mère de Dieu, priez pour nous pauvres pécheurs, maintenant et à l'heure de notre mort. Amen.
0: Je vous salue Marie, pleine de grâce, le Seigneur est avec vous. Vous êtes bénie entre toutes les femmes, et Jésus, le fruit de vos entrailles, est béni.
1: Sainte Marie, Mère de Dieu, priez pour nous pauvres pécheurs, maintenant et à l'heure de notre mort. Amen.
0: Je vous salue Marie, pleine de grâce. Le Seigneur est avec vous. Vous êtes bénie entre toutes les femmes, et Jésus, le fruit de vos entrailles, est béni.
1: Sainte Marie, Mère de Dieu, priez pour nous pauvres pécheurs, maintenant et à l'heure de notre mort. Amen.
0: Je vous salue Marie, pleine de grâce. Le Seigneur est avec vous. Vous êtes bénie entre toutes les femmes, et Jésus, le fruit de vos entrailles, est béni.
1: Sainte Marie, Mère de Dieu, priez pour nous pauvres pécheurs, maintenant

0: et in saecula saeculorum. Amen. Ô Marie conçue sans péché, prions le Seigneur. Tu as voulu, Seigneur, qu'à l'annonce de l'ange, ton Verbe ait pris chair dans le sein de la Vierge Marie. Réponds à nos supplications. Puisque nous la croyons vraiment Mère de Dieu, fais que nous trouvions secours dans sa prière auprès de toi. Par Jésus-Christ, ton Fils et notre Seigneur, qui vis et règne avec toi dans l'unité du Saint-Esprit, Dieu pour les siècles des siècles.
1: Amen.
0: Le Seigneur soit avec vous.
1: Et avec votre esprit.
0: Que Dieu Tout-Puissant vous bénisse. Le Père, le Fils et le Saint-Esprit.
1: Amen.
0: Notre-Dame de Lourdes.
1: Priez pour nous.
0: Notre-Dame.

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0: Excellent début de soirée à tous, il est 18h sur les ondes de Radio Arc-en-Ciel. Et nous retrouvons nos confrères de Radio Vatican avec les informations internationales.
1: Bonjour à tous. Les 174 passagers du vol Fly Dubai sont rentrés sains et saufs hier soir en Israël. Censé relier Dubaï à Tel Aviv, l'avion a dû s'arrêter en urgence en Arabie Saoudite en raison d'une violente altercation survenue dans le cockpit. Selon les autorités israéliennes, l'un des pilotes aurait poignardé son collègue dans l'objectif de faire s'écraser l'appareil avant d'être finalement maîtrisé par un passager. Beaucoup de zones d'ombre demeurent ce matin. Le temps de mener l'enquête. La compagnie aérienne émiratie a annoncé hier soir la suspension de ses vols à destination et en provenance de l'État hébreu. Mais la diplomatie israélienne y voit déjà une tentative de nuire à ses relations avec les Émirats arabes unis. Les précisions de Julia Galantia.
2: Le scénario d'une tentative de crash du vol Fly Dubai reliant Dubaï à Tel Aviv se précise selon plusieurs médias israéliens. D'après les informations publiées ce matin dans la presse locale, le copilote, un ressortissant omanais, aurait agressé et poignardé le commandant de bord avant de tenter de prendre le contrôle de l'appareil. Le Boeing 737 aurait alors perdu plus de 14 000 pieds en moins de 30 secondes. Face à la situation, plusieurs passagers ainsi que des pilotes de Fly Dubai qui voyageaient à bord seraient intervenus dans le cockpit. Ils auraient maîtrisé le copilote et permis de reprendre le contrôle de l'avion. Le vol, qui transportait 174 personnes, dont 27 enfants, a finalement atterri à Tabouk, en Arabie Saoudite. Les autorités israéliennes examinent désormais la piste d'un acte à motivation nationaliste ou terroriste, mais point important, le mobile n'est pas encore établi. Le copilote est interrogé par les autorités saoudiennes et l'enquête se poursuit. Les 174 passagers sont depuis rentrés en Israël à bord d'un autre appareil. À Tel Aviv, ils ont pu retrouver leurs proches hier soir qui les attendaient à l'aéroport Ben Gurion. À Tel Aviv, Julia Galantia pour Radio Vatican.
1: Et le Premier ministre israélien a échangé à ce propos dans la journée avec son allié états-unien. L'administration Trump qui poursuit ses ingérences en Amérique latine. Le procureur général de Bolivie a été arrêté hier par la police, deux jours seulement après l'annulation de son visa par Washington. Roger Mariaca est accusé par le gouvernement états-unien d'avoir reçu des pots de vin pour faciliter le narcotrafic et aider les criminels violents à échapper de la justice. Le parquet bolivien dénonce une intervention illégale. La Cour suprême des États-Unis qui a finalement autorisé hier l'exécution de Christa Pike, première femme mise à mort dans le pays depuis 2023. Une cour d'appel fédérale du Tennessee avait pourtant suspendu hier dans la matinée l'exécution de la cinquantenaire, coupable du meurtre de l'une de ses camarades en 1996. Mais voilà, en fin de journée, la Cour suprême, saisie en urgence par le Tennessee, a annulé ce sursis. L'avocat de la condamnée à mort révèle que l'exécution par injection de substances létales a échoué hier soir et que Christa Pike, toujours en vie, a été transportée à l'hôpital. 24 heures avant son expiration, l'accord d'échange de migrants sans papiers entre Paris et Londres a pris fin. Hier, le gouvernement britannique a en effet mis un terme à cette expérimentation temporaire dont les résultats semblent n'avoir satisfait ni le Royaume-Uni ni la France. On fait le point avec Marie-Christine Bonzon.
3: Londres a fourni une seule raison pour justifier la fin de l'accord d'échange de migrants sans papiers qu'elle avait conclu pour un an avec Paris l'an dernier. Le ministère britannique de l'Intérieur indique que le programme n'a pas atteint ses objectifs chiffrés. L'accord de 2025 prévoyait le renvoi en France de migrants arrivés au Royaume-Uni de manière illégale en traversant la Manche sur de petites embarcations. En contrepartie, le Royaume-Uni acceptait d'autres migrants se trouvant en France avec un dossier susceptible de faciliter leur reconnaissance légale en tant que réfugiés. L'accord envisageait 2600 échanges de ce type, or les deux pays n'ont procédé qu'à 1500 échanges. En fait, l'accord semble n'avoir satisfait personne. Comme le Royaume-Uni, la France n'avait pas l'intention de le reconduire. Le ministre français de l'Intérieur a expliqué que la France n'a pas à porter seule ce dispositif pour l'Europe et qu'elle souhaite l'intégrer à un accord entre l'Union européenne et le Royaume-Uni. L'accord était aussi critiqué par les organisations de défense des droits humains. Médecins sans frontières a ainsi estimé hier soir que cet accord avait eu des conséquences particulièrement néfastes pour des centaines de personnes exilées et qu'un accord de ce genre ne doit pas servir de base à un accord européen plus large. Marie-Christine Bronzon pour Radio Vatican.
1: Le comité Nobel se dit inquiet de la situation au Tigré, cette région du nord de l'Éthiopie où des combats ont repris entre les forces armées fédérales et les rebelles tigréens. Le pays est gouverné par Abiy Ahmed, lauréat du prix Nobel de la paix en 2019, notamment pour ses tentatives de médiation au nord du pays. Hier, à l'issue de l'audience générale, le pape Léon XIV s'est adressé au gouvernement d'Addis Abeba et au TPLF, les forces tigréennes, les exhortant à choisir la voie du dialogue. Le Premier ministre éthiopien qui s'est rendu hier à la cérémonie de lancement du chantier de la méga raffinerie du groupe nigérian Dangote à Lamu sur la côte est du Kenya. Hormis le président kenyan, plusieurs autres dirigeants africains ont fait le déplacement. Signe de l'importance de cette future raffinerie kenyane, elle devrait être opérationnelle d'ici 2030 et permettra de traiter 700 000 barils de pétrole brut par jour. Le reportage sur place d'Alban Tiroir.
4: C'est coiffé de casques bleus au bord de l'océan Indien, Kaliko Dangote et le président du Kenya, William Ruto, ont lancé la construction de la méga raffinerie. Pour le Nigérian, ce projet marque un nouveau chapitre dans l'industrialisation de l'Afrique.
5: For too long, our continent has actually been rich.
6: Pendant trop longtemps, notre continent a été riche en ressources, mais pauvre en matière de création, de valeur et de transformation. L'Afrique ne peut pas construire une prospérité durable en exportant ce qu'elle possède et en important ce dont elle a besoin. Nous devons créer davantage de valeur ici, chez nous, en Afrique.
4: Le Kenya espère lancer sa production commerciale de pétrole brut en décembre. Elle sera bien inférieure aux capacités de la raffinerie, mais celle-ci pourra également être approvisionnée en brut depuis d'autres pays. Pour le président William Ruto, les enjeux sont importants. Le Kenya a selon lui dépensé plus de 4 milliards de dollars pour importer des produits pétroliers l'année dernière.
6: Une raffinerie ne fera pas disparaître cette facture du jour au lendemain. Mais ce chiffre montre pourquoi le Kenya et ses voisins doivent se doter de capacités de raffinage plus proches des marchés que nous desservons et développer de nouvelles industries autour de cette activité.
4: La raffinerie fait toutefois déjà l'objet d'un recours en justice par des habitants du comté de Lamu qui affirment que les terres où sont installées leurs familles sont menacées par sa construction. Quiconque cherchera à nous causer des problèmes, nous sommes prêts à y faire face et nous leur donnerons des mots de tête, a répondu Aliko Dangote. Lamu, Alban Tiroir pour Radio Vatican.
1: La presse dans le viseur des autorités turques. Hier, un tribunal d'Istanbul a ordonné le blocage du site internet T24, l'un des principaux médias en ligne du pays. À Ankara, les précisions d'Alain Loer.
7: Les autorités turques présentent cette décision comme l'une des ramifications d'une enquête judiciaire nationale intitulée « Ma famille est en sécurité ». Elle vise les ONG, les militants LGBT+, mais aussi tous ceux accusés plus généralement de promouvoir l'homosexualité. La justice reproche ainsi aux médias en ligne T24 d'avoir publié au cours de l'année écoulée 118 contenus que le parquet qualifie de « propagande LGBT ». L'homosexualité n'est pas interdite en Turquie et le crime de « propagande LGBT » n'existe pas dans le code pénal. Mais le gouvernement turc, qui vient de proclamer une décennie de la famille, invoque d'autres infractions relatives à l'obscénité, aux bonnes mœurs et à la protection des enfants pour mener cette vaste enquête. Avec T24, c'est l'un des principaux médias numériques turcs qui est visé. Son site internet a cumulé plus de 18 millions de visites au mois d'août et près de 2 millions d'abonnés sur son compte X. Dans sa première réaction, le média indépendant explique avoir été la cible ces dernières semaines d'une campagne de diffamation sur les réseaux. Une campagne portant sur ses financements et ses contenus accusés de porter atteinte, je cite, à la structure familiale turque. À Ankara, dans le droit pour Radio Vatican.
1: Et il est l'heure maintenant de passer à notre dossier.
8: L'administration américaine est devenue inexistante sur la scène politique internationale, invisible dans les grands dossiers du moment. Jamais l'ONU n'a été cité pour Gaza, si ce n'est sur l'aspect humanitaire, jamais évidemment concernant l'Ukraine, ni l'Iran d'ailleurs.
1: Comment comprendre l'effritement de l'influence de l'ONU politique aujourd'hui? Quelles sont les origines du problème?
8: En 1992, on a pu penser que l'ONU, libérée de la guerre froide, allait enfin pouvoir remplir le rôle pour lequel elle a été créée. Nous avions un secrétaire général qui venait d'être élu, Boutros-Ghali, qui avait une véritable vision du multilatéralisme. Nous avions un président américain, George Bush père, qui lui aussi œuvrait en faveur du multilatéralisme. Il avait tellement compris que si les États-Unis voulaient continuer à pouvoir articuler les relations internationales durant le XXIe siècle, il lui fallait être au centre du système multilatéral. Malheureusement, le président Bush a perdu. C'est un démocrate qui a été élu, Bill Clinton, qui n'avait aucune préscience des enjeux internationaux du multilatéralisme et qui a commencé à mener une politique totalement unilatéraliste en faveur des États-Unis. Et à partir de là, Boutros Ghali a été renvoyé, on a nommé Kofi Annan, mais l'ONU commençait à perdre en puissance. Et puis, il y a eu la deuxième guerre du Golfe, George Bush fils, la fin de Kofi Annan, Ban Ki-moon, qui est un homme adorable, mais qui n'a pas été un grand secrétaire général, c'est un administrateur. Et puis voilà. Et Barack Obama n'a pas du tout œuvré en faveur du multilatéralisme de l'ONU. Il n'a pas œuvré contre, mais il n'a rien fait pour redynamiser le système. Et puis, on connaît la suite.
1: Comment est-ce que l'ONU résiste face à la montée en puissance de nouvelles coopérations internationales qui la contestent ?
8: Très, très difficilement. Nous sommes aujourd'hui face à une administration américaine, je le répète, qui a pour objectif de mettre à bas le système multilatéral post-45. Et malheureusement, nous avons eu depuis 10 ans maintenant un secrétaire général, Antonio Guterres, qui a été une grande déception pour, je dirais, plus de 80% des observateurs, alors qu'il aurait pu être une voix qui s'oppose à Donald Trump. Il a bien trop souvent plié. Dans ce contexte, ce sont effectivement d'autres ensembles régionaux qui ont pris la relève. Et nous sommes donc aujourd'hui dans ce monde où essentiellement les relations sont bilatérales, d'État à État, ou alors d'ensembles régionaux, style Union africaine, Ligue arabe, Union européenne, ou des ensembles comme les BRICS, qui coexistent afin de dialoguer directement avec les grands empires du moment.
1: De quelles ressources disposent encore aujourd'hui les Nations Unies ?
8: L'ONU conserve des ressources gigantesques du système qui n'est pas à négliger, le système ONU, toutes ces grandes agences. N'oublions pas que des populations entières à travers le monde ne pourraient survivre sans l'aide de ces agences au quotidien. Tant qu'il n'y aura pas de réforme existentielle fondamentale au sein de l'organisation, l'ONU politique ne pourra pas relever la tête. La représentation du Saint-Siège à New York avait œuvré pour essayer d'accélérer ce processus de réforme, mais malheureusement, à lui seul, le Saint-Siège ne pourra pas bouger les choses puisque les 5 membres permanents du Conseil de sécurité les bloquent. La seule chose qui pourrait permettre à l'ONU d'incarner beaucoup plus son époque, d'être plus représentatif et donc de revenir un tant soit peu au centre du jeu international serait une réforme du Conseil de sécurité, un élargissement. N'oublions pas que les 5 membres permanents représentent l'état du monde en 1945, hein, où sont l'Allemagne, le Japon, l'Inde, le Pakistan, l'Égypte, l'Afrique du Sud, le Mexique. Tant qu'il n'y aura pas de réforme, l'ONU ne sera toujours pas représentative de son époque et donc ne pourra pas être cette enceinte qui a permis autrefois le dialogue.
1: Romuald Sciorra, essayiste, auteur notamment de l'ouvrage « Qui veut la mort de l'ONU » aux éditions Erol, était ce matin l'invité de Radio Vatican.

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2: Merci à nos confrères de Radio Vatican. C'était les informations internationales. Nous retrouvons le Père Jean-Denis avec la suite de cette lettre encyclique du pape Léon XIV dans cette série « Petit chemin, grand chemin de la foi » qui s'intitule « Magnifica Humanitas ».
3: Petit chemin, grand chemin dans la foi, et encore nous réjouissons de dernièrement la visite du pape Léon XIV en France. Et justement, je vais vous faire découvrir encore toute cette semaine sa première lettre encyclique, Magnifica Humanitas, qu'il a évoquée aussi pendant cette visite. Une encyclique qui porte sur ce moment important de l'histoire de l'humanité, l'histoire humaine, au moment où l'IA, l'intelligence artificielle et les algorithmes entrent dans la vie quotidienne de nos sociétés, des foyers, des maisons et aussi des personnes. Le pape Léon XIV, dans ce chapitre 3, posait cette question de l'IA à travers la responsabilité, la transparence et la gouvernance. Il avait précisé que justement l'IA appartenait à des grands groupes et échappait directement au pouvoir politique. La question se pose donc de cette responsabilité face à cet impact de toute cette nouvelle donne. Et le pape Léon XIV redit que les principes de la doctrine sociale nous aident à lire cette nouvelle réalité. Les principes de la doctrine sociale nous aident à lire cette nouvelle réalité. Et c'est une nouvelle question. Dans un monde où quelques sujets concentrent les données, les ressources informatiques et le pouvoir réglementaire, parler de bien commun signifie démasquer cette nouvelle asymétrie épistémique, économique et politique en dénonçant les nouveaux monopoles de l'IA. Parler de destination universelle des biens signifie trouver des moyens d'assurer l'accès universel aux technologies et à la formation. Parler de subsidiarité exige de protéger la capacité des communautés à choisir et à corriger sans reléguer leur intervention à un simple rôle de surveillance une fois que les normes ont été établies ailleurs. Parler de solidarité, troisième élément fondamental de la doctrine sociale de l'Église, donc parler de solidarité oblige à reconnaître le travail invisible souvent exploités, qui alimentent les modèles algorithmiques. Parler de justice, quatrième élément de la justice sociale. Parler de justice impose de s'interroger sur les géographies du pouvoir définissant qui peut entraîner les modèles et qui n'est qu'objet d'entraînement et de reconnaître que la justice sociale n'est pas seulement un objectif à protéger après l'adoption des technologies, mais une condition préalable à mettre en œuvre dès leur conception. Je voudrais enfin employer un mot qui me tient à cœur, nous dit le pape Léon XIV. Désarmer. Désarmer l'IA, désarmer l'intelligence artificielle, c'est la soustraire à la logique de la compétition armée qui n'est plus aujourd'hui seulement militaire, mais aussi économique et cognitive. C'est la course à l'algorithme le plus performant et à la banque de données la plus vaste dans le but de consolider un avantage géopolitique ou commercial sur tous les autres. Désarmer, c'est rompre cette équivalence entre la puissance technique et le droit de gouverner. Désarmer ne signifie pas renoncer à la technologie, mais l'empêcher de dominer l'humain. Cela signifie la soustraire au monopole, la rendre discutable, contestable et donc habitable en la restituant à la pluralité des cultures humaines et des formes de vie. La tâche aujourd'hui n'est pas seulement éthique ou technique. Elle est écologique au sens le plus radical, car elle met en jeu une nouvelle dimension de notre maison commune. L'intelligence artificielle est déjà un environnement dans lequel nous sommes immergés et un pouvoir avec lequel nous devons composer. C'est pourquoi il ne suffit pas de la réglementer, elle doit être désarmée et rendue accessible. J'adresse un appel particulier, nous dit le pape Léon XIV, à ceux qui développent les intelligences artificielles. L'innovation technologique peut être, d'une certaine manière, une forme humaine de participation à l'acte divin de la création. Les développeurs portent donc une responsabilité éthique et spirituelle particulière, car chaque choix de conception exprime une vision de l'humanité. Tout comme l'auteur d'une œuvre artistique ou littéraire est tenu de prendre en compte les valeurs qu'elle exprime, ils sont appelés à traiter avec le sérieux qui s'impose les valeurs qu'ils insufflent à leur projet. Avec transparence, avec responsabilité envers les communautés impliquées et en veillant à vérifier que ce qui est cultivé est véritablement un bien. Chemin, grand chemin dans la foi, et nous faisons la lecture suivie de l'encyclique du pape Léon XIV, sa première encyclique, bien sûr autour de la question des IA, de l'intelligence artificielle. Après avoir réaffirmé et reposé cette question de la responsabilité, de la transparence et de la gouvernance de l'IA, en appelant chacun à vérifier que ce qui est cultivé est un véritable bien, le pape Léon XIV attire notre attention sur ce que nous ne pouvons pas perdre. Ce que nous ne pouvons pas perdre. Après avoir rappelé les questions de responsabilité et de gouvernance de l'IA, il faut revenir à notre thème central. Que signifie préserver l'humain ? Le risque n'est pas seulement que certaines technologies soient mal utilisées, mais que le paradigme technocratique dans lequel nous sommes plongés, renforcé par la révolution numérique et l'intelligence artificielle, fasse passer pour juste et normal une vision anti-humaine, selon laquelle la plénitude de la vie consisterait à avoir plus, à réduire la fragilité, à éliminer l'imprévu, à contrôler chaque chose. Lorsque l'efficacité devient la mesure de la valeur, l'être humain est tenté de se considérer comme un projet à optimiser plutôt que comme une créature appelée à la relation et à la communion. En réalité, absolutiser une seule dimension de l'être humain est toujours une erreur. En effet, ce n'est pas seulement le manque qui engendre le désordre. Ce qui se développe sans mesure, peut lui aussi devenir une forme de pauvreté. Dans un écosystème, l'harmonie se brise lorsqu'une seule espèce prolifère au détriment des autres. Chez l'être humain, il en va de même lorsqu'une faculté prétend devenir la mesure de tout. Ainsi, l'intelligence, si elle est absolutisée, finit par occulter d'autres dimensions essentielles de la vie, telles que l'affection, la volonté, le dévouement ou la relation. Le pouvoir technique, s'il n'est pas équilibré, ne nous rend pas plus capables. Il nous rend plus seuls et plus exposés aux logiques de domination et d'exclusion. Il ne s'agit certainement pas de s'opposer à l'intelligence, mais de rappeler que celle-ci, lorsqu'elle se plie sur elle-même, oublie qu'elle est faite pour servir la vie et la personne humaine. La qualité d'une civilisation ne se mesure pas à la puissance de ses moyens, mais à l'attention qu'elle sait offrir, à sa capacité de reconnaître l'autre comme un visage et non comme une fonction. La capacité de prendre soin les uns des autres est une dimension importante de notre humanité. Cette capacité s'apprend et se perfectionne avec l'expérience. Lire des contes à un enfant, tenir compagnie à une personne âgée, rendre un espace accueillant, sont des gestes qui se vivent dans un environnement familial, mais qui nous aident à apprendre et à améliorer l'importance de la bienveillance au niveau social et nous entraînent à reconnaître l'autre comme une personne digne d'attention. La technologie peut aussi soutenir l'attention mutuelle entre les personnes. Par exemple, si elle offre des instruments qui aident à prévenir et à organiser, mais sans priver de liberté ni de jugement l'être humain, sujet de relations et responsable des décisions. C'est la fin de cette étape. Le pape Léon XIV a attiré notre attention sur ce que nous ne pouvons pas perdre face au déploiement des IA, de l'intelligence artificielle. Le prochain point qui attirera notre attention, le pape François soulève la question du récit de fond, autrement dit, du transhumanisme et du post-humanisme. Autrement dit, une réflexion face à l'idéologie de dire que c'est la technologie qui va permettre à l'homme d'être au-dessus de l'homme et que l'ère de l'humanité est déjà finie. Rendez-vous donc dans notre prochaine étape de Petit Chemin, Grand Chemin, dans la foi.

Merci au Père Jean-Denis de parcourir cette lettre encyclique du pape Léon XIV, Magnifica Humanitas, dans cette série Petit chemin, grand chemin de la foi. Nous poursuivons avec Emmanuel Musique. Humblement, nous venons à toi.

0: Bonjour à tous. Chaque semaine, je passe un moment en votre compagnie pour vous lire quelques pages. 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C'est l'instant lecture ou les feuilles de Myosotis. 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Et si vous avez manqué ce créneau, vous pourrez retrouver la même lecture les mercredis suivants vers 12h10, juste après le journal. 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
6: Il est 18h passées de 30 minutes sur les ondes de Radio Arc-en-Ciel. Nous retrouvons nos confrères du magazine Où va la vie avec RCF et Radio Notre-Dame sur le thème d'où vient l'idée de guerre juste. Troisième volet.
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9: Bonjour à tous, nous sommes très heureux de vous accueillir à nouveau sur RCF Notre-Dame pour cette nouvelle édition de notre émission Où va la vie ? Ce sera le troisième épisode d'une série de trois consacrée à la guerre juste, au micro Frédéric Mounier. Chaque semaine, nous sommes en partenariat avec les facultés Loyola Paris. Ces deux dernières semaines, vous nous avez entendus avec nos invités évoquer l'histoire de la guerre juste et tous les défis qui sont aujourd'hui ceux de cette réflexion. Nous sommes en compagnie de Agatha Zelinski, maître de

0: conférence en philosophie aux facultés Loyola Paris. Bonjour.
1: Bonjour.
0: Et puis de Sylvie Bucary de Pontoise, présidente de Justice et Paix France, un organe de la Conférence des évêques de France. Bonjour Sylvie Bucary de Pontoise.
2: Bonjour.
0: Et puis également Laurent Larcher, bonjour.
3: Bonjour.
0: Reporter de guerre au quotidien La Croix, dont le dernier livre s'intitule « La fureur et l'extase, un reporter de guerre face aux violences de masse » s'est publié chez Bayard Éditions.
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0: Alors voilà, vous avez évidemment écouté avec attention les deux premiers épisodes de notre série d'Où va la vie sur la question de la guerre. Vous vous souvenez que nous avons abordé bien plus en profondeur et radicalement la question des racines de la guerre, c'est-à-dire du mal qui est dans l'homme, qui est dans chacun d'entre nous. Je voudrais commencer ce troisième et dernier épisode par, en quelque sorte, l'éléphant dans la pièce, au sens propre qu'on n'a pas encore évoqué, c'est la question de la dissuasion nucléaire. On connaît la doctrine française et celle d'un certain nombre de grandes puissances dotées de l'arme nucléaire, comme on dit, qui disent « nos armes nucléaires sont la garantie de la paix ». Mais on connaît aussi, face à cela, la position de Léon XIV, qui est extraordinairement restrictif, puisque Léon XIV dit non à la dissuasion nucléaire, et que c'est l'un des points d'achoppement extrêmement important entre le gouvernement français et le Saint-Siège, et on l'entendra probablement à l'occasion de la venue du pape en France. Alors, Sylvie Bucary de Pontoise, vous qui présidez Justice et Paix France, qui est, je le rappelle, un organe de la Conférence des évêques de France, comment expliquer cette vision absolument prohibitive, disons, et négative de la dissuasion nucléaire par l'Église catholique?
2: Alors, Léon XIV s'inscrit dans une tradition, au fond, de la doctrine sociale de l'Église par rapport à la dissuasion nucléaire et au désarmement nucléaire. C'est certainement une conséquence de la Seconde Guerre mondiale et de l'emploi, évidemment, de l'arme nucléaire, parce que c'est une arme de destruction massive qui n'applique pas le principe de discrimination entre les combattants et les non-combattants. Autrement dit, elle fait plus de victimes collatérale, entre guillemets, dans les populations civiles, et ce, à très grande échelle.
0: On tue tout le monde massivement.
2: Absolument. Et d'ailleurs, assez récemment, on voit sous le pape François que le Saint-Siège a été pilote dans la négociation puis l'adoption d'un grand traité international qui interdit, en fait, le recours à l'arme nucléaire. Et là-dessus, la doctrine sociale est constante. Évidemment, ça rentre en confrontation directement avec la position française, membre du permanent du Conseil de sécurité, détenteur de l'arme nucléaire et qui fait de sa doctrine de la dissuasion nucléaire une des clés de sa défense. Et en face, le Saint-Siège, accompagné par plus d'une centaine d'États de la planète, dit « mais en réalité, cette dissuasion nucléaire n'a absolument pas, comme vous pourtant vous le défendez, n'a absolument pas supprimé, n'a pas éradiqué les conflits de la planète depuis cette invention de l'arme nucléaire ».
0: Laurent Larcher, vous qui êtes reporter de terrain, vous avez discuté avec les pilotes de Rafale qui portent la bombe et qui sont disposés à larguer la bombe nucléaire. Comment voyez-vous cela ?
3: Moi, ce qui me semble intéressant à signaler, c'est que même dans l'Église catholique, il y a un débat, en fait.
0: Oui.
3: Si vous discutez, par exemple, aujourd'hui avec l'évêque aux armées, il ne défend pas, il n'est pas du tout...
0: Monseigneur de Romanet.
3: Il n'est pas du tout sur cette position. J'imagine que vous avez dû créer des tables rondes avec lui. Et pour en avoir aussi discuté avec lui, il me dit oui, mais ils ne savent pas.
0: C'est-à-dire
3: Moi, j'ai un niveau d'information qu'ils n'ont pas sur l'état des menaces.
0: Ah, sur les menaces, oui.
3: Et que grâce, selon lui, en tout cas, il épouse complètement le point de vue français sur la dissuasion nucléaire. Mais il me semble que c'est le cas pour cet évêque-là. Et c'était aussi le cas pour ses prédécesseurs. C'est-à-dire que il me semble que la plupart des évêques aux armées, depuis que la France est dotée
0: on
3: de l'arme
0: nucléaire... On ne les a pas entendus contester la dissuasion nucléaire. Oui.
3: Jamais. Et ça, c'est intéressant à signaler quand même. Aucun d'entre eux, et même lorsque vous parlez avec des aumôniers catholiques de l'armée, ce qu'on appelle les padrés, j'ai pas beaucoup... Mais en fait, j'en ai jamais rencontré. Alors, je ne les ai pas tous rencontrés, que je suis journaliste, bien entendu. Mais quand on en discute, ils sont tous, il me semble, enfin ceux que j'ai rencontrés du moins, être partagé la doctrine française.
0: Parce que c'est une garantie de la paix.
3: Parce qu'ils disent tous, cela, ce n'est pas tenir compte d'un certain nombre de réalités qui échappent à ceux qui tiennent ce discours. où je résume, je ne suis pas là pour parler à la place de Monseigneur Romanet, pardon, bien entendu, mais voilà un peu ce qui... Alors moi, je ne tranche pas le débat, je ne dis pas qui a raison,
0: mais simplement vous posez le débat.
3: Que dans l'Église même, il y a un débat de la part d'évêques, on ne parle pas...
2: Alors c'est clair, là je confirme qu'il y a ce débat au sein de l'Église française en particulier, mais ça ne tient pas compte d'une évolution des réalités géopolitiques du monde. Aujourd'hui, l'arme nucléaire n'est plus détenue uniquement par les 5 membres permanents. On a une quinzaine de pays, officiellement ou officieusement.
0: L'Inde, le Pakistan, absolument. Israël.
2: Et on voit bien, lors de la dernière crise entre l'Inde et le Pakistan, on n'est passé pas loin de l'emploi de l'arme nucléaire. Or, ça montre bien que détenir l'arme nucléaire ne prévient pas les risques réellement de l'usage de l'arme nucléaire.
0: Et à Moscou, on parle publiquement d'un usage purement tactique de l'arme nucléaire, c'est-à-dire un usage local, ponctuel.
2: Tout à fait, parce qu'il y a une évolution de l'outil de l'armement nucléaire qui fait qu'aujourd'hui, certains pays ont la capacité de miniaturiser, entre guillemets, dans certaines mesures, et donc de limiter les possibles dommages collatéraux. Moi, je retournerai par d'autres questions. Pourquoi un certain nombre de pays, et ils sont la majorité aujourd'hui dans la planète, ont choisi de ne pas se doter de l'arme nucléaire? Certains avaient même commencé à le faire, comme le Brésil, et y ont renoncé volontairement. Pourquoi certaines zones géographiques du monde ont décidé d'être des zones sans armes nucléaires? Ça veut quand même dire quelque chose. Est-ce que ça veut dire que seuls les membres permanents du Conseil de sécurité dont fait partie la France ont le droit de décider qui peut la détenir ou pas et qui peut en faire l'usage ou pas?
0: Alors même que la composition du Conseil de sécurité est aujourd'hui mise au défi par beaucoup de pays, notamment du Sud. Agatha Zielinski, votre réaction?
1: Je trouve que ce qu'on touche là avec la discussion sur la dissuasion nucléaire, ça pose aussi la question des alternatives au conflit armé, des alternatives à la guerre. C'est-à-dire, quelles sont les alternatives? Alors, il y a des philosophes qui, après la Deuxième Guerre mondiale, ont proposé, par exemple, une éthique de la discussion comme alternative, comme façon de vivre les conflits.
0: Il semblerait qu'on en soit loin, quand même.
1: Alors, justement, aujourd'hui. Mais la question qui se pose, c'est quelles sont les conditions de possibilité pour vivre des alternatives aux conflits armés, pour vivre des conflits? Il ne s'agit pas de ne pas vivre de conflits, mais de les vivre autrement que sur le mode de la guerre. Effectivement, quand Habermas dit que l'éthique de la discussion, c'est une possibilité d'alternative à la guerre, et il pose des conditions à ça. Et dans les conditions, il y a la sincérité et la rationalité.
0: Et ce sont deux choses qui sont peu partagées aujourd'hui, semble-t-il.
1: C'est sûr que notamment, et la rationalité et la sincérité font appel à de la confiance et de la vérité. Et on voit bien que c'est ça qui est extrêmement mis à mal, ne serait-ce que par... les tendances aux fake news, au complotisme. Du coup, la question pour moi, c'est quelles sont les conditions de possibilité pour penser et pour vivre surtout des alternatives?
0: Alors, si vous permettez, je vais rajouter une couche de complexité à votre raisonnement. Vous évoquez la rationalité, la sincérité. Le pape Léon XIV, dans sa dernière encyclique Magnifica Humanitas, évoque très longuement la question de l'intelligence artificielle, et on sait à quel point l'intelligence artificielle est d'un usage quotidien chez les militaires pour la détermination de cibles et pour le choix de décisions de tir ou de non-tir. En un mot, Sylvie Bucarit Ponctoil, en quoi est-ce que cette irruption de l'intelligence artificielle modifie totalement les bases de la réflexion?
2: Alors effectivement, dans sa dernière encyclique, Léon XIV finalement nous met en garde contre ce recours à l'intelligence artificielle sous différentes formes, et notamment pourquoi? À cause de la transformation ou de la perversion de la réalité que génère l'emploi de cette intelligence artificielle. Et au fond, il dit... la réalité va être remplacée par une simulation. On n'est plus dans l'ordre de la sincérité, dans l'ordre de la vérité. On est dans l'ordre de l'imaginaire.
0: Ça s'appelle le jeu vidéo pour de vrai, en quelque sorte.
2: Exactement. Mmh. Et au fond, il souligne que normalement, quand on est dans une réalité de la guerre, comme Laurent nous le rappelle sans cesse, quelque part, on sait ce qui est vrai, les faits, et ce qui est faux. Mmh. Mais lorsque le récit supplante, au fond, les faits, on ne sait plus. On ne sait plus, et du coup, tous les critères traditionnels, tous les critères classiques volent en éclats.
0: Voilà, ceux que nous utilisons depuis 2000 ans sont en train de voler en éclats.
2: Absolument. Et alors, ce qui est intéressant, c'est que là, le pape ne donne pas des solutions dans son encyclique, mais il donne des pistes, il donne des références qui me semblent, pour ma part, extrêmement intéressantes. Il s'appuie toujours, il s'appuie toujours sur la doctrine sociale, les grands principes de la doctrine sociale. Respect de la dignité humaine, paix, bien commun, destination universelle des biens, option préférentielle pour les pauvres, recours à la société civile, ça c'est intéressant. Il s'inscrit dans la tradition, mais en revanche, il ouvre sur des nouveaux concepts. Concept de non-violence, c'est intéressant. Il insiste beaucoup sur le rôle des sociétés civiles et des acteurs de la société civile, sur des nouvelles techniques de construction de la paix, comme la défense civile, l'intervention non-violente de paix, sur la nécessité d'avoir des petits gestes, et je reviens à ce que disait Agatha, finalement des petits gestes constructifs au cœur même de l'extrême violence. Et puis, il réaffirme l'importance du dialogue, de la concertation, de la diplomatie, du droit international, du multilatéralisme. Mais il donne quelques clés qui sont, me semble-t-il, nouvelles, intéressantes. J'en cite quelques-unes, parce qu'elles ouvrent des pistes. Au fond, il dit qu'il faut désarmer les mots en disant la vérité, pour essayer de contrer l'utilisation de l'intelligence artificielle. Il faut construire la paix dans la justice. Là, il s'inscrit dans la tradition de ses prédécesseurs. Il n'est pas juste de rester neutre, quelque part. Il faut savoir s'engager lorsque des populations sont agressées, sont victimes, et qu'on est dans le cadre de la légitime défense. Il dit aussi qu'il faut écouter ce que disent les victimes et leur donner la parole. Pourquoi ? Parce que c'est une façon d'entrer au cœur du mal et d'essayer de le comprendre pour mieux lutter contre le mal. Il dit aussi qu'il faut être réaliste, pour utiliser son expression, pratiquer un saint réalisme. Ça veut dire quoi ? Essayer de construire des voies de paix qui sont réalisables concrètement par les faits et non seulement par les mots. Les responsables politiques ont souvent ce genre d'expression. Il dit aussi qu'il s'agit de relancer le dialogue pour passer d'une culture de la puissance à une culture de la négociation. Et enfin, très très important, et ça c'est l'affrontement en particulier avec le président américain Trump, ne pas utiliser le nom de Dieu pour légitimer au fond la guerre.
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0: Vous êtes bien sur RCF Notre-Dame. Vous êtes toujours avec toute l'équipe de Où va la vie pour la fin de ce troisième et dernier épisode de conversation, d'échange, de réflexion consacré à la question de la guerre aujourd'hui, notamment à l'éclairage de la doctrine sociale de l'Église et de cette idée de la guerre juste. Nous abordons les derniers instants de cette conversation, de cet échange. Nous avons vu à quel point le pape Léon XIV tente de faire évoluer cette réflexion et de faire entendre une voix de sagesse. Chose rare par les temps qui courent, nous sommes toujours en compagnie de Agatha Zielinski, maître de conférence en philosophie aux facultés Loyola Paris, Sylvie Bucary de Pontoile, présidente de Justice et Paix France, et Laurent Larcher, reporter de guerre au quotidien La Croix. Je voudrais consacrer cette dernière partie de notre conversation à l'avenir, à la question de la construction de l'avenir. Là, on évoquait tout à l'heure cette possibilité de construire une paix juste. La question qui se pose, Laurent Larcher, c'est la question de la prochaine guerre. C'est ce que vous entendez chez les militaires aujourd'hui.
3: Oui, mais je voudrais juste peut-être revenir un tout petit peu sur ce qui vient d'être dit, parce que ça me semble important. Le processus auquel on assiste avec l'IA, il est déjà lancé, il est irréversible. Ça, c'est certain.
0: Ça veut dire que l'intelligence artificielle commande déjà les armes.
3: Mais bien sûr. Oui, mais ce que vous avez appelé la gamification, en fait, elle n'a pas commencé avec l'IRM en Ukraine. Elle est déjà là et c'est une guerre de jeux vidéo. Les drones, ce sont des jeux vidéo. Moi, tous ceux que j'ai vus se faire tuer, ils tuent sur des écrans. Enfin, il n'y a plus de combat homme à homme. C'est vraiment loin. C'est une guerre déjà en grande partie déréalisée. Et c'est d'ailleurs pour ça qu'ils peuvent tuer 30, 35, 40 000 ou blessés russes par mois. Hein, c'est, quand même, c'est déjà lancé. Et l'IA, évidemment, accélère ce processus. Ce qui est terrible avec l'IA, c'est qu'aujourd'hui, il existe des armes qui sont capables de s'auto-déclencher toutes seules.
0: C'est ça.
3: C'est-à-dire que...
0: Qui sont capables de décider de tirer.
3: D'identifier la menace et de décider la riposte. Sans passer par un homme.
0: Les Israéliens nous ont expliqué que c'est ce qui s'est passé à Gaza. L'identification des cibles...
3: Alors, je parle pas, c'est pas la même chose. Israël, enfin Tsahal, a utilisé des logiciels à composantes IA pour déterminer les cibles, hein, en termes de probabilité, etc. Donnant des chiffres. Et arrivé à un certain chiffre, je sais pas, 8 sur 10, 6 sur 10, 5 sur 10, peu importe, il déclenchait la frappe. Moi, je vous parle de frappe qui ne passe pas par la décision humaine, simplement éclairée par l'IA, mais qui est décidée par l'IA. Et je ne peux pas.
0: Et ça, c'est déjà aujourd'hui.
3: Mais oui, parce que j'en ai vu.
0: Oui, c'est ça.
3: Et je parle de missiles.
0: Oui, oui.
3: Le processus est lancé. Je crains que l'encyclique du pape vienne trop tard.
0: Cette voix de sagesse s'exprime dans le désert.
3: C'est pas qu'elle, c'est que elle sera. Voulez-vous, c'est ce que j'essayais de dire tout à l'heure, dans la guerre, vous avez un ennemi. Et si cet ennemi utilise des armes puissantes, si vous, vous ne les avez pas, vous êtes détruit. La guerre, c'est soit vous détruisez, soit vous êtes détruit. C'est ce qui se passe en Ukraine, c'est ce qui se passe dans toutes les guerres. Voilà, je ferme la parenthèse, ça me semblait important de...
0: Et donc la prochaine guerre, Laurent Larcher.
3: Alors moi, je ne suis pas... J'ai pas
0: qu'est-ce qu'ils disent les militaires autour de vous?
3: Nous n'avons pas de boule de cristal et je ne suis pas un prophète éclairé par... Non, en revanche, il est certain que tous les services de renseignement occidentaux, du moins d'Europe de l'Ouest et du front Est de l'Europe, les grandes capitales comme Berlin, Londres, Paris, ont tous le même discours sur l'état de la menace. L'hypothèse la plus probable, c'est qu'on distille tous, c'est qu'on on va être devant un choc de haute intensité. Alors, à horizon 2, 3, 4, 5 ans, certains disent ici en France 2 à 3 ans, alors c'est peut-être aussi pour mobiliser les esprits, les réveiller et les alarmer. Évidemment, personne ne pourra dire quand précisément, mais l'hypothèse d'un affrontement direct, frontal et de haute intensité avec la Russie, est considéré aujourd'hui par la plupart des états-majors par tous les états-majors européens comme l'hypothèse la plus probable.
0: Donc on n'en est pas loin, c'est ça que vous nous dites.
3: Nous sommes dans une... Alors en fait, on peut considérer qu'on est dans une avant-guerre et que quand on regarde bien les choses, que la guerre a déjà commencé en fait. Elle est sous le seuil de l'affrontement direct, mais guerre hybride, ce qu'on appelle la guerre hybride, la guerre sur l'information...
0: Elle est déjà là.
3: Et bien sûr. Et il faut savoir enfin que la France est le pays après l'Ukraine... le plus attaqué par les Russes, du point de vue informationnel.
0: Donc nous sommes désignés.
3: Et bien sûr, moi comme je l'expliquais, j'ai couvert beaucoup l'Afrique, j'ai vu en direct comment l'armée française s'est fait chasser par les Russes. Pas que, mais enfin en tout cas, les Russes étaient évidemment à la manœuvre, d'abord en Centrafrique en 2019, et ensuite dans toute la bande sahélienne, Mali d'abord, Burkina, Niger et Tchad.
0: Voilà.
3: Donc voilà, et ça c'était une opération aussi conduite par les services de renseignement russes.
0: Alors nous sommes en avant-guerre. Agata Zianaski, quelle est votre réflexion de philosophe sur ce point?
1: C'est une question. Il paraît qu'au dernier festival de Cannes, il y avait beaucoup de films sur la Deuxième Guerre mondiale, sur la résistance notamment. La question qui vient pour moi, c'est est-ce qu'il y a une résistance à l'avance, une résistance préventive dans
0: qui
1: ce
0: est le Marc Bloch d'aujourd'hui qui vient de rentrer au Panthéon?
1: Par exemple. C'est une question.
0: Sylvie Bucaret de Pontoile, quelle est la réflexion de l'Église en ce moment, si tant est qu'elle existe, autour de cette question de cette avant-guerre ou de cette guerre possible, probable? On sait que le pape Léon XIV insiste, et vous nous l'avez expliqué, sur le multilatéralisme, sur le rôle des sociétés civiles, de la démocratie, sur l'importance de la diplomatie. Est-ce suffisant aujourd'hui au stade où nous en sommes, Sylvie Bucaret de Pontoile?
2: Je ne suis pas Madame Soleil et je ne peux pas évidemment prédire l'avenir. La position de l'Église sa foi.
0: C'est une espérance.
2: C'est absolument une espérance. C'est la conviction qu'elle essaie de porter par les différentes propositions que j'ai évoquées tout à l'heure et qui sont dans l'encyclique Magnifica Humanitas. C'est vraiment plus que jamais de passer par le chemin du dialogue, par le chemin de la diplomatie, par le chemin aussi, et c'est une caractéristique de notre foi chrétienne, par le chemin du pardon. C'est-à-dire, et c'est extrêmement compliqué, vous pourrez me dire que c'est irénique, dans un contexte de géopolitique aussi tendu que le nôtre, puisqu'on nous prédit un conflit de haute intensité dans des délais très, très brefs. Moi, j'ai envie de dire, on ne se concentre que là-dessus, mais est-ce qu'on soulève des questions ? Que se passe-t-il à l'intérieur aujourd'hui de la société russe ? Dans quelle mesure, dans les années à venir, ce qui se passe à l'intérieur de la société russe ne peut pas avoir une influence sur le déclenchement ou pas de ce conflit ? Pareil, dans nos sociétés ici en Europe, est-ce que il y a des évolutions à la fois des sociétés civiles, à la fois de la conviction de qu'est-ce que ça veut dire être citoyen ? Est-ce qu'être citoyen, c'est d'abord savoir apprendre à maîtriser les armes pour éventuellement résister à une agression ? N'est-ce pas aussi, je ne dis pas que c'est l'un contre l'autre, mais n'est-ce pas aussi à favoriser à la fois les petits gestes d'un point de vue individuel, mais collectivement construire une cohésion de la société, ce qui nous manque tellement aujourd'hui, ne pas avoir un traitement du respect du fondement de l'état de droit, d'une société démocratique, du respect des droits humains, où on va distribuer des bons points à tel pays et au contraire en attribuer des mauvais à d'autres. Et en particulier, j'ai été frappée il y a deux jours, le président de la Congrégation pour la doctrine de la foi a interpellé les pays européens en soulignant la stratégie d'incohérence politique de l'Union européenne, globalement, qui va soumettre à sanction des pays qu'elle qualifie d'antidémocratiques, et au contraire, fournir des armements, toujours plus d'armements, à des pays qui pourtant bafouent la liberté d'expression, les droits humains, qui, disons, portent atteinte aux populations civiles.
0: Un grand merci à vous pour toutes ces réflexions. Nous étions au fil de ces trois épisodes de Où va la vie consacrés à la question de la guerre juste, de la guerre plus largement et encore plus largement de la profondeur du mal en chacun d'entre nous. Nous étions en compagnie de Agatha Zielinski, maître de conférence en philosophie aux facultés Loyola Paris, Sylvie Bucarit-Pontoile, présidente de Justice et Paix France, qui est un organisme qui dépend de la Conférence des évêques de France, et de Laurent Larcher, reporter de guerre au quotidien La Croix, dont je rappelle le titre du dernier livre chez Bayard Éditions, La Fureur et l'Extase, un reporter de guerre face aux violences de masse. Merci à vous trois de nous avoir aidés à comprendre et peut-être à partager la réflexion de l'Église, une réflexion multiséculaire sur la question de la guerre, une réflexion, on l'a compris, qui se trouve aujourd'hui confrontée à un contexte tout à fait inédit. 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Un grand merci enfin à notre réalisateur Cédric Coba. 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Un grand merci à vous tous pour votre fidélité et nous vous donnons rendez-vous la semaine prochaine pour une nouvelle série de 3 Où va la vie consacrée à une nouvelle question d'éthique d'aujourd'hui. Merci beaucoup, à la semaine prochaine.

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1: Bien, c'est avec de la musique que nous vous proposons de poursuivre John Lennon, Imagine, et merci à nos confrères du magazine Où va la vie.

0: Bonsoir à vous tous, chers auditeurs et auditrices de Radio Arc-en-Ciel. C'est un plaisir de vous retrouver en ce jeudi soir pour notre émission « Fais entendre ta foi ». Et nous sommes avec Émilie. Émilie, bonsoir.
1: Bonsoir.
0: Nous sommes avec Maureen. Maureen, bonsoir.
2: Bonsoir.
0: Et on fait un grand coucou à Ophélie qui n'a pas pu venir, mais on pense très fort à elle.
1: Gros bisous Ophélie.
0: Alors ce soir, les filles, nous allons parler de quoi à votre avis ?
1: Je crois qu'il y a une petite dame qui séjourne actuellement à Lisieux,
0: oui.
1: Dans une très belle basilique. Mm-hmm. Et nous allons parler, bien sûr, de...
2: Sainte Thérèse de Lisieux.
1: Exactement.
0: Aussi appelée Sainte Thérèse de l'Enfant Jésus. Alors oui, on va parler un peu de son histoire, de son parcours. Qui est-elle ? Et puis, un petit peu par rapport à ce que... Est-ce qu'elle a apporté, voilà, quelques phrases qu'elle a dit. Et puis, on répondra aussi à quelques questions personnelles que j'ai préparées. Attention, rien de compliqué. Mais tout d'abord, nous allons prendre le temps avec le Saint-Esprit pour nous mettre en condition, voilà, pour découvrir l'histoire de Sainte Thérèse de Lisieux. Et c'est avec le groupe NDML, Viens, Esprit du Seigneur.

0: C'était le groupe NDML, Viens, Esprit du Seigneur. Vous pouvez aussi, chers auditeurs et auditrices de Radio Arc-en-Ciel, interagir avec nous au 02 62 41 66 16.
1: Et maintenant, nous allons écouter l'histoire de Sainte Thérèse de Lisieux avec Maureen qui va nous raconter cette belle aventure qui pourra nous toucher chacun à notre façon. Donc, comme l'a souligné Maria, n'hésitez pas à nous partager votre expérience de Sainte Thérèse et si vous avez eu l'occasion dans votre vie d'aller visiter la basilique de Lisieux en Normandie. Vas-y, c'est à toi Maureen.
2: Alors, Sainte Thérèse de Lisieux est née le 2 janvier 1873 à Alençon, en France. Elle est la dernière d'une famille de 9 enfants, dont 5 filles survivront jusqu'à l'âge adulte. Très jeune, Thérèse ressent dans son cœur le désir de donner toute sa vie à Dieu. Après la mort de sa mère, alors qu'elle n'avait que 4 ans, sa famille s'installe à Lisieux. Elle est particulièrement proche de son père, Louis Martin. À seulement 9 ans, Thérèse découvre sa vocation religieuse. Elle souhaite entrer au Carmel comme ses sœurs. Mais son jeune âge l'empêche d'entrer immédiatement au couvent. Alors, lors d'un voyage à Rome, elle ose demander au pape Léon XIII la permission d'entrer au Carmel malgré son jeune âge. Finalement, à 15 ans, elle entre au Carmel de Lisieux en 1888. Au Carmel, sa vie paraît très simple. Prière, travail, vie communautaire et petits sacrifices du quotidien. C'est justement là que Thérèse découvre ce qu'elle appellera sa petite voix. Elle comprend qu'elle n'a pas besoin d'accomplir de grandes choses pour aimer Dieu. Elle peut simplement faire les petites choses de chaque jour avec beaucoup d'amour et de confiance. Elle meurt très jeune, à seulement 24 ans, le 30 septembre 1897, après avoir souffert longtemps de la tuberculose. Après sa mort, son histoire se répand rapidement dans le monde entier grâce à son autobiographie « Histoire d'une âme ». Elle est canonisée en 1925 par le pape Pie XI et proclamée docteur de l'Église en 1997 par le pape Jean-Paul II. Son message reste très actuel. On peut aimer Dieu dans les petites choses de chaque jour.
0: Eh bien, le combat du combattant, si on peut appeler ça comme ça.
1: Totalement. Et finalement, la vie n'a pas été si simple que ça pour elle, en vrai, avec quand même uniquement cinq enfants sur une fratrie de 9 quand même, qui est décédée. Moi, je trouve que c'est un beau parcours. En plus, très jeune, elle a eu cet appel, en fait.
0: Très, très jeune.
1: Parce que si je prends mon cas... Bon, après... Elle a une excuse, c'est qu'elle était dans une famille religieuse quand même. Donc voilà. Et vous aussi, chers auditeurs, donc si vous avez appris des choses ce soir ou voulez ou sinon compléter cette histoire, n'hésitez pas à nous contacter au 02 62 41 66 16.
0: Oui, n'hésitez pas, chers auditeurs et auditrices. Je vais juste revenir un peu sur l'histoire de l'âme, le livre que Maureen nous a dit justement, son autobiographie. Eh bien, Thérèse raconte justement dans cette autobiographie les étapes de son ascension spirituelle, révélant en même temps que l'ardeur de... il révèle l'ardeur de sa foi, une étonnante connaissance des Écritures et de la théologie notamment. Et ce livre, paru un an après sa mort, a été traduit en plus de, si je ne me trompe pas, 60 langues. Donc, et grâce à ce livre, le monde entier découvre la grande qualité de son être, de son caractère et le mystère de sa vie intérieure avec Dieu. Je trouve ça vraiment beau et j'espère que, enfin pour ma part, j'espère avoir l'occasion de le lire.
1: D'ailleurs, enfin, moi j'ai eu l'occasion de regarder un petit peu, mais tu sais, ça se lit un peu comme un journal intime en fait, hein, où bah, elle détaille vraiment certains moments clés depuis le début de cette soif,
0: D'accord.
1: voilà.
0: Oh, c'est
1: Et
0: cool.
1: après, ça se décline jusqu'à bah, son entrée au couvent, etc. Et c'est bien détaillé. Franchement, je t'encourage à le
0: Bon, bah tant mieux si
1: lire.
0: j'arrive à le trouver. N'hésitez pas, chers auditeurs, si vous avez déjà lu ou si vous avez eu la possibilité de pouvoir lire l'histoire d'une âme, de nous le dire. Il n'y a pas de souci au 02 62 41 66 16. Et on va poursuivre avec ce chant de Natacha Saint-Pierre. Aimer, c'est tout donner.

0: Car aimer, c'est tout donner. Un chant dédié à Sainte Thérèse de Lisieux. Eh bien, on va quand même reprendre un petit peu pour savoir concrètement qui est Thérèse. Eh bien, Thérèse n'est pas une sainte qui a vécu une vie... Attendez, je reprends ma phrase.
1: Tout va bien, Maria.
0: Thérèse n'est pas une sainte qui a vécu une vie remplie d'événements extraordinaires. Voilà, je cherchais le mot à la fin. Elle a vécu une vie simple, une vie comme tout le monde, en fait, avec ses quotidiens, avec ses petits soucis, ses tristesses, ses joies. Elle priait, elle travaillait, elle vivait avec les autres religieuses et elle connaissait, elle aussi, eh bien, comme nous tous, les difficultés, les doutes et les moments de souffrance. Ce qui la rend particulière, c'est sa manière de vivre toutes ces choses avec amour et confiance en Dieu.
1: Moi, je trouve ça beau, Maria. Et après, effectivement, le fait de voir encore une fois où Dieu frappe encore à la porte de ceux qui sont toujours plus petits, tu sais. Là, le fait que, ben voilà, elle ait vécu une vie simple, enfin, elle n'avait pas une vie si extraordinaire que ça. Ça pouvait être monsieur et madame tout le monde.
0: Exactement, mais c'était monsieur et madame tout le monde. Enfin, madame tout le monde.
1: Mais est-ce qu'on ne peut pas se dire qu'en fait, finalement, ça, ben, cet éveil à la foi, elle l'a eu dans son foyer grâce à ses parents, en fait.
0: Si, on peut dire.
2: Oui, donc il faut savoir qu'elle a grandi dans une famille très proche de Dieu, où ils faisaient toujours la prière ensemble. Et ses parents, donc Louis et Zélie Martin, ont été le premier couple canonisé ensemble par l'Église catholique. Donc nous pouvons aussi prier avec eux ce soir pour la famille et pour les vocations.
1: Tout à fait. Et donc pour embrayer, donc merci Maureen pour ces précisions. Et effectivement, ce couple-là est souvent repris, d'ailleurs durant comment on appelle ça là, qu'on prépare les couples là.
2: Préparation au mariage.
1: Préparation au mariage, tout ça, c'est des figures qu'en fait qu'on ressort souvent dans ces préparations-là parce que ben, ça a marqué l'Église et c'est la définition même de ce que c'est qu'une union en fait, une alliance finalement.
0: Exact. Oui.
1: Tu sais.
0: Exact.
1: Donc finalement, prier Sainte Thérèse de Lisieux. Que nous rendre plus riches et encore plus s'intéresser à sa vie grâce à ce livre-là, Histoire d'une âme. D'ailleurs, s'il y a des auditeurs qui ont pu lire ce livre et veulent bien nous partager leur ressenti ou voilà, leur vision de ce livre, ils peuvent composer le 02 62 41 66 16.
0: Ouais, et sans oublier que elle a bien dit hein, que. Qu'elle avait parlé de sa petite voix.
1: Oui, alors on précise pour les auditeurs que voix ici, c'est avec un E à la fin et non la voix chanter. Non, c'est la voix, le chemin.
0: Exactement, oui. Et donc sa petite voix, elle, c'est de faire les petites choses avec amour, comme on le disait, faire avec confiance et faire confiance à Dieu comme un enfant fait à son père ou à sa mère. Aimer même lorsqu'on n'a pas envie, même lorsqu'on a des difficultés à aimer. Mmh. Accepter ses limites et ses fragilités. Bon, je prends la phrase pour moi. Et chercher Dieu dans les petites choses simples du quotidien. Voilà, ce qu'elle nous enseigne et encore aujourd'hui.
1: Finalement, c'est l'humilité complètement. Enfin, moi, c'est ce qui ressort quand je lis tout ça. Hein. Voilà, je la vois vraiment s'abaisser en fait. C'est comme à l'exemple du Christ, tiens.
0: À l'exemple du Christ. Oui.
1: Et nous, aujourd'hui, est-ce qu'on est capable aujourd'hui de se mettre, d'avoir ce regard que Thérèse avait sur le monde et sur sa propre vie?
0: Eh bien, je pense qu'avec la source d'amour de Dieu, tout est possible. Et justement, on va embrayer sur cette chanson de Emmanuel Musique, Source de tout amour.

0: Nous étions avec la communauté de l'Emmanuel avec ce très beau chant « Source de tout amour » qui reprend bien ce qu'on a dit tout à l'heure de Thérèse, qu'elle a fait, voilà, qu'elle a mené sa vie avec simplicité, amour et confiance avec Dieu et en Dieu. Nous arrivons à la petite partie de surprise, voilà. Enfin, je parle un petit peu anglais quand même. Voilà, que j'ai préparé pour vous, chers auditeurs, et aussi pour vous, les filles. Hein, voilà, parce qu'il ne faut pas non plus négliger. Et on va dérouler la première question. Pour toi, pour vous, les filles, qu'est-ce que ça veut dire être saint aujourd'hui?
1: C'est une question pas facile à répondre.
2: Maureen, envoyez où ?
1: Alors moi, je dirais que pour être saint aujourd'hui, il faut d'abord vivre en étant plus humble. Et avant-hier, je lisais un livre à propos de Sainte Thérèse, donc où elle discutait avec une des religieuses. Et la sœur lui disait que elle n'acceptait pas les remarques si elle n'était pas en tort. Et j'ai trouvé très beau, Thérèse lui répond qu'elle sait tout le contraire, qu'elle préfère être accusée injustement parce qu'elle sait qu'au fond d'elle, qu'elle n'a rien à se reprocher et qu'elle offre cela au bon Dieu avec joie. Donc elle offrait tous les reproches qu'on pouvait lui faire au Seigneur et elle s'humiliait à la pensée qu'elle serait bien capable de faire ce dont on l'accusait alors qu'elle n'avait rien fait. Et ça, je trouve que c'est très beau et que ça devrait nous inspirer sur le comment faire pour devenir des saints aujourd'hui.
0: Amen. Merci Maureen. Très beau témoignage.
2: Émilie. Alors, ma réponse sera pas aussi poussée. Mais tout simplement, être saint aujourd'hui, surtout dans un monde où tout est trouble, tout est tourné vers le mal, faut dire les choses comme elles sont. Mm-hmm. Pour moi, être saint, c'est voir son prochain, en fait, le regarder, prendre le temps avec lui et avec soi aussi, parce qu'on s'oublie aussi dans notre train-train. Donc finalement, ce corps sacré qu'on a, on le néglige. Donc pour moi, la sainteté passe par... notre personne, d'accord, faire un petit ménage peut-être mentalement aussi, et pour ensuite pouvoir s'ouvrir aux autres. Parce qu'aujourd'hui, on est tellement focus sur moi, ma vie, on oublie les autres, ou on peut les blesser aussi sans s'en rendre compte. Donc je pense qu'une manière d'être sain aujourd'hui, ce serait de regarder l'autre et soi.
0: Amen, merci beaucoup Émilie.
2: Et toi, Maria ? Bah oui, forcément.
0: Bah oui, il faut pas que je m'oublie. Eh bien, je dirais que être saint, c'est déjà ne pas être parfait.

0: faire les choses simplement, comme Thérèse, en fait. Faire les choses petits, tous les jours. Et voilà, tout simplement.
1: Pas mal, pas mal.
2: Merci.
1: Et vous, chers auditeurs, n'hésitez pas à nous dire, pour vous, c'est quoi être sain aujourd'hui ? N'hésitez pas à composer le 02 62 41 66 16.
0: Oui, n'hésitez pas. Et en attendant, je vais lancer la deuxième question quand même, okay. Le temps que vous réfléchissez, les filles. Est-ce que vous pensez que les petites actions faites avec amour peuvent changer quelque chose dans la vie des autres et pourquoi ? Je vous laisse réfléchir là-dessus et je lance la petite chanson en attendant de Natacha Saint-Pierre qui parle de Thérèse avec le groupe Glorious.

0: Elle s'appelait Thérèse, c'était avec Natacha Saint-Pierre et le groupe Glorious. Alors les filles, est-ce que vous avez la réponse pour la deuxième question?
1: Alors, moi, oui. Et du coup, est-ce que tu peux juste rappeler la question?
0: Oui, bien sûr. En fait, la deuxième question, c'était est-ce que tu penses que faire les petites actions, est-ce que tu penses que les petites actions faites avec amour peuvent changer quelque chose dans la vie des autres et pourquoi?
1: Moi, je dis oui, je le veux. Non, non, mais c'est oui. C'est oui. Pourquoi? Parce que j'ai déjà fait cette expérience-là. Justement, quand j'étais à la recherche de la foi, et même avant même d'être totalement ancrée dans la foi, je m'étais toujours dit qu'en fait, Dieu, il veut le bien, il veut l'amour, donc je vais faire le bien et l'amour. Donc, si tu veux, j'étais un petit soleil qui se trimballait dans les rues de Saint-André, et qui, si tu veux, ben, j'avais toujours le sourire, je disais toujours bonjour, voilà, même si les gens n'ont pas envie de me dire bonjour, je disais quand même, avec le sourire. Tu sais, c'est des petits trucs bêtes, hein, tu achètes, ben, je sais pas, j'arrive devant une boutique, j'achète quelque chose, je pense à quelqu'un, je prends, je la croise à personne, ah ben tiens, voilà. Donc, en fait, tu sais, au final, même si des fois les gens ne sont pas

0: réceptif par rapport à ça, ça revient toujours, cet amour que tu envoies aux autres. Et moi, je m'en veux aujourd'hui. Là, je l'annonce comme ça à la radio. Et je m'en veux aujourd'hui d'avoir cru au monde. C'est-à-dire qu'ils ont réussi à me convaincre qu'en fait, que j'étais trop gentille ou que ma gentillesse, en fait, va se perdre avec le temps. Et au final, aujourd'hui, si tu veux, bah, voilà, je le reconnais, j'ai confessé aussi. Mais ça peut arriver à tout le monde. Mais en fait, le premier commandement que Dieu nous a donné, c'est aimez-vous les uns les autres comme je vous ai aimé. Et il nous a aimés jusqu'à la mort, en fait, même jusqu'à la vie après. Et en fait, même après l'avoir abattu à mort, il est revenu et il nous aime toujours. C'est un truc de fou. Donc, en fait, j'étais dans cette optique-là. Mais tu sais, quand tu as une maman qui t'aime et qui voit que tu souffres ou que tu te fais persécuter par d'autres, mais elle voit ton cœur, tu sais, ou des amis aussi dans ton entourage ou ta famille ou que sais-je, des personnes qui ont une bienveillance envers toi, mais qui voient que ben, tu te démènes en fait à être une bonne personne et que finalement, il y a d'autres qui sont en face de toi qui ne comprennent pas ça, qui ne comprennent pas cette lumière que tu as, cette envie de dégager de l'amour. Et en fait, il y a une fois, ma petite sœur, elle a dit, Émilie, ben, m'y comprends pas. Là, elle a fait ça, et là où ça va être d'aller? Émilie, m'y comprends pas. Et en fait, souvent, elle me disait, enfin, elle me faisait des remarques comme ça, parce que ma sœur, c'est mon opposé. Donc, moi, si j'ai envie de donner de l'amour aux gens, elle, c'est très restreint. Si elle nous entend, Colline, n'hésite pas à composer le 02 62 41 66 16. Mais comment dire? En fait, et c'est aussi une manière d'évangéliser. Parce qu'aujourd'hui, ma petite sœur, elle voit la vie autrement aussi. Elle considère les choses un peu autrement aussi. C'est-à-dire que, ben, par exemple, juste le fait de dire bonjour à quelqu'un, Maria, que tu connais la personne ou pas, que tu as un passé compliqué avec la personne ou pas. Moi, j'étais du genre à me dire, Seigneur, cette personne est une créature de Dieu. Ça peut être mon prochain, donc je dois l'aimer. Donc ce que je faisais, c'est que je lui disais quand même bonjour avec un cœur clair.
1: Tu as répondu pour nous deux, en fait.
2: Oui.
1: Même pour nous trois, hein. Nous trois, nous tous.
0: Non, mais du coup, je répondais avec un cœur clair. Et ça, franchement, je bénis le Seigneur chaque jour pour me donner cette grâce de pouvoir pardonner aussi facilement aux gens et pouvoir aussi bah, oser reconnaître mes torts, en fait. Et je sais que c'est pas facile chez tout le monde parce que j'en ai vu dans mon entourage. Des fois, je dis, mais pardonne, il a pas fait exprès. Ah non! Et il tient une tête. Et en fait, tu sais, cette rancœur-là, moi, j'ai jamais compris comment on peut avoir une rage folle et face à quelqu'un. C'est vrai, quand on te blesse, ça fait mal, mais de là à vivre avec, parce qu'après, au final, qui est mal et qui est pas bien? Au final, c'est qui est pas bien? C'est toi. D'accord? Alors, le fait de dire je pardonne, je confie ça au Seigneur, tu sais, tu te libères d'une certaine façon et voilà, oui, je m'emporte les filles, laissez-moi. Bon, en tout
1: Non
0: cas,
1: mais
0: tout ça
1: si.
0: pour vous dire.
1: Non mais tu as répondu pour nous
0: Non,
1: deux.
0: mais je ne vais pas répondre pour vous deux, mais
1: Ah
0: en tout
1: ben.
0: cas pour te dire, en tout cas moi, pour avoir vécu, à force de m'acharner à faire de bonnes actions, au final, dès que j'avais un problème dans ma vie, tu sais, il y avait toujours une bonne personne, un petit ange, comme on dit, qui débarquait, qui venait ben, me tendre la main. Par contre, à partir du moment où j'ai cessé ça, c'est-à-dire que j'avais une espèce de. Ben de haine, je me dis, hey, c'est vrai, enfin, la midi, elle est tout le temps bonjour, elle garde à mon grain, elle ignore mon bonjour, ben, elle me dit plus bonjour. Et ben, le problème, c'est que je suis tombée là-dedans. Je me suis dit, je fais plus. Et donc, aujourd'hui, si tu veux, ben, tu vois en fait l'envers du décor. Ça veut dire que là, les gens vont mal me regarder. Ou tu vas passer pour la méchante, si tu veux. Et de mon point de vue, je me dis, je suis chrétienne. Je dois véhiculer la parole de Dieu. Donc, Émilie, à partir de maintenant, tu dis bonjour à tout le monde. Grosso modo.
1: Merci, Émilie.
0: Donc, l'exemplarité, Maria. Voilà ma réponse.
1: Merci pour ton témoignage présent. Une petite chose à rajouter, Maureen, dessus.
2: Émilie a tellement dit, il reste plus grand-chose.
0: Excusez-moi,
2: Je vais
0: excusez-moi.
2: peut-être juste me tourner vers Thérèse. Alors, elle. La petite chose qu'elle aimait bien faire, surtout quand elle était plus jeune, c'était d'offrir toutes les petites fleurs qu'elle voyait dans son jardin ou sur la route, et elle prenait le temps de les offrir au bon Dieu. et elle s'assurait que personne ne touche aux fleurs. Donc voilà, nous aussi offrons des fleurs ou des petites attentions aux autres, parce que oui, ça change la vie de faire cela avec amour.
1: Merci Maureen. Et je rajouterai que, comme Thérèse nous l'a dit et nous l'apprend, les petites choses faites avec amour ont beaucoup, beaucoup de valeur. Et je vous propose de poursuivre avec ce chant d'Isabelle, pardon pour le nom, Bogli Charon, Jeter des fleurs.

0: Boglin, Charon, Jeter des fleurs. Voilà, si je me trompe pas de nom, excusez-moi. Nous faisons un petit moment parce que nous avons un invité avec nous, Jean-Yves Carré. Bonsoir Jean-Yves.
1: Bonsoir.
0: Comment allez-vous?
1: Doucement parce que c'est bientôt le moment d'aller dodo, hein.
0: Ah. Alors dites-nous un peu, Jean-Yves, qu'est-ce que vous allez nous parler ce soir?
1: Ah ben c'est plutôt un appel, un coup de main, parce que de temps en temps, il fait quelques petites productions comme ça. Autrefois, c'était les calendriers qui sont terminés pour cette année. Et là, suite au calendrier, ben, j'ai parti sur des choses plus spirituelles.
0: D'accord.
1: Et donc, je considère, après un certain nombre d'années sur la Terre, que chaque génération est à évangéliser. Et donc, c'est dans ce sens-là que je me suis dit, notre passé n'est pas reproductible. Donc après, comment faire? Parce que, bonne jeune, là,
2: Ah, c'est nous.
1: c'est les petites affaires, là. Hein?
0: Bien sûr.
2: Oui, qu'est-ce qu'à grandir?
1: Il y est encore? Il n'y est plus. Il n'y est pas trop. Et
0: Du
1: moi,
0: tout.
1: je suis avec ces affaires-là. Et m'a été obligé de calculer que j'ai dit, si je fais un gros livre comme ça,
2: Il n'y a plus personne.
1: non, la personne n'y ouvre pas.
0: Ah là.
1: Et après, s'il voit tout un tas de lettres, de phrases l'un sur l'autre, il fuit, il échappe. Donc, tout ça, ça s'est appris en faisant. Hein. C'est comme la radio. La radio n'existait pas il y a 50 ans, disons. Un petit peu plus quand même. Et donc, voilà. Donc, je me dis, je vais choisir le support. Après, j'ai dit, bon. Donc, celui-là que j'ai sorti, là, avec une équipe, puisque jamais je fais ça seul. Et donc, je me suis dit, un marmaille, quand il sort du catéchisme, là, c'est adieu l'Église. Nous allons respirer.
0: Après la confirmation, n'a plus personne.
3: Non, on va les retenir.
1: Bon. Alors, je me dis, c'est au cas où, on pourrait quand même faire un cadeau. C'est-à-dire,
2: Oui.
1: il a appris des choses. Mais parfois, c'est en ordre dispersé, un morceau par-ci, un morceau par-là, on n'a pas de vision générale. Alors, la question de départ qu'on aurait dû mettre sur la page première, c'est est-ce que Jésus est venu en vacances sur la Terre?
2: Est-ce qu'il est venu en vacances?
0: C'est une bonne question, je ne sais pas.
1: Eh bien, figure-toi qu'à chaque fois que j'ai posé cette question-là, tout le monde y rit,
2: Ben oui,
1: comme si je ne
2: mais c'est
1: connaissais pas.
2: comique.
1: Mais, en fait, c'est la vraie question qu'il faut se poser. Si Jésus, si on parle de Jésus encore, ben qu'est-ce qu'il a fait? Qu'est-ce qu'il a initié pour que les gens ils s'en souviennent encore? Pourquoi ça a fait bouleverser des millions, des milliards de personnes? Pourquoi il y a des églises partout dans tous les coins de la planète? Ça doit poser des questions.
2: Bien sûr.
1: Bon, on peut dire, ils sont gourés, c'est passé, c'est ringard. Sauf que, peut-être pas. Donc, avec le groupe qu'on a été, avec trois prêtres aussi, on a retravaillé sous forme de 20 flashs pour dire qui ça est Jésus. Et en plus, quand un groupe est en crise, comme l'Église, la société, on est obligé d'aller voir l'essentiel. Qu'est-ce que c'est la vie? Qu'est-ce qu'on est venu faire sur la terre, là? Et tu es obligé de retourner aux sources. Il y a une Bible. La Bible, ben, il y a plusieurs livres dedans. Hein. C'est une bibliothèque, en fait. On dit Bible, c'est bibliothèque. Et ben, là, il y a à boire et à manger. Donc, on peut trouver son manger hein, sans aller à l'église, sans être dans une église particulière. La Bible est
2: Juste la
1: là.
2: Bible, oui.
1: La Bible, elle est là, elle est à tout le monde. Elle n'est pas propriétaire. Parce qu'à un moment donné, nous, les catholiques, il y a 60 ans, ben, on n'avait pas le droit d'aller mettre le nez dans la Bible. C'est assez récent, ça. Les protestants ont ouvert le jeu dès les années 1500, donc grâce à l'écriture. Après, l'accès des gens, pas sûr, hein, parce que dans beaucoup de religions, les gens se satisfont de dire Dieu existe et point final. Ils font pas un concept, ils cherchent pas à savoir, Dieu est grand et plus grand que nous, allons faire, soyons gentils. En fait,
2: Un peu.
1: ils ont raison.
2: Mais là, c'était un peu la croyance aveugle en vrai.
1: Oui, mais parfois, elle est plus efficace que la croyance qui veut réfléchir, qui veut savoir
2: Ah.
1: le bout des choses. Ben après, tu vois, quand il y a des gens qui se disent, ben, Dieu est grand, Mais qui c'est qui a créé Dieu?
2: Hein? Oui, là, ça va à l'extrême.
1: ça fait partie des questions. On est toujours dans le questionnement et on n'a jamais fini d'arrêter. Donc, en fait, chaque génération, il traverse la vie avec les événements, avec les découvertes qu'il y a, avec les guerres qu'il y a. Et ben voilà. Donc, moi, quand je fais ça, je fais une petite participation pour dire aux jeunes, n'oubliez pas ce monsieur-là.
2: Oui.
1: Et peut-être qu'il a encore des choses à nous dire. Et après, ben, chacun... Alors, en même temps, pour que ce soit utile, ben, là, parfait, il n'y a pas une photo de... disons, de religieuse dessus.
2: C'est, d'accord.
1: Il n'y a pas de croix, il n'y a pas
2: très
1: de...
2: neutre.
1: C'est pas neutre, c'est les oiseaux de La Réunion.
2: Ah, voilà.
1: Et il y en a des oiseaux qui passent à La Réunion. Parce qu'il y en a qui ne vivent pas à La Réunion tout le temps. Hein. Il y en a qui font que passer, qui reviennent, qui repassent. Et bon, moi, d'ailleurs, dans ma tête, c'est dire, je vais mettre les oiseaux. N'oublie pas que dans ton pays, il y a des oiseaux que tu ne vois jamais, parce qu'il y a des endroits où ils vont, parce que ils ont besoin d'avoir tel verre. Mais il faut savoir, si tu ne bouges pas, tu restes enfermé dans ta case là, avec ton smartphone, foutu.
2: Les jeunes, allez marcher.
1: Respirer. Donc, l'intéressant, c'est la portée des connaissances. Puis se dire, on est à La Réunion. La terre promise, c'est ici, c'est pas à Jérusalem, c'est pas ailleurs. En fait, chacun où il est né, c'est Dieu nous offre un espace avec des fruits, des plantes appropriées. Mm-hmm. Donc, si on commence à reconnaître que Dieu est derrière tout ça, c'est lui qui a créé les oiseaux. L'oiseau, elle n'a pas arrivé tout seul.
2: Bien sûr.
1: Les plantes, pareil. Hein. Mm. Il y en a un paquet comme ça. Donc, voilà, celui qui a été fait pour d'offrir aux jeunes de quatrième année.
2: Aux jeunes de quatrième année. Donc, une petite question aussi. Qu'est-ce qui vous anime à faire ces livrets?
1: Ben, ça m'enrichit moi-même. C'est-à-dire que moi, ça me repose mes questions par rapport à la foi, par rapport aux autres religions, ou à ceux qui ne croient pas, ou qui croient autre chose. C'est très intéressant pour moi. Et là, donc, en faisant ça, on en a fait quand même 30 000. 30 000.
2: Ah oui, quand même.
1: Et 2 000 en créole.
2: Et 2 000 en créole.
1: En rayonnel.
2: Ça fait beaucoup.
1: Et dans la suite, ben, à la fin, là, la fin du livret, j'ai dit, ben, les jeunes, les 10 qu'on était, à peu près une dizaine, j'ai dit, ben, allons dire quelle phrase de l'Évangile ou de la Bible me positionne par rapport à Dieu, par rapport à Jésus. Et là, chacun a donné son expérience, une phrase, voire un petit commentaire. Donc, le premier coup de main que j'ai envie de demander aux auditeurs, d'accord, aux auditrices, c'est qu'ils se disent « Ah, je suis croyante, je suis croyant. Quelles affaires, il est bon pour moi.
2: » Donc, on fait un petit peu un appel à témoignage, là, alors.
1: Absolument.
2: D'accord. Donc, chers auditeurs, vous entendez très bien. Donc, pour enrichir ces petits livrets que vous avez certainement croisés, soit au sein de vos paroisses.
1: Et ce sera le numéro 2.
2: Et ce sera le numéro 2, en plus.
1: Il va appeler « Ta foi grandit ma foi ». Parce que les signatures là, que vous allez donner votre commentaire, la personne qui va lire, elle dit « Aïe, aïe, aïe, qu'est-ce que c'est ? Qui c'est qui a pu sortir ça ?» Parce qu'on va mettre le prénom. On va
2: d'accord
1: pas mettre
2: pas le nom.
1: L'important, c'est la phrase d'évangile qui a été choisie et sa référence. Mais après, quand tu es lecteur, tu dis, tiens, ah, je n'ai pas vu ça. Oui, il y a tellement de passages dans la Bible super importants. C'est que des perles d'or que tu vas lire l'un après l'autre.
2: C'est ça.
1: Donc, voilà le but. Et on aura 300 à 500 témoignages comme ça.
2: D'accord.
1: Mais en même temps, il passe à la foi. Qu'est-ce que la foi? Donc, j'irai chercher avec d'autres sur tout l'ensemble de la Bible quels sont les passages qui nous incitent à croire. Crois et tu verras la gloire de Dieu.
2: Amen.
1: Alors qu'on ne voit pas grand-chose. Hein.
2: Non.
1: Les trois quarts.
2: Mais on ressent les choses.
1: Voilà. Ça les trois sens. Choses, les choses sont, elles ne sont pas apparentes. On les sent. On les pressent. Tu vois, c'est des chemins différents de connaissances. Et ça, c'est important. Donc, ce numéro 2, qui aura le même format, la même mmh. quantité de pages, mmh. il sera habilité par l'ensemble des réactions des jeunes, des vieux et tout ça, parce que ça va avoir aussi les tout vieux. Hein,
2: quand quelqu'un, ah bah oui, il faut mailler tout. Hein.
1: Quand quelqu'un a 80 ans et il me sort une petite phrase, comme là, l'autre jour, j'ai trouvé une personne, 60, elle devait être 60 ans, elle s'occupe d'une chapelle. D'accord. Elle m'a dit, ce qu'il faut écrire pour moi, fais tout ce qu'il vous dira. C'est ouais. intéressant. Bien sûr. Moi, ça me fait tout drôle, parce que je n'ai pas lu ça tous les jours. C'est ouais. pas ça ne fait pas partie de mes références. Ouais. Mais je découvre que Jésus, les apôtres, tout ça, ils ont sorti un tas de choses vachement intéressantes, mais pas couillons du tout. Donc, voilà. Donc là, mon appel, c'est de dire, si autres même là, qui est au micro, l'ont envie de me dire, oh, quelle phrase d'évangile, avec la référence, s'il vous plaît. Hein. Pas, c'est pas votre citation à vous, hein, c'est
2: oui.
1: la citation de,
2: de la Bible.
1: De la Bible ouais. ou d'un évangéliste, ou de Saint Paul, ou de Ésaïe.
0: Hein.
1: Donc, ou un psaume. Il y a des choses très, très belles. Donc ça, si, ceux qui nous écoutent, là, envoyez-nous un petit morceau et puis mettez la référence que vous avez trouvée. Mm-hmm. Si vous avez besoin d'explication pourquoi vous avez choisi ça, bah, une ligne, pas plus. D'accord. Parce que plus de commentaires, après, ils noient les affaires. Mm. Donc, ma mamie préfère à la limite que la phrase d'évangile, c'est fort.
2: La priorité. D'accord.
0: D'accord.
2: Donc, chers auditeurs, vous avez bien entendu. Donc, partagez-nous soit sur nos pages Facebook ou Instagram. Donc, une parole d'évangile donc, qui vous a le plus marqué.
0: Avec la référence.
2: Avec la référence, c'est très important. Et la possibilité d'écrire une petite phrase d'explication, mais vraiment une toute petite phrase. Mais l'essentiel, c'est la parole de l'évangile.
1: Ça même.
0: Alors, en français ou en créole ?
1: Comme il veut.
0: D'accord.
1: Parce que si on peut faire la même chose qu'on a fait pour le premier, on va faire deux versions. C'est-à-dire, on va tout traduire en créole, de toute façon, mais on prend en différentes langues pour le reste, pour la première version.
0: D'accord.
1: Voilà. Et donc, il faut nous les envoyer assez vite. Parce qu'on voudrait bien sortir ça pour Noël. Voilà. Si on ne peut pas à Noël, ce sera pour Pâques.
2: D'accord. Donc, une date butoir ? Fin novembre ?
1: Oui, mi-novembre.
2: Mi-novembre.
0: Mi-novembre.
1: Mi-novembre.
0: Bon, vous avez jusqu'à mi-novembre alors pour nous faire communiquer votre phrase biblique, voilà, avec la référence à ne pas oublier, et une petite phrase pour nous expliquer un peu ben, pourquoi vous avez choisi ce passage biblique. Voilà.
1: Et c'est pas fini. Parce que 300 ou 500 citations, c'est pas énorme. Ah oui. Mais il faut le faire quand même. Il fallait les roder. Hein. Puis... Alors, la deuxième, tu vois, là, c'est les oiseaux. Mmh. Et donc, pour le prochain, il y aura d'autres affaires.
2: Oui.
1: Alors, on a choisi de sauver le patrimoine vitrail des chapelles et des églises de La Réunion. Donc, ça devrait être super beau.
2: Je pensais que vous alliez dire végétal, mais finalement, c'est les vitrails.
1: Vitrail.
2: Oui.
1: Ou vitraux.
2: Non, les vitraux.
1: Les vitraux. Oui. Vitraux. Mais là-dedans... Depuis le Moyen-Âge, depuis les années 1100, le vitrail, c'est une autre manière qui est apparue comme matière, hein, et ça a été un support d'évangélisation.
2: D'accord.
1: Donc, à travers le livret, on veut évangéliser, et retombe sur le vitrail, parce qu'autrefois, les gens, il n'y avait pas d'écriture, il n'y avait pas de langue écrite et tout ça, ou sinon réservée à une petite élite. Donc, on va reprendre ces affaires-là, qu'on voit dans toutes les chapelles et les églises, et on ne porte pas attention. Et pourtant, il y a des très belles choses. Et là, là-dedans, eh ben, il y a des citations des apôtres, des saints. La Réunion, il y a plein de saints qui sont sur La Réunion. On ne va pas mettre tous les saints, on va mettre un, deux, comme ça, pour faire un clin d'œil. Après, il y a d'autres qui parlent d'événements, ou bien qui créent des ambiances. C'est-à-dire, quand tu es dans une église, dans un endroit silencieux, habillé par les couleurs, qui est déjà dans un autre monde.
2: Ça, c'est vrai.
1: T'es pas avec ça, t'es pas avec le bruit.
2: Alors, je précise, quand il a dit ça, il parlait du téléphone portable.
1: Voilà. Donc ça, c'était pour ça.
2: Super.
0: Bah, très bien. Merci beaucoup, Jean-Yves, pour cet appel. Voilà, cette annonce à vous.
1: Oui, mais c'est pas fini.
0: Ah, c'est pas fini.
2: De bonnes nouvelles.
1: Il reste du temps.
0: 5 minutes.
1: Oui, c'est faisable. Et donc, la deuxième partie, si parmi vous, il y a des gens qui veulent faire une utilisation utile de leur portable, eh bien, comme il y a plus de 200 chapelles et églises à La Réunion, allez faire les photos de tous les vitraux de chaque chapelle, de chaque quartier. Et vous nous envoyez ça, parce que ça va nous donner la matière première pour faire le livret. Donc, vous pouvez participer au niveau de votre foi propre, vous pouvez participer à la sauvegarde du patrimoine en étant acteur avec votre petit appareil qui peut servir à ne pas oublier, parce qu'il y a différentes techniques de vitrail aussi. Et c'est pas vilain. Et parfois, c'est très inspirant.
2: Donc, chers auditeurs, en plus de la citation avec la référence, n'oubliez pas de faire des photos des vitraux de votre paroisse ou chapelle.
1: Alors, un petit problème technique.
2: Oui.
1: Le livret est plus vertical.
2: Ah.
1: Faut préférer les photos verticales, pas horizontales. Bon, parfois, on ne pourra pas faire autrement. À ce moment-là, moi, je vais travailler sur des parties à l'intérieur du livre d'une manière autrement. Donc, ça m'oblige aussi à inventer, en fonction des contraintes du livre, une manière de...
2: Donc, les photos prises de manière verticale.
1: De préférence.
2: Voilà.
0: Alors, à noter, verticale.
2: À noter. Les iPhone et Samsung, c'est parti. Je n'exclus pas les autres appareils.
0: Bon, pas très bien. Merci beaucoup, Jean-Yves, pour cette annonce. Merci beaucoup. À noter dans vos téléphones, vos agendas, sur papier, voilà. Donc, vous avez du travail à faire, chers auditeurs et auditrices.
1: Non, c'est des jolies promenades.
2: De voir l'école.
1: C'est des jolies promenades.
2: Oui.
0: Ah, oui.
1: Parce que tu vois, s'il y a quelqu'un qui veut avoir des témoignages, chercher quelques témoignages, pas seulement son témoignage à soi, hein. Mais allez voir les autres, dis, quelle parole d'évangile était importante pour toi?
2: C'est vrai.
1: Tu ramènes 10 comme ça, on est 100 à le faire, on a trop.
2: En tout cas, merci beaucoup Jean-Yves. Et nous retenons ce soir de Sainte-Thérèse de Lisieux. D'ailleurs, chers jeunes, n'oubliez pas, ce qu'on garde avec elle, c'est que tu n'as pas besoin d'attendre d'être parfait pour commencer à aimer Dieu, mais tu peux commencer maintenant avec ce que tu es et où tu es.
0: Amen. Merci beaucoup les filles. Merci Jean-Yves. Merci à vous, chers auditeurs et auditrices. Et il est l'heure de nous séparer. On va se quitter avec un petit chant de MJ, Semence l'amour. Et on vous dit à bientôt. Et

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1: Et bonsoir à tous. L'écho en commun tout de suite avec RCF et Radio Notre-Dame, la plateforme Subsidium.
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4: Dette publique sans fond, services publics dégradés, complexité des processus, contrôles, normes, injonctions administratives, les agriculteurs saturent, les entreprises peinent. La France est à genoux lorsque le système étouffe. Comment redonner du souffle, de l'efficacité, du bon sens et sa responsabilité à chacun des acteurs? Comment impulser une dynamique plus fluide, plus réaliste au service du bien commun? C'est ce que nous allons voir aujourd'hui. À l'occasion d'un événement récent et d'un événement à venir, le lancement en août dernier en Italie de la première plateforme numérique européenne de développement collectif de projets réunissant citoyens, organisations et leaders. C'était à Rimini, en Italie. Cette plateforme a un nom, il s'agit de Subsidium. Régis Passerieux, bonjour.
5: Bonjour.
4: Vous êtes le cofondateur de Subsidium avec Ludovic Trollet, bonjour.
6: Bonjour.
4: Également présent. Donc ce bébé est né et va continuer de naître dans quelques semaines à nouveau. Expliquez-nous l'un et l'autre ce qui vous a amené à vous lancer dans l'événement, Régis Passerieux.
5: Écoutez, nous cheminons ensemble avec Ludovic Trollet depuis des années dans une réflexion sur la manière de revisiter l'engagement et la remobilisation de la société. La politique est en crise, on le voit, mais c'est plus qu'une crise politique. C'est une crise de toutes les organisations et la politique, je dirais, s'affaisse et écrase tout le reste de la société en s'affaissant elle-même. Nous avons cherché à la regonfler par le haut en Ludovic Trollet avec sa démarche vers des débats et des mobilisations des responsables. Et moi-même, on en a essayé aussi avec Refondation de remobiliser autour d'objectifs et de transmettre à de nouveaux responsables des valeurs. Et on a tiré un constat d'échec de cette méthode. Et du constat d'échec de cette méthode est née l'idée de Subsidium, c'est-à-dire repartir des fondements.
4: Nous allons reparler de l'Institut pour la Refondation publique également. Ludovic Trollet, simplement, j'imagine que vous êtes fier et heureux aujourd'hui de voir naître cette plateforme.
6: Oui, donc comme disait Régis, en fait, le constat partagé, le fait que pendant 10-15 ans, on a essayé de convaincre les décideurs publics et politiques d'engager cette transformation en s'appuyant sur une éthique d'engagement inspirée. Malheureusement, on n'a pas vu naître aujourd'hui encore une vraie offre politique qui nous semble être à la hauteur des enjeux, d'où l'idée de repartir de l'intelligence collective de terrain, proposer effectivement un réseau national d'initiatives à partir effectivement du terrain.
4: Alors vous allez nous expliquer dans un instant comment cette plateforme Subsidium fonctionne. Mais tout d'abord, comme chaque semaine, notre rendez-vous finance solidaire avec Marc-Antoine Noiret de Noiret Patrimoine. Bonjour Marc-Antoine.
7: Bonjour Elodie, bonjour à tous.
4: Alors aujourd'hui, qu'avez-vous choisi d'aborder comme thème ?
7: Alors aujourd'hui, j'aimerais parler de la finance participative. Et pour commencer Elodie, j'ai une question toute simple. Quand vous placez 100 euros, est-ce que vous savez précisément où va votre argent ?
4: Alors pas toujours, j'imagine que c'est justement là le problème ?
7: Eh oui, vous m'avez vu venir. Notre système financier s'est progressivement complexifié. Entre l'épargnant et le projet finalement financé, on trouve souvent un assureur, une société de gestion et différents supports. Alors certes, il y a des intermédiaires qui sont utiles bien sûr, mais souvent ça entraîne un empilement de frais et surtout ça crée de la distance. On sait ce que l'on place, on sait ce que ça nous rapporte, mais on sait beaucoup moins ce que notre argent finance réellement. Et c'est justement ça l'une des promesses du financement participatif, raccourcir la chaîne.
4: Alors concrètement Marc-Antoine, comment est-ce que ça fonctionne ?
7: Eh bien, on a une plateforme de financement participatif qui sélectionne des projets à financer et qui les propose directement aux épargnants. On peut faire ça sous forme de prêts, sous forme d'obligations ou d'investissements au capital. C'est une finance qui est beaucoup plus directe, mais pas sans règles. Ces plateformes sont encadrées par la réglementation européenne, avec bien sûr des obligations d'information, de transparence, pour pouvoir protéger les investisseurs. Alors, il y a plusieurs acteurs de la finance éthique et solidaire qui se sont spécialisés. Par exemple, Enerfip sur les énergies renouvelables, Credo Lending sur les projets qui servent au bien commun, ou encore l'ITA pour les entreprises engagées dans la transition écologique et sociale.
4: Alors finalement, on peut dire que c'est une manière de reprendre du pouvoir sur son argent.
7: Oui, c'est tout à fait ça. Et ça rejoint un principe essentiel de la doctrine sociale de l'Église, la subsidiarité. Le pape Pie XI l'exprimait comme ça, attention, on ne peut enlever aux particuliers pour les transférer à la communauté les attributions dont ils sont capables de s'acquitter. Autrement dit, chacun doit pouvoir agir à sa juste place. Appliqué à la finance, ça nous interpelle. L'épargnant ne doit pas simplement confier son argent à une chaîne d'intermédiaires et attendre un rendement, il doit aussi comprendre, choisir et assumer la destination de son épargne. Car investir, c'est toujours exercer un pouvoir. Et notre argent finance des entreprises, des emplois, des territoires et finalement certains modèles de société plutôt que d'autres. Alors la subsidiarité nous invite à laisser chaque acteur à sa juste place, mais aussi à redonner à l'épargnant la sienne, celle d'un citoyen capable de décider, en conscience, ce à quoi son argent contribue à construire.
4: Merci beaucoup Marc-Antoine Noiret pour Noiret Patrimoine. Dans cette émission L'écho en commun, je reçois Régis Passerieux et Ludovic Trollet, cofondateurs de cette plateforme numérique européenne Subsidium. Subsidium, donc un nom latin. J'ai regardé dans le Gaffio ce que signifiait Subsidium. Ça vient de Subsidium Subsidi, la ligne de réserve, le soutien, les renforts, aide, appui, soutien, assistance, lieu de refuge et d'asile. Quel rêve, vous nous offrez tout ça, Régis Passerieux.
5: Oui, tout à fait. Le mot subsidium signifie bien qu'aujourd'hui, on ne peut pas attendre tout du sommet, tout impacté, et que ce positionnement passif n'est pas le bon. Ce qu'il faut, c'est pouvoir porter ces projets aussi loin que possible, en partant du terrain, du réel, de la vérité, du concret, de l'enracinement, de la sincérité, de la force des racines. Et de l'environnement et de la construction d'un écosystème humain est vrai parce qu'il est proche. Oui. Et dès qu'on n'est pas en mesure d'aller à 100% de la réussite de son projet, trouver le coup de pouce, le soutien. Et c'est seulement là que le niveau supérieur, plus éloigné, doit intervenir pour aider sans dénaturer cette approche. Et subsidium, c'est ce terme-là. Ça veut dire on doit recevoir ce soutien. C'est une subsidiarité, ça part du terrain et c'est soutenu, c'est-à-dire qu'on ne se sépare pas, évidemment, de l'ensemble de toutes les forces d'une nation, d'une société, d'un collectif.
4: Les forces et les freins aussi.
5: Justement, c'est pas un coup de frein.
4: Oui, je vous parle des freins, mais vous aviez une petite remarque, d'ailleurs, en entendant Marc-Antoine Noiret sur le système des plateformes financières, de finances éthiques. On parle de plateforme, alors c'est pas tout à fait la même chose que Subsidium, mais vous avez
5: en
4: un lien
5: cas,
4: quand même.
5: En tout cas, il est fait référence à la même chose, à la même dynamique. On aura aussi des plateformes de financement sur le site pour les projets. C'est le principe de subsidiarité.
4: Oui.
5: C'est-à-dire on doit d'abord prendre sa responsabilité, entamer sa démarche et recevoir l'aide ensuite venant de aussi large que possible de tous les partenaires, État, collectivités, banquiers, finances, autres sociétés, autres entreprises, autres associations, etc. C'est tout le principe de ce que nous voulons faire avec cette plateforme. Parce que notre constat avec Ludovic Trollet a été le suivant, et c'est celui de beaucoup, c'est qu'il y a une mine de volonté d'initiative considérable. Il y a une capacité à faire extraordinaire dans notre société.
4: Oui.
5: Il y a une envie de faire extraordinaire dans le domaine économique, dans le domaine social, dans le domaine de l'entraide, dans le domaine des ponts et des passerelles. Mais, les gens ne se rencontrent pas. Les gens qui ont la même valeur, le même esprit ne se rencontrent pas. Et d'autre part, ils n'ont pas accès rapidement aux outils parce que la société est tellement complexe, tellement laminisée. Et nous avons créé une plateforme de subsidiarité horizontale qui va permettre à la fois de visualiser tous les projets que vous avez autour de vous, tous les partenaires que vous pouvez trouver, sur les mêmes fondements de l'éthique de l'engagement et de la responsabilité, de pouvoir mobiliser de force et d'avoir des outils tout de suite disponibles pour pouvoir créer l'accélération de ces projets et les rendre concrets. On sort du silo.
4: On sort du silo, mais l'État aura un œil dessus. Ludovic Trollet, comment avez-vous mis en œuvre cette plateforme pour que ça permette réellement la mise en œuvre de ce principe de subsidiarité? Parce qu'on peut se dire, finalement, il y a deux, trois bastions qui vont récupérer tout le travail et puis finalement essayer de se l'accaparer. Enfin, moi, c'est ce que je me suis dit spontanément. Peut-être que c'est un réflexe de persécution systématique, voilà, complètement idiot d'une Française qui non. croit que l'État a la main sur tout. Mais j'imagine que d'autres personnes se disent ça aussi. Comment oser déposer son projet sans avoir peur que quelqu'un le récupère à mal escient?
6: Oui, non, mais en fait, ce qu'on a imaginé, c'est effectivement réunir au sein de la plateforme toutes les idées qui seront vraiment utiles pour le bien commun, les faire émerger partout de tous les territoires, et que forcément dans le réseau qui se mobilise, parmi les personnes qui sont là, qui veulent vraiment se mobiliser autour d'une idée, se cristallise en fait un projet avec quelqu'un qui va le porter. Donc cette personne, elle est déterminante dans le dispositif parce que c'est elle qui va donner l'esprit, qui va donner un peu le rythme et la méthode. Et toute l'équipe et cette personne vont se retrouver dans un espace de confiance qui sera le leur, hein, qui effectivement il y a qu'eux qui pourront l'habiter, on va dire. Et c'est dans cet espace spécifique, ce qu'on appelle nous une workroom, qu'on a travaillé, on a designé pour qu'elle soit le plus performante possible, à la fois en termes de méthode, mais aussi en termes de discernement, avec intégrant une intelligence artificielle qu'on a travaillé depuis un certain nombre de mois pour qu'elle la rende à la fois utile et éthique, dans le sens où on l'a préparée pour que justement elle intègre tous les principes qu'on souhaite voir naître et accompagner donc le porteur de projet, qui n'a pas un cockpit de performance au sens de performance économique, mais un cockpit de discernement éthique et qui l'accompagne tout le long de son projet.
4: C'est très subtil et ça peut être aussi très fragile, une intelligence artificielle au service du bien commun.
5: Alors,
4: Régis Passerieux.
5: En fait, pour répondre à votre première question sur l'État,
4: oui.
5: Nous n'avons pas une vision d'un État prédateur et destructeur. Nous pensons simplement qu'il est
4: malade,
5: affaissé sur lui-même.
4: Oui.
5: Et donc du coup, il est un poids aujourd'hui, oui, malheureusement, au lieu d'être un relais et une puissance de dialectique et de mouvement. Mais il ne faut pas être contre. Nous faisons émerger les pousses,
4: oui,
5: les projets. Il faut bien vous rendre compte que dans le système, je vais venir sur l'intelligence artificielle, pour essayer d'imager à la radio, ce n'est pas simple d'imager une plateforme par l'oral. Mais
4: après, c'est assez simple. Vous pouvez bien sûr aller sur Internet.
5: www.subsidium.world.
4: Tout simplement. Du latin et de l'anglais.
5: Voilà, comme ça vous aurez un avant-première avant l'ouverture officielle en France. Vous pourrez quand même aller voir ce qui s'y passe. Et en l'occurrence, c'est très vivant. C'est fondé non pas sur le système pyramidal et rationnel et juridico-légal,
4: oui,
5: qui fonde notre imaginaire français complètement pyramidal, mais c'est fondé au contraire sur la nouvelle métaphore d'une biologie vivante où c'est des petites graines qui se séparent et qui se relient. Et les plantes poussent à côté et se connectent et créent un écosystème. Donc en fait, quand vous arrivez sur Subsidium, soit vous êtes une personne, un citoyen, et vous pouvez aller visiter des idées, découvrir des idées avec une carte, vous les voyez sur votre territoire à côté de vous, vous les voyez en Europe, vous les voyez par thème, et vous pouvez aller soit en proposer, soit aller les visiter.
4: Oui.
5: Si certaines vous plaisent, vous pouvez y adhérer. Si certaines vous paraissent fortes, vous pouvez carrément les transformer en projet. Vous rentrez avec une organisation. Qu'est-ce que c'est? C'est une commune, c'est une entreprise, c'est une association, c'est l'État, même dans certains de ces départements qui peut y adhérer. Et à ce moment-là, vous faites la même démarche. Vous vous mettez là et vous pouvez trouver des partenaires. Vous pouvez trouver des bénévoles quand vous êtes une association sur ce projet. Vous pouvez créer aussi votre projet. Vous pouvez développer votre projet, trouver des sous-traitants. Vous allez trouver des partenaires. Vous êtes, et il y a un troisième espace, les leaders, ceux qui seront les leaders de la subsidiarité, qui eux-mêmes pourront créer des écosystèmes entre eux. Et sur place, on va trouver tout un certain nombre d'outils qui vont nous permettre à la fois de vérifier qu'on est toujours dans un angle de l'éthique et du bien commun, tout en étant dans l'économie, dans la rentabilité, et en même temps qu'on a des outils tels l'intelligence artificielle, mais une intelligence artificielle régulée pour pouvoir aller très vite pour développer son projet.
4: On va revenir sur cette question de l'intelligence artificielle dans le cadre du lancement de cette première plateforme numérique européenne, une plateforme au service du développement collectif de projets, donc Subsidium, avec vous Régis Passerio et Ludovic Trollet. On se retrouve dans un instant.
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4: Et aujourd'hui, nous découvrons la première plateforme numérique européenne de développement collectif de projets réunissant citoyens, organisations et leaders. Subsidium, c'est son nom. Avec vous, Régis Passerieux et Ludovic Trollet, tous les deux cofondateurs de Subsidium. Et amis, hein, vous êtes tous les deux impliqués dans les hautes sphères de l'État, également dans la vie privée, dans les collectivités territoriales. L'objectif, c'est de faire du lien et de faire émerger tout ce qui bouillonne en France. Nous avons parlé d'intelligence artificielle. Ludovic Trollet, c'est une force, mais également ça peut être également un point de fragilité, l'intelligence artificielle, non ?
6: Bah, disons que on a pris parti le parti du pape Léon XIV qui nous invite à l'utiliser intelligemment.
4: Oui, tout simplement.
6: D'où le fait qu'on a prévu et on a travaillé une intelligence artificielle en s'inspirant de l'encyclique du pape. Donc l'encyclique est complètement intégrée à la logique même de notre intelligence artificielle. On a créé ce qu'on appelle un RAG éthique, c'est-à-dire un environnement qui effectivement encadre à la fois en termes de contenu, mais en termes aussi de logique, où en fait, c'est jamais l'intelligence artificielle qui décide à la place des personnes, mais bien évidemment les personnes qui décident à tout moment de ce qu'elles veulent faire, de les informations que peut lui apporter cette intelligence artificielle. Donc on a vraiment été très attentif à suivre toutes ces recommandations et je pense qu'on a quelque chose, une intelligence artificielle utile, intelligente au sens humain, qui accompagne en discernement tous nos porteurs de projets.
4: Combien y a-t-il de personnes derrière cette plateforme en termes de fonctionnement, de cerveau
6: Alors, derrière, il y a effectivement une équipe de développement qui a effectivement travaillé. Et en fait, avec Régis, on travaille sur ce projet depuis 2 ans.
4: C'est beaucoup ou c'est peu ? Pour une telle plateforme, on peut dire que c'est peu finalement 2 ans. Et en même temps, c'est énorme.
6: Ah bah, en fait, si vous voulez, c'est pas forcément l'aspect technologique le plus difficile, parce qu'il vient simplement aboutir toute une réflexion, un travail de construction à la fois intellectuelle pour rendre cette subsidiarité vraiment active. En fait, la technologie n'est qu'un outil. Mais donc, c'est pour ça que le cahier des charges pour construire cette plateforme a été long à construire, mais je pense qu'on arrive à quelque chose qui donne, je pense, à la fois la possibilité à tout à chacun de transformer vraiment son idée en une réussite grâce effectivement à cet espace de conduite de projet assez efficace. Connaissant un peu le monde de la conduite de projet, j'ai mesuré à quel point c'était forcément pas évident de rentrer dans ce monde de la technologie de conduite de projet. Et donc c'est pour ça qu'on a voulu vraiment un espace de travail collectif, de conduite, de projet qui soit vraiment extrêmement performante, ludique, ergonomique et très efficace.
5: La principale difficulté, comme dit Ludovic, ça a été d'utiliser le numérique en sortant des silos. Parce que naturellement, le numérique vous remet dans votre bulle.
4: Oui.
5: Et il a une tendance à vous reboucler sur vous-même. Et donc, il est le complice des systèmes antisubsidiaires, en donnant le sentiment, au contraire, qu'on a une possibilité de s'exprimer. Donc, il est très piégeux, de ce point de vue-là.
4: Et cloisonnant.
5: Mais il a l'apparence, au contraire, de quelque chose qui vous donne toute liberté. Et c'est ça qui est un peu qui est beaucoup la perversité actuelle du système. Et nous avons énormément travaillé, et c'était la très grande difficulté de la construction de ce projet, justement pour avoir un espace numérique totalement horizontal, mais qui permettent de monter en même temps et de faire monter ensemble et de faire monter en se reliant
4: avec
5: ceux qui le veulent.
4: Ce fil permanent du bien commun et de la subsidiarité nécessaire.
5: Et ce filtre de la subsidiarité et ce filtre toujours de la mesure de ces des projets qui peuvent être économiques, qui peuvent être totalement rentables et qui doivent être, pour certains, rentables, y compris la plateforme. Elle doit s'autofinancer parce que nous, le développement vivant, c'est un développement qui est équilibré. C'est pas, la subsidiarité, ce n'est pas le développement de la misère, alors que se partir au sommet, ça serait la réussite. Et tout ce qui est sur le terrain serait pauvre. C'est un petit peu la mentalité
4: actuelle. Ce n'est pas la plateforme de l'appel à la pauvreté.
5: C'est pas misère, comme disait Coluche. C'est réellement, au contraire, une plateforme de subsidiarité. Pour une prospérité mentale, sociale, économique, écologique, qui par le reliement des systèmes, en relégérant, en reliant. Et ça, c'était très difficile à faire en termes numériques. Et là, je crois, la grande réussite, tout ce que nous sommes arrivés à faire, je dis parce qu'on s'est interrogé sur la capacité qu'on aurait à y parvenir, c'est qu'on a réussi à imaginer ergonomiquement et ludiquement une plateforme extrêmement vivante pour le réaliser. Et ça, c'est un impact, à mon avis, potentiel considérable.
4: On dit que dans 3 ans, c'est l'outil incontournable en Europe pour monter des projets. C'est votre objectif ?
5: Oui, c'est le contre-Twitter. C'est le Twitter de la vérité, le Twitter du vrai, c'est-à-dire celui qui ne propulse pas sur des fantasmes, des agressions ou qui ne vous laisse pas passif. Oui. C'est un système de Twitter inversé dans lequel, au contraire, vous allez vers la réalité, vous la portez ensemble.
4: Et vous la construisez.
5: Et ça, c'est une révolution numérique en soi.
4: Et un outil de résistance énorme.
5: Et un outil de résistance positive.
4: Oui.
5: Et c'est ça la différence. C'est pas résistance contre, c'est la résistance de la capacité à remplir le vide par des projets positifs.
4: Et d'ordonner aussi. J'imagine qu'il y a de... Oui, on a une nécessité d'ordre, en fait, en France.
5: Bien sûr. On a une nécessité d'avoir des projets intelligemment construits, équilibrés, qui soient posés sur des bons fondements et qui croissent avec les cartilages qui se renforcent au fur et à mesure. Et ça, je dirais que c'est tout à fait possible pour toute nature de projet, que ce soit des projets bénévolat, social, économique, start-up. C'est tout à fait possible. Il est tout à fait possible de respecter les principes éthiques de construire des beaux projets. Ça, il faut sortir de ce pessimisme, du cynisme.
4: Alors, ce projet n'a pas été lancé à échelle nationale, mais échelle européenne. En partant de l'Italie, et avec nous en ligne, Paolo Silvano, bonjour. Vous nous
8: bonjour,
4: entendez bien
8: Amélie.
4: Oui, on est ravis de vous avoir. On a eu du mal à vous avoir, mais ça y est, c'est bon. Vous êtes conseiller spécial stratégie finance, vous êtes diplômé de Harvard. Vous avez beaucoup travaillé à la mise en œuvre de cette plateforme. Expliquez-nous comment cette plateforme porte ses fruits et voilà comment elle est accueillie en Italie.
8: Alors, je vais essayer. Effectivement, la plateforme a été lancée officiellement pour la première fois pendant le meeting pour l'amitié entre les peuples à Rimini au mois d'août. Ça, c'est une grande, grande manifestation culturelle et spirituelle qui a lieu tous les ans à Rimini et qui voit la présence de quelques centaines de milliers de personnes, hein, quand même, qui passent pour une semaine de rencontres, conférences, expositions, concerts, etc. Effectivement, Subsidium
4: marqué par la visite du pape cette année d'ailleurs, hein.
8: Et qui a été honoré et égayé par la visite du pape cette année. C'est la deuxième fois après le passage de pape Jean-Paul II en 82, et donc on a eu l'immense joie d'accueillir le pape à cette manifestation. Et dans l'espace dédié à la Compagnie des œuvres, qui est une association d'entreprises à but lucratif et non lucratif, donc tant associative que commercial, qui est adhérente quelque part à ce mouvement du meeting de l'amitié entre les peuples. Nous avons eu une très belle exposition sur Léon Armel et donc sur la doctrine sociale de l'Église et à ses débuts et son actualité d'aujourd'hui. Et juste devant l'exposition sur Léon Armel, il y avait effectivement le stand de Subsidium, avec Régis, Ludovic et d'autres amis qui ont proposé, ont fait des démonstrations, ont raconté un petit peu à quoi servait et quelles étaient les ambitions de la plateforme Subsidium. Et j'étais assez étonné de voir, je ne veux pas dire l'engouement, mais en tout cas l'intérêt vraiment profond de dizaines et dizaines de personnes qui se sont arrêtés, qui ont passé du temps sur le stand pour pouvoir effectivement comprendre comment, au niveau de chaque réalité, réalité associative, réalité d'entreprise, réalité d'individus qui ont envie d'intervenir dans la société, ont été intéressés à rentrer dans ce projet.
4: On va revenir sur cet engouement avec vous, Paolo Silvano, dans un instant. Merci beaucoup.
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4: Et aujourd'hui, nous découvrons cette première plateforme numérique européenne de développement collectif de projets qui réunit citoyens, organisations et leaders dans un but d'élévation du bien commun au service de tous, en passant par ce principe de la subsidiarité. Son nom, c'est Subsidium. Avec nous, pour en parler, trois invités, notamment Paolo Silvano, depuis l'Italie. Expliquez-nous comment fonctionne cette plateforme depuis son lancement en Italie le 22 août dernier.
8: Alors nous sommes encore effectivement un peu au début de l'aventure. Hein. Donc la plateforme a été officiellement lancée fin août devant un parterre de personnalités françaises et italiennes dans le contexte du meeting pour l'amitié entre les peuples de l'Émilie. Et finalement, son fonctionnement commence petit à petit avec surtout un certain nombre de réalités, tant associatives comme entrepreneuriales, qui ont décidé finalement de commencer à utiliser la plateforme pour pouvoir en quelque sorte se doter d'un outil qui permette un lien plus facile et plus organique entre les différents, on dirait avec un terme anglais, stakeholders, c'est-à-dire les personnes qui peuvent être intéressées à un projet. Je vous fais un exemple. Une des associations qui sont vraiment intéressées et qui se sont un peu jetées dans le projet, c'est une branche régionale de la Banque alimentaire en Italie. La Banque alimentaire, vous pensez bien, a énormément de ramifications parce oui. qu'elle a une activité qui doit à la fois, comment dire, impliquer les entreprises, les distributeurs de denrées alimentaires, les bénévoles, l'organisation des bénévoles, les points de récolte, les organisations en campagne. Et donc tout ça est typiquement un type d'organisation et un type de projet qui sont énormément facilités par Subsidium, qui permet effectivement avec ses outils, avec ses rooms de projet, avec ses outils de communication, avec ses outils aussi d'intelligence artificielle, qui permettent finalement de bien couvrir tous les aspects d'un projet et de ne pas oublier des aspects qui seraient importants, qui fournit un support, si vous voulez, à la structuration du projet pour pouvoir mieux organiser de façon plus efficace des campagnes de récolte, des organisations de points de distribution, des accords avec des distributeurs et des producteurs alimentaires, etc. etc. Voilà un exemple.
4: Donc là, en ce sens, on peut dire que Subsidium est plutôt un facilitateur de projets existants déjà.
8: Ça peut être à la fois un facilitateur de projets.

0: qui a imaginé un projet de création d'une école libre, par exemple. Organiser une école libre, c'est pas quelque chose de facile parce qu'il y a beaucoup d'aspects, hein. Il faut une équipe, il faut des autorisations, il faut un projet, il faut comprendre comment l'école s'insère dans son territoire, quels sont les besoins du territoire, quelles sont finalement les personnes qui peuvent être intéressées, les cibles tant en termes d'enseignants qu'en termes d'élèves, les organisations, les associations locales qu'il faut consulter, etc., etc. Et donc, typiquement, Subsidium a été un accélérateur d'une idée, en fait. Il faut une idée et Subsidium aide à passer de l'idée à une structuration de projet et à une réalisation qui peut prendre le temps qui doit prendre. C'est-à-dire que Subsidium n'impose rien, simplement accompagne à chaque étape du projet la personne et les personnes qui travaillent sur le projet à leur propre rythme, sans jamais décider à leur place, mais en tout temps. En proposant toujours des outils et des solutions adaptées.
1: Paolo Silvano, je rappelle donc que vous soutenez totalement, vous participez à ce développement de Subsidium en Italie. Ce n'est pas un hasard que l'Italie ait été choisie comme le premier lieu de lancement de cette plateforme. C'est vous, Régis Passerieux, qui m'avez appris que le principe de subsidiarité était inscrit dans la Constitution italienne. C'est quand même incroyable.
2: Oui, tout à fait. Il y a en Italie une institution qui s'appelle la Fondation pour la subsidiarité, qui développe cette idée de subsidiarité par des études, des colloques, des conférences, et qui est très liée d'ailleurs aux événements de Rimini. Ça se recoupe dans les inspirations. Et à force d'opiniâtreté, ils ont convaincu la majorité, une très grande majorité de parlementaires de tous bords, de toute origine, qu'il fallait que ce principe de subsidiarité, mais qui correspond profondément, je dirais, aux valeurs très proches de la proximité de l'Italie, hein,
1: Oui.
2: de voisinage, d'entraide, de solidarité territoriale, de l'inscrire dans la Constitution et de constituer un groupe, un intergroupe parlementaire pour la subsidiarité, en même temps que de l'adoption de cette subsidiarité. Alors en France, nous avons le principe de précaution qui nous paralyse dans la Constitution, parfois un peu beaucoup. En Italie, on a le principe de subsidiarité qui codynamise.
1: On peut considérer, Paolo Silvano, que les Italiens ont beaucoup à apporter aux Français.
2: On voit le résultat en
1: Dans ce
2: Italie
1: sens.
2: aussi, hein.
0: Et inversement,
1: Ah oui,
0: certainement, mais
1: vraiment?
0: ce qui est vrai, c'est qu'effectivement, par rapport à la France, l'Italie est un pays qui a fait un chemin, effectivement, de réflexion et de travail sur ce principe de subsidiarité. Et Régis parlait de la Fondation pour la subsidiarité qui a par exemple obtenu un résultat qui n'est pas anodin, c'est-à-dire la création autour de cette fondation d'un intergroupe parlementaire sur la subsidiarité. Donc vous avez aujourd'hui un groupe de parlementaires italiens qui se réunissent régulièrement de tous bords,
1: Ah
0: hein,
1: oui.
0: donc à travers l'arc constitutionnel, qui se réunissent régulièrement pour réfléchir à comment la législation, la réglementation et les décisions qui se prennent dans nos pays peuvent mieux répondre à ces principes de subsidiarité. Donc ça, c'est quelque chose qui dit un peu du travail qui a été fait. Régis parlait de sentences de la Cour constitutionnelle qui ont interprété la Constitution italienne dans le sens de favoriser la subsidiarité tant horizontale que verticale, et ça c'est aussi important. Et donc je dirais qu'effectivement l'Italie est un terrain peut-être un peu plus fertile, ça ne veut pas dire qu'il n'y a pas de chemin à faire là aussi, hein, bien
1: Oui.
0: sûr, mais c'est vrai que c'était un terreau peut-être un peu plus fertile pour voir l'arrivée d'un outil comme Subsidium. Maintenant, il faut être très optimiste parce qu'il n'est pas absolument dit que dans un pays comme la France ou comme d'autres pays européens, ce désir de bien commun qu'on a tous dans le cœur ne puisse pas se développer grâce à un mouvement qui prenne un peu forme autour de ces principes de subsidiarité et avec des outils comme Subsidium, par exemple.
1: C'est vrai que les médias aujourd'hui en France relaient plutôt les élans de colère de tous les bords plutôt que l'élan commun de bien commun. Pourtant, le bien commun bouillonne de partout, dans les foyers, dans les campagnes. Ce qu'on veut, c'est que la France aille bien, tout simplement, et que les personnes se développent dans un souci éthique.
2: Moi, je crois qu'il y a une soif énorme de coopération, de
1: Oui.
2: collaboration, de co-construction, d'ensemencement mais qu'elle est frustrée.
1: Oui.
2: Et là,

0: colère est plutôt le signe de cette frustration qu'une large part qu'une colère égoïste. Elle a l'apparence d'une colère égoïste. Elle est renvoyée à une colère égoïste par moment, par l'État, par les médias, alors que c'est une colère positive, frustrée et qui est tombée sur un mur. Nous brisons ce mur pour que cette énergie de projet eh bien, puisse au contraire devenir positive. Nous avons beaucoup d'espoir parce qu'en France, il y a beaucoup d'énergie, beaucoup de compétences, beaucoup de savoir, beaucoup d'ingénieurs, beaucoup de dévouement, beaucoup d'envie dans les collectivités, sur les territoires.
1: Mais c'est
0: formidable. Oui. Mais tout ça est isolé, coupé, brisé, haché menu en permanence par un système vertical qui cloisonne, qui compartimente. Et je pense que Subsidium est un projet de ce point de vue positivement révolutionnaire.
1: Ludovic Trollet, je lisais l'un de vos articles avant cette émission, et à un moment vous parliez d'un appel à un choc de subsidiarisation. C'est absolument vital pour la France.
2: Oui, en fait, on vient d'en parler. En fait, il y a double effet à travers effectivement le lancement de Subsidium, c'est-à-dire à la fois redonner confiance véritablement, avoir vraiment un espace de confiance à travers Subsidium où les gens se lancent dans des projets sans attendre d'autorisation quelconque, parce qu'en fait ils peuvent porter des projets utiles là où ils sont sur les enjeux qui les intéressent, leurs attentes profondes. Donc ça, c'est effectivement leur permet de se relancer dans cette dynamique positive. Et ce que disait Paolo aussi, très important, la subsidiarité horizontale, c'est-à-dire que quelque chose qui fonctionne à un endroit, que ce soit en Italie, en France ou ailleurs, peut inspirer très positivement quelqu'un sur tout le territoire européen. Donc c'est se parler... voir émerger des projets positifs, s'en inspirer, les porter de soi-même là où on vit. Et en fait, par capillarité, en fait, on se rend compte qu'on arrive à transformer tout un territoire, que ce soit le nôtre ou celui de chaque pays, et voire de l'Europe tout entière demain, si on arrive à créer cette dynamique sur tout le continent.
1: Et ce n'est peut-être pas un hasard que vous lanciez cette plateforme quelques mois avant l'élection présidentielle. On peut en attendre quelque chose ou non? Ça va être en parallèle et puis
0: non,
1: peu importe.
0: D'abord, elle est européenne, cette plateforme.
1: Oui.
0: Nous, on est en France. Il y a toujours un calendrier des élections en Europe qui tourne dans chacun des pays. Non, il faut... Oh, non, on est justement totalement déconnecté de ces échéances-là qui ont leur propre importance, et leur, bien sûr, très importante et qui sont cruciales, mais qui visent au contraire à, je dirais, au sommet, changer le pouvoir. Peut-être qu'aujourd'hui, c'est plus important de féconder des projets du terrain que d'imaginer que le salut viendra par un changement au sommet. De ce point de vue-là, c'est non seulement déconnecté, mais c'est totalement autre chose.
1: Oui. Le terrain, toujours le terrain.
0: Et le réel.
1: Et le réel qui nous sauvera. Vous y croyez vraiment. Paolo, Silvano, est-ce que vous voulez réagir par rapport à ce que nous venons de dire sur ces aspects de terrain et voilà, de... Peut-être vision, peut-être atemporelle par rapport à cette agitation politique qui trouble les esprits régulièrement et finalement qui sera sans doute plus ancrée en profondeur.
3: Je pense que ce que vient de dire Régis est extrêmement important parce que en fait, et là je pense en Italie comme en France, comme dans beaucoup de pays, on a beaucoup ce sentiment que le pouvoir politique est un peu déconnecté de la vie de tous les jours, des problèmes des citoyens, au-delà de tous les discours qu'on peut entendre, et électoraux ou pas d'ailleurs. Et c'est vrai que, aujourd'hui, je me suis dit que si on veut vraiment participer à la vie politique au sens large de son propre pays, c'est-à-dire à la construction de ce bien commun, au vivre ensemble, à améliorer le vivre ensemble, probablement, il faut certainement les instances qui nous représentent au niveau national et local, mais on ne peut pas déléguer à ces instances la résolution de tous nos problèmes, loin de là, parce qu'elles ne sont pas faites pour ça, elles sont incapables de faire ça. Et donc, l'idée, c'est que la subsidiarité est une façon de se responsabiliser, de dire, mais il faut que nous, à notre niveau, à partir d'en bas, on construise des choses qui vont dans le bon sens et qui permettent de faire avancer ce bien commun en proposant des projets à des personnes qui peut-être ont plein de bonnes volontés, vous le rappeliez tout à l'heure, Élodie, mais qui ne savent pas tellement comment faire. Et je pense que ça, c'est une contribution à la vie d'un pays, à la vie d'une communauté d'hommes et de femmes qui peut être potentiellement précieuse et j'espère transformatrice dans le futur.
1: On l'espère vivement. Ludovic Trollet, je vous entends, vous voulez réagir à ces propos de Paolo Silvano?
2: Oui, en fait, il faut bien comprendre une chose, c'est que trop souvent, et effectivement en France particulièrement, le sujet de la subsidiarité était quelque chose de très technique, très académique, presque intellectuel, alors qu'en fait, c'est un principe qui est extrêmement pratique. Il n'y a que l'expérience qui peut nous faire comprendre ce que c'est que la subsidiarité.
1: C'est du bon sens, tout simplement.
2: Exactement. Et se remettre dans une dynamique de création, d'initiative, de projets qui réussissent, qui deviennent des œuvres et qui inspirent comme ça, par capillarité, tous les territoires. Et c'est justement, comme le dit Paolo, il y a énormément de choses qu'on peut déjà faire nous-mêmes.
1: On va y revenir dans un instant. Merci Ludovic, à tout de suite.
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1: Et dans l'écho en commun, la subsidiarité est à l'honneur aujourd'hui à travers le lancement en Italie le 22 août et en France le 21 octobre prochain de cette plateforme numérique Subsidium que nous découvrons aujourd'hui avec trois invités, l'un en Italie, Paolo Silvano, et puis vous deux, Régis Passerieux et Ludovic Trollet. Régis Passerieux, vous vouliez réagir?
0: Oui, sur
1: ce lancement
0: votre remarque sur l'enjeu des élections nationales et présidentielles, et puis législatives aussi, et puis la subsidiarité et le terrain. En fait, on doit corriger quelque chose fondamentalement. Aujourd'hui, on considère que l'État, dans la décentralisation, fait descendre des blocs de compétences vers les mairies, les communes, les régions, mais qu'il a entièrement impacté avec les vieilles méthodes. Il vous l'envoie avec un petit financement, mais qui est assez limité. C'est reçu dans les bras des collectivités territoriales. Et dès que c'est mis en place, leur tombe dessus toute une série de normes réglementaires,
1: de contraintes
0: qui les bloquent. Donc on fournit un espace de vie. En même temps, on vous met des chaînes aux pieds. Et ces collectivités, elles sont là et elles n'arrivent pas à se tourner vers leur propre terrain avec liberté pour écouter et faire émerger les projets.
1: Avec leurs particularités.
0: Donc ce qu'on attendrait aujourd'hui peut-être quand même d'une échéance politique nationale par rapport à des projets type que Subsidium et aux besoins de subsidiarité en général, c'est de laisser vivre, laisser respirer, apporter ce soutien, ce Subsidium. Voilà le rôle d'un État aujourd'hui au XXIe siècle, dans une société intelligente, d'intelligence collective et de réseau, c'est d'accompagner, de soutenir et de laisser respirer et de favoriser des règles du jeu. Pas de vouloir à tout prix gaver même de bonnes choses, parce qu'elle étouffe.
1: Est-ce que vous avez l'impression que Subsidium est bien reçu en France, en tout cas l'idée de ce lancement est bien reçue dans vos amis, dans les relations que vous avez dans l'État et dans les collectivités. Vous en avez parlé, j'imagine, vous avez testé, vous avez...
0: Oui, mais je pense que la vérité, c'est que c'est extrêmement bien reçu. Et le potentiel est tellement positif que les gens se disent que la situation est tellement difficile. C'est tellement bloqué.
1: On a du mal à y croire.
0: Qu'on a du mal à croire qu'une solution peut.
1: Si simple.
0: Pas si simple, parce que c'est beaucoup de travail.
1: Oui.
0: Peut résoudre la situation.
1: Oui.
0: Je dirais quelque part, il y a un traumatisme, plutôt.
1: Oui.
0: Besoin de foi, un besoin de se dire c'est possible. Il y a des moments où les choses peuvent changer avec des outils nouveaux. Et il se passe des choses dans la vie à un moment donné où vous pouvez déclencher tout d'un coup un déblocage.
1: Là, c'est le haut fonctionnaire, l'avocat et l'ancien maire qui parlent.
0: Oui, tout à fait. Parce que je me suis aperçu, moi, dans ces échanges de terrain, j'ai vécu à la fois l'international, l'activité d'avocat, l'activité d'entreprise, l'activité de maire, l'activité d'élu, l'activité de haut fonctionnaire. Partout où on met les gens ensemble en responsabilité pour agir, il se passe des choses assez formidables. Moi, j'ai eu l'occasion, comme commissaire à la transition industrielle de la zone Fosbert, d'amener toutes les parties prenantes, et stakeholders, comme dit Paolo tout à l'heure en langage anglo-saxon, les associations, les industries, les communes, les collectivités, les services de l'État, à travailler ensemble sur des projets. Dès que vous provoquez cette symbiose, se passe des choses phénoménales. Mmh. Qui prennent une vitesse toute seule, collective extraordinaire.
1: Et quel que soit le parti politique, là, d'ailleurs, Subsidium en est un exemple. Vous n'êtes pas de bord politique semblable, et pourtant vous travaillez ensemble ardemment.
0: Tout à fait. Après, on peut avoir des nuances sur le marché, le non-marché, la régulation, l'intensité. Est-ce qu'il faut que l'État soit seulement régalien, pas régalien? Oui. Il y a des tas de questions tout à fait pertinentes. Quelle politique économique, quel équilibre, quelle prestation sociale, quelle immigration. Les questions politiques sont légitimes, mais ça ne nous empêche pas d'agir tout de suite autour de projets ensemble.
1: De construire et s'arrêter dans une lutte permanente.
0: Y compris avec des différences.
1: Oui. Ludovic Trollet, vous abondez en ce sens?
2: Oui, complètement. On se rend bien compte d'une chose, c'est que c'est une nouvelle manière de faire de la politique, positivement, et notamment quand on est effectivement chrétien. De se réunir pour transformer très positivement les lieux qu'on habite. Je pense même que c'est ce que, depuis des années, les différentes interventions, que ce soit du pape François ou je pense de Léon XIV, qui va nous délivrer comme message, va nous inviter à faire.
1: Oui.
2: Et ça, c'est très important. Il faut qu'on comprenne que on peut nous reprendre l'initiative, qu'on a les capacités à transformer nos environnements sociaux, familiaux, parce qu'on reprend l'initiative. Voilà.
1: Régis Passerieux.
0: Oui, il ne faut pas aller vers la société, il faut être la société.
1: Oui. Et vivre pleinement plutôt que
0: sortir des slogans ou des catéchismes énoncés de haut. On a un langage plus spirituel, mais ça peut être un catéchisme laïque tout autant, pour dire non, il y a une richesse qu'il faut simplement faire vivre. Et donc, nous avons tous quelque chose à faire, et cette plateforme vise à le démontrer et à permettre de passer le seuil et de se lancer une partie de son temps, une totalité de son temps, à titre professionnel, à titre bénévole. Nous avons le sentiment que nous posons là un formidable outil. Et ce qu'il faut simplement, c'est que le choc que les gens ressentent aujourd'hui de découragement, de manque de foi, de manque d'espérance... Qui est tout à fait légitime dans le traumatisme qu'on vit, doit être dépassé pour se saisir de cet outil. Oui. On va aller vers une période qui va être encore plus difficile que tout ce que nous imaginons. Maintenant, on commence à s'en rendre compte. La dislocation des liens, les crises financières, on va avoir moins de moyens, on va se retrouver... un petit peu dos au mur, dans une diffraction totale, voire même des crises de souffrance qui vont être sociales et économiques terriblement difficiles. Cet outil va nous permettre de se recoaguler au plus proche et de fournir, je dirais, peut-être une perche à saisir, des perches à saisir pour pouvoir faire face et traverser cette période difficile aussi. Nous allons transformer. Des périodes difficiles sont peut-être l'occasion aussi d'un rebond positif.
1: Oui, d'une véritable conversion au sens latin du terme. Conversus, se retourner vers.
0: Oui, se repositionner.
1: Ludovic Trollet, c'est vrai, on a l'impression qu'il n'y a absolument rien qui va en France. Et pourtant, il y a plein de belles pousses qui pourraient vivre si on leur donnait cet espace de vie.
2: Exactement. En fait... Des bonnes idées, en fait, on le voit bien, les gens en ont. Ils ont des attentes, des besoins qu'ils expriment correctement. Ce qui dysfonctionne, c'est qu'aujourd'hui, entre ces attentes et ceux qui pourraient effectivement les entendre, il y a une déconnexion. Alors, on peut rester chacun de son côté, c'est-à-dire le politique déconnecté et nous désabusés sur le terrain avec nos difficultés. Et ce qu'on essaye d'expliquer à travers Subsidium, c'est qu'on n'a pas besoin d'attendre quoi que ce soit. En fait, il suffit simplement qu'entre nous, on commence à se mobiliser, à reprendre nos idées, parce que je pense qu'il y a énormément de bonnes idées qui sont émergées depuis des années, et c'est bien dommage qu'on ne les ait pas écoutées.
1: Pourtant, vous les aviez régulièrement en conférence, les uns les autres.
0: Tout à fait, mais ce qui manquait, c'est des outils. Des outils, au fond, qu'à Faucon, ça suffit. Là, ce qu'on va, vous avez sur Subsidium, vous aurez du mentorat, vous aurez du coaching, vous aurez de la formation à la conduite de projet, vous aurez de l'accès à des plateformes de financement, vous aurez des mises en réseau, vous aurez du partage de compétences, toute une série de services. Multiples et variés que je ne peux pas égrener, mais vous aurez de l'arbitrage, du juridique, du soutien, qui va vous permettre véritablement de pouvoir jouer la partie.
1: Un grand merci à vous trois.
0: Et rendez-vous le 21 octobre aux Maisons de l'Europe à Paris.
1: On vient
0: pour
1: tous.
0: Le grand lancement du projet Subsidium et d'un programme sur la souveraineté des territoires à travers Subsidium.
1: Et sur Internet, tout facilement, en trois clics, hein, subsidium.world.
0: https/subsidium.world.
1: Merci beaucoup tous les deux.

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1: 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Merci pour cet amour inébranlable. Jésus, on veut te donner nos cœurs, on veut te donner nos vies, on veut s'abandonner complètement à toi. On veut répondre à ton amour, Seigneur, parce que tu as tout donné pour nous. Alors reçois nos louanges.

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1: Bonsoir à tous, la vie en question, tout de suite avec Marie-Lou et son équipe, on parle du soleil et de la peau.
3: Bonjour Charles.
4: Bonjour Christine.
3: La vie en question avec Charles et Christine, bonjour à tous ceux qui nous écoutent. Nous vivons dans un pays inondé de soleil, magnifique, où il fait bon tous les jours. Et pourtant, nous avons l'habitude de profiter de ce soleil, mais pourtant ce soleil qui nous réchauffe, qui nous gorge de vitamines, qui nous donne du peps, peut devenir dangereux pour notre santé. Nous recevons aujourd'hui le professeur Antoine Bertolotti, qui est professeur des universités et responsable de l'unité de dermatologie au CHU Réunion Sud, et secrétaire général de l'association Miss Soleray. Bonjour professeur.
5: Bonjour.
3: Et nous avons avec nous aussi Madame Tran, qui est maîtresse de conférence à l'université, gynécologue et obstétricienne.
6: Bonjour.
4: Bonjour. Bonjour Madame.
3: Alors justement, ce soleil, nous on l'aime. Il y a ceux qui se plaignent parce qu'ils n'en ont pas. Et nous, on va commencer à se plaindre, à nous plaindre parce que nous en avons trop. Comment faire ?
4: Il faut trouver le juste milieu. Je pense qu'on a une chance incroyable de vivre sur cette belle île. Et que le soleil, c'est hyper important, hein. Ça rythme nos vies, ça nous rend de bonne humeur. Voilà. Puis ça permet de synthétiser la vitamine D. Donc ça a plein de choses très très positives, et sans soleil, il n'y aurait pas de vie. Maintenant, le souci, c'est que trop de soleil, ça peut entraîner des effets délétères. La première chose, c'est déjà le vieillissement de la peau. Hein. Il y a déjà eu des articles scientifiques qui ont rapporté la vie de deux sœurs jumelles ou de deux frères jumeaux. Un qui a vécu dans une zone plutôt froide, plus ensoleillée, et un dans une zone plutôt ensoleillée. Et la différence après 20 ans, 30 ans d'exposition et de quasiment 10 ans ou 15 ans d'âge, différence d'apparence en lien avec les rides, en lien avec les taches solaires. Bon, ça, c'est finalement de l'esthétique. Mais d'un point de vue médical, le soleil, ça crée des lésions précancéreuses. Ça entraîne des cancers de la peau. Et à La Réunion, on a déjà publié des premières données qui ont montré qu'on avait un taux d'incidence du mélanome, hein, qui est un des cancers les plus dangereux au niveau de la peau, qui est quasiment deux fois supérieur à celui de la métropole et qui est plus proche de celui de l'Australie, où on sait qu'on a un taux de cancer cutané qui est très très important, que celui de la métropole. Donc ça, c'est un point important. Globalement, hein, on estime qu'on est à peu près à une centaine de nouveaux cas de mélanome par an. On est à peu près à 700 nouveaux cas de carcinome épidermoïde, hein, qui peuvent aussi donner des métastases. Et puis, on a à peu près 1600 carcinomes basocellulaires, qu'on appelle petits cancers dans le jargon médical, parce que ce sont des cancers qui ne vont pas donner de métastases, les gens n'en meurent pas, mais le problème, c'est que plus on attend, et plus la chirurgie va être large. Et donc, plus la cicatrice va être importante, et parfois, c'est comme ce sont des lésions qui sont situées sur les zones exposées au soleil, donc principalement le visage, quand vous avez un carcinome basocellulaire sur le nez, ou à côté de la paupière, ou à côté de la bouche, et qu'il faut reconstruire cette zone-là, ça fait tout de suite des chirurgies qui sont assez esthétiques, ouais, délabrantes, ouais, tout à fait.
3: Alors, qu'est-ce qui est le plus dangereux, c'est la durée d'exposition ou alors le moment où on s'expose? Par exemple, il y a peut-être dans la journée des heures qui sont un petit peu plus dangereuses.
4: Oui. Alors, je pense qu'un bon indicateur objectif pour le comprendre, c'est ce qu'on appelle l'indice UV, donc l'indice ultraviolet. C'est la puissance, en fait, de ce que l'on reçoit du soleil. On classifie généralement trois types d'UV, les UVA, les UVB, les UVC. Les UVC sont en grande partie quasiment totalement absorbée par la couche d'ozone, donc on ne les reçoit pas. Par contre, on reçoit les UVA et les UVB. Les UVA vont assez profondément dans la peau, et les UVB, par contre, c'est ceux qui

0: vous donner la rougeur, le coup de soleil un peu rapide, immédiat. Les UVA vont plutôt vous donner les rides et vont, avec les UVB, entraîner tout ce qui est lésions précancéreuses. On considère qu'à partir d'un indice de 3, il faut commencer à se protéger. D'accord ? À partir de 7, ça commence à être vraiment nécessaire, très nécessaire de se protéger. À partir de 11, il faudrait quasiment pas sortir à l'extérieur. Il faut savoir qu'à La Réunion, en plein hiver austral, on est à midi, hein, on prend toujours midi comme repère, on est déjà à 6-7 en juillet-août. D'accord. Et en métropole, en plein été, au même moment, en juillet, eux, ils sont à leur maximum, ils sont à 8-9. D'accord. Mais par contre, nous, en janvier, en février, on est à 11, on est à 12, on est à 13, on est à 14. Vous montez au pas de Bellecombe, vous êtes à 18-19.
1: Ah bon, ça va jusqu'à 20 presque.
0: Ça va jusqu'à 20. Et en fait, ça, c'est lié à quoi? C'est lié à l'altitude. C'est-à-dire que cet indice UV n'est pas le reflet de la chaleur qu'on peut ressentir. D'accord. Donc vous pouvez avoir une petite brise bien tranquille au pas de Bellecombe en train de faire le carry du week-end.
2: Un plafond de nuage.
0: Un petit plafond de nuage, alors pas gris-noir, vous voyez, mais un nuage blanc ou un peu transparent, lui, il va même augmenter l'intensité du soleil puisqu'il va faire une réverbération. Et alors là, c'est le coup de soleil assuré. Et même si on a un phototype foncé, vous savez, on catégorise la couleur de la peau en 6 catégories. Le 1, c'est très blanc, qui ne peut pas bronzer, qui prend tout de suite un coup de soleil, qui a les yeux très clairs en général. Et puis le 6, c'est la personne noire, qui ne prendra quasiment pas de coup de soleil. Bah, on sait qu'un phototype 4-5, qui en métropole ne prendrait jamais un coup de soleil, à La Réunion, au pas de Bellecombe, pendant la sortie du week-end, eh ben, il pourra prendre un coup de soleil parce que l'indice UV est extrêmement fort.
1: Même à l'abri d'un arbre.
0: Alors, tout ça va être lié en fait à la réverbération. C'est-à-dire qu'on a l'image du soleil qui nous tombe dessus depuis le ciel. Mais le meilleur exemple, c'est à la plage. Vous aurez beau être sous un parasol, vous prendrez quand même un coup de soleil. Pourquoi ? Parce que ça reflète sur l'eau, ça reflète sur le sable. Lumière. Et donc, si vous êtes effectivement en montagne et que vous avez un sentier qui est blanc et qui va réverber les UV, eh bien vous allez avoir en fait cet effet du soleil malgré tout.
2: Alors que l'on soit à la plage ou qu'on soit à la montagne, il faudrait toujours être couvert.
0: C'est en tant que dermatologue, si vous voulez me donner un peu moins de travail en termes de chirurgie et d'opération derrière, on ne peut que recommander d'être suffisamment protégé. Et à la fois, je le répète, pour un côté esthétique, c'est-à-dire plus vous protégerez, moins vous aurez de taches solaires, moins vous aurez de rides. Et également pour un côté de cancer. J'ai pas parlé des yeux jusqu'à présent, mais les yeux, autant c'est vrai que la peau, les gens vont me dire, mais moi je suis de phototype foncé, je suis 5, 6, je prends pas de coup de soleil, j'ai aucun problème avec ça, je vais pas faire de cancer de la peau. Je dis effectivement, vous avez pas tort, peut-être pour le phototype 4-5 éventuellement, mais le 6 non. Par contre, une cataracte liée au soleil, ça il y aura pas de problème. Un ptérygion qui est une petite tumeur qui vient sur la conjonctive de l'œil et qui vient un petit peu déformer la zone de l'œil, eh bien ça, c'est lié au soleil. Et justement, à travers l'association Mission Soleil Réunion qu'on a créée depuis 2017 et qui a pour vocation de faire de la prévention solaire initialement dans les écoles, on s'est rapidement rendu compte qu'en fonction de la couleur de sa peau, on était plus ou moins investi sur la protection solaire. Et donc ces dernières années, on a axé nos articles scientifiques plutôt sur la partie de la prévention des yeux avec les collègues ophtalmologues. Et donc là, on est en train de publier un papier, un premier article là-dessus, où on a montré que à La Réunion, on avait 7 fois plus d'opérations de ptérygion, donc de cette petite tumeur fibreuse, sur l'œil qu'en métropole.
2: Donc il faut porter des lunettes de soleil dès qu'on est au soleil, même si on est un enfant.
0: Oui, et particulièrement quand on est un enfant. Que ce soit sur la peau, mais également sur l'œil, mais surtout sur la peau, on sait que le principal facteur de risque de développer un mélanome ou un cancer de la peau, c'est vraiment l'exposition solaire pendant l'enfance.
2: Et ça se déclare beaucoup d'années plus tard.
0: Exactement.
1: Est-ce que le cerveau est protégé ?
0: Oui, le cerveau est protégé.
2: Les lèvres, les oreilles ?
0: Les lèvres, non. Et donc, on a régulièrement des cancers qui peuvent apparaître sur les lèvres, qui peuvent être aussi liés au tabac éventuellement, des gens qui vont fumer, qui vont avoir des produits pro-carcinogènes. Hein, mais le soleil également, effectivement, au niveau des lèvres, peut donner du cancer.
2: Qu'est-ce que vous nous conseilleriez ? Comment on ferait pour vivre ? Puisque là, on est au soleil.
0: Je pense que, un, c'est d'essayer d'adapter ses horaires de sortie. Et donc ça, par exemple, cette discussion, on l'a de plus en plus dans le milieu professionnel. Je parlerai peut-être de quelques études qu'on a faites, mais la première préconisation, c'est d'essayer d'adapter ses horaires de sortie et d'éviter la zone de 10h à 14h à La Réunion. Okay. C'est là où l'indice UV va être le plus important. Deuxièmement,
2: travailler plus tôt, par exemple.
0: Alors, travailler plus tôt et ou finir plus tard et d'avoir une pause méridienne qui va être un peu plus longue éventuellement. Deuxièmement, c'est de prendre conscience déjà de ça et de faire avec, dans le sens avoir des vêtements qui vous protègent. La protection physique est la meilleure protection. Je suis pas un grand partisan de me faire appliquer un tube de crème solaire tous les jours. Je pense que la plupart des zones du corps peuvent être protégées. Pour en porter un pantalon ample, long, va permettre de protéger toute la partie des jambes. Porter,
2: pourquoi
0: par exemple,
2: ample?
0: Parce que souvent les gens disent ça me tient chaud. D'avoir des manches, ça va me tenir chaud, etc. Non, porter quelque chose d'un peu ample, c'est pas très grave. Au niveau des avant-bras, dès qu'on va faire du sport, d'avoir des manchettes. On a vu le vainqueur du Grand Raid cette année dans ma fat, il avait, je sais pas si c'était un lycra qu'il avait, ou c'était un t-shirt manche longue, ou c'était des manchettes, mais il avait une protection optimale au niveau des avant-bras. Au niveau des mains, à titre personnel, quand je fais du trail, j'ai toujours des mitaines. J'ai mes gants de cycliste qui me permettent de m'accrocher dans les branches de la cala quand il faut pour pas se blesser. Quand on chute, ça nous permet de pas se blesser. Et surtout, on se protège complètement le dos des mains, qui est une des zones qu'on opère le plus régulièrement en dermatologie.
2: C'est ce qu'on devrait faire peut-être aussi en voiture.
0: Alors éventuellement aussi.
2: Si on regarde en voiture, les mains sont au soleil.
0: Tout à fait. Après, sur le visage et le cou, le cou, vous avez des systèmes de buffs. On appelle ça des buffs. Hein, c'est des petites écharpes très légères que vous pouvez mettre à ce niveau-là pour protéger au niveau du cou. Et puis ensuite, au niveau du visage, c'est là où vous allez être un peu plus limité pour la protection. Soit vous allez porter, il y a maintenant des casquettes qui se font avec la visière antérieure et puis quelque chose qui va vous protéger
2: rideau,
0: le cou. Voilà, un rideau qui peut être antérieur. Mais après, vous avez aussi, moi j'ai pu trouver des protège-nez d'alpinisme que j'insère sur mes lunettes de soleil, par exemple. Et là, on est déguisé. Effectivement, ça peut faire sourire certaines personnes, mais quand le soir elles ont un gros coup de soleil et qu'elles commencent à avoir des cloques et à peler, elles se souviennent qu'elles se sont dit c'est vrai que la personne en question avait peut-être pas tort.
2: Cette tenue, elle serait adéquate si on fait du sport en pleine montagne, même au bord de la mer, si on court, etc. Mais dans la vie de tous les jours.
0: Oui, dans la vie de tous les jours, ça dépend de votre travail, ça dépend de ce que vous faites. Si vous allez à la boulangerie et qu'il y a une longue queue à la boulangerie, prenez une ombrelle ou revenez un peu
1: chapeau.
0: Plus tard. Mais voilà, un chapeau large.
1: Pour revenir au chapeau.
0: En Australie, par exemple, moi j'ai vécu quelques mois en Australie, mes enfants à l'école, ils avaient en tenue obligatoire le chapeau. S'ils n'avaient pas leur chapeau, ils n'avaient pas le droit de jouer dans la cour. L'autre élément aussi qui était intéressant, c'était la prise de conscience de ces éléments. En Australie, par exemple, la taille des préaux était beaucoup plus adaptée. À La Réunion, on est régi par des lois françaises dans la construction des bâtiments. Et donc là, on a commencé à travailler avec des architectes, avec un professeur d'architecture. On essaye de réfléchir à qu'est-ce qu'on pourrait proposer en prenant en compte l'ensemble de notre climat, tout en tenant compte, bien entendu, des réglementations qu'ils ont à avoir en termes de construction de bâtiments, mais de comment est-ce qu'on peut tenir compte de l'ensoleillement et de la protection qu'on peut proposer aux enfants pour qu'ils puissent jouer sans être exposés au soleil, puisqu'encore une fois, les coups de soleil pris dans l'enfance sont les principaux facteurs de risque de mélanine.
2: Je voudrais revenir sur les vêtements. Est-ce que tout vêtement protège ou est-ce qu'il y a des vêtements plus spécifiques?
0: Alors, vous ferez attention lorsque vous irez acheter des vêtements, surtout des vêtements de sport. Vous verrez qu'il y a maintenant écrit « protège contre les UV » à 50% ou à 100%.
2: Ce n'est pas l'épaisseur qui compte ?
0: Non, ce n'est pas forcément l'épaisseur. Ça va être la qualité du tissu et de l'étroitesse de la maille.
2: La couleur
0: est également. Il est plutôt préconisé de porter des couleurs claires que des couleurs sombres. Mais ça va être... c'est la qualité du vêtement. Si vous avez un filet, vous allez avoir des coups de soleil à travers le filet, sans nul doute.
1: Les bretelles.
2: Docteur Tran, vous faites beaucoup d'opérations donc d'esthétique pour enlever les cancers de la peau.
3: C'est pas forcément des opérations d'esthétique, mais on a mis en place un partenariat avec le professeur Bertolotti depuis quelques années, puisque les cancers de la peau vont se drainer au niveau des ganglions, qui sont des petites boules qui peuvent disséminer les maladies. Et les ganglions au niveau des mélanomes sont souvent soit au niveau axillaire, soit au niveau du pli inguinal. Et c'est des zones qu'on connaît bien.
2: Donc l'aine,
3: le niveau axillaire, ouais, sous les selles,
2: sous les selles
3: et puis au niveau de l'aine. Et ce sont des zones qu'on connaît bien en tant que gynécologue, puisqu'on opère les cancers du sein et aussi les cancers de la vulve et qui vont se drainer dans ces mêmes territoires. Donc effectivement, depuis quelques années, nous travaillons ensemble et nous prenons en charge les patients atteints de cancer de la peau, puisqu'il faut retirer la zone malade avec des marges de sécurité et retirer parfois ces ganglions qui sont malades aussi pour éviter que la maladie se dissémine.
2: Donc une toute petite tache peut engendrer une grande opération.
3: Tout à fait. Les marges de sécurité font que sur une petite lésion de quelques millimètres, s'il faut faire plus de 2 cm tout autour, ben on se retrouve avec un trou de 4 cm de diamètre et qu'il faut ensuite refermer et qui peut mettre du temps à cicatriser.
2: Et il y en a beaucoup.
3: Oui,
4: on est à mélanome pour lesquels on est obligé de faire ce type d'opération. On est une centaine de nouveaux cas par an, ouais. Réunion, ouais. Ce qui est plutôt quand même pas mal. Ouais.
2: Quand on pense que ce sont des mélanomes qui ont été créés 20 ans, 30 ans.
4: Ouais, souvent c'est ça. Les gens me disent je m'expose pas au soleil. Alors non, je m'expose pas au soleil. Il y a plusieurs éléments. Je m'expose plus au soleil, déjà d'une part, avec des gens qui ont été peut-être beaucoup à la plage. Et qui se sont beaucoup exposés à une époque, mais qui n'y vont plus. Mais ça, je leur dis, vous savez, on ne peut pas revenir en arrière. Et là, aujourd'hui, quand si vous protégez ce qui va se passer dans 10 ans ou dans 20 ans. Quoi.
1: L'enfant s'expose beaucoup pendant son enfance.
4: Tout à fait. Mais il y a quand même une sensibilisation. Enfin, moi, je suis quand même très optimiste par rapport à ça. Et depuis qu'on essaie de promouvoir nos différentes actions avec cette association Mission Soleil Réunion, à la fois dans les écoles, mais également sur les week-ends, vous avez probablement dû voir cette association proposer soit des activités même de dépistage des grains de beauté, soit des activités ludiques pour les enfants, pour les sensibiliser à la prévention solaire. On est actif sur des tournois de beach volley, de tennis,
2: de sport
4: en plein air pour pouvoir sensibiliser. Et on voit que les plages de La Réunion aujourd'hui sont déjà mieux protégées, c'est-à-dire que les enfants
2: ont
4: un lycra souvent, alors que vous allez sur une plage en métropole, la plupart n'ont aucun lycra.
2: Mais on oublie les jambes, parce que c'est important.
4: Les jambes, c'est très important aussi.
1: On est
4: un peu plus protégé au niveau des jambes de par la hauteur et que ça vient toucher d'abord les épaules. Mais si, c'est très important. Et alors, ce qui était pas mal, on a fait plusieurs études avec Mission Soleil Réunion. Il y avait une petite étude où on était intervenu dans différents établissements et d'autres qui étaient à peu près au même niveau dans lesquels on n'était pas intervenu. Et on avait constaté après quelques mois que 80% des enfants avaient pris l'habitude de porter la casquette pendant les cours de récréation, par exemple. Et donc, vous voyez qu'après juste une intervention dans un établissement, vous arriver à faire changer des comportements. Puis ce qui était aussi très intéressant, c'est que la deuxième étude, on avait été parti interroger les parents. Et on les avait interrogés 4-5 mois après, et ils avaient dit, dans près de 70% des cas, les parents rapportaient que les enfants leur avaient dit qu'ils avaient eu une action de prévention. Et surtout, 25% ne portaient pas du tout le lycra pendant les week-ends. Et dans les suites, 75% demandaient à leurs parents de commencer à porter des lycras. Alors, moi, je n'ai pas de lien d'intérêt avec les différentes marques de commerce de sport, mais là, c'est une vraie action de santé publique qui est très, très importante. Il faut qu'on aille davantage sur les chapeaux, on en parlait tout à l'heure, que sur les casquettes pour avoir une meilleure protection au niveau des oreilles, au niveau de la nuque, qui sont des zones qu'on opère très régulièrement. On a parlé des yeux, et donc les lunettes de soleil sont vraiment primordiales, et donc on distribue aussi des lunettes de soleil. Et puis là, surtout, on a publié, ça date d'il y a un mois, où on a eu l'honneur de voir paraître une de nos plus grosses études scientifiques à La Réunion, avec 1400 enfants qui avaient été randomisés, c'est-à-dire qu'on avait proposé différents schémas de prévention contre le soleil. Et donc, elle a été acceptée. C'est une des plus grosses revues scientifiques au niveau international de dermatologie. Et on a pu publier le fait que l'action qu'on proposait était vraiment efficace en termes de connaissances, c'est-à-dire qu'on augmentait le niveau de connaissance des enfants et donc leur niveau de protection.
2: En fait, tout le monde a un rôle, aussi bien l'État, en essayant de mieux adapter les cours de récréation pour que les enfants soient en sécurité, ouais. les parents pour... Ouais. Informer les enfants aussi.
4: Alors, tout le monde a un rôle, et on l'avait aussi évalué, c'est une publication qu'on a faite en 2020, où on a interrogé des enfants, des parents, des enseignants, et en fait, ce dont on s'est rendu compte, c'est que chacun se renvoyait un peu la balle. Et donc ça, c'était un peu dommage parce que bon, tout le monde était d'accord pour dire que l'État ne faisait pas assez. Bon, d'accord, mais bon, après, on fait avec les moyens qu'on a et puis on essaye de s'adapter au mieux avec ce que l'on a. Ça n'empêche pas d'aller demander plus de financement pour pouvoir mieux protéger les écoles d'un point de vue physique et bâtiment. Mais par exemple, les parents considéraient souvent que comme l'enfant était à l'école, c'était sous la responsabilité des enseignants, donc c'était l'enseignant de le protéger. Et les enseignants considéraient que c'était aux parents d'avoir mis de la crème solaire, d'avoir tout prévu pour les enfants. Donc, voilà, c'est un peu dommage d'être dans cette mauvaise spirale. Et du coup, l'enfant, il est entre les deux et il ne prend pas forcément les bonnes habitudes.
2: Mais moi qui étais enseignante il y a 20 ans, c'était même pas au sujet. C'était même pas un sujet, on n'y pensait pas. Quand l'enfant allait en récréation, ben, on le laissait partir comme il était. Et je pense que maintenant, si déjà il a, lui, le geste ou que le maître lui rappelle qu'il faut mettre la casquette, c'est déjà un grand pas.
4: Ouais. Bah, il faut l'espérer. En tous les cas, il n'y a pas de raison à ce qu'on n'y arrive pas. Mais encore une fois, ça demande beaucoup d'énergie. Et donc, j'invite effectivement tous les auditeurs à suivre les actions de Mission Soleil Réunion pour les retrouver les week-ends où ils sont en action. Et l'autre élément quand même qui est important à discuter, c'est surtout la partie des professionnels exposés. Et donc, ces dernières années, on s'est pas mal intéressé à comment on pouvait améliorer cela. Et donc, le premier constat qu'on a fait, c'est que c'est une étude qu'on a publiée en début d'année. 37% des cancers cutanés que l'on voit en consultation, soit à l'hôpital, soit en ville, soit en médecine générale, sont liés à une exposition solaire professionnelle.
1: Les pêcheurs.
4: Les agriculteurs, les facteurs, les travaux de mairie, bâtiments, les gens des piscines municipales, etc. etc. 37%, c'est énorme.
1: C'est énorme,
4: c'est énorme 37%. Et la chose, c'est qu'aujourd'hui, les cancers de la peau ne sont pas dans les tableaux de reconnaissance de maladies professionnelles. Donc aujourd'hui, il faut faire une démarche extrêmement proactive pour pouvoir faire accepter que ça le soit. Et donc aujourd'hui, on travaille avec la Sécurité sociale, et je remercie d'ailleurs toutes les équipes avec qui on travaille sur ce sujet, pour essayer de faire avancer les choses là-dessus. Et ça commence à avoir même une répercussion au niveau national, puisque j'avais été audité il n'y a pas longtemps, pour faire part de ce retour d'expérience, parce qu'en plus, 37%, c'était une moyenne, on va dire, optimiste. On était plutôt à 48% quand on commençait à prendre un peu plus large en termes de patients. Et là, c'est une thèse qui a été soutenu il y a pas très longtemps, où on a, à travers ce travail de thèse, on a équipé de brassards, de dosimètres. En fait, c'est une petite montre qui capte les UV. C'est un travail qu'on fait avec une équipe allemande. Et on a fait porter une centaine de personnes, à la fois des sportifs et à la fois des travailleurs de l'extérieur, pour essayer de quantifier un peu mieux ce taux d'UV qu'ils reçoivent au quotidien. Et c'est colossal.
2: On est
4: à 4 fois, 5 fois, 6 fois supérieur à ce qu'on devrait recevoir au maximum.
2: Parce que je pense que l'enfant, il est plus sensibilisé, on va l'habiller, on en parle beaucoup plus avec les enfants. Mais les adultes, non. En fait, c'est rentré dans les mœurs, on est comme on est, on vit comme on est.
1: Moi qui suis âgé, il y a eu une époque où, franchement, on insistait, on portait le casque pour aller à l'école. Hein.
4: Ouais.
1: Donc il y a une période quand même où surtout les gens qui venaient d'Inde et tout ça étaient très marqués par le soleil.
4: Ouais.
1: Et puis ça s'est perdu. À Madagascar, après on portait des petits chapeaux en paille qui ne correspondaient à rien.
4: Ouais.
1: Et ça a été fini. Mais moi je me souviens, mon père, il ne sortait jamais sans mettre son chapeau. Puis il fallait avoir le chapeau.
2: Il faut relancer la mode.
1: Il y avait une terreur du soleil.
4: Mais les agriculteurs ont souvent un joli chapeau de paille. Hein.
1: Ouais.
2: Bien large, en plus.
4: Hein, bien sûr.
1: Ils sont bien bronzés.
4: Mais ils prennent quand même le soleil par la réverbération, donc par en dessous, et il faudrait qu'ils aient un système. Et aujourd'hui, il existe du matériel. Hein. J'avais assisté à une conférence là-dessus avec des grosses boîtes du BTP et de tous les travaux sur les routes. Et ils ont commencé à constituer des habits de bonne qualité, suffisamment aérés pour pas avoir trop chaud, avec des choses où on peut mettre des glaçons aussi derrière la casquette. Donc il y a vraiment du matériel qui est en train de se développer. Il y a des choses à faire sur ce sujet.
2: Il faut communiquer. On n'a pas parlé des crèmes du tout.
4: Non.
2: On n'en met pas.
4: Si, il faut en mettre sur les zones qu'on peut difficilement protéger. Donc le nez, est extrêmement important parce que c'est un peu en amont et donc le soleil vient taper dessus, et puis surtout en termes de reconstruction chirurgicale, c'est jamais simple. Donc le nez principalement, les oreilles, la nuque,
2: les lèvres
4: éventuellement, les pieds si on est en savate, effectivement. Mais oui, la crème solaire, effectivement, elle va avoir un intérêt. Alors, les petits conseils que je peux donner sur les crèmes solaires, c'est que soyez vraiment attentifs à ce qu'il y a écrit en termes de protection. Elles ne sont pas toutes équivalentes. Et donc, il faut que vous assuriez que dessus, il y a bien écrit protection contre les UVA, contre les UVB, et même maintenant contre la lumière du visible, puisqu'il y a des études récentes qui ont montré que même la lumière du visible... donc le spectre de la lumière, hein, c'est 400-800 nanomètres entre le violet et le rouge. Les ultraviolets, on est un peu au-delà de ce spectre. Cette lumière du visible, elle a une action, et entre autres sur le mélasma. Le mélasma, c'est le masque de grossesse, souvent comme on l'appelle, cette pigmentation qui apparaît sur le visage. Et en fait, il faut, si on met de la crème solaire, il faut s'assurer qu'il y ait tout ça. Donc généralement, les crèmes des entreprises françaises sont quand même plutôt assez bien faites. Il y a quand même une culture dermatologique avec des grands laboratoires pharmaceutiques sur ce sujet. Et donc, je trouve qu'ils sont quand même plutôt assez à la pointe. Et pour aller de temps en temps aux États-Unis, quand je vois la qualité des crèmes qu'ils ont, c'est quand même bien moindre, avec pas mal de constituants qui ne sont pas forcément adaptés, qui, nous, ont déjà été éliminés des crèmes solaires. Donc, voilà, moi, je n'ai pas de marque principale à préconiser.
1: Il faut renouveler.
4: Alors, ça, c'est une très bonne question. C'est préconisé de renouveler toutes les deux heures. Maintenant, j'avoue que...
1: 2 heures au soleil.
4: Ouais, alors déjà, il ne faut pas être 2 heures au soleil. Donc, je ne sais pas si c'est vraiment nécessaire de renouveler. Maintenant, c'est vrai que quand on s'est baigné, on sait qu'on va avoir un peu moins de crème qui va persister. En tous les cas, encore une fois, je ne peux pas préconiser aux gens une crème, mais surtout, je ne peux pas préconiser aux gens de passer leur journée au soleil. Donc, il faut...
2: Même les bébés. Les bébés,
4: surtout les bébés.
1: Mais pour les crèmes, on voit des lettres SPF ou je ne sais plus quelle lettre, mais ça veut dire quoi exactement?
4: Donc ça, c'est normalement, c'est le temps de protection. Et donc SPF 30, ça va être normalement 30 minutes de protection. SPF 50, ça va être 50 minutes de protection. Donc il faut prendre effectivement du 50 et pas moins.
1: Donc, SPF et surtout, 30, encore une fois, 30 minutes.
4: Donc globalement, c'est ça. Je caricature un peu, mais c'est ça.
1: Mais non, c'est intéressant. Mmh.
2: Donc le soleil nous apporte beaucoup de choses, mais il faut apprendre à vivre avec lui pour se protéger et ne pas en pâtir. Je vous rappelle que nous recevions professeur Antoine Bertolotti, qui est professeur d'université et responsable de l'unité de dermatologie au CHU Réunion et secrétaire général de l'association Missolray. Merci beaucoup.
4: Merci.
2: Et puis nous recevions aussi docteur Tran, qui est maître de conférence à l'université, gynécologue et obstétricienne. Merci docteur Tran.
3: Merci beaucoup.
1: Merci beaucoup.
2: Passez donc une bonne journée. Protégez-vous si vous allez au soleil.
1: Au revoir tout le monde.
2: Bonne journée. Au revoir.
4: Au revoir.
3: Au revoir. Au revoir.

Merci à Marie-Lou et son équipe pour cette émission. La meilleure question de rediffusion consacrée au soleil et à la peau. On poursuit avec Amel Bent. À partir de 22h, on retrouve la séquence spirituelle avec Mazam. 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

Bonsoir à tous. Mazam avec vous pour prière dans la nuit. Nous espérons que vous avez passé un agréable jeudi, que cette journée s'est bien déroulée pour vous et surtout, surtout que vous allez bien. En ce premier jour du mois d'octobre, aujourd'hui nous fêtons Sainte Thérèse de l'Enfant Jésus, la petite Thérèse. Sainte Thérèse de Lisieux, docteur de l'Église depuis 1997. On en parlera tout à l'heure avec Frédéric dans le témoin de la foi de ce jour. On retrouvera également Jean avec le Timanger pour le cœur, l'Évangile en créole. On parlera de paix, votre paix ira reposer sur lui, nous dira Jean dans l'Évangile de Saint-Luc au chapitre 10, versets 1 à 12. On parlera aussi des ouvriers pour la moisson. Le maître de la moisson envoie des ouvriers et pour sa moisson. Sommes-nous, nous aussi, les ouvriers envoyés par le Seigneur? Est-ce que nous répondons à l'appel du Seigneur quand il nous envoie? Et puis on retrouvera le père Jean-Denis pour poursuivre cette lettre encyclique du pape Léon XIV, Magnifica Humanitas. Mais avant, prions avec l'antienne d'ouverture de ce jour. Le Seigneur a entouré Sainte Thérèse, il l'a instruite, il l'a gardée comme la prunelle de l'œil, comme l'aigle qui déploie ses ailes et emporte ses petits. Le Seigneur seul l'a conduite. Seigneur Dieu, tu ouvres ton royaume aux humbles et aux petits. Donne-nous de marcher avec confiance sur la voie tracée par Sainte Thérèse de l'Enfant Jésus, afin que par son intercession, ta gloire éternelle nous soit révélée. Par Jésus-Christ, ton Fils, notre Seigneur et notre Dieu, lui qui vit et règne pour les siècles des siècles. Amen. Démarrons avec le groupe Unité. Viens, Esprit Saint.

0: Et nous retrouvons Jean avec le Timanger pour le cœur, l'évangile en créole. Nous sommes au chapitre 10 de l'évangile selon Saint-Luc, les versets 1 à 12. Votre paix sera reposée, ira reposer sur lui.
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2: Dans l'évangile de Jésus-Christ, voilà que ça, Saint-Luc raconte. Alors, dans ce temps-là, on parle de son bon disciple. Le Seigneur a choisi encore 72. Il a envoyé ce départ devant dans toute ville, tout village, où ça, Jésus devait aller. Alors, il a dit à autres, « Maman, il récolte l'an pour une diac seulement. Les ouvriers n'ont pas bon pays. Allez, demande, s'il vous plaît, le maître d'habitation là, envoie les bonnes ouvriers pour son récolte. Allez, les autres. Astemi, envoie les autres. Comme bon petit mouton parmi bon loup. Elle n'a pas besoin de ni bourse, ni sac, ni sandales. Pour moi, pas le temps pour dire bonjour au monde dans ce main. Seulement, dans toute case, elle va rentrer. Dis avant, la paix est dans la case là. Alors, sinon, les amis, la paix était là. Cette paix va le reposer sur le monde. S'il n'a pas, mais cette paix là, ça va à toi, si autres. Arrête les autres dans la case là, mange, bois, c'est que va donner les autres, passe. Le travailleur, il mérite son paiement. Il n'a pas besoin de passer case en case. Dans toute ville, ça va rentrer. Là où ça va faire rentrer les autres, mange. C'est que va donner les autres. Guéris bonne balade, dit Sorate là. Et dit aux autres, le royaume bon Dieu, la rapproche des autres. Seulement, dans une bonne ville où ça va aller, où ça ne voudra pas recevoir les autres. Allez dans ce même pour dire, jusqu'à la poussière de cette ville, la colonne sur nos pieds, nous tire, nous laisse là pour les autres. Seulement qu'après les autres, le royaume bon Dieu la rapproche. Alors, ce mine des autres, mais le dernier jour, ce dôme, il sera mieux traité que ce vide-là.

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0: Il est le maître de la moisson de Raymond Fauff. Et merci à Jean pour ce petit manger pour le cœur, l'évangile en créole. Et on retrouve Lina avec l'équipe Jésus est mon guide. On poursuit le livre de Job. Eh bien, elle nous partage la lecture, la méditation et le psaume de ce jour.
1: Bonjour chers frères et sœurs en Christ. Aujourd'hui nous sommes le jeudi 1er octobre et nous fêtons Sainte Thérèse de l'Enfant Jésus. Bonne fête à tous ceux qui et celles qui s'appellent Thérèse. C'est Lina avec vous pour vous présenter la séquence d'aujourd'hui dans cette émission Les Amis de Jésus. Joyeux anniversaire aussi si c'est le vôtre aujourd'hui. Je vous rappelle qu'il y a avec la communauté des Béatitudes les soirées pétales de rose qui vont se déplacer dans plusieurs endroits de l'île tout au long de ce mois d'octobre. Alors si vous avez besoin de grâce, de lumière et voilà, de grâce de la part de avec l'intercession de la petite Thérèse, je vous invite d'aller assister à ces soirées pétales de rose. Aujourd'hui, dans les lectures, nous allons entendre une grande joie, une grande espérance, malgré les difficultés de Job dans la première lecture. Il affirme qu'il verra, il finira par voir les bontés du Seigneur. Et ce thème est aussi repris dans le psaume 26-27, où voilà, la même espérance qui dit « Oui, on doit tenir bon, les temps sont difficiles, mais je verrai la bonté du Seigneur ». Pour garder cette espérance, invoquons le Saint-Esprit pour qu'il nous guide, qu'il nous rassure, qu'il nous réconforte en plein milieu des tempêtes et de nos difficultés. Et j'invoque aussi le Saint-Esprit spécialement pour les malades et ceux qui sont désespérés, que le Saint-Esprit vous inonde d'une onction spéciale. Je vous propose d'écouter Veni Sancte Spiritus. Bonne écoute et bonne prière.

Lecture du livre de Job. Job disait à ceux qui lui faisaient des reproches: Ayez pitié de moi, ayez pitié de moi, vous du moins mes amis, car la main de Dieu m'a frappé. Pourquoi me poursuivre comme Dieu lui-même? Ne serez-vous jamais rassasié de ma chair? Ah, si seulement on écrivait mes paroles, si on les gravait comme sur une stèle, avec un ciseau de fer et du plomb. Si on les sculptait dans le roc pour toujours. Mais je sais, moi, que mon Rédempteur est vivant, que le dernier y se lèvera sur la poussière. Et quand bien même on m'arracherait la peau, de ma chair je verrai Dieu. Je le verrai, moi, en personne. Et si mes yeux le regardent, il ne sera plus un étranger. Mon cœur en défaille au-dedans de moi. Parole du Seigneur. Nous rendons grâce à Dieu.

Alors aujourd'hui, comme commentaire de cette lecture du livre du Job que nous allons entendre encore plusieurs jours dans les semaines à venir, il me semble que donc ce livre de Job consiste à trouver un sens à la souffrance humaine. Devant la souffrance, le mal, la maladie, etc., on a tendance d'abord à se révolter. On trouve que c'est injuste. Pourquoi moi? Certains disent même, quoi m'en a fait au bon Dieu pour subir ça, moi? Une fois la phase de révolte passée, on commence à se résigner, bon gré mal gré, et accepter son malheureux sort. Mais pour les chrétiens, les vrais disciples de Jésus, c'est-à-dire ceux qui veulent mettre en pratique la parole de Dieu, que nous dit justement cette parole? Et ou encore le catéchisme de l'Église catholique? Partout, il est écrit que Dieu nous aime, Dieu nous aime, Dieu nous aime. Il ne veut pas notre souffrance, mais souvent il la permet. Tiens, tiens, ben, pourquoi ça? Souvent, c'est pour aboutir à un bien meilleur, un projet qu'il a pour nous, que nous-mêmes nous ne connaissons pas, parce que nous ne sommes pas Dieu, et que nous ne maîtrisons pas. Dieu, lui, il vit dans un éternel présent, un temps différent du nôtre. Ne dit-on pas que 1000 ans pour nous est comme un jour pour Dieu? Il a un regard complet, total, sur toute notre vie du début à la fin. Il sait, par exemple, qui on va rencontrer, quelle décision on va prendre, quel choix on va poser, et si nous allons retourner vers lui ou pas. Si nous allons lui faire confiance, lui donner totalement notre vie ou pas. Qu'est-ce qu'on est prêt à lâcher dans cette vie humaine pour lui, pour Dieu, par amour pour lui. Et n'oublions pas, ce qui importe le plus à Dieu, c'est notre âme, que notre âme soit sauvée pour rester avec lui dans la vie éternelle après notre mort. Et c'est pour ça aussi qu'il a souffert, il est mort sur la croix, il a porté tous nos péchés et il a réparé pour chacun d'eux. Alors comme Job, qui déjà à la fin de cette lecture, pose un acte de foi. En clair, il dit, comme c'est dit dans le psaume aussi, oui, il en est sûr, il verra les bontés du Seigneur. Il croit en Dieu, il a confiance en Dieu, il sait que le Seigneur ne le laissera pas tomber. D'une manière ou d'une autre, il va s'en sortir. Eh bien, nous aussi, nous sommes invités à poser cet acte de foi dans toutes nos tribulations, dans tous nos problèmes, même si c'est dur pour l'instant, même si on n'en voit pas le bout. Que si tout dénouement semble impossible humainement, Dieu, n'oublions pas, est le Dieu de l'impossible. Il peut tout, lui, et il peut tout faire. Et il nous aime tellement qu'il va probablement nous soulager. Mais, voyez-vous, peut-être pas, comme nous on l'a demandé. C'est pas nous qui devons dire à Dieu, ben fais ci comme ça, Seigneur, dépêche-toi, je te donne tant, tant de temps pour faire ça, et tu feras comme ça, et comme ça, et comme ça. Comme si c'est nous on commande à Dieu, mais ça ne marche pas comme ça, les amis. C'est lui notre Dieu. C'est lui qui décide de quelle façon on sera guéri, quelle est sa façon à lui de nous apporter son aide. Il va nous accorder ce qui est bon pour nous. Ça peut être de la force pour traverser les

Ce n'est pas un cadeau que le Seigneur va nous faire si on arrive à ça. Plus nous allons vivre le lâcher-prise, confiance totale en Dieu, dans nos difficultés, dans nos problèmes, et plus nous nous sentirons libres et en paix. Nous pouvons même associer nos souffrances à celles du Christ pour permettre à d'autres âmes d'être sauvées. C'est ce que nous dit le catéchisme de l'Église catholique au numéro 1505 et 1521. C'est un peu le sens aussi du sacrement des malades. Alors, la souffrance vécue dans l'amour, sans se plaindre sans cesse, prend une autre dimension. Elle prend une dimension rédemptrice. Nous pouvons demander cette grâce à Dieu. Il nous la donnera certainement. Arrêtons de donner trop d'importance à nos bobos, à nos problèmes et même à notre maladie, de penser à ça du matin au soir et du soir au matin. C'est pas ça qui va nous aider à nous en sortir, hein? Levons notre tête, comme il est dit dans la parole de Dieu. Levons notre cœur vers le Seigneur à travers des louanges, des prières, la méditation de la parole de Dieu. Et pour l'avoir expérimenté, je vous assure que nous vivrons mieux les tempêtes de notre vie. On peut même, comme certains saints, expérimenter la joie à travers la souffrance et les problèmes. Et oui, c'est possible, c'est possible. Mais quand même, je souhaite un bon courage à tous ceux qui souffrent et je vous invite vraiment, avec la Vierge Marie, avec tous les saints, à accueillir la vie de Dieu. N'oubliez pas, de tout mal, le Seigneur retire du bien. Soyez bénis.

Psaume 26, 27. J'en suis sûr, je verrai les bontés du Seigneur sur la terre des vivants. Écoute, Seigneur, je t'appelle. Pitié, réponds-moi. Mon cœur m'a redit ta parole. Cherchez ma face. J'en suis sûr, je verrai les bontés du Seigneur sur la terre des vivants. C'est ta face, Seigneur, que je cherche. Ne me cache pas ta face. N'écarte pas ton serviteur avec colère. Tu restes mon secours. J'en suis sûr, je verrai les bontés du Seigneur sur la terre des vivants. Mais j'en suis sûr, je verrai les bontés du Seigneur sur la terre des vivants. Espère le Seigneur, sois fort et prends courage. Espère le Seigneur. J'en suis sûr, je

Voilà, c'est la fin de la séquence. Merci d'avoir participé avec moi, d'avoir prié avec moi. C'était un vrai bonheur de passer ce moment ensemble. Et je vous souhaite de continuer très bien cette journée, passer une très bonne journée bénie. Et gardons cette espérance en notre Seigneur qui est toujours là pour nous, et surtout si nous sommes très bas et que nous crions vers lui. Nous nous quittons sur ce chant, quel ami fidèle et tendre. À bientôt, bonne journée à vous.

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1: En ce 1er octobre, eh bien, nous fêtons Sainte Thérèse de Lisieux, Sainte Thérèse de l'Enfant Jésus. Allons regarder et écouter avec Frédéric eh bien, l'histoire de la petite Thérèse. Et une très belle fête à toutes celles qui se prénomment ainsi.
2: Saint-Marc,
3: Saint-Pierre,
2: son nom était Jean.
3: Sainte-Marie,
2: figure de la foi, témoin de l'Évangile. Elle se nommait Marie.
3: Saint-Matthieu,
2: il s'appelait Jacques.

En ce 1er octobre, nous fêtons une carmélite et docteur de l'Église, Sainte Thérèse de l'Enfant Jésus et de la Sainte Face. Bonne fête donc à toutes les personnes qui se prénomment Thérèse. Thérèse Martin est née à Alençon, en France, le 2 janvier 1873. Elle est la cinquième et dernière fille d'une famille chrétienne où elle grandit entourée d'amour. Elle a 4 ans quand la mort de sa mère introduit une brisure dans sa vie. Le père et la quintette de ses filles s'installent alors à Lisieux pour se rapprocher d'une partie de sa famille. Deuxième drame qui ébranle Thérèse enfant, sa sœur Pauline, puis sa sœur Marie, qu'elle avait choisie successivement comme petite mère, entre au Carmel. Le jour de la Pentecôte 1883, Thérèse reçoit la grâce insigne de la guérison d'une grave maladie par l'intercession de Notre-Dame des Victoires. Elle avait le désir d'entrer dans la vie contemplative, comme ses sœurs Pauline et Marie au Carmel de Lisieux, mais son jeune âge l'en empêchait. Pendant un voyage en Italie, après avoir visité la ville éternelle, au cours de l'audience accordée par le pape aux pèlerins du diocèse de Lisieux, le 20 novembre 1887, Thérèse demanda à Léon XIII, avec une audace filiale, de pouvoir entrer au Carmel à l'âge de 15 ans. Le 9 avril 1888, Thérèse entre au Carmel de Lisieux. Elle prend l'habit le 10 janvier de l'année suivante et fait sa profession religieuse le 8 septembre 1890 en la fête de la Nativité de la Vierge Marie. Au Carmel, elle s'engage sur le chemin de perfection tracé par la mère fondatrice, Thérèse de Jésus, avec une ferveur et une fidélité authentique par l'accomplissement des divers services communautaires qui lui sont confiés. Éclairée par la parole de Dieu, éprouvée très vivement par la maladie de son père bien-aimé, Louis Martin, qui meurt le 29 juillet 1894, elle avance vers la sainteté, inspirée par la lecture de l'Évangile, plaçant au centre de tout l'amour. Dans ses manuscrits autobiographiques, Thérèse nous a laissé non seulement les souvenirs de son enfance et de son adolescence, mais aussi le portrait de son âme, la description de ses expériences les plus intimes. Elle découvre et communique aux novices qui lui sont confiés la petite voie de l'enfance spirituelle. Elle reçoit comme un don spécial la charge d'accompagner par le sacrifice et la prière 2 frères missionnaires. Elle pénètre toujours plus le mystère de l'Église et sent croître en elle sa vocation apostolique et missionnaire pour attirer tout le monde à sa suite, saisi par l'amour du Christ, son unique époux. Le 9 juin 1895, en la fête de la Très-Sainte Trinité, elle s'offre en victime de l'Holocauste à l'amour miséricordieux de Dieu. Elle rédige alors le premier manuscrit autobiographique qu'elle remet à Mère Agnès le jour de sa fête, le 21 janvier 1896. Quelques mois après, le 3 avril, dans la nuit, entre le jeudi et le vendredi saint, elle souffre d'une hémoptysie, première manifestation de la maladie, qui la conduira à sa mort et qu'elle accueille comme une mystérieuse visite de l'époux divin. Thérèse meurt dans l'après-midi du 30 septembre 1897. « Je ne meurs pas, j'entre dans la vie », avait-elle écrit à son frère spirituel missionnaire, l'abbé Bélier. Ses dernières paroles, « Mon Dieu, je vous aime », scellent une existence qui s'éteint sur la terre à l'âge de 24 ans pour entrer, suivant son désir, dans une phase nouvelle de présence apostolique en faveur des âmes, dans la communion des saints, promettant de faire tomber sur la terre une pluie de roses et de passer son ciel à faire du bien sur la terre. Quelques années plus tard, le récit de sa vie, écrit par obéissance, connaît un succès populaire époustouflant et les témoignages de grâce obtenus
par son intercession, affluent au monastère, si nombreux que le pape parle d'un ouragan de gloire. L'œuvre, l'histoire d'une âme, connaît un grand succès et est traduite en plusieurs langues. Thérèse fut canonisée par Pie XI le 17 mai 1925, proclamée patronne universelle des missions de l'Église universelle par le même pape le 14 décembre 1927. Le 19 octobre 1997, elle est proclamée docteur de l'Église par le pape Jean-Paul II. Accompagnant d'une pensée toute particulière, les paroissiens de la plaine des Cafes, de l'étang Salé-les-Bains, du Gol Léo, de Pétéabot à Sillaos, du Dedan à Possession, dont les lieux de culte sont dédiés à Sainte Thérèse de l'Enfant Jésus. Ils seront sûrement nombreux à se rendre à leur église aujourd'hui pour fêter leur sainte patronne. Avant de nous quitter, je vous propose cette prière, extraite du livret du pèlerin, éditée lors de l'accueil du grand reliquaire de Sainte Thérèse de Lisieux dans notre diocèse en 2003. Ô Sainte Thérèse de l'Enfant Jésus, toi qui as puisé dans ton ardent amour pour Jésus et pour les âmes, la force de répondre par un sourire aux petites peines de la vie comme aux plus grandes épreuves de l'âme et du corps, fais-nous sentir le réconfort de ton assistance. Allège nos souffrances et celles de nos frères. Et puisqu'il plaît au Père très bon de nous associer à la passion de son Fils bien-aimé, prie-le de nous donner part également à la patience du Christ en attendant de nous introduire dans sa joie pour l'éternité. Amen.

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1: Elle s'appelait Thérèse de Natacha Saint-Pierre et le groupe Glorious. On se sépare avec ce passage de la lettre encyclique du pape Léon XIV, le 29e volet. Cette encyclique qui s'intitule Magnifica Humanitas dans cette série de petits chemins, grands chemins à la fois. Merci à tous de votre fidélité. Nous vous souhaitons de passer une excellente nuit sous le regard de Dieu. Et nous nous donnons rendez-vous dès demain.
2: Petit chemin, grand chemin dans la foi, et encore nous réjouissons de dernièrement la visite du pape Léon XIV en France. Et justement, je vais vous faire découvrir encore toute cette semaine sa première lettre encyclique, Magnifica Humanitas, qu'il a évoquée aussi pendant cette visite. Une encyclique qui porte sur ce moment important de l'histoire de l'humanité, l'histoire humaine, au moment où l'IA, l'intelligence artificielle et les algorithmes entrent dans la vie quotidienne de nos sociétés, des foyers, des maisons et aussi des personnes. Le pape Léon XIV, dans ce chapitre 3, posait cette question de l'IA à travers la responsabilité, la transparence et la gouvernance. Il avait précisé que justement l'IA appartenait à des grands groupes et échappait directement au pouvoir politique. La question se pose donc de cette responsabilité face à cet impact de toute cette nouvelle donne. Et le pape Léon XIV redit que les principes de la doctrine sociale nous aident à lire cette nouvelle réalité. Les principes de la doctrine sociale nous aident à lire cette nouvelle réalité et ces nouvelles questions. Dans un monde où quelques sujets concentrent les données, les ressources informatiques et le pouvoir réglementaire, parler de bien commun signifie démasquer cette nouvelle asymétrie épistémique, économique et politique en dénonçant les nouveaux monopoles de l'IA. Parler de destination universelle des biens signifie trouver des moyens d'assurer l'accès universel aux technologies et à la formation. Parler de subsidiarité exige de protéger la capacité des communautés à choisir et à corriger sans reléguer leur intervention à un simple rôle de surveillance une fois que les normes ont été établies ailleurs. Parler de solidarité, troisième élément fondamental de la doctrine sociale de l'Église, donc parler de solidarité oblige à reconnaître le travail invisible souvent exploités, qui alimentent les modèles algorithmiques. Parler de justice, quatrième élément de la justice sociale. Parler de justice impose de s'interroger sur les géographies du pouvoir définissant qui peut entraîner les modèles et qui n'est qu'objet d'entraînement et de reconnaître que la justice sociale n'est pas seulement un objectif à protéger après l'adoption des technologies, mais une condition préalable à mettre en œuvre dès leur conception. Je voudrais enfin employer un mot qui me tient à cœur, nous dit le pape Léon XIV. Désarmer. Désarmer l'IA, désarmer l'intelligence artificielle, c'est la soustraire à la logique de la compétition armée qui n'est plus aujourd'hui seulement militaire, mais aussi économique et cognitive. C'est la course à l'algorithme le plus performant et à la banque de données la plus vaste, dans le but de consolider un avantage géopolitique ou commercial sur tous les autres. Désarmer, c'est rompre cette équivalence entre la puissance technique et le droit de gouverner. Désarmer ne signifie pas renoncer à la technologie, mais l'empêcher de dominer l'humain. Cela signifie la soustraire au monopole, la rendre discutable, contestable et donc habitable en la restituant à la pluralité des cultures humaines et des formes de vie. La tâche aujourd'hui n'est pas seulement éthique ou technique, elle est écologique au sens le plus radical, car elle met en jeu une nouvelle dimension de notre maison commune. L'intelligence artificielle est déjà un environnement dans lequel nous sommes immergés et un pouvoir avec lequel nous devons composer. C'est pourquoi il ne suffit pas de la réglementer, elle doit être désarmée et rendue accessible. J'adresse un appel particulier, nous dit le pape Léon XIV, à ceux qui développent les intelligences artificielles. L'innovation technologique peut être, d'une certaine manière, une forme humaine de participation à l'acte divin de la création. Les développeurs portent donc une responsabilité éthique et spirituelle particulière, car chaque choix de conception exprime une vision de l'humanité. Tout comme l'auteur d'une œuvre artistique ou littéraire est tenu de prendre en compte les valeurs qu'elle exprime, ils sont appelés à traiter avec le sérieux qui s'impose les valeurs qu'ils insufflent à leur projet. Avec transparence, avec responsabilité envers les communautés impliquées et en veillant à vérifier que ce qui est cultivé est véritablement un bien. Chemin, grand chemin dans la foi, et nous faisons la lecture suivie de l'encyclique du pape Léon XIV, sa première encyclique, bien sûr autour de la question des IA, de l'intelligence artificielle. Après avoir réaffirmé et reposé cette question de la responsabilité, de la transparence et de la gouvernance de l'IA, en appelant chacun à vérifier que ce qui est cultivé est un véritable bien, le pape Léon XIV attire notre attention sur ce que nous ne pouvons pas perdre. Ce que nous ne pouvons pas perdre. Après avoir rappelé les questions de responsabilité et de gouvernance de l'IA, il faut revenir à notre thème central. Que signifie préserver l'humain ? Le risque n'est pas seulement que certaines technologies soient mal utilisées, mais que le paradigme technocratique dans lequel nous sommes plongés, renforcé par la révolution numérique et l'intelligence artificielle, fasse passer pour juste et normal une vision anti-humaine, selon laquelle la plénitude de la vie consisterait à avoir plus, à réduire la fragilité, à éliminer l'imprévu, à contrôler chaque chose. Lorsque l'efficacité devient la mesure de la valeur, l'être humain est tenté de se considérer comme un projet à optimiser plutôt que comme une créature appelée à la relation et à la communion. En réalité, absolutiser une seule dimension de l'être humain est toujours une erreur. En effet, ce n'est pas seulement le manque qui engendre le désordre. Ce qui se développe sans mesure peut lui aussi devenir une forme de pauvreté. Dans un écosystème, l'harmonie se brise lorsqu'une seule espèce prolifère au détriment des autres. Chez l'être humain, il en va de même lorsqu'une faculté prétend devenir la mesure de tout. Ainsi, l'intelligence, si elle est absolutisée, finit par occulter d'autres dimensions essentielles de la vie, telles que l'affection, la volonté, le dévouement ou la relation. Le pouvoir technique, s'il n'est pas équilibré, ne nous rend pas plus capables. Il nous rend plus seuls et plus exposés aux logiques de domination et d'exclusion. Il ne s'agit certainement pas de s'opposer à l'intelligence, mais de rappeler que celle-ci, lorsqu'elle se plie sur elle-même, oublie qu'elle est faite pour servir la vie et la personne humaine. La qualité d'une civilisation ne se mesure pas à la puissance de ses moyens, mais à l'attention qu'elle sait offrir à sa capacité de reconnaître l'autre comme un visage et non comme une fonction. la capacité de prendre soin les uns des autres est une dimension importante de notre humanité. Cette capacité s'apprend et se perfectionne avec l'expérience. Lire des contes à un enfant, tenir compagnie à une personne âgée, rendre un espace accueillant sont des gestes qui se vivent dans un environnement familial, mais qui nous aident à apprendre et à améliorer l'importance de la bienveillance au niveau social et nous entraînent à reconnaître l'autre comme une personne digne d'attention. La technologie peut aussi soutenir l'attention mutuelle entre les personnes. Par exemple, si elle offre des instruments qui aident à prévenir et à organiser, mais sans priver de liberté ni de jugement l'être humain, sujet de relations et responsable des décisions. C'est la fin de cette étape. Le pape Léon XIV a attiré notre attention sur ce que nous ne pouvons pas perdre face au déploiement des IA, de l'intelligence artificielle. Le prochain point qui attirera notre attention, le pape François soulève la question du récit de fond, autrement dit, du transhumanisme et du post-humanisme. Autrement dit, une réflexion face à l'idéologie de dire que c'est la technologie qui va permettre à l'homme d'être au-dessus de l'homme et que l'ère de l'humanité est déjà finie. Rendez-vous donc dans notre prochaine étape de Petit Chemin, Grand Chemin, dans la foi.

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1: Chers amis auditeurs de Radio Arc-en-Ciel, bonjour. C'est toujours avec le même bonheur que je vous retrouve pour notre émission Palabre. Et aujourd'hui, j'ai une invitée exceptionnelle, je vous le dis, comme je le pense, c'est quelqu'un que j'aime énormément, aussi bien pour que sa personne, mais aussi comme écrivain, puisque je reçois pour vous Jocelyne Lebiez pour son roman « Les promesses de l'océan » aux éditions Orphie. Alors Jocelyne, merci d'être là, hein, merci d'avoir répondu à mon invitation.
2: Merci Joyce de m'accueillir.
1: C'est surtout toi de trouver le temps pour venir ici à Radio Arc-en-Ciel. Alors après « Un pont sur l'océan »,« Des fenêtres sur l'océan », tu nous reviens pour notre plus grand bonheur avec « Les promesses de l'océan », véritable prouesse d'écriture dans la densité et la qualité sidécique. Nous l'aurons bien compris, il s'agit bien d'une trilogie avec des systèmes d'écho de roman à l'autre. Chronique de l'île de 1904 à 1912, ce roman a une exceptionnelle valeur testimoniale. En effet, il s'agit d'un véritable document à la fois sociologique, anthropologique, culturel, politique et même climatique d'une société réunionnaise en pleine mutation. Tout le texte est traversé par un élan narratif qui explore même les respirations et les silences. Je disais tout à l'heure, hors antenne, quand tu nous présentes une description, par exemple, ce n'est pas une description, c'est une vie. Hein, comme je disais, respiration, trépidation, silence, arrêt sur image. Tout, comment tu fais? Comment travailles-tu? Et parle-nous de la genèse, hein, des promesses de l'océan, puisque, on l'a vu, c'est une trilogie, hein, ce qu'il y a de particulièrement difficile à faire.
2: Oui, alors, et de toute façon, c'est implicite, hein, que je continue, Lina arrivant, la Piémontaise arrivant à La Réunion. Il était évident qu'elle allait se retrouver confrontée à une culture qui n'était pas la sienne, qui allait complètement aussi la déstabiliser, à laquelle il fallait s'habituer, dans laquelle il fallait cette société, il fallait qu'elle s'adapte. Et la question ne se posait pas. Il fallait que je fasse que je raconte. Que je raconte la rencontre entre Lina et La Réunion et cette culture qui est si différente de celle du Piémont.
1: Oui, mais ce choix narratif audacieux d'un regard exogène sur La Réunion est particulièrement intéressant parce que nous avons là le double regard à la fois sur le Piémont et sur La Réunion en même temps, puisque le creuset même de ta fresque romanesque est la présence des Piémontais dans l'histoire de La Réunion, depuis les premiers chemins de fer jusqu'à cette espèce de passerelle établie aujourd'hui quand même entre le Piémont et La Réunion.
2: Oui, alors il y a plusieurs fils conducteurs dans mes trois romans. Il y a donc l'histoire des Piémontais. Les Piémontais sont toujours là. Ils apparaissent de manière différente, donc avec les mineurs dans le premier roman, Des fenêtres sur l'océan. Bien sûr, ensuite, le deuxième avec le pont où Angelo est dans le Piémont, plus Lina, la Piémontaise, qui arrive à La Réunion dans le troisième. Donc il y a également dans mes trois romans l'histoire. Je commence dans le premier avec l'histoire des Piémontais. Donc je raconte une histoire d'hommes où les femmes sont quand même à la marge. Et puis de plus en plus dans le deuxième, les femmes émergent. Et puis dans le troisième, c'est toute la place, la grande place est faite aux femmes.
1: Oui. Et oui, mais justement, tu fais un choix narratif. Encore une fois, tu délègues la parole, la narration de ton récit à essentiellement à Lina, travers nous avons un regard subjectif, celui de Lina, sur La Réunion, sur l'histoire de ces femmes réunionnaises quand même, et puis lui permet d'entrer dans des sillons, des parcours, comme j'ai dit, à la fois sociologiques, anthropologiques. Oui. Tu abordes des termes très variés, comme le droit du Seigneur que j'ai, voilà, quand je dis le droit du Seigneur, hein, même si c'est pas sur une habitation, mais ce notaire qui a le privilège, et c'est admis de tous, hein, d'exercer
2: son droit de cuissage.
1: Voilà.
2: Oui, dans mes romans, il y a toujours de toute façon.
1: Parle-nous de tout ça, oui, justement, de ces choix narratifs que tu as fait.
2: Alors, je pense qu'au départ, bon, dans le personnage de Lina, il y a aussi de moi, parce que moi, je suis arrivée à La Réunion en 1983. Et c'est vrai que ça a été un choc pour moi de découvrir cette société réunionnaise avec j'étais perturbée dans mes représentations. Et ça, je le mets dans mon roman, justement. Donc, dans le regard qu'Alina sur les hommes, par exemple, ces hommes qui... parce que dans le bas de la rivière, c'était un quartier très pauvre. Les hommes ne travaillaient pas. Peu d'hommes qui travaillaient, qui beaucoup étaient des ivrognes, parce que l'alcoolisme était endémique, était un véritable fléau à cette époque-là. Et donc, ce que j'attribue à Lina, c'est aussi les représentations que j'ai eues moi en arrivant à La Réunion sur les hommes, entre autres.
1: Mais ce que tu dis, mes chers, parce que c'est exactement le même regard que j'ai porté sur La Réunion. Je pense que nos auditeurs me pardonneront, mais oui. J'ai écrit à mes amis aux Antilles, les femmes sont très belles, mais les hommes sont inexistants.
2: Ben voilà. J'ai trouvé les femmes très fortes ici, et les hommes, les hommes, je les voyais déchus.
1: Oui.
2: Et ça a été terrible. Pour moi, ça a été vraiment un choc. Un choc parce que ça m'a complètement perturbé l'image que j'avais justement de l'homme. Et donc c'est ce qu'elle raconte en fait Lina, oui. Quand elle est dans le bas de la rivière et qu'elle voit ces hommes qui sont avachis, qui sont sous, qui ne prennent pas en charge leur vie, des hommes déchus en somme. Ça ne correspondait pas du tout avec l'image qu'elle avait des hommes de sa famille, tout comme moi. Aussi, ce premier homme que j'ai vu affalé sur une avenue du port et que j'ai cru malade, j'ai failli m'arrêter pour le secourir. En fait, il était complètement ivre. Et ça a été pour moi un choc de voir...
1: Oui, ce regard, justement, et c'est en ce sens que la valeur testimoniale de ton écriture est intéressante. Tu ne juges pas,
2: non,
1: montres les faits tels qu'ils sont avec un réalisme extraordinaire. Quand tu vois, par exemple, il n'y a même pas une conscience, une lucidité sur ce qu'ils sont. Quand tu vois le sort qui est réservé à la petite rirette,
2: c'est
1: comme si c'est un événement. Voilà, les hommes sont à la boutique, à boire le peu de sous qu'ils peuvent gagner ou qu'ils peuvent avoir. Et c'est une réalité qui est à la fois réunionnaise, mais chez moi aux Antilles, l'alcool se cache. On achète et on va boire chez soi. Donc, il y avait peut-être moins d'étalage sur la place publique. C'est pour ça que j'étais moi-même, comme Lina, choquée en arrivant. Voilà. Et puis, tu abordes à travers ces personnages, justement, j'ai parlé de la petite regrette, d'autres travers, de la misère.
2: Oui, alors tu penses à quoi en disant ça?
1: Justement, le sort de regret, donc c'est l'abus sur plus faible sur les femmes.
2: Oui, de toute façon, chez moi, tu sais bien que la question sociale est toujours abordée, et notamment donc la domination de ceux qui possèdent par rapport à ceux qui n'ont rien, et c'est bien effectivement. Et Suzy aussi est la victime de ça.
1: Oui.
2: Et elle est consentante aussi parce qu'elle se voit comme une dominée.
1: Oui.
2: Et en même temps, je n'ai pas voulu faire aussi de... Je n'ai pas voulu être caricaturale. Je n'ai pas voulu faire du notaire qui est le maître qui est de sa domestique, de Suzy dont il abuse. Je n'ai pas voulu en faire quelqu'un d'un prédateur, un salaud absolu. Non.
1: Oui, parce que...
2: Il a une vie, il a lui aussi ses failles.
1: Oui.
2: Il a son... Bon, il n'est pas heureux en ménage, il a ses fantasmes. il n'est pas... Mais tout au long de l'écriture, je me suis posé la question, est-ce que c'est un salaud?
1: Non,
2: est-ce que
1: ça n'en est pas un salaud. Non, ça n'en est pas un. Il lui donne une maison.
2: Tout à fait. Et il va s'occuper de ses enfants aussi.
1: De ses enfants.
2: Voilà.
1: Mais en même temps, à travers ce trio... parce que sa femme aussi est une victime de ce regard
2: tout à fait
1: social, de ce regard, ce qui vaut pour comme représentation sociale à la Réunion.
2: Tout à
1: on
2: fait.
1: Doit faire bonne figure.
2: Oui. Et puis, pour sa femme, Virginie, on n'a pas son père. Son père avait tous les droits sur elle, lui a choisi un mari. Oui. Il n'a pas écouté ses désirs. Elle voulait être religieuse, elle voulait rentrer dans les... elle voulait être religieuse. Oui. Et il ne l'a pas écouté. Donc cette femme est une femme blessée, oui, profondément blessée, et bafouée ensuite par les infidélités de son mari.
1: Oui.
2: Donc elle paraît caricaturale au début, parce qu'elle est austère, elle est... Oui, et finalement, quand on rentre un petit peu plus dans sa vie, on se rend compte que c'est une femme blessée.
1: Oui, elle est austère, elle est rigide, mais elle fait des œuvres pour,
2: tout
1: pour
2: à fait.
1: Aider les autres. Donc.
2: Oui. Et puis elle a un conflit, elle est tout le temps en conflit. Elle voudrait être une femme, une catholique accomplie, enfin je veux dire qu'elle voudrait être bonne.
1: Oui.
2: Et puis elle a ses penchants, elle a ses colères, elle a...
1: Mais là encore, tu donnes un regard sur la représentation sociale, le catholicisme, la chrétienté, comment on doit être un bon chrétien, une bonne catholique, se donner à voir comme ça.
2: Tout à fait.
1: C'est voir et se faire voir dans cette société-là.
2: Ouais.
1: Et oui.
2: Oui, il y a les masques, et puis derrière les masques, moi les masques ne m'intéressent pas, c'est ce qui est derrière les masques qui m'intéresse, mais ils sont là quand même, ces masques.
1: Oui, mais même derrière les masques, par exemple, la vision de l'hôtel de l'Europe.
2: Ah oui.
1: Qui existait réellement.
2: Oui, mais bien sûr. Oui, j'ai lu, je sais pas si tu as vu la bibliographie, là, donc.
1: Oui.
2: J'ai lu le livre de la fille du dernier propriétaire de l'hôtel de l'Europe.
1: Ah, oui.
2: Et donc, quand je parle de monsieur Grenier, je crois, il existe. Enfin, bref, tout ce que je dis est sourcé.
1: Oui.
2: En fait.
1: Donc, justement, comment as-tu travaillé? Parce qu'il y a une documentation exceptionnelle.
2: J'ai passé beaucoup de temps aux archives. J'ai passé beaucoup de temps aux archives. J'ai consulté les journaux de l'époque, donc des différentes tendances, puisque il y avait le journal de la Réunion, la Patrie Créole, qui était vraiment un journal de droite quasiment monarchiste, et puis le Peuple, qui était au contraire un journal républicain. Donc j'ai voulu avoir ces regards différents.
1: Ça demande combien de temps d'écrire un roman avec autant de documentation? Et en même temps d'être toujours dans la relation avec les précédents romans.
2: Oui, parce qu'ils sont intégrés. Je vis avec, en fait, mes personnages. Ils ne me quittent pas. Je m'endors avec, je me réveille avec eux.
1: Oui.
2: Et puis, quand je lis un roman, quand je rentre dans un roman, je lis la première page, et souvent je m'arrête même quelquefois au premier paragraphe, parce qu'il y a quelque chose là qui résonne chez moi. Mmh. Est-ce que c'est l'écriture? Est-ce que c'est un mot? Et hop, ça déclenche chez moi un processus, tout d'un coup, ça me donne des idées pour écrire.
1: Oui.
2: Et le lendemain matin, la première chose que je fais, c'est d'aller continuer ou enrichir ce que j'ai déjà écrit.
1: Alors, je vais te demander, non pas de faire une petite pause, mais que tu me lises un petit extrait avant qu'on ne continue.
2: Donc, c'est la relation, donc ce notaire qui a une fille.
1: Oui.
2: Il s'appelle Antoine et sa fille s'appelle Antonia. Mmh. Et donc, c'est une fille illégitime, bien entendu, celle de sa domestique, à laquelle il est attaché. Mais il n'a pas encore, je veux dire, assumé son rôle de père.
1: Et il refuse de lui donner son nom.
2: Oui, il refuse, mais quand même, à ce moment-là, il décide qu'il est quand même son père et qu'il fera tout pour prendre en charge l'avenir de ses enfants, sans leur donner son nom, parce qu'on est dans la bonne société
1: et
2: qu'il est hors de question.
1: La maman apprend aux enfants à ne jamais l'appeler papa en public.
2: Voilà, oui. C'est après le cyclone. Pendant le cyclone, sa fille, donc Antonia, qui ne voyait plus son père parce que le notaire commençait à se désintéresser de Suzy, de sa mère, et donc la le notaire lui avait donné un livre, parce qu'elle a 6 ans, il lui avait dit maintenant il va falloir que tu apprennes à lire, et il lui a donné un livre. Et pendant le cyclone, Antonia, qui avait besoin de voir son père, décide qu'à la fin du cyclone, elle saurait lire. Et donc elle arrive chez son père à l'étude, là où elle n'a pas le droit d'aller, puisque elle est illégitime, et donc elle vient lui dire qu'elle sait lire. Il observait sa fille se battre avec les lettres, former des mots et chercher du sens. Et tout le vide de son existence de notaire, bien installé sur la place dionysienne, se remplit soudain de la présence de la fillette. Et l'entendre trébucher sur les mots lui parut une musique aussi belle que la symphonie fantastique de Berlioz. Dans ce premier jour sans pluie ni vent, dans la vie qui reprenait, essoufflée et bancale, il se sentit le père de la petite, responsable de son avenir. Il prit la décision d'en faire une jeune fille instruite, de prendre en plus vite en charge l'éducation de ses fils. Il n'était pas question de les reconnaître. Il ne porterait pas son nom, mais il veillerait à ce qu'ils trouvent leur place. Il ne les laisserait pas végéter dans l'ignorance et la médiocrité. Avec sa fille, le soleil du dehors était entré dans l'étude.
1: Magnifique. Effectivement, donc, c'est pour ça... On peut affirmer que ce n'est pas un mauvais bougre, parce qu'il veut l'élever, alors que justement dans ce roman, tu donnes la parole, c'est d'ailleurs une des originalités du récit, tu donnes la parole à des gens qui ont des mots maigres, qui ont des mots toujours répétés, parce que justement, ils ne savent pas parler.
2: Oui.
1: Oui. Et donc, c'est là encore un regard sur une des réalités. Parce qu'on pourrait penser que même aujourd'hui, avec le développement de l'éducation et tout ça, ce problème est complètement
2: évacué.
1: Et non. Or, nenni, hein, nous assistons parfois à des violences physiques ou... Parce que les gens ont des
2: pas les
1: maigres,
2: mots.
1: Ils n'ont pas les mots.
2: Exactement, tout voilà. À fait. Oui. Oui. Alors dans mon roman justement, des personnes, des petites personnes, enfin des petits gens, je les fais parler créole. En fait, ça vient spontanément. Je me dis, ils ne maîtrisent pas le français, donc j'ai comme ça dans la bouche, par exemple, d'une marchande de fruits, de marchande de litchi, c'est les mots créoles qui sortent. C'est...
1: Évidemment, parce que c'eût été incohérent de leur donner une parole en bon français, le
2: tout
1: français de France, qui n'allait pas du tout avec leur situation.
2: Oui.
1: Et oui, et justement, parle-moi de ce personnage haut en couleur qu'est la mère de la belle-mère de Lina.
2: La belle-mère, tu parles d'Eliette?
1: Non, c'est Eliette, oui.
2: Eliette.
1: Oui.
2: Non, tu parles de qui? De Virginie, la femme du notaire?
1: Non, de Lina.
2: De la mère de...
1: De son époux. De la mère d'Alonso.
2: Eh bien... c'est Eliette. Mais non, mais elle est très discrète dans le roman.
1: Oui, mais en même temps, elle est très forte. Elle intervient d'une main de fer parce que c'est elle qui introduit un peu cette pensée magique.
2: Oui,
1: voilà.
2: Oui, alors donc effectivement, notamment lors de l'accouchement.
1: Oui.
2: Alors je suis tombée. Je vais te donner la genèse un petit peu. Je suis tombée tout à fait par hasard sur les travaux d'une anthropologue de la mère et de l'enfant, Laurence Pourchet. Et alors là, j'ai été absolument séduite par tous les détails qu'elle donnait des pratiques autour de la mère et de l'enfant pendant la grossesse et l'accouchement. Toutes ces superstitions, tous ces interdits. Et Eliette est là, la gardienne de de ce savoir, de cette culture, de ces traditions. Oui. Effectivement. Et puis, pour Lina, qui, elle, a d'autres références, vient d'ailleurs, elle a beaucoup de mal à comprendre. Elle a l'impression d'être dans un monde de fous, oui. Où les esprits sont présents dans tous les aspects de la vie, avec tout un tas d'interdits, surtout
1: ce
2: des
1: que
2: interdits.
1: Le magisme, hein, parce que ça n'empêche pas d'être croyant catholique ou ça, ouais, mais le magisme est omniprésent.
2: Omniprésent. Oui, oui, oui, dans tous les aspects de la vie. Et pour Lina, c'est elle se rebelle. Elle ne veut pas. Bon, elle ne veut pas rentrer là-dedans. Enfin, en tout cas, c'est un monde qui l'a. Qu'elle refuse et puis en même temps elle vit avec sa belle-mère, mais en même temps elle a énormément de respect pour sa belle-mère, oui. Parce que c'est une femme très forte et c'est une femme aussi qui sait s'effacer pour lui laisser une place,
1: oui.
2: Mais ça s'explique parce que Elliot, son premier amour, c'est le père d'Angelo qui est un piémontais, et en accueillant une piémontaise quelque part, elle fait revivre son premier amour qui est Giacomo.
1: Oui. Et en parlant, justement, on était à la pensée magique, j'ai ri toute seule quand Elliot, Mélie, enfin, essaie de trouver des recettes pour s'attacher l'amour d'un homme.
2: Oui, oui, oui. Alors j'ai trouvé ça.
1: C'est réunionnais, hein.
2: Oui, oui, oui, oui, oui. J'ai trouvé ça effectivement dans les travaux de Laurence Pourchet. Et bien sûr, je m'en suis emparée parce que j'ai trouvé ça très, très drôle. Pour empêcher qu'un homme aille voir d'autres femmes, alors il y a tout un tas d'expédients. Et, bon, voilà, je les ai livrés à mes lecteurs parce que c'est trop drôle.
1: Oui, moi j'ai trouvé ça très drôle, mais je me demande si c'est réellement une pratique et si ça existe encore. Alors, parce que pour Mélie et Armand, apparemment ça a marché.
2: Oui, oui, oui, oui, oui, oui, oui. Oui, je pense que ça existe encore. En tout cas, je pense que jusqu'au siècle dernier. Oui, parce que Laurence Pourchet relatait donc des entretiens qu'elle avait eu avec des femmes et des femmes de maintenant. Enfin, veux dire, ce n'est pas qu'au début du siècle et au siècle dernier.
1: Oui.
2: Enfin, au 19e et début 20e.
1: Oui. Aujourd'hui, moi, parce que j'interroge aussi, on me dit non seulement ça existe, mais c'est surtout les Malgaches.
2: Alors là, d'après les noms, je ne sais pas si c'était des Malgaches. Alors c'est bien possible aussi.
1: Oui.
2: C'est pas impossible. Mais disons que je n'ai pas le. Alors c'est vrai, je suis aussi allée voir du côté des Malgaches. Alors là, effectivement, il y avait énormément de pratiques de ce genre.
1: Oui. Moi, j'assistais quand je vivais à Mayotte. J'ai vu des choses qui relevaient de cette justement pratique magique, superstitieuse. Même parfois maléfique.
2: Oui.
1: J'ai assisté à des choses qui me paraissent relever de l'irrationnel et pourtant qui fonctionnaient.
2: Ouais, ouais.
1: Voilà. Et ouais. Voilà. À Mayotte, d'ailleurs, on dit que les hommes qui arrivent de métropole doivent se méfier parce qu'ils ne peuvent pas échapper au sortilège des femmes malgaches. Et oui. Et puis, je reviens, tout à l'heure, j'avais dit que tu pratiques un art de la description réaliste, mais tout à fait exceptionnel, mais non seulement réaliste, mais poétique. J'ai pris un petit extrait qui m'a montré toute la poésie de ton écriture, page 41. Devant eux, la montagne était nimbée d'une étrange douceur d'ombre et de lumière tendre. Le soleil couchant l'avait lavé de sa crudité, il avait estompé ses fractures, ses crevasses, l'avait enduite d'un film doré. Les hauts de la possession révélaient une beauté mystérieuse et bienveillante, et dans ses ravines se dérobaient rivières, bassins et cascades. Lina imaginait des sentiers menant à des bois ombreux, à des clairières lumineuses. Une montagne si différente de celle de son piémont, plus généreuse, moins austère. Des païens que folâtraient dans le ciel et disparaissaient dans la falaise. Tout était quiétude, jeu de couleurs, de douceur, envoûtement, etc. Voilà, c'est magnifique. C'est magnifique.
2: Alors, c'est le spectacle que j'avais tous les jours en revenant du lycée. J'avais cette montagne devant moi et c'est celle que j'ai retranscrite ici. J'avais ce spectacle tous les jours en revenant du lycée.
1: justement, je disais, à partir de cette description, à la fois un réalisme poétique, hein, avec parfois des formules très brèves, très fulgurantes, que j'ai particulièrement appréciées. Par exemple, page 31, une toute petite formule, hein. « L'air était poussière, la misère crue ». Mais il faut trouver ça, ce sont des pépites, des trouvailles.
2: Bah, ça me vient naturellement, ça me vient naturellement.
1: Mais justement, le récit est parfois épuré, allégé, et tu cultives aussi quelques ellipses narratives, justement, qui allègent ce récit. Par exemple, la mort de Jean, le fils du notaire. On le laisse, ou sa nénène vient dire qu'il est au plus mal, et on se retrouve...
2: Il est mort.
1: Voilà.
2: Et moi, ce qui m'intéressait, c'était la détresse des parents.
1: Voilà.
2: Et notamment, et de montrer dans la détresse des parents si la séparation qu'il y avait entre cet homme et cette femme, ce couple qui n'a jamais fonctionné, ce couple qui a été formé indépendamment des personnes, notamment de Virginie, donc qui ne voulait pas se marier, enfin qui ne... Donc, de cette souffrance qu'il y a chez César, en fait. Moi, ce qui m'intéresse de montrer dans mes romans, justement, c'est ce que je disais, c'est derrière le masque social. Quand on parle avec les gens, on se rend compte que derrière une apparence...
1: De couple idéal.
2: Oui.
1: De famille parfaite.
2: Oui, de côté, un côté lisse. En fait, il y a un tumulte, il y a tout un tas de choses qui sont mal vécues, qui créent de la souffrance. Et moi, c'est ça qui m'intéresse.
1: Mais justement, j'ai trouvé la mort de Jean tout à fait allégorique du fossé, de la fracture entre Virginie et son mari. Ouais. Parce que, comme si Jean était mensonge, hein, puisque Virginie, sa relation au corps, à l'acte sexuel,

0: retrouve chez Suzy un exutoire sexuel, bien entendu, qui s'attache aussi. Donc la relation est complexe. On est toujours en train de se poser la question, est-ce qu'il l'aime réellement? Est-ce qu'il profite d'elle? C'est jamais déterminé. Et dans les
1: le sous-texte nous dit quand même, à un moment, il l'aime.
0: Il l'aime, et puis après, il va s'en...
1: Seulement, il se démonétise à la fin, parce qu'il refait sa vie avec une petite jeunesse aussi.
0: Voilà, exactement. Mais ça, on le sent, je me dis qu'ils ne sont pas du même milieu. Et à un moment, le milieu social, pour moi, est quand même toujours très... c'est quand même un marqueur important.

0: Je vous rappelle, chers amis auditeurs, nous recevons pour vous aujourd'hui Jocelyne Debiez pour son dernier roman, Les promesses de l'océan, aux éditions Orphie. Alors, pour terminer notre émission, Jocelyne, je vais te demander de me lire un autre passage et de conclure. Hein, et puis, si tu as des rencontres à annoncer... C'est le moment.
1: Bien, alors je voulais lire un passage qui se situe pendant Mardi Gras.
0: Oui.
1: Les caillans faisaient glisser leurs rafales de graines de conflore. Les rouleurs giclaient leurs saccades de son grave. Et devant les magasins des marines, dans la lumière blafarde, les silhouettes se mouvaient dans le rond, piétinaient, se déhanchaient, et les tambours battaient comme des cœurs affolés. Tout le quartier dansait, Eliette, Léontia et les autres, Rirette et les enfants se fondaient dans la semi-obscurité. Leur peau foncée se distinguait à peine dans la nuit et Lina eut peur d'être seule visible dans cette vague ondoyante, tapant dans les mains, joignant sa voix à celle des chanteurs. Elle se laissa bercer par les rythmes cadencés, envoûtant, se laissa onduler, osciller comme un rameau sous le vent, avec le même balancement des bateaux sur la mer, transportant dans leurs soutes africains et malgaches. Angelo dansait, et tel un oiseau dans une parade nuptiale, battant des bras comme des ailes, dessinait autour d'elle un cercle et l'emprisonnait. Lina dansait comme elle n'aurait jamais osé danser, entraînée simplement par la force puissante des voix et par leur rythme.
0: Magnifique. Et puis il y a le rythme, il y a ce qui est dit, mais cette adéquation... Comme si le rythme était la métaphore de ce que tu dis, mais bravo Jocelyne, hein, vraiment pour la qualité de ton écriture, pour l'intensité, la densité de ce roman, hein, troisième volet de la trilogie sur l'océan. Voilà.
1: Voilà.
0: Donc justement, pour finir, j'ai parlé d'une trilogie. Y a-t-il une tétralogie possible ?
1: J'hésite parce que j'ai fait un épilogue, donc j'ai marqué un point final.
0: Oui.
1: Ça m'a été très difficile, ça a été une déchirure de terminer. Je me suis dit qu'il fallait pas que je lâche j'épuise les lecteurs. Il fallait mettre un point final, mais ça a été une violence vis-à-vis de moi. Alors j'ai un roman que j'avais commencé. Donc je vais essayer de continuer, mais ça fait 6 mois que je n'écris pas parce que je suis dans une période vraiment de jachère. Je crois qu'il faut que je laisse partir mes dix années avec mes personnages pour envisager autre chose. Alors bon, dans l'immédiat, je n'ai pas de dédicace, mais par contre j'ai des interventions en médiathèque. Je continue à faire découvrir mes personnages à ceux qui sont prêts à les découvrir, quoi.
0: Mais en tout cas, moi, je te dis, ce fut un réel plaisir pour moi de lire cette trilogie. Et puis j'attends déjà ton prochain roman qui n'a pas tout à fait commencé, mais je l'attends déjà.
1: Il est commencé, j'ai déjà 120 pages écrites.
0: Ah oui, quand même.
1: Oui, voilà. Mais il faut que je le remanie, il faut que je l'enrichisse.
0: En tout cas, merci de ta présence et puis au plaisir de te lire encore dans Cagnard.
1: Oui, ah bon, bien sûr, merci voilà. Joyce.
0: Et oui, un petit bonjour à Agnès en passant. Merci à toi mon cher Didier, et puis merci à vous chers amis auditeurs d'avoir fait le choix de Radio Arc-en-Ciel. Oh.

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1: Le programme de la nuit sur Radio Arc-en-Ciel, il est minuit. Nous retrouvons maintenant Jean-Claude avec Navé un foie. Je vous propose deux petites histoires en créole. Oh yeah.

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Mais quand malade m'en allait, qu'il est au moment, il y a répondu. Ce matin, mon maman la coupe la tête, ça que t'es en bonne santé, pour guérir bonne malade. À cette heure, elle y donne coup de fouette, ça que la faim. Et elle y fait manger, ça que la pas faim. Maître, ça l'a pas la montré. Ce matin, son maman la coupe collée deux poulets et en bonne santé. Pour faire un bouillon pour un monde malade. Après là, quand elle t'a pris bourre canard avec son fouet de pêche, elle l'a fait court bonne poule et vient manger grain de maïs. Oui, mais elle n'a pas fini, l'a dit le maître. Il a dit comme ça. Mon maman la lève grand matin pour faire cuire le pain nous l'a mangé la semaine passée. Mais ça l'est vrai même, a dit le papa.
Grand matin, ce maman l'a fait cuire de pain pour rendre notre voisin le pain qu'il avait donné à nous la semaine passée. Admettons, l'a dit le maître. Mais comme elle a demandé qu'il est ou de papa, il a dit comme ça, mon papa est dans la vigne, il fait le bien et il fait le mal. Ben, ou même le papa l'a répondu, mi taille la vigne, quand mi taille bien, mi fait le bien, quand mi taille mal, mi fait le mal. N'empêche, a dit le maître, dit Jean Baroque, c'est un insolent, un mal élevé, un mal poli. Écoute bien, mi fout à zot dehors, si zot dit Jean Baroque, il gagne pas, fait trois affaires. Trois l'épreuves pour zot dit Jean Baroque, sinon ça, dehors, oust. Et que ça, où veut l'y faire, le papa l'a demandé. D'abord, il faut les gagner battre le plus grand mangeur de sauce au maïs qu'il y en a dans le pays. D'abord, deux, avec sa flèche, il faut les gagner envoyer un galet plus loin que n'importe qui ça. D'abord, trois, il faut les gagner tirer le sang dans un pied de bois. Ben, elle est bon, a dit le papa. Mais j'espère mon enfant va n'y à bouffer tout ça là. Le papa l'a parti raconte son garçon tout ça qu'il n'avait pour faire. Sinon ça, le maître, il met azote dehors. Tracasse pas au papa, l'a dit Jean Baroque. M'a fait tout ça qu'il a dit. Alors, le maître l'a fait venir le plus grand mangeur de sauceau maïs sur la terre. Il a rempli deux marmites de sauceau. Et il a donné le coup d'envoi. Le plus grand mangeur de sauceau, t'es envoyé cuillère de sauceau un après l'autre, sans arrêter. Tant qu'à Tijan Baroque, l'été raconte l'histoire pour faire rire, et quand deux mounes t'apprêt rire, l'été jette cuillère de sauceau sous la table. Comme ça même, il a fini son marmite de sauceau avant l'autre. Aster, a dit le maître, écoute flèche, ou ça lance un galet plus loin qu'un champion. Le maître l'a fait venir un champion. Le bougle a lancé son galet loin, loin même. Fallait au Dieu t'es bon pour voir encore le galet. Quand arrive le tour de Jean Baroque, il y a glisse un martin dans la flèche. Bonnat, t'es croit t'es un galet pour de bon. Le martin la vole tellement loin, t'es y vois même plus. À cette heure, l'a dit le maître, il faut gagner tire le sang d'un pied de bois. Tijan Baroque l'a fait semblant, ramasse un galet à terre. Mais dans son poche, il avait mettre un œuf couvi. Un œuf couvi? Ça, un œuf l'a fait couver un bon bout de temps. Il a lancé le œuf couvi contre un chêne. Le œuf la pète en fleurs. N'aurait dit le sang, t'es il sort dans le pied de bois. Maître, l'a dit Jean Baroque, moi l'a fait tout ça qu'on l'a dit. Mais toute manière, à moins que mon famille n'y préfère aller. Moi la trouve un autre métier. Quelle qualité métier où l'a trouvé, le maître l'a demandé. Mais il peut pas dire à où, pas maintenant, mais m'y retrouve. Jean Baroque et que son famille l'a parti. Un jour, le maître, après battre carré en ville, il a but sur Tijan Baroque. Le maître est étonné. Tijan Baroque t'est habillé comme un prince. Ah, ça, l'a dit le maître. Ben, quelle qualité métier ou fait comme elle a, ou l'est habillé comme un prince. Maître, moi, les marchands, l'a dit Tijan Baroque. Marchand? Marchand de Cossa. M'y vendre marchandise, elle a pas coûté à moi rien. Ou vendre marchandise, elle n'a pas coûté ou rien. Que ça, il veut dire? Ça, il veut dire, mon métier, c'est voleur. Ça que m'y vendre, moi, l'a pas payé. Moi, l'a volé. À contre cheval, l'y vaut 50 pistoles. Dans 3 jours, moi, sera fin volo de cheval. Et m'a revend à où? Pour 25 pistoles. Ça de là, l'a pas sûr du tout, l'a dit le maître. M'a monte la garde devant mon écurie. Sans mon fusil avec mon épée. Et m'y prévient où? Si m'y voit où trafiquer côté mon l'écurie, ben, où c'est un bouc mort. Alors, le maître la prend son fusil avec son épée et il est parti monte la garde devant l'écurie. Pendant 2 jours, avec 2 nuits, il n'a pas dormi. 3e nuit, il a gagné sommeil. Ça même, dit Jean Baroque, t'es y attendre. L'il la rentre doucement dans l'écurie, en misouk.
Il a fait sortir le cheval sans faire des ordres. Le lendemain matin, le maître la rachète son cheval pour 25 pistoles. Oh yeah.

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Ça l'a pas moins, ça, il raconte la gamme. 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

Les histoires pays. Le dodo les là. 5 histoires pays et spéciales pour les auditeurs fidèles. Monsieur Amable Boyer, chemin Le Breton à Sainte-Marie. Le dodo les là. Missa et ça y raconte à zot les histoires le dodo. Ou sinon, le dronte, si zot y préfère. Mais d'abord, mi commence mon histoire avec un autre histoire. Moi la tire dans un livre, Lewis Carroll, y appelle Alice dans un pays merveilleux. Zot y connaît Alice, le petit fille la suive un lapin, comme ça même, elle arrive dans un pays merveilleux. Alice la mange un gâteau magique, elle la grandit, elle te mesure 2,75 m. Elle la pleurait si tantellement, son larme la fait une grande mare, t'es creux même, t'es y mesure 10 cm en profondeur. Mais, juste après là, Alice la rapetissit, elle la glissait, elle la tombe dans la mare, de l'eau t'es y arrive jusqu'à son menton. À cette heure, Alice t'es plus tout seule. N'avait d'autres animaux, l'avait tombé dans la mare avec elle. N'avait un canard, un dodo, un lori, à l'espèce du perroquet, et qu'un léglon. Quand Zot la sort dans l'eau, Zot la rôde un moyen pour séquer. Ça que moi t'es ça à redire, a dit le dodo, c'est que le meilleur tic-tac pour nous séquer serait une course caucus. Que ça il est, une course caucus? Alice l'a demandé. Ben, le dodo la répond. Meilleur moyen pour connaître que ça il est, une course caucus, c'est de courir. Avec un bâton, le dodo la trace un grand rond dans la terre, et toutes les bonnes animaux la rentrent dans le rond. T'es même pas la peine de crier un, deux, trois, partez. Le bonnes animaux, la commence court tout de côté, par en haut, par en bas, n'importe comment. Zot la court comme ça pendant une demi-heure. Jusqu'à temps, le dodo l'a crié. La course l'a fini. Toute la bande arrête de courir. Zot est sec pour de bon. Mais Naine l'a demandé. Qui ça l'a gagné? Comme ça même, en 1865, Lewis Carroll l'a fait connaître le dodo sur toute la terre. Le nom scientifique était Raphus cuculatus. Seulement, depuis longtemps, le dodo t'est fini disparaître. Dans les années 50, il y avait un gros œuf dodo dans le muséum Jardin de l'État à Saint-Denis. C'est pas si t'es un vrai. Un peu, il dit, t'es un œuf. Oiseaux éléphants. Un oiseau géant des vives Madagascar, le oiseau roc. Mais le oiseau géant l'a disparu, lui aussi, comme le dodo. Dans ce temps-là, tout le monde t'y croit n'avait dodo la Réunion. Allez, waouh! Comme là, de monde y dit comme ça, t'es pas un dodo, t'es un solitaire, un libis. Pourtant, Nan monde la disait la vue de dodo pout bon dans l'île Bourbon. N'un navigateur hollandais, te y appelle Bonte Coe, la nid dans l'île Mascareigne, la Réunion, en 1619. L'île a fait un dessin et l'île a écrit Navette d'Odars, zot zel t'es trop petit pour zot gain volé. Zot t'es si tantellement gras, zot t'es gain même pas marché. Zot derrière t'es y traîne à terre. En 1770, Buffon, le naturaliste, l'a écrit. Le dronte y trouve rien que dans les îles de France avec Bourbon, Maurice avec la Réunion. En 1989, Jean-Christophe Balouet avec Éric Albert l'a écrit dans un grand livre d'espèces disparues. Dernier spécimen t'es y sortent la Réunion, les morts sur un bateau t'es y savent en France,
entre 1735 et 1746. 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Tant qu'à le solitaire de Bourbon, premier poucos dessus, t'es le capitaine un bateau anglais. En 1613, l'été dit comme ça. T'es un espèce gros volaille, l'été gras, son zèle t'est trop courte pour l'y voler. Tous les jours, 10 bougs t'es y tué bonne solitaire à coup de bâton, et n'avait assez de manger pour 40 moun. 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

ce bon animauté rayé de la carte depuis le 18e siècle. Dronte, dodo, solitaire, libis, dodo blanc, qui soit la Réunion, qui soit Maurice, qui soit Rodrigue, toute l'a disparu. La fête fouille, pour voir si tu ne trouves pas la trace un dodo, ici la Réunion. La patrouille rien. Du coup, l'a dit comme ça, l'a jamais eu de dodo la Réunion. Mais, dans le fouille l'a fait Saint-Paul avec Saint-Gilles, la trouve le reste un oiseau, l'ibis, le solitaire. En 1995, l'ibis l'a gagné un nom scientifique, Trescornis solitarius. Seulement, ça l'a pas empêché, créole la Réunion, adopte le dodo depuis bonnes années 60. Tout cela à cause, en 1962, quand l'usine Brasserie de Bourbon la lance son premier billet à pays, Zot l'a choisi le dodo comme l'emblème. Et le premier shopping, t'y appelle Dodo Pils. À cette heure, où a le petit dodo partout? L'y fait partie de notre patrimoine. Il tarde pas, il classe à lui là-bas à l'UNESCO. Et quand un créole, il demande une bière, ben, il dit pas une bière, il dit un dodo. La légende, il bat la science. Le dodo, l'est là, il est la même. Patrice Trotard l'a écrit un petit fond de cœur sur le dodo. Zotti connaît le dodo dodu, le dodo zergo pointu. Il dort, il dîne et il dandine. Zotti connaît le dodo dodu, le dodo jabot pendu. Il dort, il danse et il balance. Zotti connaît le dodo dodu, le dodo zergo pointu. Zotti connaît le dodo dodu, le dodo jabot pendu. Il dort, il pense et il dépense.

0: Christine avec vous ce matin pour une nouvelle émission de La Vie en Question. Bonjour, bonjour à vous qui nous écoutez et bienvenue sur les ondes de Radio Arc-en-Ciel. Je reçois aujourd'hui Madame Jocelyne Renfermé qui est membre de l'association ANVP. Bonjour Madame Renfermé.
1: Bonjour Christine.
0: Alors on va définir ce ANVP, qu'est-ce que c'est ?
1: Alors ANVP, c'est une association, alors A comme association, N comme national, V comme visiteur et P comme prison.
0: On ne peut pas vous appeler visiteuse de prison, on ne dit plus ça.
1: Ben maintenant on dit membre de l'ANVP.
0: Ok, mais concrètement c'est votre rôle,
1: vous c'est allez leur rôle, rendre visite. On leur rend visite.
0: Alors c'est quand même un métier difficile, peu courant. Comment est-ce que vous êtes arrivée, comment est-ce que vous êtes devenue visiteuse
1: alors,
0: de prison ?
1: Ce n'est pas un métier. C'est pour,
0: vous êtes bénévole.
1: Pour moi, c'est du bénévolat de cœur. On y arrive, c'est bien, c'est parfois dur, mais quand on le fait avec le cœur, on apporte beaucoup, personnellement. Pour moi, je pense apporter beaucoup aux personnes que je visite.
0: Comment vous êtes rentrée dans cette association ?
1: Ben, le fait du hasard. Ça a commencé par... Le catéchisme, et lors d'une réunion, la présidente m'a demandé si je ne voulais pas faire partie de la NVP, et j'ai tout de suite accepté, sans savoir ce que c'était.
0: C'est pas trop dur ?
1: Oh, pas du tout, pas du tout. J'ai hâte de... Les jours où je dois me rendre, je me prépare chez moi la veille. Et je fais également, dans le cadre de la NVP, un atelier de couture pour les femmes.
0: Emprisonnées.
1: Emprisonnées. Et c'est un plaisir de les entendre me dire « Madame, merci ». Il y en a qui... Bon, c'est une détente, mais il y en a qui prennent ça très à cœur.
0: Vous intervenez chez les femmes uniquement ?
1: Alors, pour les visites... J'interviens que chez les hommes, parce que j'avais choisi d'intervenir chez les hommes. Et en tant que femme, je pensais que ça allait être très dur. Mais depuis que je fais la couture, je fais maintenant écrivain public. Et dans le cadre d'écrivain public, toujours avec la NVP, j'ai rencontré des femmes... Et je me suis dit, oh, elles ont aussi besoin de moi. C'était une certaine gêne au début de rencontrer les femmes. Mais maintenant...
0: Plus que les hommes ?
1: Oui, parce que les hommes, j'ai commencé par les hommes.
0: Et vous faites quoi avec les hommes, par exemple ?
1: Avec les hommes, alors, au début, dès que j'arrive, je dis bonjour. Et j'ai l'impression de ne pas être seule dans ce petit bureau.
0: Vous avez une seule personne en face de vous,
1: une
0: plusieurs.
1: Seule personne.
0: Que vous connaissez, que
1: je
0: vous
1: connais
0: avez choisi.
1: Pas. Je ne choisis
0: toujours
1: pas.
0: Toujours la même personne.
1: C'est le SPIP qui nous demande, est-ce qu'on veut rencontrer quelqu'un, qui nous donne des noms, et on choisit parmi ces noms-là.
0: Au hasard, parce que vous
1: Au
0: ne
1: hasard.
0: Connaissez pas.
1: Voilà.
0: Vous ne savez pas non plus pour quelles raisons ils ont été...
1: Je ne veux pas savoir.
0: Vous voyez l'être et non pas le fautif.
1: Oui, je leur dis, quand ils sont très réservés au début... ils me disent, oui, mais madame... Alors, est-ce qu'en aparté, je peux dire que je ne suis pas rayonnaise. Et mon problème, au début, c'était le créole.
0: Ah, vous ne parliez pas la langue.
1: Alors, quand ils parlaient trop vite, j'arrivais à leur dire... je leur disais, bon, écoute-moi, je ne parle pas créole, pas parce que je ne veux pas, parce que je suis...
0: Qui ne connaît pas.
1: Pas rayonnaise, et puis m'y connaît pas bien autre créole, alors pour... Voilà, vous... Alors, il y a certains qui me disent, mais madame, ça va être dur m'y répondre à ou en français. J'ai dit, eh ben nous débrouillons, nous. Et ça se passe très bien.
0: Alors, je voudrais que les auditeurs vous imaginent, vous êtes une petite dame, toute fine, toute mince, d'un âge bien mûr. Alors, mais comment est-ce que vous avez la force pour aller visiter, quand même, je suppose que ce doit être des hommes ou des femmes plutôt jeunes, plutôt énergiques, avec plein de colère, avec plein de rancœur, plein de chagrin. Comment est-ce que vous faites pour entrer en contact avec ce genre de personnes?
1: Alors, il faut se dire que je rencontre avant tout des êtres humains. Leur passé, ce qu'ils ont fait, ça ne me regarde pas.
0: Mais vous n'avez pas peur de tomber sur quelqu'un qui vous saute à la gorge?
1: La seule fois que j'ai eu peur, au bout de 3 ans, c'est quand il y a eu un homme très imposant qui arrivait et que je lui arrivais presque en dessous de la poitrine, tellement il était grand. Et puis, j'ai cette façon de faire que je mets en place. Je leur dis, vous entrez. Et je ne rentre jamais avant le détenu.
0: Vous le suivez?
1: Je le suis. Et quand j'ai vu cet homme-là, là où on visite, c'est là où les avocats prennent leur rendez-vous, ils rencontrent leurs avocats.
0: Oui, c'est une salle de réception.
1: C'est une toute petite, pièce. Et je me suis dit, en suivant ce monsieur, j'ai dit, asseyez-vous. Il s'est assis. Et en m'asseyant, je me suis dit, oh là là, t'es pas toute seule. Alors, tu fais comme si tu le connais. Comme tu le connais pas, tu fais comme pour les autres. Et j'avais une appréhension. Et après, je crois que j'ai rencontré une chose qui doit se passer, je vois Radio Arc-en-Ciel. Le ciel est, quelqu'un du ciel est à mes côtés.
0: Vous êtes sentie soutenue?
1: Oui, je me suis sentie soutenue. Et lui, il était calme, posé.
0: Ils choisissent de venir vous rencontrer?
1: Non, ils demandent au SPI à rencontrer quelqu'un.
0: Pour discuter.
1: Pour discuter, parce que souvent, ils n'ont pas de famille. Il y a des gens de partout. Et je pense qu'à partir de cet homme-là, j'ai compris que j'étais utile à quelque chose.
0: Est-ce que physiquement, vous faites attention? Comment vous vous habillez, par exemple?
1: Par contre, je fais très, très attention. Par exemple, je ne serai jamais comme ça.
0: Pas de décolleté.
1: Et si j'ai un décolleté, j'ai une étole. J'évite d'avoir les bras nus. J'évite. Donc, j'ai des petites manches. Pas parce que j'ai peur d'eux. Pour les femmes, je n'ai pas peur. Mais pour les hommes, c'est par respect. Donc, pourquoi? Personne ne m'a demandé de le faire. Mais moi, je me suis dit, ces personnes, je dois les respecter.
0: Vous y allez souvent?
1: Alors, en général, on prend des rendez-vous. Et quand je ne me sens pas bien, je ne prends pas de rendez-vous.
0: Ah oui, d'accord.
1: Je me dis...
0: Bien disposé pour leur donner quelque chose.
1: Alors, vous ne me croirez pas. À Saint-Denis, ce sont des petites peines. J'y vais. Mais au port, ce sont des grandes, les longues peines.
0: Alors, qu'est-ce que vous appelez petites peines et longues peines?
1: Ben, souvent, à Saint-Denis, ils ne sont pas encore condamnés. Ou alors, à les peines...
0: Ils sont en attente de jugement?
1: En attente de jugement, ou encore, ce sont des peines...
0: De quelques années.
1: Tandis qu'au port, souvent, ils sont plus froids au regard. Et donc, je me dis, bon, ce sont des gens qui sont là pour 15, 20 ans, 10, 11 ans. Je me calcule. Mais quand j'ai pris la décision en beau jour, je me dis, non, je vais y aller. Il y a quelque chose qui se passe au port. À Saint-Denis, je ne les vois pas. Je les reçois. Et je les vois à ce moment-là. Tandis qu'au port, ils sont en liberté, ils travaillent. Et j'ai une petite allée où j'avance. Et je dis, bonjour, messieurs. Et j'ai tout le monde qui me répond. Au début, c'était un bonjour froid. Maintenant, bonjour, monsieur. Bonjour, madame. On va bien, madame? Alors, je dis, oui, ça va. Je n'ai jamais eu...
0: Peur.
1: Respect. Manque de respect, pardon. Jamais. Ni au port, ni à Saint-Denis. La seule chose que j'aurais pu craindre, c'est que... Non, je ne crains rien. Je n'ai pas peur.
0: J'ai pas peur. Non. Alors, lorsque vous avez une réunion avec un homme ou une femme,
1: oui,
0: qu'est-ce que vous leur apportez et qu'est-ce qu'ils attendent? Ils viennent chercher quoi?
1: Alors, nous sommes que deux dans une petite pièce. Et je leur dis, vous avez demandé à voir un visiteur ou une visiteuse. Qu'attendez-vous? Que voulez-vous? Et parfois, ils me disent, ben, j'ai envie de parler. Je dis, parler de quoi? Et la première personne que j'ai eue au port, c'était la Coupe du Monde.
0: Ah, il voulait parler du foot.
1: Il fallait parler du foot. Alors je lui dis, ben, je joue pas au foot.
0: Mais je regarde le match.
1: Non plus. J'ai dit, je regarde pas. Mais j'ai bien envie de partager avec vous, selon ce que j'ai entendu. Ben, j'ai dit, quand je viens, je mets Radio Freedom pour les embouteillages. Donc on pourra parler du foot que je viens d'entendre. Et ce monsieur, ça fait 4 ans que je le vois. Il parlait pas beaucoup. Il avait pas de visite. Et maintenant, il me dit, j'ai pas de visite, mais quand vous venez... Alors, je vais pas souvent le voir, parce qu'il veut pas. Mais je vais au moins 2 fois par mois.
0: C'est à la demande. Oui. C'est à leur demande.
1: Ah, je vais à leur demande. Je dis, voulez-vous que je revienne?
0: Ils me disent, est-ce qu'ils peuvent vous demander de transmettre un petit message, faire un échange? Est-ce que c'est possible,
1: ça, pense
0: ou pas?
1: Je pense que la façon dont je leur parle, ils savent que ce sera non. Parce que à travers nos discussions, je leur dis, vous êtes là pour une peine, ne vous bagarrez pas. J'essaie de les amener sur une discussion. Je leur dis, vous n'allez pas faire la prison à l'intérieur de la prison quand même, hein? Alors, évitez les bagarres. Donc, ils ont déjà compris que non. Je pense que dans nos partages, il y a le respect, enfin, dans ce que je ressens. Je ne parle pas de religion avec eux.
0: J'allais vous demander.
1: Non, je ne parle pas.
0: Pas d'espérance.
1: Non, parce que je comprends par le signe sur le front qu'il faut que je fasse attention. Ou alors, quand je leur parle de choses et d'autres, ils me disent « Mais madame, comment vous faites pour être là ?» Je dis, ben, je ne suis pas seule, hein. On est peut-être 3, 4 ici. Et à ce moment-là, c'est eux qui me dévoilent leur religion.
0: Est-ce qu'ils vous parlent de ce qu'ils ont fait, du crime qu'ils ont commis?
1: Ben, je pense que ça vient tout seul au bout de plusieurs visites. Parce qu'ils me disent, mais madame, vous ne m'avez jamais demandé pourquoi je suis là. Et ma réponse, elle est déjà prête dans ma tête. Ça ne me regarde pas. Si vous avez envie d'en parler... Vous parlez, mais je ne vous demanderai jamais pourquoi vous êtes là. Et la discussion vient toute seule. Et là, on parle du pourquoi. Mais ce n'est pas évident, hein. Parfois, j'ai envie de savoir, parce que je n'ai plus rien à leur dire à un moment. Et il y en a, par contre, quand ils viennent pour écrivain public...
0: Alors c'est quoi un écrivain public?
1: Ben, souvent, il y a des gens qui ne savent ni lire ni écrire. Et donc, ils viennent pour qu'on les aide avec le courrier.
0: Répondre à une lettre, oui. Lire peut-être aussi une lettre reçue.
1: Mais, alors je vais vous avouer, je ne suis pas souvent gentille en écrivain public. Pourquoi je ne suis pas gentille? J'ai une déformation professionnelle. Je dis qu'à travers un mot, c'est peut-être un code.
0: Ah.
1: Et donc, je leur dis, mais vous êtes certaine de ne pas savoir écrire? Mais il y a une bibliothèque. Oui, madame. J'ai dit, mais de temps en temps, vous n'avez pas envie d'aller apprendre à lire, à écrire? Et je vois des sourires qui se dégagent parfois. Et à travers ce sourire, je vais lancer quelque chose. Je dis, mais écoutez, on va faire un brouillon. Et avec mon brouillon, vous allez écrire ce que vous avez envie de dire. Et certains... Ils ont un petit sourire en coin. Et là, je dis, tu crois que tu m'as eu, mais là, je t'ai eu. Tu sais écrire. Mais et après, je leur dis, bon, ben, on va faire un brouillon. J'ai fait un brouillon, mais il est sale. Il y a plein de ratures.
0: Alors, atelier d'écriture avec les hommes, si possible, et avec les femmes, atelier de couture.
1: Alors, avec les femmes... Alors, si je vous dis que je suis plus à l'aise chez les hommes que chez les femmes...
0: Oui, on pourrait être tenté de penser le contraire.
1: Non, je suis plus à l'aise parce que chez les hommes, ils sont tellement... Contrairement à ce qu'on peut penser quand on n'est pas de devant, s'ils n'ont pas envie, ils ne viennent plus. Voilà, et je n'ai qu'un homme à la fois. L'atelier couture, j'ai plusieurs femmes.
0: Et vous utilisez des couteaux, des aiguilles, ça fait pas peur ?
1: Non, j'ai des aiguilles, j'ai des ciseaux. Non, j'ai pas peur.
0: Il n'y a pas de chafouret, de bataille, de non ? Non ?
1: Ah, je souris pas souvent. Et j'essaye d'être... Je suis normale. Quand elles viennent, il y a des ciseaux, il y a tout sur la table. Et ben, peut-être que j'ai une tête de sévère aussi, hein. Je sais pas. Je n'ai pas la même attitude chez les femmes que celle que j'ai chez les hommes. Chez les hommes, contrairement à ce qu'on peut penser, il y a beaucoup de respect pour la visiteuse, hein, que je suis. Je ne parle pas des autres personnes.
0: Tandis que chez les femmes, non.
1: Tandis que chez les femmes, c'est pas qu'il y a moins de respect. C'est qu'entre elles, elles aiment parler de choses. Il y a des fois, elles parlent, je les laisse discuter. Puis à un moment, je dis, bon, les bons là maintenant, on arrête là. C'est pas pareil. Elles se retrouvent, parce qu'elles sont plusieurs à l'atelier. Mais elles sont entre elles. Je fais celles qui n'entendent pas. J'entends sans entendre.
0: Et ces ateliers, c'est au port ou à Saint-Denis ?
1: Alors, la couture, ce n'est qu'à Saint-Denis.
0: D'accord.
1: À Saint-Denis. Et mon grand plaisir, c'est de, à la fin, vers le mois d'octobre, de leur préparer leur propre cadeau. C'est-à-dire, je fais beaucoup de kimonos. À la fin de l'année, je fais des kimonos.
0: Et c'est le cadeau de Noël.
1: C'est leur cadeau. Bon, c'est la NVP qui fournit le tissu. Mais j'ai quelque chose que je dis avec le kimono. Je dis, par contre, le kimono, là, on l'a fait ensemble. Mais si vous avez envie de faire une connerie, là, au regard de kimono, là, c'est moi, on voit, on fait pas de bêtises, hein. Et ça fait rire. Et j'ai rencontré des détenus, déjà, à l'extérieur.
0: Justement, j'allais vous en parler, parce qu'elles ne restent pas, elles sortent.
1: Je leur dis bonjour.
0: Elles vous reconnaissent ?
1: Ben souvent, c'est elles qui me reconnaissent. Alors, je peux vous raconter une anecdote.
0: Bien sûr.
1: Je vais quelque part, et il y a une dame qui me dit « Ah, bonjour, madame !» Je dis « Bonjour !» Elle me dit « Vous ne vous souvenez pas de moi ? Moi, je me souviens de vous !» Je dis « Oui, mais rappelez-moi qui vous êtes. » Ça peut être un accident de voiture, c'est dans un garage que je la rencontre. Elle me dit, mais je veux vous prendre dans mes bras. Et je vais vers elle. Et elle me dit, merci. J'ai dit, merci pourquoi ? Elle me dit, vous ne voyez pas qui je suis ? J'ai dit, non. Elle me dit, kimono. Ah, oh, j'ai dit, il ne faut pas me dire, vous avez... Elle me dit, oui. Et quand je mets le kimono, je pense à vous. Et j'étais contente de la prendre dans mes bras. Et elle m'a dit, merci.
0: D'où ma question, qu'est-ce qu'elle vous apporte ? Qu'est-ce que vous leur apportez ? Elles étant les personnes, hommes comme femmes.
1: Vous savez, j'ai été sourde. J'entends que d'une oreille maintenant. Et je ne vous parlerai pas de moi. Je vous dirai simplement, j'ai été une enfant martyre. J'ai beaucoup souffert. Et il y a des personnes qui ne comprennent pas. Quand je leur dis, je suis visiteuse de prison. Mais moi, je sais.
0: Pourquoi vous êtes là ?
1: Pourquoi je suis là. Et quand une détenue, je la rencontre dans la rue et qu'elle tourne la tête, je dis, pourquoi vous êtes fâchée avec moi ? Elle me dit, non, mais dans la rue, je ne sais pas. Je dis, dans la rue, on n'est pas à la prison. Vous me dites bonjour et c'est tout.
0: Est-ce que vous avez des confidences de la part des femmes ? Parce que les femmes, elles ont peut-être des enfants, des familles, des regrets.
1: Alors,
0: est-ce que j'arrive au stade de la confiance ?
1: Je ne veux pas chez les femmes. C'est moi qui refuse d'avoir
0: des... C'est trop difficile ?
1: Non, parce que même si je n'entends que d'une oreille, entre elles, elles discutent. Et parfois, j'ai des brides de conversation qui arrivent. Je ne suis pas toujours d'accord. Donc, je ne veux pas de dialogue.
0: Pas d'échange. Mais est-ce que vous avez ce dialogue, cette connivence
1: avec les hommes ?
0: Avec les hommes.
1: Avec les hommes, c'est différent. Parce qu'ils ne me demandent... Par exemple, quel exemple je peux prendre d'un détenu? Un détenu m'a dit un jour, est-ce que vous n'avez pas peur?
0: De moi?
1: Non, non, des hommes. J'ai dit, pourquoi j'aurais peur de vous? J'ai dit, moi, vous allez me faire du mal, mais vous allez allonger votre peine. Donc je pense que si vous venez me rencontrer, ce n'est pas pour allonger votre peine, c'est pour discuter. Alors on discute. Mais, et en fin de compte, non. Mais j'ai peur que d'une catégorie de personnes. Et je vous dis franchement, j'ai peur. Parce que pour moi, qui ai travaillé dans la justice avant, ce sont les plus malins. C'est la drogue.
0: Ah, et il y en a beaucoup. Vous êtes témoin de...
1: Non, je ne suis pas... Non, mais je pense que... Bon, je suis peut-être ambitieuse en disant ça. La façon dont je les reçois et la façon dont je leur parle, ils savent que si ça ne va pas, c'est que... Moi, j'ai eu des personnes qui ont peut-être tenté de me parler, mais je suis dure d'une oreille, mais pas des deux.
0: D'accord.
1: Et j'ai parfois un petit sourire de dire, je ne comprends pas ce que vous êtes en train de me dire.
0: Oui, c'est votre refuge.
1: Oui.
0: Votre protection.
1: Voilà, je me protège.
0: Est-ce qu'on est formé pour devenir une visiteuse de prison?
1: Alors...
0: Est-ce qu'il y a une formation?
1: Une vraie formation, non. Je réfléchis, je remonte. Non, il n'y a pas une...
0: Un
1: vraie...
0: jour, vous avez décidé de pousser la porte de la prison et de...
1: Non. Alors... Je suis à Radio Arc-en-Ciel, je vois Radio Arc-en-Ciel en face de moi. C'est un peu à cause d'une... comment je vais expliquer sans être méchante? Des personnes qui n'ont pas été gentilles. Et beau jour, j'ai arrêté d'être dans une chorale. Et tout d'un coup, il y avait une réunion, et la présidente de la NVP à l'époque m'a appelée, m'a dit, venez me voir. J'ai dit, pourquoi? J'ai dit quelque chose qui ne va pas. Et elle me dit, ça ne vous dirait pas d'être visiteuse de prison? Et j'ai dit, pourquoi? Et elle m'a dit, je ne sais pas. J'ai dit, bon, on verra, si vous voulez, pourquoi pas.
0: Mais pas de formation, vous n'avez pas dit... On ne parle pas de ça, on ne dit rien.
1: Mais j'avais déjà une formation, on ne parle pas de ça, par mon métier. Et je me suis dit, si elle vient vers toi, si elle te demande, c'est que tu peux. Au début, je ne voyais que des hommes. Je ne voulais pas me rendre au port, parce que c'est criminel. Et puis, ça se fait tout simplement depuis maintenant plusieurs années.
0: Il y a des réunions de votre association?
1: Compte deux réunions par an.
0: Ouvertes à tout le monde ou
1: ouvertes à tout le monde.
0: Personne spécialisée.
1: Mais je profite de cette occasion pour dire qu'il y a une réunion qui se fait et on invite du monde, mais les gens ne viennent pas. Parce qu'ils pensent qu'on ne juge pas. Et vous comme moi, nous sommes quelque part, on ne doit pas juger, dans une chorale, ne me juge pas. Et si je vous dis que la sonnerie de mon téléphone, depuis que je suis visiteuse de prison, c'est ne me juge pas. C'est la sonnerie de mon téléphone.
0: D'accord. Si des personnes nous écoutent et seraient intéressées pour devenir visiteuse de prison... Alors, il faut s'adresser
1: Pour devenir... Moi, je fais partie de l'ANVP, Association Nationale de Visiteurs de Prison. Et... Alors, je n'ai pas les coordonnées de la présidente, mais bientôt, il y aura une réunion. Je n'ai pas demandé à la présidente si je pouvais donner les coordonnées.
0: Oui, bien sûr.
1: Mais si vous le permettez, quand il va y avoir cette réunion à la fin de... dans 2 ou 3 mois, je reviendrai vers vous pour donner...
0: Réunion ouverte à tout public.
1: À tout public.
0: D'accord.
1: Nous recevons beaucoup d'étudiants ce jour-là.
0: D'accord. Et là, on peut se rapprocher de vous ou de la présidente?
1: De la présidente qui est présente. Il y a la présidente, la trésorière, il y a tout le monde.
0: Très bien. Bah, écoutez, merci beaucoup, Madame Renfermé. Merci pour votre témoignage.
1: Ouais.
0: Merci de nous avoir fait entrer dans un monde que nous n'avons pas l'habitude de fréquenter, qui existe, qu'on n'aimerait surtout pas fréquenter. Et c'est un monde qui existe, c'est un monde où il y a des êtres humains, des êtres pensants, des êtres aimants. Oui. Et merci en tout cas pour votre gros travail. Je rappelle que vous êtes membre de l'Association nationale des visiteurs de prison.
1: Des personnes sous main de justice.
0: Ah, c'est encore mieux.
1: Ça a changé.
0: Association
1: nationale des visiteurs de personnes sous main de justice.
0: Très bien.
1: Ça a changé.
0: Très bien. Merci beaucoup pour votre témoignage et votre engagement auprès de ces hommes et de ces femmes qui purgent pour quelques années des peines plus ou moins lourdes.
1: Oui.
0: Merci à Didier, à la technique. Merci à tous de nous avoir écoutés. Très très belle journée à vous.
1: Et merci à vous de m'avoir invitée.
0: Au revoir, Madame Renfermé.
1: Au revoir et merci.

Lecture de la deuxième lettre de Saint Jean. Moi, l'ancien, je m'adresse à toi, l'Église, reine choisie par Dieu. J'ai eu beaucoup de joie à trouver parmi tes enfants des hommes qui vivent dans la vérité selon le commandement que nous avons reçu du Père. Et maintenant, reine, je t'adresse une demande. Ce que je t'écris n'est pas un nouveau commandement, c'est celui que nous avions dès le début. Je te le demande, aimons-nous les uns les autres. Et l'amour, c'est que nous vivions selon ses commandements. Et ce commandement, comme vous l'avez appris dès le début, c'est que vous viviez dans l'amour. Beaucoup d'imposteurs se sont répandus dans le monde. Eux qui ne professent pas la foi en Jésus-Christ venu dans la chair. Celui qui agit ainsi, c'est l'imposteur et l'antichrist. Prenez garde à vous-même pour ne pas perdre le fruit de votre travail, mais recevoir intégralement votre salaire. Celui qui va de l'avant sans rester attaché à l'enseignement du Christ, celui-là se sépare de Dieu. Mais celui qui reste attaché à l'enseignement, celui-là trouve le Père et le Fils. Parole du Seigneur.

Lecture de la lettre de Saint Paul apôtre à Philémon. Frère, ta charité m'a déjà apporté beaucoup de joie et d'encouragement, car grâce à toi, le cœur des fidèles a été réconforté. Certes, j'aurais largement le droit, dans le Christ, de te dicter ce que tu dois faire, mais je préfère, au nom de la charité, t'adresser une demande. Moi, Paul, qui suis un vieil homme, moi qui suis aujourd'hui en prison à cause du Christ Jésus, j'ai quelque chose à te demander pour Onésime, mon enfant à qui, dans ma prison, j'ai donné la vie du Christ. Cet Onésime, dont le nom signifie utile, ne t'a pas été bien utile dans le passé, mais il l'est maintenant pour toi comme pour moi. Je te le renvoie, lui qui est une part de moi-même. Je l'aurais volontiers gardé auprès de moi pour qu'il me rende des services en ton nom, à moi qui suis en prison à cause de l'Évangile, mais je n'ai rien voulu faire sans ton accord, pour que tu accomplisses librement ce qui est bien, sans y être plus ou moins forcé. S'il a été éloigné de toi pendant quelque temps, c'est peut-être pour que tu le retrouves définitivement, non plus comme un esclave, mais bien mieux qu'un esclave, comme un frère bien-aimé. Il l'est vraiment pour moi, il le sera plus encore pour toi, aussi bien humainement que dans le Seigneur. Donc, si tu penses être en communion avec moi, accueille-le comme si c'était moi. S'il t'a fait du tort ou s'il te doit quelque chose, mets cela sur mon compte. Moi, Paul, j'écris ces mots de ma propre main. Je te rembourserai. Je n'ajouterai pas que tu as aussi une dette envers moi et que cette dette, c'est toi-même. Oui, frère, fais-moi cette joie dans le Seigneur. Réconforte mon cœur dans le Christ. Parole du Seigneur.

Lecture de la troisième lettre de Saint Jean. Mon bien-aimé Gaius, tu agis en vrai fidèle dans ce que tu fais pour les frères, qui sont pourtant des étrangers. Ils ont rendu témoignage à ta charité devant la communauté de l'Église. Tu agiras bien en facilitant leur voyage d'une manière qui plaise à Dieu. Car c'est pour le nom du Fils de Dieu qu'ils se sont mis en route, sans rien recevoir des païens. Nous devons donc, nous, accueillir de tels hommes afin de coopérer à l'action de la vérité en nous. Parole du Seigneur.

Lettre de Saint Paul apôtre à Tite. Fils bien-aimé, rappelle à tous qu'ils doivent être soumis aux gouvernants et aux autorités, qu'ils doivent leur obéir et être prêts à faire tout ce qui est bien, qu'ils n'insultent personne, ne soient pas batailleurs, mais plein de sérénité, faisant preuve d'une douceur constante à l'égard de tous les hommes, car nous aussi, autrefois, nous étions insensés, révoltés, égarés, esclaves de toutes sortes de désirs et de plaisirs. Nous vivions dans la méchanceté et les rivalités. Nous étions odieux et remplis de haine les uns pour les autres. Mais lorsque Dieu, notre Sauveur, a manifesté sa bonté et sa tendresse pour tous les hommes, il nous a sauvés. Il l'a fait dans sa miséricorde, et non pas à cause d'actes méritoires que nous aurions accomplis par nous-mêmes. Par le bain du baptême, il nous a fait renaître et nous a renouvelés dans l'Esprit Saint. Cet Esprit, Dieu l'a répandu sur nous avec abondance par Jésus-Christ, notre Sauveur. Ainsi, par sa grâce, nous sommes devenus des justes et nous possédons dans l'espérance l'héritage de la vie éternelle. Parole du Seigneur.

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2: Chers amis auditeurs de Radio Arc-en-Ciel, bonjour. C'est un immense bonheur pour moi de vous retrouver aujourd'hui, mais de rencontrer une personne exceptionnelle qui est avec nous au studio de Radio Arc-en-Ciel pour notre émission de rencontre avec toujours la complicité technique de Didier. Alors, Thérèse Baïf, bonjour.
3: Bonjour, bonjour à vous et bonjour à tous les auditeurs.
2: Merci de nous faire l'honneur, le plaisir et la grande joie d'être avec nous ici au studio de Radio Arc-en-Ciel. Un ouvrage passe encore de bâtir, un ouvrage que j'ai dégusté, chers amis auditeurs, avec bonheur, avec plaisir, parfois avec drôlerie. Voilà. Alors, commençons un peu. Donc, Émilie a le sentiment d'avoir vécu plusieurs vies en même temps. Cela est écrit page 197 de cet ouvrage. Oui, cet ouvrage relate les mille et une vies d'Émilie Baïf, dite Thérèse Baïf, ni biographie, ni autobiographie, mais le bilan d'une vie. Un récit qui nous offre une sorte de radioscopie d'une longue période, la traversée d'un demi-siècle à La Réunion, et même plus encore. Une enfant, une jeune fille, une femme lestée des traditions patriarcales. Son histoire ouvre les yeux sur les injonctions faites aux femmes il y a encore quelques dizaines d'années et propose une vision personnelle et libératrice du féminisme, et cela de façon presque prophétique. Un texte qui conjugue sans démonstration les enjeux militants d'une époque. En évoquant la trajectoire d'Émilie, le récit fait exploser les conventions, détruit le cadre acceptable à l'époque du destin féminin. Un livre comme une carte postale vintage qui nous offre une traversée du siècle. Une belle histoire en vérité, une histoire de transmission servie par une écriture simple, sans fioritures, habitée par l'histoire, la sociologie, les mœurs de La Réunion. Bref, une œuvre minutieuse et militante quand même. Merci, Émilie, pour ce bel ouvrage. Alors,
3: C'est très élogieux. Moi, je ne pense pas être une personne exceptionnelle. Je pense être une personne simplement ordinaire, peut-être habitée par un certain nombre d'envies, d'être avec l'autre, d'aider l'autre. Ayant moi-même connu des difficultés, donc me mettre à la place de ceux qui sont en souffrance et d'essayer d'apporter éventuellement un petit allègement, voilà, à cette traversée, cette traversée souvent ardue et difficile.
2: Oui, alors tu nous le dis en préambule, pourquoi tu nous racontes un peu la genèse de cet ouvrage et la dédicace que tu fais à tes enfants, tes petits-enfants, même tes arrière-petits-enfants, et peut-être le prétexte à ce qui a généré l'écriture de ce livre. Mais dis-le à nos auditeurs.
3: Absolument, absolument. En fait, c'est parti de peut-être du questionnement d'une de mes petites filles qui souvent me questionnait. Alors, mamie, raconte-moi, comment est-ce que tu as rencontré papy? Et ensuite, après, elle me dit, un jour, elle m'a même envoyé un cadeau. Parce qu'elle est en métropole, elle m'a envoyé un cadeau, un livre sur lequel c'est écrit « Raconte-moi, mamie », et avec les pages blanches qu'il fallait que je remplisse les pages. Et donc, j'ai commencé à écrire, et puis c'était ardu, parce qu'on n'a plus l'habitude de la plume aujourd'hui. On tape à la machine, enfin, on est toujours en train de pianoter plutôt que d'avoir un stylo à la main. Et je trouvais que ça, c'était un peu ardu. Je me suis dit, je vais commencer à le faire sur l'ordinateur, cœur et puis après on verra. Et puis de fil en aiguille, c'est venu. Et c'est vrai que moi-même, j'ai un peu réfléchi et puis je me suis dit, ma maman, elle est morte très jeune. J'avais 10 ans à peine et à l'époque...
2: Elle n'avait que 29 ans, nous dit le texte.
3: À 29 ans. Et c'est vrai qu'à 10 ans, les enfants à l'époque, c'était pas des enfants très très très très ouverts à la campagne, c'était des enfants qui étaient, voilà, comme on dit, des enfants qui sont obéissants, des enfants qui écoutent, parce que dans les familles étaient nombreuses, et c'est vrai qu'on n'avait pas le temps de s'attarder à chouchouter un peu les enfants. Surtout moi, j'étais l'aînée, j'étais plutôt chargée de faire pour mes petits frères et mes petites sœurs, et voilà. Et donc moi-même, je me pose des questions sur ma maman, et j'aurais aimé savoir. Et aujourd'hui, je n'ai plus personne pour me le dire. Et je me suis dit, ben, tant qu'à faire, voilà, comme ça, mes enfants, mes petits-enfants, surtout mes petits-enfants et surtout mes arrière-petits-enfants. D'ailleurs, ma petite-fille, elle m'a fait une de ces surprises un jour. Elle est mariée, elle a 3 enfants, et donc c'était la naissance d'une fille. Et alors, je lui dis, mais alors, comment elle s'appelle? Elle me dit, assieds-toi, mamie, et dit, elle s'appelle Émilie.
2: Voilà. Comme
3: alors c'est vrai, déjà en le disant, ça me fait vraiment beaucoup d'émotion. Voilà, alors donc cette petite Émilie va se retrouver aussi dans ces pages-là, voilà.
2: Oui, mais justement, j'ai envie qu'on s'attarde un peu sur cette enfance, parce que, comme je le disais en préambule, cet ouvrage n'est pas une autobiographie, parce que tu touches à énormément d'éléments culturels, de traditions, du vécu de beaucoup de Réunionnais. Et là, tu viens de dire quelque chose, hein, les parents n'avaient pas le temps. C'est un vécu culturel qu'on vit aussi chez moi en Martinique. Il y a une sorte de pudeur des parents à ne pas manifester comme on le fait aujourd'hui, hein, trop de tendresse, trop de m'amour à ses enfants. Et ça vient, j'ai découvert que toute cette tendresse que je donnais à mes 2 petites filles, peut-être que je n'avais même pas donné autant à ma fille qui pourtant avait avec moi une relation très, a encore d'ailleurs une relation très fusionnelle avec moi. Donc tu dis l'attachement, l'affection avec ta mère, avec ton père aussi, mais avec des manifestations plus ou moins timorées.
3: C'était très pudique, hein. Je veux dire que les émotions ne se disaient pas, même dans le couple, parce que je voyais, moi, il y a des petites choses que les enfants voient, parce que j'étais assez observatrice, et je voyais que c'était un couple qui s'aimait beaucoup. Par comparaison après avec ce qui s'est passé ensuite après sa mort, c'était un couple qui s'aimait beaucoup, qui faisait des petits gestes, mais rarement en public, rarement. Et la seule fois où j'ai vu ma maman se pencher vers mon papa pour faire le bisou, pour moi ça a été, je sais pas, un événement.
2: Oui.
3: Ça a été un événement et qui reste là. C'était très émotionnel quand je voyais. Pourtant, j'étais très petite, je devais avoir 8-9 ans. Hein, donc, mais ça, c'était quelque chose que je trouvais admirable, très beau, très pudique en même temps. Vite, ce petit baiser furtif. Et puis voilà. Mais sinon, les manifestations de pudeur, je les avais
2: de tendresse,
3: d'affection
2: et les mots doux même.
3: Et pourtant, je ne me sentais pas mal aimée par mes parents.
2: Ah mais non, le récit était empreint de cette affection.
3: Oui,
2: mais
3: je ne me suis jamais sentie mal aimée par mes parents, alors qu'aujourd'hui, les enfants ont besoin qu'on leur dise.
2: Oui.
3: Aujourd'hui, tout a changé, les comportements changent, les mentalités changent. Et un jour, cette petite fille là justement dont je parle, un jour elle m'a posé la question, elle était petite, « Mamie, est-ce que tu m'aimes ?» Et moi ça m'a fait un choc énorme, je dis, donc les enfants ont besoin qu'on leur dise « je t'aime ». Et donc à partir de là, je finis toujours mes petits messages avec mes enfants, avec mes petits-enfants par « je t'aime ».
2: Oui, et autrefois ça me parle parce que je finissais beaucoup d'émissions, peut-être pas à La Réunion mais en Martinique, par « chers auditeurs, n'oubliez pas de dire aux gens que vous aimez, que vous les aimez ».
3: C'est voilà. Vrai, voilà, c'est vrai.
2: Voilà, donc ça nous amène à parler, donc encore dans ce cadre-là, la famille, les parents, des traditions, parce qu'en parlant de ta famille, tu abordes aussi tout le corréla autour de ça, par exemple la fraternité, la solidarité à des gens d'un même quartier, d'une même localité, par exemple plus tard à la mort de ta mère, mais même avant ça, quand tu évoques la petite boutique tenu par ton père, les travaux de couture initiés par ta mère qui vendait aussi les tissus. Moi, j'ai envie d'entendre cette vie de quartier, cette vie presque communautaire.
3: Oui, oui, non, mais c'est vrai que dans ce hameau...
2: Rappelle-nous, c'était où dans les...
3: Alors, c'était aux Avirons,
2: oui.
3: Et le quartier s'appelait Chemin de Ligne.
2: Oui.
3: Ça s'appelait le Chemin de Ligne, c'était un chemin en terre qui serpentait entre les cannes à sucre, les champs de cannes à sucre, les habitations, etc.
2: Et qui existe toujours aujourd'hui ?
3: Qui existe toujours, alors ça s'appelle plus le Chemin de Ligne, ça s'appelle la rue Maximin Lucas. Donc c'est mon père qui a donné son nom à cette route-là. Parce que c'est vrai que mon père, je pense que non seulement il a marqué sa famille, mais il a marqué aussi la population.
2: Oui.
3: C'est-à-dire que je me souviens le jour de sa mort, pratiquement tout le village était derrière lui, et c'était absolument incroyable, c'était on dirait une manifestation. Donc c'est aussi une personnalité très simple qui, je l'ai dit, qui n'avait pas son certificat d'études primaires parce qu'il avait eu zéro en orthographe, mais qui toute sa vie a été... un sens du devoir et des responsabilités absolument incroyables, oui, envers sa famille, mais envers la communauté.
2: Tu le présentes comme quelqu'un de constamment équanime, bien avec tout le monde, rendant service, volontiers, généreux.
3: C'était ça. On avait le sens de l'autre. L'autre existait. Aujourd'hui, on vit dans des quartiers, dans des immeubles où mon voisin de palier, je le connais même pas, je ne sais même pas comment il s'appelle. Je lui dis peut-être même pas bonjour, d'ailleurs, peut-être juste un salut. Moi, j'habite dans un petit lotissement.
2: Toujours aux environs?
3: Non, j'habite à Saint-Denis.
2: Ah, Saint-Denis.
3: J'habite à Saint-Denis. Oui. Non, je n'ai pas. À partir du moment où j'ai commencé mes études, je n'ai jamais quitté Saint-Denis. Je ne suis pas retournée aux Avirons, sauf pour aller rencontrer de la famille. Mais c'est vrai qu'aujourd'hui, on est toujours un peu du chacun pour soi. Et auparavant, si quelqu'un était malade, eh ben, on essayait de savoir pourquoi il était, comment on pouvait faire, qu'est-ce qu'on pouvait faire. Si quelqu'un avait, d'ailleurs, je me rappelle que quand il y avait un décès, il y avait quelqu'un qui passait avec une petite liste comme ça pour faire signer un peu à tout le monde dans tout le village, pour signaler que quelqu'un. Et alors tout le monde allait apporter quelque chose pour l'éveiller. Donc c'était un endroit où ça y est, on voyait tout le monde. D'ailleurs, c'était même presque joyeux, je dirais, parce que enfin,
2: oui,
3: le mot était un peu fort, mais les gens amenaient, par exemple, pour faire l'éveiller, ils amenaient les jeux de cartes, les jeux de domino, et puis ils restaient là. Ils étaient là pour accompagner, simplement pour être là, pour dire, je suis là avec toi, je sais que tu es en peine, et donc je te laisse pas tout seul. Et ça, je trouve que c'était assez, assez incroyable.
2: Alors j'ai envie de te demander, justement, parce que chez nous, aux Antilles, il y avait donc... ce que moi j'appelle les pleureuses, mais enfin autour, dans la salle, autour de la dépouille, du cercueil. Et puis les hommes, ils étaient un peu à l'extérieur. Et justement, c'est pour ça, quand tu dis presque joyeux, je souris, ils chantaient des ritournelles, ils jouaient au domino, à la belote. C'était effectivement presque festif.
3: Oui, c'est ça.
2: Voilà.
3: C'était ça, oui, c'est effectivement.
2: Belle tradition.
3: Les femmes étaient autour du corps de la personne, et les hommes étaient à l'extérieur.
2: Avec souvent
3: mais
2: le chapelet.
3: Mais ils étaient là.
2: Oui.
3: Aujourd'hui, on prie, on dit des prières. À l'époque, la prière était personnelle.
2: Oui.
3: Enfin, peut-être il y avait une ou deux personnes qui venaient de temps en temps, etc. Mais c'est vrai que c'était un monde différent.
2: C'était
3: un monde où on avait le sentiment qu'on appartenait à une communauté, qu'on appartenait à une ambiance, et que chacun était partie prenante et que chacun apportait sa part,
2: oui,
3: comme il pouvait.
2: Je ne suis pas adepte de la nostalgie, mais ça donne envie quand même de retrouver ce monde-là.
3: Je ne pense pas. Moi, je ne suis pas nostalgique non plus. Je fais un constat.
2: Oui.
3: Et je tenais à le faire pour mes enfants, pour mes petits-enfants, parce que c'est vrai qu'aujourd'hui, même si on n'a pas envie d'aller fréquenter, on va dire, vraiment son voisin, mais on peut lui dire bonjour en passant, comment ça va, je sors, est-ce que vous avez besoin d'un pain, par exemple, oui. Des choses comme ça, juste des petites choses simples, sans entrer dans son intimité, sans être chez lui tous les jours, surtout pas, mais avoir ce regard. Maintenant, on se regarde plus. J'étais hier dans un cabinet médical et je voyais autrefois dans le cabinet médical, et ben on pouvait se parler, oui, bonjour, etc. Ça va. En attendant, on pouvait échanger. Aujourd'hui, tous les gens sont sur leur téléphone, branchés sur le téléphone. D'ailleurs, quand on arrive et qu'on dit bonjour, je pense qu'il y en a qui sont tellement sur leur téléphone qu'ils n'entendent même pas le bonjour. Voilà, c'est pas une critique, c'est aussi le monde qui a évolué, oui. Qui est comme ça aujourd'hui. Mais je garde des bons souvenirs, de cette. Entre guillemets, cette promiscuité des gens. Voilà, quand on allait à la messe, parce que tout le monde allait à la messe, etc. Donc, pratiquement, enfin bon.
4: Mais c'était un parcours, il n'y avait pas de voiture, un rituel.
3: On allait à pied, donc oui. On avait le temps, en allant chez soi, de faire connaissance, de parler, de discuter. Et chacun connaissait un petit peu l'autre.
4: Les mots fraternité et solidarité avaient là tout leur sens, je trouve. Aujourd'hui, beaucoup moins.
3: Aujourd'hui, il y a des moments de solidarité. C'est-à-dire quand il arrive un drame quelconque, oui. Souvent il y a un geste de solidarité. Mais c'est souvent un geste, par exemple, on va participer à quelque chose. Mais je n'ai pas le sentiment que c'est vraiment une partie prenante de la souffrance de l'autre. Oui. C'est-à-dire, ok, tu es en difficulté, ben voilà, je te donne ça. C'est déjà ça, c'est pas mal du tout, de toute façon, parce que la vie est dure pour tout le monde. Mais en même temps, il faut vivre, comme on dit, il faut vivre avec son temps, il faut.
4: Mais ceci n'empêche pas.
3: En essayer de tirer le meilleur de chaque époque. Mais il faut reconnaître qu'aujourd'hui, nous traversons une crise sociale qui est quand même assourdissante, hein, et qu'on n'a pas non plus le droit de fermer les yeux et les oreilles.
4: Ceci n'empêche pas cela, parce que je sais qu'il y a quelques années, il y avait la fête des voisins, par exemple, un moment convivial, un très bon moment. Avec des amis, on faisait par exemple la journée des talents. Chacun cuisinait son talent culinaire, et c'est des petites fêtes comme ça qui ont tout leur sens. Mais on revient à toi, donc élève intelligente. Quel est donc ton parcours scolaire ? Et ça nous permettra aussi de revisiter le cursus scolaire normal à l'époque, parce que, comme tu le dis, je l'apprends d'ailleurs, tout le monde n'allait pas en sixième, il y avait un examen de passage, etc., etc.
3: Absolument. À l'époque, il y avait un certificat d'études primaires. C'était le premier diplôme, et c'était un diplôme qui était reconnu. On disait, moi, j'ai mon certificat d'études. Voilà, déjà. Et quand on avait son certificat d'études, généralement, on avait déjà une base, quand même, en français, en mathématiques, qui était quand même. Moi, je suis allée passer mon examen, non pas aux Avirons, mais dans un centre, jusqu'à Saint-Louis, le certificat d'études primaires. Il fallait se déplacer pour aller passer cet examen qui se passait sur une journée. Il y avait la partie écrite et la partie orale. Et c'est vrai que c'était un vrai examen. C'était important, oui. Surtout dans les campagnes où souvent on n'allait pas au-delà. Dans les campagnes, il n'y avait pas les collèges, ça n'existait pas dans toutes les villes. Ça existait dans certaines villes seulement, de mon époque. En tout cas, aux Avirons, il n'y en avait pas. Ça ne s'appelait pas collège d'ailleurs, ça s'appelait cours complémentaire. Donc, le cours complémentaire préparé au brevet élémentaire. Pas le BEPC, mais le brevet élémentaire. Et c'est vrai que souvent, dans les communes comme la mienne, comme les Avirons, les gens ils arrêtaient au certificat. Certains ne pourraient pas, même pas arriver au certificat d'études, au diplôme, et ils entraient tout de suite dans la vie active, d'ailleurs. Mais d'autres, ils préféraient avoir ce diplôme, mais ensuite, après, ils entraient dans la vie active aussi. Soit les filles, ben, elles étaient destinées à se marier, enfin, à faire l'apprentissage d'une bonne mère de famille et d'une bonne femme de ménage, savoir tout faire, savoir écrire, savoir compter, savoir pour gérer un budget, et savoir aussi surtout coudre, parce que on n'avait pas de prêt-à-porter de toute façon, hein. Il fallait acheter son tissu et confectionner sa robe soi-même.
4: Oui, et ça demandait quand même un investissement financier pour les parents, parce que comme tu dis, il n'y avait pas de cours complémentaires dans chaque hameau, dans chaque commune, donc je suppose qu'il y a beaucoup de jeunes
3: n'avaient pas les moyens.
4: Intelligents qui restaient un peu,
3: absolument,
4: pardonnez-moi l'expression, sur le carreau, parce que les parents n'avaient pas les moyens de leur
3: absolument,
4: permettre d'aller dans...
3: Absolument, absolument, effectivement, les gens n'avaient pas le moyen de payer, comme on dit, une pension à l'extérieur. Et c'est vrai que mon père, lui, il n'était pas riche, mais il avait fait cet effort-là pour ses enfants. Il a vraiment voulu faire cet effort pour ses enfants. Et voilà, c'est ce que je disais à mon frère il n'y a pas très longtemps. Je disais, mon père, c'est aux avirons, par exemple, de sa génération, c'est le seul qui compte dans sa fratrie des gens comme un général, par exemple, puisque mon frère, j'ai un frère qui est général. Mon autre frère, Raymond Lucas, c'est celui qui étudie les plantes et qui est enseignant, d'ailleurs. Et donc, c'est rare que dans une fratrie, il y a des personnes qui émergent un peu dans la société. C'est, voilà, c'est
4: pour, oui.
3: Voilà, même si ça reste très, très modeste. Mais voilà.
4: Mais parce que tu dis, ton père, quand même, c'était un gros travailleur, à la boutique.
3: Je l'ai vu juste faire des moments de sieste après le repas, et c'est tout ce qu'il faisait. On ne connaissait pas qu'est-ce que c'était les vacances, on ne savait absolument pas ce que c'était que les vacances. Nous, les enfants, on le savait, mais les parents, les adultes, il n'y avait pas de vacances, ça n'existait pas.
4: Oui, oui, oui. Et justement, ton parcours à Troyes, tu dis que... Tu es parti au cours complémentaire
3: à Saint-Benoît.
4: Voilà.
3: C'était à l'autre côté de l'île, donc il fallait une journée pour y aller.
4: Et oui.
3: Par le train.
4: Et oui. Tu parles même à un moment des petits parcours en charrette.
3: Oui.
4: Ah oui.
3: Oui, quand on allait voir la famille, par exemple, les enfants, les petites jambes des enfants n'étaient pas suffisamment solides pour venir à pied. Mais on marchait beaucoup à pied à l'époque. Hein. Mmh. Donc, pas de voiture, hein, dans notre village. Il y avait peut-être une voiture, c'était celle du maire. Parce que bon, mais c'est tout. Il n'y avait pas de voiture. C'était vraiment le moyen de locomotion. C'était la charrette ou c'était la carriole.
4: Oui.
3: La carriole, qui était plus élégante, avec le cheval tiré par le cheval. Et donc, mon père, lui, il avait une charrette pour les travaux des champs et on avait la carriole pour les courses, enfin, les courses de ma mère, en tout cas. Mon père, lui, ses courses, il allait les faire dans des grandes villes, plutôt comme Saint-Denis. Et donc, il fallait qu'il prenne absolument le train ou le car.
4: Tu as évoqué aussi à un moment, ça m'a fait sourire, les bus où il n'y avait pas de place assise, qu'il n'y avait pas de fermeture, enfin, comment on appelait ça, mais
3: non, c'était, on appelait ça les cars corondaires, effectivement, où on n'avait rien, on était, voilà, quand on était assis au bord, c'est la route, quoi, voilà.
4: Ah oui. Combien au sein de la fratrie
3: Alors, mon père, lui, il a eu beaucoup...
4: Du premier lit, déjà.
3: Le premier lit, ma maman, elle a eu sept enfants. Il y avait beaucoup de mortalité infantile à l'époque, hein, donc il n'y avait pas non plus de médecins dans les, là où on était, ni de pharmaciens, ni d'hôpital. Et donc... Souvent, les accouchements se faisaient à la maison, avec l'hygiène qu'on pouvait avoir à l'époque. On n'est pas d'eau courante, comme aujourd'hui, on ouvre un robinet. Non, c'était pas ça. Il fallait chercher l'eau à l'extérieur et ramener. Je veux dire, pour certains, c'est le Moyen-Âge. Je veux dire, pour certains jeunes aujourd'hui, oui. ça peut être le Moyen-Âge. Mais c'est vrai que ça, voilà, ce sont des gens, moi, j'ai connu ça, et d'autres personnes comme moi, qui sont centenaires aujourd'hui, ont connu aussi ces conditions de vie, qu'on acceptait que c'était la normalité.
4: Donc, mais l'approvisionnement en eau se faisait comment ?
3: Alors, il y avait des points d'eau des points d'eau sur la voie publique, pour ceux qui ne pouvaient pas, et ceux qui avaient les moyens, eh ben, ils avaient un moyen de recevoir l'eau. Par exemple, mon père, lui, il avait fait une citerne dans le jardin. Oui. Voilà. Donc, on était un petit peu, entre guillemets, privilégiés, parce que c'est vrai que mon père, il était pragmatique, il était pratique aussi, et il y avait un certain nombre de choses qui faisaient. On ne roulait pas sur l'or, mais j'ai toujours dit qu'on avait eu toujours l'essentiel.
4: Donc, ton parcours scolaire, s'est arrêté au cours complémentaire à Saint-Denis.
3: Alors, moi, je me suis arrêtée à l'époque, on avait deux bacs. On avait le premier bac et le second bac.
4: Ah, j'ai connu ça avec ma mère. Ouais.
3: Et donc, moi, je me suis arrêtée au premier, parce que c'était à la sortie de la guerre. Et mon père avait fait de très mauvaises affaires pendant la guerre. Il avait essayé de monter une petite usine de fabrique de cigarettes. Et malheureusement, ça n'a pas marché. Ça n'a pas marché. Et donc, il n'avait plus les moyens de payer les pensions qui devenaient de plus en plus chères aussi, parce que la vie commençait à augmenter aussi en ville, à Saint-Denis. Et donc là, je me suis arrêtée, puis j'ai commencé à travailler tout de suite, pratiquement.
4: Oui, oui. Et donc, tu as passé. Moi, j'étais impressionnée de voir le nombre de concours que tu passais.
3: Voilà. Après, comme je me suis toujours posé la question, parce que moi, je me vois comme une personne un peu timide, un peu complexée, un peu. Voilà, je me vois comme ça. J'ai ces tendances. Et quelquefois, je me pose la question de savoir comment est-ce que j'ai pu être aussi hardie, entre guillemets, pour aller tout de suite, dès que j'ai quitté le lycée, je me suis dit, tu ne vas pas retourner chez toi, le contexte n'est pas bon, je ne pouvais pas, j'avais même belle-mère, et il faut que tu trouves absolument quelque chose. Et donc, je suis allée partout, mais alors moi-même, je suis allée me présenter et demander du travail.
4: Et tu te disais timide.
3: Et je me disais timide, et je le raconte dans ce récit, que j'avais été reçue par le directeur d'une banque qui recrutait à ce moment-là une banque locale très petite. C'était la Bourbonnaise de Crédit à l'époque, qui n'existe plus aujourd'hui. Et j'étais dans son bureau. Et je parlais comme si j'étais une personne très avertie. Et je sentais couler sur moi de la sueur. Dans mon dos, ça coulait le long de moi. Et je me disais, pourvu qu'il ne voit pas que je suis en... Alors je serrais mes bras comme ça, et puis j'ai parlé. Voilà. Donc, comme quoi dans la vie... Quand il faut faire face à quelque chose, eh ben on trouve toujours...
4: Il faut y aller, il faut oser.
3: Quand il faut aller, on trouve toujours les moyens de le faire.
4: Voilà, tout à fait. Et oui, tu disais que le contexte n'était pas favorable, sans trop s'attarder. Il faut dire que ton père s'était remarié et que ce n'était pas
3: oui, malheureusement, l'idéal comme, pour les enfants. Malheureusement, comme beaucoup de familles où les parents, les mamans mouraient souvent très tôt, dans mon village, j'ai connu au moins 3 ou 4 jeunes mères de famille autour de moi, pas très loin de chez moi, je veux dire, à moins d'un kilomètre, qui ont perdu la vie et qui ont été remplacées par des belles-mères. Certaines familles, ça s'est très bien passé. Moi, j'ai vu des petites copines où ça se passait très, très bien. Et chez d'autres, malheureusement, ça n'a pas marché. Et chez nous, en tout cas, ça n'a pas marché du tout.
4: Voilà. Et puis, bon, donc, tu travailles, tu es une belle jeune fille, mais voilà. Et tu rencontres l'élu de ton cœur et tu te maries.
3: Voilà, c'est ça.
4: Voilà. Et les enfants viennent.
3: Et les enfants arrivent, voilà. Pas trop tôt, au bout de 2 ans, dit, moi, je voudrais... Je me suis mariée, je veux quand même être une famille.
4: Oui.
3: Voilà. Mon mari n'était pas trop pour, je ne sais pas pourquoi. Mais enfin, bon, voilà.
4: Ouais, mais c'est, voilà. Et puis, il faut aussi, alors tout à l'heure, justement, tu commençais multiples activités. J'ai appris tout à l'heure par Didier, qui nous accompagne à la console technique, que tu étais aussi une animatrice à Radio Arc-en-Ciel.
3: Absolument.
4: Alors, parle-nous de cette période.
3: Alors, je n'étais pas très, très, très formée pour ça. Quoique, je me rappelle, on avait eu des formations avec un journaliste. Peut-être que Didier se rappelle du nom Alexandre. Ça s'appelle comme ça, qui est dire qu'après. Et on avait eu comment il fallait faire. Mais c'est vrai qu'au départ, c'était très spontané. Voilà, on essayait simplement de faire passer un message. Et c'est vrai que c'était, oui, effectivement, je n'en parle pas dans les livres, non. Parce qu'il y a plein de choses. Mmh. Effectivement, en fait, ce livre, je l'ai fait avec un coup de cœur. C'est-à-dire que ce qui me venait, je le disais. Mais après, je me dis, tiens, tu n'as pas parlé de ça. Et pourtant, cette période avec Arc-en-Ciel, je ne l'ai pas oubliée.
4: Parle-nous de cette émission, ça, Cousu Cœur.
3: C'est une émission, et j'avais appelé cette émission Cousu Cœur. Voilà, c'était, mais ça s'est passé pendant plusieurs années, oui. C'était intéressant. Je sais pas. Et on improvisait. C'est vrai qu'on improvisait beaucoup. Et puis je me rappelle un jour parce que j'avais une invitée et on parlait sur un thème. Par exemple, je pouvais inviter quelqu'un de la sécurité sociale ou quelqu'un de la caisse d'allocation familiale ou d'autres dans des services comme ça qui pouvaient informer les gens. Et un jour, l'invitée n'est pas venue. Et je me rappelle, j'ai fait un appel à la radio. J'ai dit, écoutez, mon invitée n'a pas pu venir. Elle a été empêchée. Alors, je compte sur vous pour qu'on anime, etc. De quoi peut-on parler, etc. Et ce jour-là, je me rappelle, il y a eu beaucoup, beaucoup d'appels parce que c'était sympa. Les gens se disent, oh là là, elle est toute seule derrière le micro. Et donc, et on appelle, voilà. Donc, je pense qu'on avait pris un journal et voilà. Et on avait fait ça comme ça. Et j'ai trouvé ça très, très, très, très sympa.
4: Ah oui, moi je trouve aussi.
3: Voilà. Alors c'était avec Didier qui est encore là aujourd'hui. Moi je suis plus là, mais lui il a encore de nombreuses années encore à faire là.
4: Mais c'est la vie de Radio Arc-en-Ciel justement. Nous ne sommes pas formés comme animateurs, mais ça fait vivre la radio et puis on s'entend bien et puis tout.
3: Voilà
4: bien.
3: Et puis je pense que effectivement, je pense qu'on parle de choses et d'autres à des gens. Qui doivent le comprendre. Donc, il faut toujours se mettre

0: cela, parce que c'est quand même initié par quelqu'un de chez moi,
1: oui.
0: Aimé Césaire, avec Monsieur Vergès ici à La Réunion,
1: oui.
0: Monsieur le Père Vange.
1: De l'Père Vange, effectivement, voilà. Oui. En fait, cette départementalisation avait apporté vraiment quelque chose, des progrès. Déjà au niveau des salaires, par exemple, où vraiment là, on essaie d'aligner progressivement, parce que ça n'a pas été fait tout de suite, progressivement sur les salaires métropolitains. Mais il a fallu plusieurs années. Il a fallu faire par étapes pour que l'économie ne soit pas complètement
0: exsangue.
1: Mais c'est vrai que pour nous cette départementalisation c'était un rapprochement avec la France en quelque chose. C'est-à-dire que là on nous reconnaissait vraiment comme citoyens français. Et c'est vrai que cette colonie de La Réunion était très on avait vécu la guerre de 39-45, et c'est vrai qu'on était très attachés à la France. La France, pour nous, c'était notre patrie.
0: La mère patrie.
1: C'était la mère patrie. On était vraiment très, très attachés à cette mère patrie, et je pense que dans l'inconscient réunionnais, il reste cet attachement. Cet attachement à la France, même aujourd'hui, il me semble, même s'il y a bien sûr encore des velléités certaines de dire on va gouverner chez nous, mais en même temps, voilà. Donc c'est vrai que c'était pour nous un progrès. On nous reconnaissait. C'était plus la colonie où on était les délaissés pour compte. On était intégrés à cette grande nation. J'étais toute jeune, bien entendu, et c'est vrai que j'ai vécu ça, moi, à mon premier poste. Mon premier poste, je me rappelle, par exemple, le premier poste de fonctionnaire que j'ai eu, enfin, dans l'administration en tout cas, parce que j'étais pas fonctionnaire au début, j'étais contractuelle. Le salaire venait tout de suite d'être augmenté, compte tenu, justement, de cette départementalisation.
0: Oui.
1: C'était dans les années 50. La départementalisation, c'est 45, donc il a fallu quand même quelques années avant que les choses se mettent en place. Et cette année-là, je me rappelle qu'il y avait une petite jeune femme qui travaillait là aussi et qui disait, mon salaire est passé de temps à temps. Et il y avait, c'était relativement substantiel.
0: Oui, mais justement, qu'en pensez aujourd'hui de tous ceux qui pourfendent cette départementalisation, qu'il ne fallait pas la faire, c'était s'assujettir à la France, etc. Parce qu'aujourd'hui, en tout cas, chez moi, il y a les contre-Césaire, qui reprochent à Césaire d'avoir voulu et penser cette départementalisation.
1: Je pense qu'il n'y a pas du tout le même état d'esprit entre les Antilles et La Réunion. Ce n'est pas le même état d'esprit. C'est vrai que, par exemple, je regarde à Maurice, par exemple, qui est devenu, à un moment donné, Maurice est devenu anglaise parce qu'il y a eu un partage. Elle a dit, vous prenez La Réunion et moi, je garde Maurice avec les Anglais. Mais Maurice continue à parler couramment le français.
0: Oui.
1: Ces écoles, dans certaines écoles des Comores, l'école nationale, souvent l'enseignement est en français. Moi, il y a quelques décennies, j'ai rencontré des personnalités des Comores qui étaient venues ici. On avait organisé une
0: manifestation. Oui, j'ai enseigné 4 ans à Mayotte.
1: Manifestation dans les grandes Comores, à Mayotte, en juin, c'était pas tout à fait
0: J'ai travaillé au lycée de Mamoudzou à Mayotte. Mes élèves parlaient français.
1: Voilà, c'est ça. Voilà. Donc, non. Moi, je sais pas. Je vais pas non plus trop. Vous savez, ça devient de la politique aujourd'hui,
0: oui.
1: Et ça devient de la politique.
0: Mais tout est politique.
1: Ça devient de la politique politicienne quand même, celle-là.
0: Oui.
1: Donc, c'est quelque chose sur lequel moi, je suis née française et j'aimerais bien mourir française, voilà. Je suis réunionnaise et je le renie pas. Mes ancêtres sont sont venus d'ailleurs, comme tous les habitants de La Réunion d'ailleurs. Hein, donc, on n'a pas d'indigènes ici à La Réunion. Oui. Tous les habitants de La Réunion viennent d'ailleurs, d'Europe, d'Asie, d'Afrique, d'Amérique. Et nous venons tous d'ailleurs. Mais aujourd'hui, nous avons construit cette société, cette population, pour moi. Et je me sens profondément française.
0: Ah,
1: et même si de

0: temps en temps, on râle un peu parce
1: Oui.
0: que parce qu'on se dit ah oui, mais voilà, etc. Mais en même temps, je pense que chacun de nous doit y mettre du sien. Et je pense que moi, je cite toujours ce mot d'un grand président des États-Unis, que le président Kennedy,
1: Oui.
0: je n'ai pas cité là-dedans, je ne sais pas, je ne pense pas, je ne sais
1: Non,
0: pas,
1: non, non.
0: qui disait que ne demandez pas toujours ce que le pays peut faire pour vous, demandez-vous quelquefois ce que vous pouvez faire pour votre pays.
1: Oui.
0: Et je pense qu'aujourd'hui, peut-être qu'on devrait un petit peu revoir ça, parce que souvent, on attend trop de l'autre, on attend trop, voilà.
1: Oui.
0: Voilà, c'est le gouvernement, c'est ça, c'est ça, c'est ça. Oui, mais moi aussi, je ma part. Moi, je dis, mon père n'a jamais eu d'allocation familiale et il a élevé une famille. Tout à l'heure, je n'y suis pas allée jusqu'au bout.
1: Oui.
0: Ma mère a eu 7 enfants, mais il y a eu quatre enfants qui ont survécu. Et ma belle-mère a eu aussi 8 enfants, 5. Donc, au total, mon père a élevé 9 enfants.
1: Ah oui, quand même. Oui, mais pour revenir à ce qu'on disait à l'instant, tu cites en revanche la devise qu'il y avait dans ta classe. La prof s'appelait Madame Mondon.
0: Oui, Madame Mondon, oui.
1: Famille, travail et patrie.
0: Voilà, c'est ça.
1: Voilà.
0: C'était la devise pas les forces d'occupation, mais de la France libre, entre guillemets, que
1: Libre.
0: disait du maréchal Pétain.
1: Oui.
0: Le maréchal Pétain disait que la devise de la France est travail, famille et patrie.
1: Patrie.
0: Je trouve pas ça, bon, parce que c'était aujourd'hui, on ne veut plus en entendre parler de cette devise, parce qu'évidemment, c'était le maréchal Pétain qui avait un peu trahi la France, qui avait trahi la France en faisant une partition, en disant une partie de la France, voilà, c'est ça, et l'autre partie, vous prenez. Et les Anglais, ce que, enfin bon, l'histoire, je n'ai pas à la raconter, je ne suis pas historienne, mais voilà, mais je trouve que c'était pas mal. Je trouve que c'est
1: Oui.
0: important. C'est important. La famille, je trouve que c'est très, très important. La patrie aussi.
1: Aussi, et le
0: Et le
1: travail,
0: travail aussi également.
1: absolument.
0: Le travail aussi également, parce que si on ne travaille pas, et ben quand on ne travaillait pas à l'époque, on ne mangeait pas.
1: Oui. Alors, je disais en préambule que tu as mille et une casquette, en quelque part. Tu es très impliqué, j'ai même pas envie de dire tu étais, dans le monde associatif.
0: Oui,
1: Donc je voudrais que tu nous
0: je
1: parles.
0: pense que je suis fondamentalement, je suis une militante. Je pense que je l'ai été pratiquement toute ma vie sans m'en rendre compte. Même dans ma profession, j'ai dû être militante aussi et faire passer un certain nombre de messages. Enfin, on ne va pas relire le livre, mais effectivement.
1: Mais nos auditeurs n'ont pas encore lu le livre, il faut leur donner envie de lire le
0: Oui,
1: livre.
0: bon, je ne sais pas, on parlait
1: Mais
0: de
1: parle-nous.
0: la casquette associative.
1: Oui.
0: Oui, c'est vrai. C'est vrai que moi, à partir du moment où j'étais dans la vie active, j'ai estimé que la femme avait autant de droits que les hommes.
1: Oui.
0: J'ai estimé que nous étions des êtres différents, mais tout à fait complémentaires. Comme moi, je suis une croyante, je dis que Dieu a créé l'homme et la femme, mais il a pas créé la femme pour servir l'homme, il a créé l'homme et la femme pour être ensemble, pour continuer son œuvre qu'il a faite sur la terre. Et j'ai toujours eu ce sentiment de le dire, mais pourquoi on appelle le sexe faible? Alors peut-être physiquement, effectivement, qu'on est un peu plus faible, mais dans d'autres domaines, on peut être le sexe fort dans d'autres domaines. Donc on n'utilise plus trop maintenant ce terme de sexe faible pour les femmes. Et j'ai trouvé, en travaillant et en cohabitant, enfin, co-travaillant avec les hommes, je me suis rendu compte qu'ils n'étaient pas plus malins que moi, qu'ils n'étaient pas plus intelligents que moi, et donc que je pouvais faire autant de choses qu'eux, et peut-être que je pouvais faire pour certains mieux ou pas. Et donc j'ai commencé par militer pour ça, pour l'égalité des chances entre les hommes et les femmes, parce que je trouvais que c'était fondamentalement un équilibre à trouver pour la société. Parce que quand on considère qu'une partie de la population est des sous-citoyens, ça crée un déséquilibre. Ce n'est pas équilibré. L'humanité est faite d'hommes et de femmes. Et si la partie femme est considérée comme moindre que celle des hommes, Il y a un déséquilibre et ça ne marche pas. Donc je voulais voilà, une société équilibrée en disant nous sommes complémentaires. Il y a des choses que tu as et que je n'ai pas. Il y a des choses que tu as et que je n'ai pas. Alors on va s'échanger là comme ça et on va compléter de façon à faire quelque chose de plus beau, de meilleur ensemble. Et voilà. Donc j'ai effectivement milité pour certains droits des femmes qui n'existaient pas à l'époque. Je fais des trucs, des conférences, des manifestations, etc. Par exemple, les femmes en politique n'étaient pas, ne pouvaient d'abord le vote des femmes, c'était qu'en 1946 quand même. J'avais 16 ans quand même, donc. Quand je pense que ma mère et mon père, qui ont été des citoyens remarquables pour moi, n'étaient pas des vrais citoyens, puisqu'ils ne pouvaient même pas voter.
1: Oui.
0: Voilà. Ma mère, quand elle était mariée, elle était considérée comme mineure. C'est-à-dire qu'en fait, elle ne pouvait pas gérer ses biens propres parce qu'elle était une femme. Même si chez nous, ça ne se passait pas comme ça. Chez ma mère gérait sa mercerie comme elle l'entendait et mon père son épicerie comme il l'entendait. Et j'ai trouvé ça admirable, j'ai trouvé ça même novateur en y réfléchissant.
1: Oui, en préambule, j'avais dit qu'il y avait quelque chose de presque prophétique hein, dans ce que tu écrivais, parce que c'est vrai, vous étiez déjà une famille un peu plus évolué dans la situation sociologique de la Réunion.
0: Oui.
1: Voilà. Donc, quel est le bilan? Je sais que tu as reçu la Légion d'honneur qui récompense un peu ton investissement social. Quel est le bilan de tout, justement, de toutes ces actions associatives?
0: Alors, moi, sur le plan de l'égalité des chances entre les hommes et les femmes, je pense qu'il y a des progrès, de vrais progrès. Parce qu'aujourd'hui, une femme peut faire les études qu'elle veut. À l'époque, il y avait certaines écoles qui étaient fermées aux femmes. Aujourd'hui, elle peut faire ce qu'elle veut. Elle peut même être maçonne si elle veut. Un jour, j'avais fait justement une manifestation sur les métiers dits masculins et qu'il y avait des femmes qui occupaient ces métiers. Et donc, j'avais fait un certain nombre de métiers. Il y avait même une grutière.
1: Ah oui.
0: J'avais trouvé une grutière, il y avait une ingénieure, enfin bon, il y avait quelqu'un qui. Une mécanicienne. Tous ces métiers qui étaient dits, enfin en tout cas, masculins, qui aujourd'hui s'ouvraient aux femmes si elles en avaient le choix. Je suis toujours très, très impliquée sur le fait qu'il faut que ce soit choisi. Je veux dire, on ne va pas forcer une femme à faire de la mécanique si elle n'a pas envie de le faire. Moi, si on me disait de faire ça, je ne saurais pas le faire. Et je n'ai absolument pas envie de le faire.
1: Voilà.
0: Donc, je pense que c'est un terme de choix, de liberté de choisir. Oui. C'était sur ça que c'est important.
1: Et Dieu dans ta vie? Et Dieu dans tout ça?
0: Dieu a toujours été présent dans ma vie. J'ai eu des parents qui étaient très, très, très, très, très pratiquants, très croyants et très pratiquants. Et donc, j'ai hérité de ça. Et c'est un des héritages pour lequel je remercie beaucoup mes parents, parce que j'ai eu à traverser des moments dans ma vie, comme toute personne, des moments extrêmement difficiles, extrêmement durs. Et je pense que la foi a été vraiment une aide précieuse. C'était pour moi quelque chose de. Quand j'étais au fond, je n'étais plus au fond parce que je savais que, voilà, j'avais la foi, que j'étais aimée, que j'étais une enfant de Dieu. Et que j'étais aimée du Seigneur. Et voilà. Et donc, ça, je le revendique. Je sais qu'aujourd'hui, c'est plus à la mode de parler de ça. Mais je parle de ma foi catholique, mais en même temps, j'ai beaucoup de respect pour toutes les autres croyances. Et j'ai aussi beaucoup de respect pour ceux qui ne croient pas non plus.
1: Oui.
0: Parce que, de toute façon, je pense que chacun de nous, à son propre destin et son propre chemin à faire. Ouais. Et donc, on le fait en fonction de ce qu'on a reçu. Et c'est pour ça que je trouve que la transmission est importante. C'est pour ça qu'aujourd'hui, je dis que nos familles, aujourd'hui, il faut qu'elles continuent à transmettre un certain nombre de choses.
1: Oui, en ce sens, ce sont des racines qui nous tiennent au sol,
0: qui nous tiennent debout, qui nous tiennent ancrés. Quand on n'a pas de racines, on va à tout va et c'est le vent qui nous emporte. Mmh. Et je pense que ça, c'est quelque chose pour lesquels... C'est pour ça qu'après la première association que j'ai faite pour les droits des femmes, les droits et chances, les mêmes droits et les mêmes chances, j'avais créé la FAR, les Maisons de la Famille de la Réunion, pour dire que l'éducation, c'est un métier. Et qu'être parent, c'est aussi... Il faut, on ne vient pas avec une notice, mais c'est important. Quelquefois, c'est transmis. Mais aujourd'hui, autrefois, on était dans un village et on mourait dans ce village. Oui. On connaissait tout. Sa transmission se faisait naturellement, oui. Par l'exemple. Mais aujourd'hui, les gens font des études, partent dans des pays. Moi, j'ai des petits-enfants qui sont partis dans tous les pays. Il y en a un aujourd'hui qui est en Australie, un autre qui est aux États-Unis. J'ai ma petite-fille qui était en Finlande, qui était en Espagne, qui était aux États-Unis. Enfin, bon, bref, aujourd'hui, ils voyagent beaucoup et quelquefois, ils s'installent. Là, j'ai deux de mes petits-enfants sont installés, un en Angleterre et l'autre en Australie. Et donc... On est éloigné. Et donc, pour ça, il faut qu'ils aient reçu vraiment, par l'éducation...
1: Un ancrage à ce
0: que nous sommes. Mm. Qu'est-ce que nous sommes ?
1: Alors, notre émission tire à sa fin. Alors, y a-t-il quelque chose dont je n'ai pas parlé et que tu aimerais aborder d'abord ?
0: Alors, je suis assez éclectique. Et c'est vrai que même si je me suis beaucoup, beaucoup investie dans l'associatif, aujourd'hui, c'est les violences dans les familles, au sein des familles. Aujourd'hui, je trouve que... Moi, je lance un SOS pour les familles. Parce que beaucoup de familles sont en difficulté aujourd'hui et n'ont pas les moyens matériels et intellectuels de transmettre un certain nombre de choses à leurs enfants. Et je pense que notre société aujourd'hui doit faire en sorte que ces familles soient accompagnées, mais accompagnées véritablement, non pas comme des pauvres...
1: Du saupoudrage en ce moment.
0: Mais vraiment être entendues, d'être écoutées et d'être comprises. Et surtout, le sens, moi j'aimerais qu'aujourd'hui, le sens de la responsabilité, le sens du respect aujourd'hui, ce sont aujourd'hui des valeurs qui sont importantes et qui malheureusement n'existent plus. Quand j'en vois des élèves s'en prennent à des professeurs, quand je vois des enfants qui s'en prennent à leurs parents...
1: Mais pire, les parents d'élèves... qui
0: voilà, c'est ce que je dis.
1: Viennent agresser les professeurs de leurs enfants.
0: Je dis le respect de l'autre. Le respect de l'autre et la propre responsabilité. On est responsable de soi, on est responsable de ses enfants. Et quand je vois que des enfants de 12-13 ans sont poursuivis, par exemple, pour des délits, je me dis... Peut-être que ce sont les parents qui doivent être poursuivis.
1: Il y a une faille, une lacune dans l'éducation, ça c'est sûr.
0: Je pense que l'éducation aujourd'hui, c'est important aujourd'hui. En tout cas, moi je lance cet appel pour dire, écoutez, revenons à nos valeurs fondamentales qui font vraiment une société équilibrée, une société heureuse. Parce que quand on n'a plus de valeurs, on n'est pas heureux non plus.
1: Absolument, absolument.
0: Je pense
1: absolument.
0: Que ça nous apporte aussi du bien-être. La bienveillance, ça nous apporte du bonheur.
1: Merci.
0: Et surtout beaucoup d'amour. L'amour est important.
1: Beau message. Alors, chers amis auditeurs, je vous recommande ce livre de Thérèse Baïf, Passe encore de bâtir. J'arrive pas à lire l'éditeur. L'éditeur, la maison d'édition, L'Éclipse du Temps. Hein, édition et L'Éclipse du Temps. Ah, voilà. Donc, le mot de la fin, avant que tu nous laisses, ne nous laisses ce petit message pour Monseigneur Aubry que nous aimons tous tellement.
0: En tout cas, j'ai dit aux éditeurs, soyez heureux.
1: Oui. Nous avons le devoir d'être heureux. Nous avons le devoir d'aimer.
0: Absolument.
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Bienvenue dans l'Instant Lecture ou les feuilles de Myosotis sur Radio Arc-en-Ciel. Marie-Sabine Rouget, Libres oiseaux. Un extrait de « Il ne fait jamais noir en ville ». Dans ce recueil de nouvelles paru en livre de poche en 2016, Marie-Sabine Rouget décrit ses personnages avec tendresse, d'une écriture élégante, en tordant le cou aux idées reçues et aux clichés. Elle surprend parfois le lecteur par une chute inattendue, comme c'est le cas dans la nouvelle dont je vais lire aujourd'hui de larges extraits. Elle s'intitule « Libres oiseaux ». Le bruit doux des rollers caresse le revêtement lisse et gris du trottoir. Ils sont nombreux ici, dès 6 heures du soir, à se rejoindre à l'esplanade. Ils glissent avec un balancement cadencé des épaules, le buste un peu penché en avant, le regard concentré. Parfois, ils se redressent et avancent en roue libre, rois d'échecs droits et fiers sur l'échiquier de marbre. Libres oiseaux glissant au milieu d'un étang. Elle les voit arriver de loin. Elle les guette. Elle s'installe toujours au même emplacement, à côté de la vieille fontaine. Elle aime cet endroit, à l'ombre du platane que l'on a préservé, parce qu'il s'intégrait bien au projet d'urbanisme conçu par un jeune architecte japonais. Tout autour, il y a désormais de larges nappes d'eau qui sourdent à même le sol, s'étalent, paresseuses, et disparaissent dans des rigoles minces. De nouveaux bancs, aux formes arrondies, des jeux pour les petits avec leurs couleurs vives, et puis les rampes modulaires au béton d'un gris presque blanc qui éblouit en plein été. Belles rampes, lisses et